0: qui vivent là-bas, vous savez. Et en plus, ce que j'aime, c'est que tout autour de, bon, on peut dire, de ce microcosme magnifique qui est voilà, Biarritz, Saint-Jean-de-Luz, Guétari, oui. tout ça, il y a la campagne tout autour, il y a les champs, il y a les fermes.
1: Pays, voilà.
0: Il y a les vaches. Moi, j'allais chercher le lait à la ferme et j'étais entourée de vaches. Après, là, la maison, c'était ça. Mmh. Et j'adore cette odeur. Cette odeur, elle poursuit ma vie.
1: Alors, vous l'avez dit, vous étiez bébé, vous l'avez aussi dit, vos parents, c'était des bébés, votre papa, il avait 18 ans, hein, quand vous êtes né, je sais pas quel âge avait votre maman à ce moment-là,
0: aussi.
1: Sensiblement la même chose.
0: Ouais.
1: Bon, c'est des enfants qui font des enfants, comme on dit, voilà, et qui fait que, bah, vous allez avoir des souvenirs qui sont aussi très liés aux grands-parents. Vous l'avez dit, c'est aussi une chance de connaître les grands-parents. Une petite bicyclette jaune, c'est une image, ça, qui vous revient. On est où?
0: Ah ben là, je pense qu'on est à Compiègne, non, c'est ça?
1: Alors c'est encore une autre destination.
0: Ouais. C'est parce qu'il faut dire aux auditeurs qui ne savent pas, je suis amnésique de mon enfance de 0 à 14 ans, mais j'ai des images qui sont sûrement imprégnées de photos. Et cette petite bicyclette jaune, elle est à Compiègne dans l'Oise.
1: Vous avez 5 ans.
0: Et voilà. Et j'ai mes parents, donc mon papa a trouvé un travail là, et je dois être à l'école. Je dirais primaire, oui, c'est ça. Et je me vois en bas de cet immeuble, et je regrette tellement. Il faudra que j'y aille un jour. Je voudrais retrouver l'adresse parce que je voudrais retourner voir où se trouve cette résidence, cet immeuble. On était au dernier étage.
1: Il y a vous aussi, faisant vos devoirs sur les canapés du magasin de meubles de votre papa, parce qu'il travaillait parmi les métiers qu'il a fait. Il a été dans l'ameublement à un moment donné.
0: Ah non, toute sa vie. Il était
1: d'accord.
0: Commerçant, il vendait des meubles, il était employé au départ, puis après il est devenu patron. Il a créé des magasins de meubles dans plein de régions. C'est pour ça que j'ai passé toute ma jeunesse à voyager et à quitter les villes où j'étais parce qu'on vivait ensemble. Et donc là, je faisais mes devoirs le soir sur les salons avec mon papa et ma maman qui vendaient des meubles à côté. Et j'ai grandi dans un magasin, oui, effectivement.
1: Alors vous n'avez pas forcément, vous l'avez dit, des souvenirs précis, mais... Là, on est dans une cour d'école. Il y a quelque chose qui revient, peut-être un visage, un instituteur qui vous a marqué, une cour?
0: Alors, je ne me souviens d'aucun visage, d'aucun instituteur, sauf après l'adolescence. Je me souviens de mes profs de lycée. Et je me souviens de la cour du lycée.
1: C'est à Boulogne-sur-Mer.
0: C'est à Boulogne-sur-Mer. Où je me souviens de mes copines, donc Christiane, Marie-Claude. On s'est revues depuis, elles sont venues me voir jouer sur scène. Ça, c'est des chouettes souvenirs. On allait danser tous ensemble en bande. Il y avait un garçon qui avait le permis, donc c'était Marc. C'était mon amoureux en plus. Donc c'est cool. Et c'était le Pas-de-Calais. Et là, j'ai adoré cette région. C'est pareil, j'y retourne assez fréquemment. Ouais.
1: Alors, vous avez évoqué, Corinne Touzé, les plages d'Osgore, celles où vous aimiez prendre l'air marin, parce que c'est toujours quelque chose qui vous a beaucoup plu. Il y a même des pins qui ont failli vous tomber dessus, je crois. Un jour, vous étiez sous une tente ou un truc comme ça. Ça vous parle pas, ça?
0: Des pins? Ça c'est quand on dormait dans la forêt.
1: Mais ça, c'est aussi des souvenirs extraordinaires, l'enfance de dormir dans la forêt.
0: Oui, mais là, j'étais une maman avec un petit poussin.
1: Ah, vous étiez maman à ce moment-là?
0: Le papa de ma fille.
1: Ah oui, d'accord.
0: Et le papa de ma fille ronflait pendant que les pins tombaient à côté de la tente.
1: Ouais.
0: Et j'ai eu très très peur ce jour-là.
1: Il y a Amiens aussi dans la Somme. Ça, c'est Vanille.
0: Oh, ma pépette. Bah, c'est mon chien. C'est mon premier chien à moi. Donc j'ai eu des chiens toute ma vie, ça tout le monde le sait, parce que je suis gâteuse. Et Vanille, c'était un caniche royal et c'était vraiment mon chien. Et ouais, c'est le premier. Et du coup, ça m'a marqué. Voilà.
1: Vous allez donc effectivement, Corinne Touzé, partir à Boulogne-sur-Mer. On a déjà fait pas mal de petites choses et vous allez arriver à Boulogne. On va en parler dans un instant. Il y aura le lycée rue de Beaurepaire, le lycée Mariette. Voilà, oui.
0: Je ne savais même pas l'adresse.
1: Oui, ah ouais, j'ai été vérifié. On va en parler dans un instant. C'est des dossiers, j'ai vos notes de l'époque.
0: Okay.
1: Comme c'est en français, je sais que tout va bien. Les portes de la revue des merveilles s'ouvrent avec vous, Corinne, avec Benoît Prospero. On va quitter votre région pour aller dans une forêt. On parlait de forêt il y a un instant. On nous invite aujourd'hui à entrer en forêt.
2: Ah, j'adore cette expression, entrer en forêt. Dit comme ça, c'est presque de la poésie. Avec Ici Lorraine, on vous présente Francis Martin. Et si son nom ne vous dit rien, sachez qu'il est l'un des plus grands microbiologistes et mycologues du monde. Chercheur émérite à l'INRAE de Champenoux. Sa spécialité, depuis plus de 40 ans, les liens qui unissent les arbres et le monde vivant qui les entoure, comme les champignons. Nous voici à côté de Nancy, à Réméréville, dans la forêt de Besange, auprès d'un arbre très particulier.
3: Perdu dans la forêt, on a un très vieil être qui a au moins 200 ans.
2: Et cet arbre, il mesure 30 mètres de haut. Et s'il est si particulier, c'est parce qu'il est le personnage principal du livre de Francis Martin, Entrée en forêt. Pour lui, un véritable ami. Et que lui a enseigné cet arbre et les autres ?
3: Les mécanismes qui leur permettent de vivre, de fonctionner, de respirer, de métaboliser, de se développer, sont extrêmement proches des mécanismes qui nous animent, nous, humains.
2: Un monde des arbres aussi complexe que celui des humains. Et quand on dit un monde, c'est parce que cet arbre, comme un humain, ne vit pas seul. Autour de lui, les mousses, les chevreuils, les champignons, les papillons, autour d'un seul arbre, des centaines d'espèces interdépendantes.
3: Tous ces liens qui forment ce que les anglo-saxons appellent le tissu de la vie. Et si vous tirez un fil, tout risque d'être détruit.
2: Et l'idée de Francis Martin ?
3: Donc moi, ce que j'essaie de faire dans ce livre, c'est de vous faire sentir tous ces liens qui existent entre les êtres vivants. Alors, les oiseaux et les arbres et puis les insectes qui vivent sur ces arbres ou à l'intérieur de ces plantes, et puis le monde qu'on voit pas, c'est le monde souterrain.
2: Et au sujet de ce monde souterrain, écoutez ce qu'il dit.
3: Dans le sol qui est autour de nous, il y a autant d'êtres vivants que d'étoiles dans la galaxie. Et on sait que tous ces organismes-là sont en dialogue permanent.
2: Est-ce que vous imaginez le monde absolument extraordinaire qui se trouve sous nos pieds ? Et vous voulez savoir ce que ressent Francis Martin quand il touche cet arbre ?
3: Je suis là, adossé au vieil être. C'est comme si j'avais une présence tutélaire autour de moi qui veille sur moi, quoi, qui me dit « Vas-y, continue Francis, raconte notre histoire ».
2: Et cette histoire, il la raconte dans le livre intitulé « Entrée en forêt, un an parmi les arbres ». C'est publié aux éditions Tana et c'est une merveille. Merci ici Lorraine et merci Francis Martin qui consacre donc sa vie à étudier les liens qui unissent les arbres au monde vivant qui les entoure.
1: Merci beaucoup Benoît Prospero.
0: Vous je vais l'acheter.
1: Avec Ron Touzé, vous prenez les arbres.
0: Je fais ça toutes les semaines, moi.
1: C'est vrai ?
0: Depuis des années, des années, des années.
1: En forêt ou
0: Oui, dans, en forêt, je marche énormément en forêt. Et oui, les arbres, c'est très important. Et ce qu'ils racontent est très juste. Et quand j'ai pas le moral ou quand j'ai des coups de blues, j'y vais et je ferme les yeux et j'écoute. Il faut savoir écouter le silence. Et un arbre, c'est tout sauf silencieux.
1: Et j'ai fait un petit silence exprès. C'est votre parcours, Corinne Touzé, que l'on raconte jusqu'à 21h, le bac à l'âge de 16 ans. Dans un instant, vous allez voir qu'à 16 ans, elle a décidé de quitter papa-maman et d'aller vivre son aventure un peu loin de la France. Avant d'y revenir, il n'y a pas que Paris dans la vie, c'est jusqu'à 21h.

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2: Bon, j'espère que vous passez une belle soirée. De son bac à l'âge de 16 ans jusqu'à ses débuts artistiques, ce soir vous découvrez le film de la vie de Corinne Touzé, votre invitée, actrice, comédienne populaire qui incarnera Isabelle Florent pendant presque 10 ans sur TF1 dans Une femme d'honneur, une femme de théâtre aussi avant tout, qui produit un joli spectacle dédié au Théâtre de Paris dans la salle Réjeanne, Théâtre de Paris dans laquelle elle a joué le duplex il y a encore quelques semaines à peine. Elle est en tournée dans quelques jours avec Ken. En France et en Belgique, c'est Corinne Touzé. Le bac à 16 ans. Moi, je dis bravo. Vous étiez en fait, précoce. Hein.
3: Non, c'est parce que je suis née en décembre. J'ai gagné un an. Non, alors pour dire la vérité, j'étais très bonne élève. J'adorais ça, l'école. J'étais nulle en maths et nulle en tout ce qui est chiffres. Donc, il y avait la chimie, il y avait la physique. Mais j'avais 19 en anglais, 18 en allemand, 19 en espagnol. Et c'est la philo et le français qui étaient mes passions. Déjà, sans que je sache très bien ce que j'allais devenir, mais j'adorais ça, l'école, ouais.
2: Vous avez 16 ans, vous découvrez une passion pour le cirque.
3: Ouais.
2: Et pour les clowns.
3: Toujours.
2: D'où ça vient, hein?
3: Je pense que j'étais très, très solitaire, très indépendante. Mes parents travaillaient énormément. J'étais donc fille unique, souvent seule, et je me suis fabriqué des histoires, des personnages, des contes. Maman me disait, des fois j'ouvrais la porte, tu parlais toute seule avec tes poupées, tu faisais des spectacles, etc. Et quand j'ai été au cirque petite, j'ai tout de suite été fascinée par les clowns. Et j'y vais tout le temps. J'ai mon premier spectacle, c'était un seul en scène qui s'appelait Femme Clown, nœud avec un nœud à la fin. Si les gens qui me connaissent bien savent, sur scène, j'ai plein de travers et de tics, et souvent d'ailleurs les metteurs en scène de télé me disaient « Est-ce que tu peux arrêter avec tes mains, s'il te plaît? Est-ce que tu peux arrêter de bouger, s'il te plaît ?» Et je viens de là, et alors je suis fascinée par d'abord le travail que ça représente, le sacerdoce que ça représente, et j'en parle dans Ken ou Comment rencontrer l'homme de sa vie.
2: On va en parler avant 21h.
3: Voilà, j'en reparle aussi.
2: À 17 ans, vous quittez la famille, vous partez aux États-Unis, vous partez au Canada, je ne sais pas si vous partez seule d'ailleurs. Vous avez séjourné même dans une réserve amérindienne avant de revenir du côté du sud de la France à Aix-en-Provence. Qu'est-ce que vous êtes parti chercher là-bas?
3: En fait, j'allais très mal, pour tout vous dire. Mes parents étaient séparés, j'étais malheureuse et je suis partie, j'ai fui en fait, pense. Et finalement, comme j'avais toujours voyagé avec mon papa, il adorait voyager, donc il nous a fait beaucoup profiter. Et là, j'étais au fond du trou, donc je me suis dit, allons voir ailleurs si l'herbe est plus verte. Ouais. J'ai fait le tour des États-Unis en stop, le tour du Canada. J'ai beaucoup pratiqué les bus Greyhound et je parlais anglais couramment, donc voilà.
2: Vous revenez en France, c'est Aix-en-Provence, c'est la Méditerranée, c'est aussi l'époque des petits boulots, vous allez travailler avec votre maman dans un restaurant, la laitue.
3: Absolument.
2: J'ai le service.
3: Oui, j'étais serveuse pendant des années chez maman.
2: Il était où ce restaurant à Aix-en-Provence?
3: Il était rue...
2: Vous vous souvenez?
3: Oh non.
2: Ah, me regardez pas, je ne sais pas
3: si,
2: tout
3: parce
2: non
3: que
2: plus,
3: vous avez
2: Corinne.
3: Fait des... Non, parce que je confonds avec un... Il y en a eu un autre après qui s'appelait Le Diable Boiteux, qui était rue fermée. Et celui-là, il est dans une... La laitue est dans une toute petite impasse près du Palais des Festivals. C'est tout ce dont je me... Alors, par contre, je l'ai devant les yeux, mais la rue...
2: Aix-en-Provence, c'est quoi la carte postale?
3: Parce qu'en fait, maman, quand ils se sont séparés, elle a pris sa fille, sa valise, et puis elle a décidé d'aller essayer aussi ailleurs. Et comme elle a été commerçante toute sa vie, moi je suis revenue avec un concept du Canada, c'est moi qui lui ai donné cette idée, donc c'était un salad bar, je ne sais pas si vous connaissez.
2: Oui, bien sûr, oui.
3: Ça n'existait pas. Donc on a ouvert le premier salad bar de France, je pense, et ça a cartonné. La mère et la fille derrière le comptoir, maman faisait tout toute seule, les salades et les desserts et tout ça.
2: Demandez les droits d'auteur, il y en a partout aujourd'hui.
3: Ah bah oui, il y en a partout. Oui. Mais le nôtre, il était mieux.
2: Et alors, Aix-en-Provence, donc c'est les Bouches-du-Rhône, vous découvrez le sud à ce moment-là. C'est pas Boulogne-sur-Mer, c'est quand même une autre carte postale, c'est la Méditerranée. Vous avez des coins comme ça qui vous reviennent, des plages, des endroits qui vous ont marqué?
3: Bah Aix, c'est une ville déjà, donc c'est là que j'ai fait mes premiers pas, j'ai fait du théâtre de rue pendant des années, donc c'est une ville magnifique. On allait à la mer à Cassis, dans les Calanques, et j'ai des souvenirs magnifiques de cette période. Et puis surtout, merci. Alors je vois où vous voulez arriver, c'est-à-dire que je ne peux pas vivre sans la mer. La mer, c'est une drogue, je ne peux pas m'en passer. Si j'y suis pas allée au moins une fois dans le mois, il faut que je la voie, il faut que je la sente, il faut que je la respire. Et je mange 18 à peu près 3 fois par semaine. Voilà. Alors ça, je ne sais pas si c'est très intéressant comme information.
4: C'est une drogue même, hein, 18 aujourd'hui.
3: Voilà, parce qu'en plus, je dis à tous les copains, copines et gens qui ne savent pas que j'ai des problèmes de thyroïde et que tous les gens qui ont des problèmes de thyroïde doivent bouffer de l'iode.
4: Ça, c'est très bien.
3: Voilà.
4: Aix-en-Provence, vous suivez un petit peu des cours de théâtre. Vous avez une licence de lettres.
3: Hein, ah, oui, voilà.
4: Vous avez jusqu'à une licence de moderne. Et puis c'est là que vous montez les premiers spectacles. Donc, vous avez parlé, spectacle de rue, autour du clown, autour du cirque, j'imagine. Tout ça se fait dans le sud, dans les Bouches-du-Rhône. Et puis très vite, on a dit, vous êtes parti à 16-17 ans, vous vivez ça avec votre maman pendant quelques temps à Aix-en-Provence jusqu'à la licence, puis vous visez Paris. Enfin, il y a une envie que ça aille plus loin.
3: Alors, figurez-vous que non. C'est-à-dire que...
4: Dans votre métier, peut-être pas Paris.
3: Ouais. En fait, c'est le hasard qui a fait que je parte à Paris.
4: Ouais, enfin, c'est le collège qui vous a proposé des cours de théâtre amateur.
3: Pareil. Là, j'ai eu la vocation, mais ça, c'était à Boulogne. J'ai eu la vocation grâce au prof de français.
4: D'accord.
3: Voilà, c'était mon premier contact avec un texte. C'était du Molière. C'était La jalousie du barbouillé. C'était une pièce en un acte. Aucun des garçons de la case n'a voulu jouer ce barbouillé qui était un vieux monsieur de 80 ans. C'est moi qui l'ai joué. Ça, c'est le début. C'est arrivé comme ça. Et je me suis rendu compte que c'était facile. Mais j'ai fait du cirque et du clown à Aix. Par contre, je travaillais dans un théâtre à Aix qui a été fermé, qui s'appelait le Relais Culturel d'Aix-en-Provence, parce que le directeur était communiste. Et on montait nos spectacles et ça cartonnait. J'ai joué dans Mère Courage, j'ai joué dans Les Femmes Savantes, tout ça. Et du coup, je sais pas, c'est toujours pareil avec moi. Je crois beaucoup au signe. Et je me suis dit, ce théâtre qui ferme, il faut que tu t'en ailles. J'étais un peu faux-folle. Je suis toujours un peu faux-folle quand même. Et je suis arrivée à Paris, voilà.
4: Alors vous êtes arrivée à Paris au tout début des années 81, vous avez 22 ans. Et alors là, comme pas mal de comédiens, à l'époque, il y avait des fichiers de comédiens, alors, c'était un peu des castings, en tous les cas, vous étiez dans un fichier qui vous permettait d'être repéré. Puis vous allez être vite repéré d'ailleurs, parce qu'il y a un premier tournage important du côté des Buttes-Chaumont, en tous les cas, le fichier c'était vers les Buttes-Chaumont. Première série, 1982. C'est Marion Sarraut.
3: Marianne, une étoile pour Napoléon.
4: Oui, une trentaine d'épisodes sur Antenne Bleue à l'époque.
3: Une centaine d'épisodes.
4: Ah, une centaine. On ne sait pas qu'il y en a eu autant. Et vous avez le rôle principal, vous êtes dans les 100 du coup.
3: Ouais. J'ai appris. Génial. Alors ce que je dis toujours aux acteurs, aux jeunes qui m'écrivent comment il faut faire, vous ne pouvez pas m'aider, machin. Je dis, il faut travailler, il faut tout accepter, il faut tout essayer. Et moi j'ai appris. Le travail du plateau, parce que tout était large chez moi. J'étais née pour faire la piste et tout ça. Et en fait, il a fallu que je réduise. J'ai tout appris sur cette série. Travailler avec 3 caméras en permanence. Marion Sarraut est une immense metteur en scène à qui je dois beaucoup, puisque je l'ai retrouvée après sur Femme d'honneur. C'est elle qui m'a choisie. Et effectivement, cette série m'a lancée, mais c'était pas prévu. Et je n'ai rien désiré, si vous voulez, voyez.
4: La suite, vous allez l'entendre et la comprendre avec Corinne Touzé d'ici quelques minutes, mais là j'ai envie de vous offrir un peu de chocolat. On va aller dans le Pays Basque, vous l'avez évoqué, ce Pays Basque, vous avez parlé de Guétari tout à l'heure, de Saint-Jean-de-Luz. Je ne sais pas ce que vous prenez au petit déjeuner ou au goûter, même si c'est un peu le soir là, mais quand on a une envie de douceur, c'est le chocolat. Catherine Quicandon a une idée qui va vous plaire.
5: À Tarnos, à moins de 10 km de Bayonne, la pâte à tartiner, c'est toute une histoire.
6: Ça vaut mieux qu'un million. Tellement, tellement c'est bon.
5: Et c'est celle de Théo Barroso qui, un jour de fin 2024, décide de créer dans la cuisine de sa maman une pâte à tartiner.
7: Quand j'ai utilisé en tête, c'est un projet fou que ma mère m'a dit. Mais je me suis dit, on va y aller. Et du coup, j'ai fait toute la recherche développement en partenariat sur l'agroalimentaire à la maison.
5: Pour cette pâte à tartiner qu'il a appelée gourmandise, il choisit uniquement des ingrédients naturels. Des amandes, des noisettes, des cacahuètes, du sucre de coco, de la protéine de riz, du cacao en poudre, sans oublier le chocolat noir, le sel de Guérande et la vanille de Madagascar. Il mélange tout ça et après plein d'essais, on imagine que ça a été très dur, il trouve la recette de sa pâte à tartiner qui peut se vanter d'être 5 fois moins sucrée et sans huile de palme. Pour les premiers pots, il met en place une campagne de financement participatif qui cartonne. La production est lancée, évidemment, ailleurs que dans les casseroles de sa maman.
7: J'ai la production en Normandie avec un artisan. J'ai un logisticien qui travaille avec moi pour la préparation des commandes à Toulouse. Et après, tout est expédié depuis Toulouse pour les commandes, les gens qui commandent sur le site.
5: Et il y en a. Théo vend entre 8000 et 12000 pots par mois. Depuis le début, il a régalé près de 20000 gourmands avec un peu plus de 80000 pots. C'est une affaire qui marche, même si par choix, il ne se verse pas encore de salaire.
7: Je privilégie du coup la croissance d'entreprise. Donc, ce qui est bien, c'est d'avoir France Travail, en fait, seulement qui me permet de croître l'entreprise. Et c'est très chouette parce que d'ailleurs, les gens ne se rendent pas compte à quel point c'est dur dans le milieu entrepreneurial, justement, de vivre dans son entreprise et surtout de financer une croissance. On se dit c'est tout beau tout rose de faire beaucoup beaucoup plus de ventes, de chiffre d'affaires, mais la réalité c'est surtout la rentabilité derrière. Mais plus tard ce sera le cas, donc j'ai pas de là-dessus.
5: Et nous non plus, tellement Théo est investi dans son entreprise. Aujourd'hui, il propose plusieurs saveurs sur son site internet gourmandise.co, gourmandise avec un Z. Merci à Priscilla d'ici Pays Basque pour cette idée qui se mange. Ici, ça entreprend dans les Landes avec Gourmandise, une pâte à tartiner qui ne fait pas culpabiliser quand tu plonges ta cuillère dedans, une fois, deux fois ou trois fois. Oui, je suis gourmande et alors?
4: Oui, bah vous n'êtes pas la seule, hein. Corinne Touzé, elle a mis la cuillère, je peux vous le dire.
5: J'adore le chocolat.
4: Ah oui, je pense qu'on a compris. Vous ne l'avez pas vu, vous l'avez pas vu là. Je ne la tenais plus.
3: Non mais je ne peux pas m'en passer, hein. C'est pas possible.
4: Moi je comprends bien. On va faire une petite pause chocolat tout de suite et on revient dans 5 minutes sur ICI.
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11: Il y a quelques minutes, on l'a laissé au tout début des années 80 avec Marianne, une étoile pour Napoléon, série diffusée sur Antenne 2. Corinne Touzé est votre invitée jusqu'à 21h, un parcours inspirant pour cette passionnée de théâtre, de cirque, encore aujourd'hui déterminée après des spectacles de rue à Aix-en-Provence et ailleurs, les castings à Paris. C'est là qu'elle arrive pour devenir la comédienne épanouie que vous connaissez aujourd'hui. Elle est avec vous jusqu'à 21h. J'ai évoqué la première série télévisée, je pourrais aussi parler de votre premier grand rôle au cinéma, qui est la Rumba,
12: ah oui.
11: De Roger Hanin.
12: Oui, oui, oui.
11: Ça, c'est le premier coup de manivelle.
12: Bah, c'était le premier film avec que des stars, donc Michel Piccoli, Lino Ventura, Nils Arestrump, et on était à Épinay. Sur scène, qui était pour moi le studio emblématique du cinéma français des années qui m'ont émerveillé avec les Gabins et tout ça. Et du coup, j'étais là, voilà, j'avais des étoiles dans les yeux, j'avais un tout petit rôle. J'étais un peu liquide, paniquée totale, mais Roger m'aimait beaucoup et il m'avait pris sous son aile et ça a été magique, voilà. Et après, on s'est retrouvés parce qu'il m'a fait coucou deux fois. Quand j'ai eu mon bébé, il m'a proposé Célimène, dans Misanthrope. Et après, des années plus tard, il m'a fait faire un guest sur sa série dont j'ai... Navarro. Voilà, c'est ça. Il m'a toujours aidé quand il a fallu. Parce que ça n'a pas toujours été simple.
11: J'imagine. Parler de série, on ne peut pas passer à côté, on va s'en dire un mot. Voilà, il y a cette femme d'honneur qui arrive dans votre vie quelques années plus tard, sympathique, pleine de joie, qui vous ressemble, adjudant-chef. Isabelle Florent, j'ai vu que l'épisode pilote, le pilote qui a été diffusé, a rassemblé 12,5 millions de téléspectateurs, ce qui fait rougir beaucoup de gens qui font de la télé aujourd'hui.
12: Alors, il y avait pas tant de chaînes, je suis d'accord.
11: Oui, bien sûr. Enfin, c'est quand même succès annoncé.
12: Ouais, c'était extraordinaire. Ouais. Ça restera gravé dans nos mémoires à tous. On a fait du très bon boulot et les gens nous adoraient, mais nous adorent encore parce que la série, elle est rediffusée partout, elle est sur les plateformes, elle est sur YouTube, etc. Et tous les jours, il y a des gens qui me font des vidéos, qui me font des messages et qui me disent, ça fait 35 fois que je regarde le même épisode, mais bon. Et au théâtre aussi, les spectateurs viennent nous voir en disant, voilà, je regarde toujours la série, je sais pas, elle a marqué les gens. Peut-être parce que c'était la première fois qu'on avait une femme gendarme en uniforme aux commandes. D'habitude, c'était plutôt des femmes policiers.
11: Ouais.
12: Donc,

0: De Spéléo d'Oloron Sainte-Marie.
1: Donc là, j'ai pris des risques.
0: Ah, oh, mais j'ai fait tout.
1: Spéléo,
0: ah oui, j'ai sauté d'un hélico.
1: J'ai pas Rémi Julien qui était pas dans
0: le coin. Ah, mais j'adorais ça, mais moi, c'est mon truc, ça. C'est ma joie, c'était ma joie.
1: Et la Bretagne aussi, je crois.
0: Alors, la Bretagne, non, c'est pas la femme d'honneur. La femme d'honneur, on était à Grasse après, dans le pays, grassois. Et la Bretagne, c'est un film que l'on a tourné du côté du Pouliguen, tout ça, qui s'appelle Maldonne.
1: Alors là, c'est entre, c'est la Baule, c'est Pornichet, voilà, le Pouliguen, c'est Loire-Atlantique, début de la Bretagne.
0: Bravo, je dis bravo.
1: Oui, mais c'est une belle région. Ouais. Voilà, c'est la Bretagne, vous connaissez aujourd'hui un petit peu d'ailleurs, vous avez l'occasion d'y aller.
0: Alors, j'y suis beaucoup allée parce que je suis tombée amoureuse de Tréguier, Trégastel, Perros-Guirec, la côte de Granit Rose, donc j'y vais souvent, je loue des Airbnb, des choses comme ça. J'adore les Bretons parce qu'ils ont un caractère de cochon, comme moi, et qui protègent leur région avec passion. Donc, j'adore arriver dans des petits ports où il n'y a pas d'immeubles, où rien ne dépasse ces maisons de deux étages. On mange extrêmement bien, c'est pas très cher et tout le monde est adorable et tout le monde a le sourire. Si ça pouvait être pareil partout, qu'est-ce que ça serait bien.
1: Alors vous qui aimez l'air marin et les sourires, là je pense que vous devriez avoir le sourire. Alors j'ai découvert ça en préparant votre venue. Vous avez des origines, c'est plus que des origines. Martiniquaise, c'est votre grand-mère paternelle qui est martiniquaise.
0: Mon papa est métisse, ma grand-mère était de Saint-Pierre.
1: C'est la France. Hein.
0: Et absolument. Et je suis Carteronne, donc comme Julien Clerc, voilà. Mais pas de la même île, je crois que c'est la Guadeloupe, plus Julien, je sais plus. Et donc bref, oui, j'ai du sang noir dans les veines et j'en suis fière. D'ailleurs, ça se voit. Hein. Et les gens méchants ont toujours dit
1: vous avez une peau assez allée là aujourd'hui.
0: Mais je suis toujours comme ça. Et les gens ont cru que je faisais des UV, mais on peut pas faire d'UV nous parce que sinon on devient tout noir.
1: Donc, vous avez mis très longtemps avant de découvrir la Martinique quand vous êtes.
0: Oui, parce que j'y suis arrivée très tard avec ma fille. Je devais avoir 33 ou 34 ans, quelque chose comme ça.
1: Sachant que c'est vos origines, vous auriez pu y aller plus tôt.
0: Mais non, parce que mamie était
1: elle était
0: en métropole avec son mari et que les cousins et les cousines finalement je les connaissais pas. J'ai fait leur découverte vraiment en tant qu'adulte, très tard.
1: Alors, ça donnera aussi un parfum de Caraïbes, un téléfilm que vous avez fait il y a quelques années.
0: En hommage à ma grand-mère,
1: vos racines qui sont aussi italiennes, d'ailleurs.
0: Ah oui, alors ça, j'y tiens beaucoup. Ça, par contre, j'y vais tout le temps. Donc, c'est mon grand-père maternel qui est du sud de l'Italie, des Pouilles, de Bari. Et voilà. Et donc, je parle... parlo un pochino italiano, ma non è veramente...
1: Si, non è difficile l'italiano, ma... per un francese.
0: Voilà, je fais ce que je peux. Mais par contre, on comprend tout ce que je dis.
1: Tout le monde a compris, il n'y a pas de problème. Et si on s'arrêtait à Cannes?
0: Ah,
1: ça, c'est aussi un lieu qui a compté pour vous.
0: Ah, bah, beaucoup. Oh là là, beaucoup, beaucoup. J'y suis. Alors, en fait, on tournait à Grasse. J'ai acheté une maison à La Boca, donc au-dessus, sur la petite colline au-dessus de Cannes. Et c'est là que ma fille a démarré sa vie de jeune fille. Donc, les sorties, le lycée, etc. Et oui, et puis j'ai gardé cette maison très longtemps. Et c'est le théâtre qui m'a fait revenir à Paris. Mais j'adore cette région parce que les gens disent toujours la Côte d'Azur, c'est pourri. Mais l'arrière-pays, il est sublime. Il y a des villages absolument merveilleux. Et surtout, la femme d'honneur, je crapahutais. Parce que c'est ce rôle, les gens croient toujours, pour ceux qui connaissent pas la série, que j'étais enfermée dans des bureaux, mais pas du tout. J'arrêtais pas de cavaler dans tous les sens, dans la montagne, dans les vignes. Et j'ai fait de l'hélico accroché. Alors ça.
1: Comme Belmondo.
0: Oui, mais surtout, parce que vous me parlez de Cannes, d'un coup, ça me revient. C'est qu'en fait, je me suis fait bizuter par les gendarmes du 06. Quand ils ont su que j'allais être accrochée, qu'il fallait m'amener à un point, parce qu'il fallait que je me décroche et que je cavale après quelqu'un.
1: Ouais.
0: Ils m'ont fait toute la Côte d'Azur, c'est-à-dire de Grasse jusqu'à dans le Var. Et j'étais suspendue, je pouvais rien faire. Et quand je suis descendue, en fait, ils étaient pétés de rire. Et moi, j'étais hystérique de rage parce que tout le monde m'attendait sur le plateau. Mais surtout, j'ai eu la peur de ma vie. Mais j'ai vu la vraie Côte d'Azur, en fait, du ciel. Et ça reste un souvenir... génial.
1: Le sud, on continuera d'en parler parce qu'il y a Maubec qui est un autre sud. On en parlera dans un instant. C'est un autre sud, c'est encore autre chose du côté du Vaucluse.
0: Très important.
1: Avez-vous une boîte à livres près de chez vous? Vous savez, ce sont ces micro-bibliothèques où chacun peut déposer et emprunter des livres gratuitement. Il y en a dans les parcs, des fois. On les voit souvent dans les grandes villes. C'est un peu plus rare dans nos petits villages, mais ici, a peut-être trouvé l'exception dans la Meuse. Robin Bernot s'y est rendu avec Emma Steven sur ici.
2: Le village de Vignoles sous Montmédy a désormais lui aussi sa boîte à livres.
3: Écoutez, c'est une bonne idée. Ça pousse les gens à prendre un livre qu'ils n'auraient pas acheté.
2: Ici à Vignoles.

0: Bagnols, il y a 89 habitants et désormais des dizaines de livres stockés dans un ancien frigo à la vitre transparente. Une installation imaginée par un couple d'habitants, James et Edwige Chevalier, qu'Emma Steven est allée rencontrer pour nous. Ils sont encore étonnés du succès rencontré par l'initiative.
1: Il y a tout le monde, les gens qui viennent régulièrement avec un gros sac de courses, là, vous voyez, les sacs qu'on réutilise. Ouais. Bah, eux, je sais pas qui c'est. Hein. Ici, il y a plus de vaches que d'habitants, donc... On s'attendait déjà pas à ce qu'elle ait autant de vues.
2: Bientôt, il y aura plus de livres que d'habitants.
1: Ah oui, là, bah oui, déjà là. Hein. Déjà là, il n'y a pas tout tôt.
0: Alors, il faut bien imaginer que dans cette cabane, il y a toutes sortes de livres, aussi bien des œuvres de Zola, Hugo, Camus, ou bien encore des bouquins de cuisine. Et parmi les habitués à se rendre sur place, il y a Francine.
3: On prend, on en ramène un autre, un qu'on a déjà lu, peut-être, enfin moi, des fois, des livres qui me plaisent bien, je peux les lire trois fois. Puis à un moment donné, j'en ai marre. Bah, on le remet là, on vient en chercher un autre, bah, ça fait un nouveau livre pour les autres, je veux dire, dans la boîte à livres, et ça fait des roulements et tout. Non, franchement, c'est chouette.
0: Alors ici, dans la Meuse, ça marche, mais vous, qu'en pensez-vous?
1: Eh ben, je pense que c'est une bonne idée, justement, au lieu de les jeter ou de les laisser traîner à la maison.
0: Maëva adore l'initiative.
1: Je pense que, justement, ça simplifie le fait que d'autres personnes puissent en profiter, se remettre aussi à la lecture, et puis, que tout le monde puisse échanger les uns les autres sur les livres qu'ils ont à la maison.
0: Maryse, elle, ne pensait pas que ce concept existait en France.
4: Moi, j'ai déjà vu ça, mais à l'étranger. Hein, et les gens sont très contents.
0: Et pourtant, ces boîtes à livres, il y en a énormément dans tout le pays. Tiens, savez-vous combien?
4: Je pense qu'il y en a une dizaine seulement. Hein. J'en ai vu une à Paris.
1: Je ne sais pas du tout. Je dirais, peut-être 600.
0: Selon le site internet Boîte à livres qui les recense, sachez qu'il y en a près de 18 000 dans tout le pays.
1: Ok, ah oui, non, mais c'est beaucoup alors. Mais c'est bien.
0: Si ces boîtes à livres sont essentiellement présentes dans les centres-villes, elle se développe aussi de plus en plus dans les tout petits villages, comme ici, depuis le début de l'été, à Vigneulles-sous-Montmédy.
5: D'ailleurs, si vous cherchez les boîtes à livres dans votre zone, hein, près de chez vous, elles sont référencées www.boitealivres.fr. C'est bien.
6: Ça, c'est génial. Je trouve ça super. Du coup, je vais regarder parce que j'ai plein de livres à donner. Là, c'est formidable.
5: Près de chez vous, boitealivres.fr pour trouver près de Maubec, par exemple. Okay. Corinne Touzé, votre invitée, elle reste avec vous encore jusqu'à 21h pour quelques minutes.

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1: Et depuis 20h, on fait des allers-retours un peu partout en France pour mieux comprendre la destinée de notre invitée Corinne Touzé. De sa naissance à Orthez, en passant par Boulogne-sur-Mer, on a parlé de la Bretagne, on a parlé des souvenirs de tournage en Alsace, on a parlé du 06, les Alpes-Maritimes où elle a vécu, et on pourrait parler aussi du Vaucluse. Elle est votre invitée, dont il n'y a pas que Paris dans la vie. Alors, avant de parler du Vaucluse, je reviens quand même sur votre crush à Cannes.
2: Oh non,
1: ah si, ah si.
2: J'en supplie, ah, j'en peux plus. Les gens, ils n'en peuvent plus de m'entendre parler de ça. Et les gens, c'est pas moi qui en parle, hein. C'est quand, à chaque fois que je fais une émission, on me pose la question.
1: Alors, les gens qui se disent, mais de quoi ils parlent? Elle a croisé Robert Redford sur la croisette. Il vous a ouvert la porte. Ah, vous vous êtes dit, ça c'est, je suis à Hollywood, c'est un film. Et vous étiez assis juste derrière lui dans la salle, hein, au palais des festivals. Et au lieu de regarder ce qui se passe, vous allez regarder sa nuque. Mmh. Quoi. Voilà, c'est ça. Je crois qu'on a fait le tour
2: voilà,
1: du dossier.
2: Vous avez j'en peux plus de la raconter.
1: Bon, j'en ai parlé, donc je l'ai raconté. Non, mais je trouvais ça sympa. Voilà, c'est aussi une rencontre assez pittoresque. Enfin, bon, faut s'attendre à rencontrer des acteurs américains.
2: Il y a pas que lui, hein, que j'ai rencontré. Il y a Sean Connery.
1: Oui, vous n'avez pas regardé autant sa nuque.
2: À James Coburn, je peux vous dire que j'ai craqué quand je l'ai vu.
1: Vous voyez, vous y revenez. Finalement. Bon, alors Mobeck, ça c'est aussi un coup de cœur pour vous.
2: Oh, mais c'est capital, Mobeck, dans notre vie, parce que en fait, nous habitions à Brie-sur-Marne avec le père de ma fille. Ma fille est née, et en fait, j'ai pas supporté de promener la poussette au milieu des merdes de chiens. J'étais sur femme d'honneur, et tous les week-ends, je partais pour trouver une maison dans le Midi. Et voilà. Et au bout d'un moment, j'ai eu un coup de foudre littéral, parce qu'on a presque fait aucun travaux dans cette maison. C'était comme si elle m'attendait, cette maison. C'était un mas, effectivement, dans un tout petit village qui s'appelle Maubec, qui est pas loin de Ménherbes et pas loin de Cavaillon. Dans le
1: froid.
2: Oui, absolument. Et du coup, ma fille a été à l'école maternelle, voilà, à Maubec, et elle a grandi là. Quelle enfance merveilleuse. Elle a eu trop de chance. Voilà. Et puis, j'ai fait rapatrier la série La Femme d'honneur qui se tournait dans Lyon, dans le Vaucluse. Et donc, merci à mon producteur.
1: Vous avez un pouvoir. Hein.
2: Paix à son âme, qui est là-haut aussi.
1: Je sais pas si aujourd'hui on dirait.
2: Je pense que ça ne serait pas possible de toujours. Mais c'était un tel carton, et je voulais rentrer
1: à la maison
2: tous les soirs, voir ma petite pépuce, et du coup on a déboulé et on a tourné à Carpentras, à Baume de Venise, et on est resté là 5 ans.
1: Bah alors, le melon de Cavaillon et la fraise de Carpentras.
2: Et c'était génial.
1: Vous allez sur les marchés de Provence un peu?
2: J'allais sur les marchés de Provence.
1: Vous avez plus du tout cette maison à Maubec, là?
2: En vivant à Paris, ça va être difficile.
1: Mais là, vous avez plus une maison dans le sud?
2: Non.
1: Ah, pourquoi?
2: Parce que je suis sur scène depuis 15 ans, ouais. Et que c'était un petit peu
1: alors,
2: du luxe.
1: Alors, vous échappez où quand vous voulez quitter Paris?
2: Alors, je pars tout le temps en Italie, parce que c'est là où je veux finir ma vie. J'ai pas encore trouvé l'endroit encore, mais c'est là où je repartirai pour prendre ma retraite. Puis c'est bien parce que c'est pas loin. Ouais. Puis c'est bien parce que les gens sont tellement sympas. Ils ont toujours le sourire.
1: Pas en France. Il n'y a pas un lieu sur lequel vous pourriez craquer.
2: Je pourrais finir ma vie en Bretagne. Ça me dérangerait pas beaucoup. Hein.
1: Près de Maubec, il y a Avignon, un festival d'Avignon, vous y étiez il n'y a pas si longtemps, je crois que c'était à l'été 2025.
2: Tous les ans.
1: Vous y êtes tous les ans, mais pour Ken, c'était en 2025,
2: ouais,
1: vous avez joué là-bas.
2: Ouais.
1: Qu'est-ce que c'est que cette histoire? Vous avez Ken, quand même, tout ça?
2: Alors, figurez-vous que Ken, c'est le nom du compagnon de Barbie.
1: Bah oui.
2: Voilà.
1: Oui.
2: Moi, je suis une fille des années 60, et donc cette joke, elle est dans la pièce, parce qu'évidemment, je me fais chambrer par ma fille. Et c'est donc Ken, ou comment rencontrer l'homme de sa vie. Et donc, pour ma génération, ce mot ne veut dire qu'un prénom. Voyez-vous ce que je veux dire, les garçons, les filles? Donc ça suffit maintenant. Et du coup, oui, c'est une pièce que j'ai dédiée à toutes mes copines qui ont eu des histoires foireuses sur Tinder et autres pour les plus de 50, 60, 70. Et j'ai fait écrire cette pièce par Emmanuel Robert Lespalieu, et c'est très drôle et très touchant, puisque finalement ça parle de notre époque.
1: Oui.
2: Même on s'envoie des vocaux, parce qu'on ne s'appelle plus, on ne se regarde plus.
1: C'est vrai.
2: Et du coup, ça parle de ça et ça cartonne, quoi, parce que les gens adorent qu'on leur parle que comment c'était avant. Donc je leur parle des balles, je leur parle des discothèques, de la façon dont on se rencontrait avant, quoi.
1: Comédie romantique, comédie humaine, les sites de rencontre, vous l'avez dit.
2: Ouais.
1: Ça fait appeler Augustine,
2: je m'invente un nom de clown, d'ailleurs.
1: C'est clair, hein, dans le personnage.
2: Ouais. Mais je parle des clowns de l'Auguste, donc sur mon profil, je me fais appeler Augustine.
1: Augustine.
2: Voilà.
1: Sauf que les réseaux, bon, je vais pas spoiler la pièce, mais c'est pas vraiment son truc.
2: Du tout.
1: Et que du coup, elle se prend vite les pieds dans le tapis par rapport au mensonge.
2: C'est ça. Mais c'est ça qui fait rire les gens. Ouais.
1: Alors, Ken, vous allez partir, comme vous l'avez fait très nombreuses fois avec le théâtre un petit peu partout. Le 7 octobre, vous serez à Colmar. Colmar, c'est l'Alsace. On en parlait tout à l'heure. Il y aura Provins. Ça reste l'Île-de-France.
2: Oui, là, je suis près de Paris. Paris. On 16 va octobre. À Bruxelles aussi, on va rester 8 jours à Bruxelles.
1: La Belgique. Ouais. Provins, vous connaissez, ville médiévale.
2: Oui, très très bien, très très bien. J'adore cette ville, j'y ai tourné, Marianne, une étoile pour Napoléon, à cheval, en Amazon, d'ailleurs dans les rues de Provins, ça reste un magnifique souvenir. Et je suis très fière de jouer à Provins, c'est super.
1: Villeneuve-sur-Lot, ce sera le 10 novembre, du 17 au 22 novembre, vous l'avez dit, c'est en Belgique. Il y a Pusignan le 28 novembre, ça c'est près de Lyon.
2: Ouais.
1: On a pas beaucoup parlé du centre de la France avec vous.
2: Ouais,
1: hein.
2: Je connais pas beaucoup.
1: Le Rhône-Alpes, le Massif Central.
2: Je connais pas beaucoup, c'est vrai, j'avoue. Oui. J'ai plutôt fait les extrémités.
1: Ah bien.
2: Le sud-ouest, le sud-est, la Bretagne, le Pas-de-Calais.
1: Oui, le Martinique, c'est loin. Hein.
2: Oui, c'est vrai.
1: Châteaudun, le 8 décembre, vous l'avez compris, il y a plein de villes. Et puisqu'il vous ramène aussi à Paris, c'est cette pièce, on va aussi en dire un petit mot, parce que vous produisez cette pièce qui s'appelle Denis, pièce de Sophie Cotin, la vie d'Alix qui bascule un soir d'été. Là, vous suivez le destin d'un jeune couple. Hein.
2: Oui, c'est une pièce absolument magnifique et nécessaire. C'est la bascule en une nuit d'une histoire d'amour. Je peux pas trop spoiler parce que je m'aperçois que c'est merveilleux. Sur les avis, on a 10 sur 10 là sur Billets Réduits, que je fais ma propre auto-promo. C'est que personne ne dévoile le nœud de la guerre de ce spectacle. Et en fait, on va rencontrer ce couple et on va vivre avec eux tout ce bouleversement dans leur vie, avec un questionnement permanent. Il va falloir qu'ils prennent une décision capitale cette nuit-là qui va changer tout pour eux. Et nous, on prend un uppercut dans le ventre. C'est tellement bien écrit, c'est une pièce où on rit, c'est une pièce où on pleure, c'est une pièce qui ne peut pas laisser indifférent, et je suis très très fière de produire ce spectacle qui a démarré cette semaine, et on est là jusqu'en janvier, mais venez vite parce que je pense qu'on va vite être complet, sincèrement.
1: Salle Réjeanne, c'est au Théâtre de Paris, comme son nom l'indique.
2: Rue Blanche, voilà.
1: En parlant de théâtre, il y a des théâtres qui vous ont marqué plus que d'autres, vous qui connaissez tous les théâtres de France.
2: Oh oui, oh oui, oh oui. J'ai découvert l'Opéra de Vichy, parce que comment imaginer qu'on puisse jouer une pièce de théâtre dans un opéra?
1: Vous savez que je suis née à Vichy, moi.
2: Oh mon Dieu, non, je savais pas.
1: C'est marrant que vous parliez de ça, parce que...
2: Mais j'ai été tellement impressionnée,
1: beau, hein,
2: déjà par la beauté
1: des sièges un peu jaunes,
2: du lieu, du décor, l'immensité de cette salle. Donc ça m'a marqué. Je suis très sensible à Paris, au Théâtre des Variétés, parce que j'ai eu trois cartons, dont un avec Jean-Luc Reichmann et un avec Daniel Russo. C'est un théâtre magnifique qui est sur les grands boulevards. Et puis j'aime beaucoup effectivement le Théâtre de Paris. J'y suis, je m'y sens comme chez moi, comme à la maison, alors qu'il est immense. Et j'ai beaucoup d'affection pour le Petit Saint-Martin, parce que lorsque j'ai décidé de quitter la télévision pour me remettre sur scène, c'est la première pièce que j'ai produite, elle s'est jouée là. Et donc c'est une journée particulière qui était l'adaptation du film des Torres Cola, mise en scène par Christophe Lidon, et on a cartonné, donc je suis trop fière. Voilà.
1: Si vous partez en week-end, on oublie l'Italie, là. Quand vous êtes à Paris, avec tout le travail que vous avez, vous partez en tournée, vous partez en week-end. Vous êtes capable d'aller où? C'est quoi le lieu pour se ressourcer, le temps d'un week-end? Un séjour court,
2: Oui, un séjour court, je vais aller en Normandie, aller du côté d'Oulgat. J'adore Oulgat.
1: Ah oui.
2: Ouais. D'ailleurs, j'ai été souvent au festival d'Oulgat, qui est très sympa, en septembre, parce que Virginie Lemoine est la marraine, donc elle m'a invité. J'étais la marraine il y a 2 ans. Ouais. J'aime pourquoi Oulgat? Parce que c'est une grande plage, on peut faire des kilomètres à pied, alors ça j'adore.
1: On met 6 heures pour aller se baigner.
2: Ça j'adore.
1: C'est tellement si grand. Hein.
2: Anecdote qui va vous plaire, qui va vous foutre de moi, mais je m'en fous sur tous les Normands.
1: Parce que c'est mon genre.
2: Ouais, je suis partie avec mon chien, mon cabas, ma serviette et tout. J'ai dit, je vais faire une grande marche. Puis je me suis posée, parce qu'il faisait super beau, c'était il y a 2 ans. Il faisait super beau, j'étais bien. Et je suis là, je rêve, je lis, je ferme les yeux. Je me réveille, la marée était montée. Et on ne rit pas les techniciens, on ne rit pas, l'eau, en fait j'étais encerclée d'eau. Et là où j'ai vraiment eu les boules, c'est qu'il y avait des Normands, je pense, qui étaient comme ça, en train de se foutre de ma gueule, mais loin, loin, loin sur la plage, et qui se sont dit comment elle va faire pour sauver son portable. Et donc je suis partie, avec mes affaires comme ça sur la tête, comme les Africains, et vraiment j'avais les boules. Voilà, parce que personne n'a crié, personne ne m'a rien dit, personne ne m'a prévenu. Par contre, ils ont eu l'honnêteté de me dire, ça arrive tous les jours, donc on n'a pas été gentils avec vous, mais sachez que ça arrive tous les jours.
1: Gat, Ouistreham, Deauville, Trouville, Honfleur, on aurait pu s'arrêter au Touquet. Je sais que vous aviez boîte de nuit, madame, au Touquet.
2: Ah bah oui.
1: Il y a quelques années.
2: Tu es un amoureux,
1: oui,
2: au Touquet.
1: Bah oui, évidemment, évidemment. Bon, en tous les cas, on s'est bien baladé.
2: Ouais.
1: Mais il faut toujours choisir un lieu en fin d'émission. On est en face d'une carte de France, Corinne Touzé.
2: Oh, c'est trop dur.
1: Ah, mais si votre vie avait un lieu central en France.
2: Oh, c'est pas possible. Ah bah... Comment voulez-vous que je choisisse ? C'est pas possible.
1: Oh, sinon, vous faites votre top 3 des régions préférées, mais c'est trop facile. Trouvez-moi un lieu central.
2: Je ne peux pas. J'ai passé ma vie avec une valise à la main. Je ne peux pas.
1: C'est une bonne réponse déjà, ça me suffit. Ouais,
2: toute ma vie, j'ai été dans une gare, dans un aéroport.
1: Eh ben, une gare, voilà. Un train, ouais. C'est l'ensemble de
2: alors,
1: la France.
2: La gare de Lyon, hein. J'étais à la gare de Lyon, je pourrais dormir à la gare de Lyon, si
1: vous voulez. Vous ne connaissez pas Lyon et le Massif Central, ouais. Finalement. On vous rattrapait un peu avec la gare
2: aller,
1: de Lyon.
2: Pour rentrer chez moi, c'était gare de Lyon. Bah, hein, tout
1: donc
2: le temps.
1: Vous passiez à Lyon. Ouais. Parce que pour aller dans le sud, on s'arrête à la gare de Lyon, mais on ne fait que s'y arrêter.
2: Non, mais il faut quand même que je choisisse. Et je vais prendre Saint-Jean-de-Luz.
1: Allez, très bien. Là où s'est marié Louis XIV.
2: Ah oui ?
1: Absolument.
2: Je savais pas. C'est
1: merci
2: joli.
1: Merci beaucoup, Corinne Touzé. C'était
2: faut que je reviens, il y a encore plein d'endroits dont je voudrais parler.
1: Ah ben vous revenez. Alors, revenez avec du chocolat.
2: Bon, non, c'est vous qui m'achetez du chocolat.
1: Oui. Il est basque. On remercie Catherine Ticornon qui nous en a parlé tout à l'heure. Merci. Un voyage qui est à retrouver sur ici.fr. Corinne Touzé, bah, je vous souhaite un bon week-end parce qu'on est vendredi, ça tombe bien.
2: Merci.
1: Et puis, on se retrouve, nous, pour les meilleurs moments de Y'a pas que Paris dans la vie ce week-end, samedi et dimanche, aux côtés de Benoît Prospero. Et rendez-vous lundi avec d'autres invités. Salut, portez-vous bien.

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2: Salut à toutes, salut à tous, bienvenue
3: pour Décibels.
2: Mais bienvenue aussi dans votre week-end. Mais oui, j'ai une pensée spéciale pour celles et ceux qui pensent là tout de suite. Oh là là, mais pour moi, le week-end, c'est un moment où je bosse. Vraiment, je pense à vous, les amis, les travailleurs du week-end. Et je vous envoie tout mon amour, plein de bonnes ondes et plein de bonnes musiques, bien sûr. Mais pour tous les autres qui se disent, allez, ça y est, vendredi soir, 19h, on relâche la pression. Vous allez voir qu'on vous a préparé un Décibels fort sympathique dans lequel vous croiserez Michael Jackson, Queen, Jean-Jacques Goldman, la toute nouvelle chanson de Pomme sortie aujourd'hui, et puis un garçon qui en 2003 posait une question essentielle.
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2: 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Et ben c'est aujourd'hui évidemment, puisque Kali sort son nouvel album, un album qui s'appelle comme lui, Kali Siouri, c'est son nom de famille, le nouvel album donc dont nous parlerons ce soir et qui sera à gagner au blind test. Alors n'hésitez pas à vous inscrire dès maintenant. Le standard est ouvert. 0810 055 056 0810 055 056. C'est Sadika qui vous attend au standard. On joue dans une quarantaine de minutes et voilà, à gagner, c'est l'album de Kali. Ça va être bien. Démarrons la soirée en parlant de Queen, ou plus précisément de son chanteur Freddie Mercury. Pour la première fois, ses archives personnelles sont dévoilées dans un livre qui vient de sortir. Il s'appelle A Life in Lyrics, une vie en paroles. Et contrairement à son titre, le reste du bouquin est évidemment traduit en français. C'est publié chez Michel Lafon. Il y a des manuscrits de textes de chansons, des photos, de la correspondance personnelle, des petits dessins, des petites notes. On est vraiment dans l'intimité de Freddie Mercury. C'est un peu un pudique, mais aussi très doux. Et j'avais envie de partager avec vous ma chanson préférée de Queen. C'est un peu une chanson du bonheur. Hein. Normalement, même si la journée a été terrible, même si la semaine a été pourrie, même si les 6 derniers mois, vous n'en pouviez plus, elle va vous donner le sourire. C'est une des chansons les plus joyeuses du monde. Elle s'appelle Don't Stop Me Now.

0: oui, évidemment. Don't Stop Me Now, Queen. Et le bouquin, Freddie Mercury, A Life in Lyrics, disponible partout.
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0: C'est le retour de Pomme. En 2020, son deuxième album, Les Failles, avait été révélation de l'année aux Victoires de la Musique. Elle a été l'interprète féminine de l'année en 2021. En 2022, la sortie Consolation. Et puis l'année dernière, évidemment, énorme succès international pour son duo avec Stromae, Ma Meilleure Ennemie. Pomme est de retour. Son album, La Forteresse, sortira le 20 novembre. Et nous avons déjà un premier extrait. Ça s'appelle Seul dans la foule.

dans la foule est sorti aujourd'hui. Premier extrait de l'album à venir de Pomme. La forteresse sortira le 20 novembre. Non, aujourd'hui, 25 septembre, c'est le jour de la sortie de l'album de Kali.

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1: 19h, 17 minutes et 45 secondes. Salut Cali.
2: Bonsoir.
1: Comment ça va?
2: Ça va bien, je suis arrivé un petit peu à la bourre.
1: Cali a bravé ce soir, je dois le dire, et je t'en remercie. Les bouchons monstrueux créés dans Paris par la présence papale.
2: J'ai cru que c'était pour moi.
1: Et oui, c'est ça. Ils t'attendent au Stade de France pour que tu livres la bonne parole. Cali, on est tombé amoureux de toi, de ta voix si mélancolique, mais qui pourtant nous apporte toujours de la joie. Il y a 23 ans, tu t'étais fait plaquer.
3: Je crois que je ne t'aime plus. Elle m'a dit ça hier. Ça claquait dans l'air comme un coup de revolver.
1: Il y a 23 ans, donc, ce premier album, L'amour parfait, dans lequel tu posais cette question.
3: C'est quand le bonheur.
1: Justement, est-ce que c'est la crise de la cinquantaine passée? Est-ce que c'est la sagesse qui est arrivée? Je ne sais pas. En tout cas, peut-être que cette question du bonheur, tu y réponds dans ton nouvel album.

0: Allumette, c'est le nouveau single en plus, voilà, tiré de ce nouvel album. Tu dis qu'Ali, 58 ans, c'est la jeunesse de la vieillesse. Tu trouves aussi que t'es plus sage maintenant ?
1: Non, je pense pas. Mais par contre, je me dis que j'ai peut-être de plus en plus conscience qu'il y a un mur tout au bout, quelque part. Et c'est merveilleux d'y aller, mais autant... Je termine ce disque par une chanson qui s'appelle tu vois, je suis complètement perdu.
0: C'est Tu es mort.
1: Ma dernière chanson.
0: Ah oui, dernière chanson.
1: Ma dernière chanson. Et c'est pas pour rien, peut-être quelque part, parce que tous ces souvenirs, tout ce qui s'est passé, c'est merveilleux. Et en même temps, je pense que c'est un album de lâcher prise.
0: Voilà, je parlais de sagesse. Toi, tu me réponds lâcher prise.
1: C'est ça. C'est-à-dire que laisser le présent et puis se dire que c'est difficile hein, mais essayer de lâcher quelque chose, les liens qui nous retiennent avec des choses qu'on peut pas porter quoi. Je crois que c'est ça, c'est l'abandon, c'est la séparation de quelque chose, et c'est toujours difficile de se séparer d'une peau quoi, d'une ancienne peau, c'est difficile.
0: Et à la fois tu embrasses qui tu es, ton album porte ton nom, Kali Tchouri, c'est ton nom de famille, c'est pas anodin. Quand Christophe a fait l'album qui s'appelait Béville à quoi, c'était pas rien non plus. Alors ce nom de famille, il arrive maintenant.
1: Il arrive maintenant. Alors tout ce temps pour revenir au début, c'est-à-dire c'est un ami qui a écouté les chansons, il m'a dit mais tu t'es vraiment arraché des choses là de toi, la peau, la chair, et j'ai l'impression que c'est toi encore plus toi, mais toi c'est Kali Tchouri, et je l'ai posé sur le disque et je me suis dit je vais l'appeler comme ça, c'est cohérent en fait. Et non, ça me touche beaucoup parce qu'en fait le je crois que c'est mon 13e album, et tous les albums précédents j'ai essayé d'attraper comme tout le monde sûrement hein, les chanteurs, beaucoup de choses à droite à gauche, et de remplir les on va dire les sacs tout autour et de partir et de prendre les expériences. Et là, j'ai envie d'un petit peu de relâcher tout et de revenir à nu, comme en sortant du ventre de la maman, et tout nu, tout pur, Kali Tchouri, quoi, Bruno Kali Tchouri.
0: Tout nu, tout pur, mais avec sa guitare de cow-boy. Hein. Mes amis, cet album, vous allez vous régaler. Tu les as bien soignés, hein ?
1: Ouais, c'est une réalisation de Fred Palem, du Sacre du Tympan. Ça, je suis encore très fier.
0: Super musicien.
1: Je suis grand musicien qui fait des musiques avec le sacre incroyable. Et aussi qui a travaillé, ça m'a beaucoup touché, avec Lavillier. Aller chercher ça, hein, Lavillier, avec Adamo, avec Clarica, avec Aznavour. Et on a partagé cette aventure tous les deux, et je lui ai dit juste des petites indications. Je lui ai dit moi je voudrais que mes chansons soient comme des chevaux sauvages qui tournoient dans une vallée. Après je lui ai dit j'aimerais bien que mes chansons s'écoutent avec le sourire du dément. Vas-y, fais un album toi avec ça. Je lui ai dit je voudrais
0: c'est le père Fouras en face, Kali. Il y a des énigmes. Mais il a compris.
1: Je lui ai dit je voudrais des flammes de bonheur pour nous arracher à ce monde stupide. OK, vas-y, fais un album avec moi.
0: Alors, je trouve que cette dernière indication que tu as donnée, ça marche très bien avec la chanson qu'on va écouter. Hein, on est d'accord, Monsieur Kali Tchouri.
1: Tu le dis bien, bien, je suis trop content.
0: Donne-moi tout. Le nouvel album de Kali est sorti aujourd'hui. On célèbre ça en direct dans des

0: entre la guitare et le piano, choisir de ne pas choisir. Ça, c'est très ricain, j'aime bien, Cali.
1: Ah, merci beaucoup.
0: Hein, c'est vrai. Non, mais parfois, en France, on se dit, bon, je vais faire une chanson très piano ou très guitare. Là, les deux sont très en avant.
1: Ben, on a eu la chance d'enregistrer, je dis, c'est une chance aujourd'hui, d'enregistrer dans un vrai studio à Black Box.
0: Parce que sinon, ils enregistrent où, les gens?
1: Non, mais aujourd'hui, il y a quand même les jeunes qui arrivent, et il y en a des merveilleux qui arrivent. Mais souvent, les maisons de disques ou les productions leur proposent de le faire chez eux.
0: Oui, d'accord. Oui.
1: Et pour aller directement au mastering. Mais les albums que tu aimes, que j'aime, et des albums cultes qui sont les plus de notre culture musicale, inoubliables, immortels, sont enregistrés dans des studios. Ça a pris du temps pour s'embrasser entre musiciens, coucher ensemble, manger ensemble, vivre ensemble, se gronder, être pas d'accord, s'amuser. Et ça donne une vibration et une âme. C'est ça, un album,
0: C'est beau. Et alors, en écoutant cette chanson et d'autres sur le disque, je parlais tout à l'heure de la mélancolie naturelle de ta voix. Bon, ça t'y peut rien, t'es née comme ça. Mais là, je t'entends sourire en chantant. Je me trompe ou pas?
1: Ouais, mais merci, ouais. Alors, si on n'a pas compris, c'est donne-moi tout. En fait, je le dis quelquefois. Ouais.
0: Non, mais donne-moi tout. Mais je t'entends sourire.
1: Ouais, je souris. Alors, j'aime bien mettre des caméras dans ma tête de ces films qui sont là. Et là, j'imagine, je cours, ça peut être à Paris ou n'importe où. Et je suis avec des gens qui, chacun a son problème et tout s'arrête comme ça. C'est-à-dire, tout s'éclaire. Et il n'y a plus rien. C'est juste se prendre dans les bras, s'aimer et s'embrasser et vivre un moment extatique. Voilà, c'est une chanson là-dessus. Et elle fonctionne, on l'a démarré là en concert, elle fonctionne, donne-moi tout. Quand tu dis donne-moi tout au micro, les gens te donnent tout, vraiment,
0: Tu parles des concerts, les amis, la tournée de Cali, elle commence tout de suite, en fait. Tu sors ton album et 5 minutes après, t'es sur la route.
1: Surtout que je viens d'en terminer une, il y a quelques heures.
0: Donc, le 3 octobre au Russet, puis Saint-Maurice-les-Brousses, rendez-vous en novembre à Montlouis-sur-Loire, Pleurin, Quimperlé, Saint-Aurens, tout près de Toulouse, Colmar le 26 décembre, et puis alors 2027, il y a plein de dates, Dessine à côté de Lyon, Forges-les-Eaux, Perpignan, la Teste, donc c'est Arcachon, Fontaine, et puis il y a le 16 mars à Paris à la Cigale aussi. Voilà, et là donc t'es en train de terminer les derniers réglages de cette tournée là.
1: Ouais, c'est encore une fois nouveau, l'idée c'est les chansons, le héros c'est pas le chanteur, donc c'est la chanson.
0: C'est mieux cité là quand même.
1: Non mais l'idée c'est vraiment de déshabiller les chansons et imaginer une nouvelle chose. Et la nouvelle chose pour moi c'est un power trio. Je suis avec Émilie March.
0: Qui
1: fait des albums sous son nom.
0: Oui, c'est vrai.
1: Et on est tous les deux à la guitare et un batteur avec nous, Kalou le Noir. Et on va jouer tout l'album et puis plein d'autres chansons,
0: Et des chansons dans le nouvel album de Cali. Grosse coupe, elle parle d'amour.
2: Est-ce qu'on peut vivre sans amour?

0: Est-ce que c'est la question, la vraie question que tu te posais depuis le début, depuis le premier album, peut-être même depuis avant ton premier album?
1: Ouais, mais c'est peut-être la seule question à laquelle j'ai une réponse, quoi.
0: Ça y est, hein,
1: non.
0: Oui.
1: Non, on peut pas. Donc le reste, on s'en fout quelque part. Le reste, c'est arracher un sparadrap et en remettre un autre. Ouais. Mais non, l'amour, c'est le feu, c'est la braise. Et quand quelqu'un nous aime quelque part, s'il est quelque part, et si on aime quelqu'un quelque part, alors on a la force d'aller au bout de la route, quoi. Ouais, on peut y aller, quoi.
0: Normalement, ça vaut le coup.
1: On sautera pas au-dessus du pont, mais il y a quelqu'un qui nous attend. Ouais.
0: Kali Choury, nouvel album de Kali. Il est notre invité ce soir dans Décibels. À tout de suite.

0: avec, on jettera nos montres.
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2: Cali, nouvel album et peut-être dernière chanson.

0: Ma dernière chanson, c'est la chanson de fin de ce nouvel album. Évidemment, elle tranche avec le reste, mais à quel point, quand tu fais un album, tu dis que c'est peut-être le dernier ?
1: À quel point, je te retourne la question, à quel point, quand tu parles le matin à la personne que tu aimes, tu te dis que ce sont les derniers mots que tu vas lui dire ?
0: En tout cas, si tu te dis ça, tu fais mieux les choses. Et tu dis mieux les choses, c'est ça ?
1: Ouais, non, mais c'est sûr. Je l'ai écrite très rapidement, cette chanson, avec énormément de couplets. Parce qu'évidemment, qu'est-ce que peut être une dernière chanson ? On veut tout y mettre, on veut mettre tout ce qui nous a brûlé. Hein. Et moi, j'ai le casque qui marche. Ça y est, il marche.
0: Il marche. Ouais, c'est peut-être ton genou qui appuie sur un bouton.
1: C'est mon genou.
0: Ouais, t'inquiète pas.
1: Là, j'ai des grandes pattes. Et le truc, c'est comme... Alors, j'ai enlevé des couplets comme ça, mais j'aime bien l'idée... Alors, c'est peut-être une coquetterie, mais j'aime bien l'idée de me dire que c'est mon 13e album et à mon âge, il y a des gens qui partent tout autour et puis des amis. Quoi, et se dire que si c'était la dernière chanson, ça serait quand même pas mal de se dire « Ouah, il a terminé sur la dernière chanson. » C'est la classe quand même. Hein.
0: Et alors, sur les chansons, justement, et sur comment faire venir, convoquer les muses de l'inspiration, est-ce que... tu crois que c'est nécessaire de foirer des histoires d'amour pour faire des bonnes chansons ?

0: Ne fais jamais confiance à un cow-boy, c'est un des grands moments de l'album. Mais alors, est-ce qu'il faut vraiment être pas bon à marier pour faire des chansons comme
1: ça? Moi, on m'appelle la boussole inversée. Si je vous donne un conseil, vous faites l'inverse et ça va marcher pour vous. Mais ce qui est sûr, c'est que, par exemple, mon premier album, c'est après une rupture, je m'étais fait jeter comme jeté, quoi. Et ça m'a permis d'écrire beaucoup de chansons pour me sauver la vie. Et ces chansons ont trouvé un écho. Et puis voilà, il a beaucoup marché cet album-là.
0: Ah oui.
1: Mais au-delà de ça, c'est vrai que si tout va bien, si on est heureux, si tout se passe bien, je sais pas comment on peut prendre un stylo et écrire une chanson. C'est difficile. Il y en a très peu. Il y avait Charles Trenet qui arrivait parfois à faire ça. C'est difficile. Hein. Moi j'aime bien me tirer les balles dans le pied parce que si c'est difficile de monter la pente, on a du mal et on titube. Et au moins on peut décrire tout ce qu'on voit tout autour. Quoi. On voit tout qui s'écroule et on l'écrit comme il faut. Ouais.
0: Encore, la chanson qu'on va écouter maintenant. Là, pour le coup, il n'y a pas de tirage de balle dans le pied. Tout va bien. Pas encore.
1: Ouais, là, c'est, on court à fond, la tête en arrière je prends une inspiration au début de la chanson et c'est toute une expiration durant 3 minutes, quoi. C'est ça, la chanson. Ouais. Jusqu'au bout à fond, ouais, c'est ça.
0: Et on respire à fond avec Kali. Encore, tiré de Kali Tchouri, le nouvel album sorti aujourd'hui.

0: encore. Kali, celle-là aussi, elle est taillée pour les concerts.
1: Ouais, ça c'est pour la scène, évidemment. Ouais.
0: Notez les Parisiens, Kali sera le 16 mars prochain à La Cigale. Et allez, je donne encore des villes que j'ai pas données. Le 21 janvier à Perpignan, 7 novembre, Quimperlé, 26 décembre, Colmar. Allez, c'est l'heure des choix cornéliens, mon cher Kali. Il faut choisir. Kali Tchour, Espagne ou Italie?
1: Les deux.
0: Ah ouais, tu peux pas choisir.
1: Je peux pas choisir. Mon grand-père, Giuseppe Calicciuri, italien, qui est venu se battre en Espagne, il s'est marié avec une Espagnole. Mon papa est né à Barcelone. Donc, les deux.
0: Ouais. Les deux.
1: Mais je dirais, par rapport à ce qui se passe dans le monde et la défense des enfants et des gens qui souffrent à Gaza, je dirais l'Espagne.
0: Une victoire de la musique ou un disque d'or? Tu préfères quoi? T'as eu 6 nominations aux victoires.
1: Ouais, j'ai perdu 6 fois.
0: T'as mis 6 fois le costard.
1: Alors j'hésite parce qu'il y en a qui ont perdu beaucoup plus que moi.
0: Oui. Donc, Obispo
1: pour les rattraper, il faudrait que je... Non. Disque d'or.
0: Allez, un disque d'or. Tu peux te transformer immédiatement en chanteuse. Tu choisis qui?
1: Patti Smith.
0: Vin rouge ou vin blanc?
1: Vin rouge.
0: Qu'est-ce qui est le pire? Arriver les mains vides ou arriver en retard?
1: Arriver les mains vides.
0: Histoire d'amour ou histoire d'amitié?
1: Oh, je confonds les deux, moi, beaucoup.
0: Et si tu pouvais faire revenir l'un des deux, tu choisirais qui? Léo Ferré ou Georges Brassens?
1: C'est terrible.
0: Je sais, je suis méchante.
1: Je ferais revenir Léo Ferré et on parlerait de Georges Brassens.
0: C'est ce qu'on va faire.
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0: Puisque, mon cher Kali, tu es le parrain de la 39e édition des Journées Brassens qui se tiennent à Paris les 4 et 5 octobre prochains avec une autre voix que vous connaissez bien ici à Radio France, c'est Didier Varro, notre directeur de la musique. Voilà. Célébration autour de Brassens, au parc Georges Brassens à Paris, dans le 15e. T'es content de chanter du Brassens?
1: Oui. Alors je m'excuse, en avance, parce que je vais essayer de le faire comme il faut, quoi, parce qu'elle est intégriste, Brassens.
0: Ah oui.
1: J'ai chanté Ferré et je suis très fier de tout ça. Mais mon papa chantait tellement Brassens que je penserais très fort à lui.
0: Ça va être beau, les Journées Brassens, donc les 4 et 5 octobre prochains. La vie, la mort, parce qu'on a dit l'amour, mais la vie et la mort aussi, très très présent dans ton album. Je pense notamment la chanson « Vivre ».

0: la richesse de la production qui répond à tes paroles et tout. T'as vraiment trouvé ton binôme avec ce disque, non?
1: Ouais, je pense que c'est vraiment... il me colle à la peau, ouais, vraiment. C'est un tatouage, je pense, ce disque. Je le sens très fort au fond de moi. Et je le sais parce que je commence à chanter ça sur scène et on le prépare et tout. Et je sais pertinemment que pour aller sur une scène, pour être entier, pour être sincère, il faut les vivre, ces chansons-là. Et celle-ci, c'est moi totalement, quoi. C'est Khalid Chouri qui va chanter. Et le petit Bruno, quand on lui a dit, qu'est-ce que c'est que t'aimerais faire dans la vie? Ben, je veux être troubadour, voir le monde et avoir plein d'enfants. Et bien voilà, c'est cet album-là.
0: 13 enfants au moins, c'est son 13e album.
1: Ouais, 13 enfants, que j'ai reconnu, attends.
0: Il y en a qui traînent un peu à droite, à gauche. Tu es mort, cette chanson-là, hyper intime, tu le disais, c'est nécessaire parfois d'aller gratter, qui se disait la peau, la chair, voilà.

0: matin.
1: Ça sonne comme une histoire vraie, comme quelqu'un qui est parti à qui tu t'adresses. Je sais pas, j'ai pas l'info, j'ai l'impression que tu parles à un ami qui est mort.
2: Il y avait cette date, les 56 ans.
1: Ouais.
2: Mon papa est parti à 56 ans, son papa est parti à 56 ans. À cet été, nous avons perdu quelqu'un qui manque beaucoup à l'Irlande et au monde entier de la musique. Et, Glenn Hansard, le comédien, chanteur merveilleux, celui qui aide les gens dans la rue et jusqu'au... Et il s'est tué à 56 ans. Sinéad O'Connor, 56 ans, encore l'Irlande. Donc il y a le club des 56 aussi.
1: Et, oui, il n'y a pas que le club des 27.
2: Ouais, y avait, et j'ai passé moi, donc ce cap-là, et, mais je l'avais en ligne de mire ce cap-là. J'avais cette impression que cette année-là allait être difficile à passer. Quoi.
1: Ouais.
2: Et maintenant, donc, j'ai l'éternité devant, donc j'ai le sourire et tout va bien. Mais donc je m'adresse d'abord à mon papa et puis à eux. Et puis le refrain, je m'adresse à Bruno Caliccioli. Tu m'as dit de dire à tes enfants que t'étais un ivrogne,
1: oui.
2: un rêveur, un être faible, un fou. Mais tu m'as dit de ne jamais leur dire que tu ne les as pas aimés jusqu'au bout. Et ça, c'est moi. Ouais.
1: Ça, c'est beau. C'est la poésie d'un cow-boy, les amis, que vous allez pouvoir écouter sur Caliccioli, le nouvel album de Cali. La tournée commence tout de suite. Tu pars en courant, tu finis tes répètes et je te remercie beaucoup.
2: Merci pour la fidélité. Je viens de recevoir un message de Peter Kingsbury qui me dit j'adore ton album, ça me touche beaucoup. Merci Peter. Et Émilie, je voulais te remercier vraiment pour la fidélité. Toujours là. On est le jour de la sortie de mon album.
1: C'est vrai qu'on en a fait un paquet ensemble.
2: Et tu m'accueilles chaque fois. Voilà, les gens fidèles, il faut les serrer très fort. Merci Émilie. Merci
1: Bruno. Salut.

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1: Et c'est l'heure de jouer au Blind Test. À gagner, Kali Tchouri, le nouvel album de Kali. Et pour jouer avec nous, il y a Laurent et il y a Thibaut. Salut messieurs.
2: Bonjour.
1: Bonsoir. Alors, il me semble, d'après mon espionne au standard, Sadika, qu'on n'a jamais joué ensemble. C'est la première fois Thibaut, c'est vrai?
2: Oui, c'est vrai.
1: Et Laurent aussi?
3: Tout à fait.
1: Bon, très bien. Alors, pour le plaisir, mais aussi parce que ça ne fait jamais de mal de rappeler un petit peu les règles, je vous annonce d'ores et déjà que vous avez gagné. Avant même de jouer.
3: Ah, bah c'est déjà bien. Ouais. Une bonne nouvelle.
1: Ça commence comme ça, le blind test de Décibel. On gagne son cadeau. Vous avez chacun un exemplaire de l'album de Kali. Et ensuite, on joue donc avec la musique. Ce soir, ce sont des chansons qui parlent des bébés. Des bébés à naître ou des bébés tout neufs ou des petits-enfants. Voilà, c'est le thème de ces chansons-là. Et il va falloir retrouver le plus rapidement possible le nom des interprètes de ces chansons. D'accord?
3: Ok. D'accord.
1: Donc, Laurent et Thibaut, dès que vous avez une idée de réponse, le nom d'un interprète, vous me donnez votre prénom très vite pour pouvoir prendre la main et ensuite proposer votre réponse.
3: D'accord.
1: Ça marche. Allez, c'est parti. Ouais. Première chanson de bébé. Dites-moi, mais qui chante ça?
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1: C'est une chanteuse qui a aussi chanté...
3: Oui, c'est... comment elle s'appelle? La Grande.
1: C'est La Grande, oui.
3: Oui, oui, ben oui.
1: La Avec sa frange. Oui.
3: Ah, oui, mais ça fait longtemps, La Grenade.
1: Ouais, La Grenade.
3: Oui.
1: Oui,
3: voilà. Oh,
1: chanson qu'elle dédiait à son petit garçon et qu'elle a écrit avant même la naissance de ce bébé,
3: ouais,
1: voilà.
3: Pareil,
1: tout pour moi. Bon, en vrai, vous l'aviez tous les deux. C'est juste que le nom, il fallait aller le chercher, hein, mais c'est bien, je sens que vous vous accrochez. Ce blind test va très bien se passer. Laurent et Thibaut, après Clara Luciani, deuxième chanson de bébé.
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1: Alors là, on trouve plus vite, hein, messieurs.
3: Mais je m'attendais.
1: Oui, j'avoue. C'est pas une surprise,
3: ça,
1: Paul. Non, ça, et lui non plus, ceci dit. Je m'appelle Jordi, j'ai 4 ans et je suis petit. Quel âge il a, Jordi? Attendez, je cherche. Je vais sur Internet. Il a peut-être la quarantaine. Ce serait fou, Jordi, il est né en 88. Purée, non, il a 38 ans. Mais bon,
3: okay, jeune.
1: 38. Mais ça ne saurait tarder. Ça va, c'est encore un petit jeune.
3: C'est un bébé.
1: C'est plus un bébé en tout cas, ça c'est sûr. Allez, une petite dernière pour la route. Vous êtes très forts, Laurent et Thibaut. Après Clara Luciani et Jordi, voici un chanteur qui a chanté une toute petite fille.
3: Ah, c'est pas Nougaro?
1: Mais oui, bravo.
6: Voilà. Et me
3: ouais.
6: Voici.
1: Moi j'ai 30 ans, toi 6 mois, dit-il à Cécile, sa fille. C'était beau ça, non? Très belle chose. Ben ouais. Et ben voilà, Thibaut et Laurent, vous avez été de valeureux candidats. Je vous félicite.
3: Bon. Merci.
1: Et je vous remercie d'être venu jouer, n'oubliez pas.

0: Bah, le blind test, c'est tous les soirs dans Décibel. 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Revenez quand vous voulez. Ça marche?
1: Eh ben, avec plaisir, ça marche.
0: À la prochaine. Merci beaucoup, Thibaut. Merci beaucoup, Laurent. Et voici sans doute une des plus chouettes chansons sur les bébés du répertoire français. Un des rares tubes country aussi de notre pays. Vous l'avez reconnu? C'est Jean-Jacques! Jean-Jacques Goldman, elle a fait un bébé toute seule. 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

0: un des grands moments de l'album, entre gris clair et gris foncé. 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
0: Aujourd'hui, c'est l'anniversaire de la mort de Rod Temperton. Il est mort il y a 10 ans. Et Rod Temperton, vous dites, mais c'est qui lui ? Eh bien mes enfants, Rod Temperton, c'est celui qui a écrit la musique et les paroles de Thriller. Alors on pense à lui et on célèbre. Et

0: Elle est encore plus fantomatique aujourd'hui, cette chanson, puisque tous les intervenants sont désormais morts. Vincent Price, la voix qui fait peur, il est mort. Quincy Jones, le producteur, il est mort. Michael Jackson, l'interprète, il est mort. Et Rod Temperton, l'auteur-compositeur, il nous a quittés il y a 10 ans.
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2: Bonjour à tous, bienvenue sur votre radio, ici dans votre nouveau numéro. Ici on parle bon plan, arnaque à éviter, vie quotidienne. On est là pour vous rendre service parce qu'on vous doit bien ça. C'est d'ailleurs le titre de ce nouveau rendez-vous tous les jours entre midi et 13h sur votre radio. Ici on est enchantés de vous recevoir. C'est votre émission, appelez-nous 0810 055 056. Aujourd'hui, gros dossier, je vous raconte un peu les coulisses avant de vous présenter l'équipe. Il y a deux jours, Pierre Fabin, notre vétérinaire, et Audrey Azo, notre madame anti-arnaque, étaient en train de parler un peu d'arnaque et de vétérinaire. On s'est dit, allez, on va faire une émission là-dessus. Les fausses annonces d'adoption, etc. Ça va être un gros dossier aujourd'hui. Du coup, je vous les présente. Audrey Azo, qui est ici, madame anti-arnaque, bonjour.
3: Bonjour tout le monde.
2: Pierre Fabin, le vétérinaire.
4: Bonjour à tous. Et oui, je suis vrai vétérinaire, mais on va parler des faux vétérinaires.
2: Faux vétérinaires, fausses annonces d'adoption, etc. Nordinata, notre coach sportif, qui nous fait l'honneur d'être là le vendredi. Coucou Nordine.
5: Bonjour Enora.
2: Et mon préféré, oui j'ose le dire, Valère Correa. Monsieur Bonplan, oui aujourd'hui c'est vous.
6: Salut, bonjour à toutes et tous.
2: J'espère que vous allez bien, je vous l'ai dit, c'est votre émission. Appelez-nous hein, si les sujets vous parlent, 0810 055 056 ou laissez-nous un message vocal sur notre WhatsApp gratuit comme l'a fait aujourd'hui Laurence.
7: Bonjour, j'appelle au sujet des aides pour le carburant. Comment je fais pour en bénéficier ?
2: Très bonne question. On sait à quel point ça vous préoccupe et c'est Valère Coréard qui répondra.
6: Et vous avez raison de vous y intéresser. Beaucoup de gens n'ont pas fait la demande. 100 euros, j'allais dire à la porte. Non, mais enfin à la fin en tout cas. Et je vais vous dire comment faire.
2: On en parle dans une trentaine de minutes et puis je garde le meilleur pour la fin. 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On vous voit bien ça sur ici. Midi 7, on est en direct avec vous jusqu'à 13h. On va parler faux veto sur les réseaux, fausses annonces d'adoption d'animaux. Il y a beaucoup à dire et ça vous met un peu en colère. Pierre Fabin et aussi ma Audrey Azo.
3: Oui, effectivement, je m'accroche à mon vrai veto qui est là à ma gauche. Il est là, heureusement. On a beaucoup parlé faux médecins sur les réseaux sociaux dans cette émission depuis la rentrée qui nous vendent des pseudo-médicaments. Et donc, vous avez aussi la version faux veto. C'est pas marginal, hein. Il y en a vraiment beaucoup. Il y en a même de plus en plus parce que nos petits chats, nos petits chiens, on les aime beaucoup. Et c'est vrai que du coup, on a tendance à vouloir dépenser. Et ça, les escrocs l'ont bien compris. Je prends un exemple de vidéo qui a vraiment beaucoup tourné ces derniers mois. Je l'ai beaucoup vu. Je vous plante le décor. Ouais. C'est un monsieur qui a l'air d'être en train d'animer une conférence. Vous voyez, d'accord. Il a un micro à la main et il commence en disant « Votre vétérinaire va me détester ». Voilà. Et en gros, il nous dit, donc c'est très catchy, on a envie de connaître la suite.
2: Catchy,
3: et en gros,
2: donc vous êtes bilingue.
3: Oui, tout à fait, je suis bilingue, effectivement. Et donc, en gros, il nous dit « Tous les vétérinaires sont des escrocs, ils nous font acheter des trucs totalement inutiles ». Et donc, il nous dit que pour que notre chien n'ait pas de puce, il faut lui vaporiser du vinaigre de cidre. Il nous dit que les graines de citrouille crues élimine les vers intestinaux, donc sous-entendu pas besoin d'acheter de vermifuge pour le chien. Donc là, je ne suis pas spécialiste, je vais laisser Pierre répondre tout à l'heure, mais bon, toujours est-il que ce monsieur, j'ai fait quelques vérifications, il n'existe pas, c'est une vidéo qui est générée par intelligence artificielle. En fait, il n'existe pas du tout ce monsieur, c'est monté de toutes pièces. Et pourquoi faire tout ça en fait? Eh bien, c'est pour nous faire acheter quelque chose, comme bien toujours, c'est notre argent qui est en jeu. Donc tout d'un coup, voilà qu'il nous parle d'une poudre dentaire pour chien. Il nous dit que c'est super, c'est miraculeux, il nous met le lien, évidemment, pour en acheter. Donc, $50 le petit paquet, hein, j'ai cliqué, donc c'est pas donné quand même, cette poudre dentaire. Donc, vraiment, grande prudence, parce que ces vidéos, elles font des millions de vues, elles sont reprises dans toutes les langues, et il faut faire comme avec un vrai médecin, on fait attention, on vérifie que c'est un vrai médecin qui nous parle. Les vétos, c'est pareil, il faut vérifier.
2: Ça vous met en colère, Pierre Fabre, notre vétérinaire.
4: En fait, j'en ai dénoncé tellement ces derniers mois, parce qu'on a vu de tout. On l'a vu pour ces poudres dentaires, on l'a vu pour des marques de litière. Une marque de litière qui vous annonce, attention, je suis vétérinaire, votre litière tue votre chat.
2: Vous avez été victime de ça, appelez-nous, écrivez-nous 0810 055 056, c'est votre antenne.
4: On a vu justement beaucoup de faux profils générés par intelligence artificielle. On a balancé ces marques à la répression des fraudes. Ces marques sont toujours en exercice, elles vendent toujours, elles continuent toujours à générer des faux contenus par intelligence artificielle. Au moins, elles disent plus qu'elles sont vétérinaires. Donc déjà, on a gagné un petit combat, mais soyez très vigilants à tout ça. Il n'y a pas de remède miracle qui existe quand on vous dit votre chien n'aura plus de vers à cause grâce à un médicament naturel ou à quelque chose de naturel, c'est pas vrai. Pour traiter un chien contre des vers, pour prendre en charge un problème de peau, allez voir votre vétérinaire. Il vous prescrira ce qu'il faut, parce qu'il y a que ça qui marche vraiment. Je dis pas qu'il y a des petits remèdes naturels qui peuvent aider. Bien sûr, l'homéopathie, tout ça, ça fonctionne un petit peu. Mais quand votre animal a un vrai problème, allez voir votre vétérinaire. N'achetez pas quelque chose sur Internet. Et en plus, on a vu d'autres choses arriver. C'est des faux vétérinaires sur les réseaux, là, qui vous disent qu'ils sont vétérinaires et qui vous prescrivent un produit. Voilà, vous les contactez, ils vont vous dire, vous allez m'envoyer par PayPal ou un truc 10-20 euros, et ils vont vous prescrire quelque chose.
2: Mais on n'a pas, c'était une question un peu idiote. Enfin, il n'y a pas de question bête, mais il n'y a pas un petit site où on peut vérifier si vous êtes.
4: Effectivement, j'allais y arriver.
2: Donc, si
4: vous êtes confronté à ce genre de choses, quelqu'un qui vous dit, je suis vétérinaire, je me prévaut d'une marque, tout ça, parce qu'on a beaucoup de marques qui disent, on a des vétérinaires qui travaillent pour nous. Dans 80% des cas, il n'y a pas de vétérinaire qui travaille pour eux. Vous allez sur le site de l'Ordre des vétérinaires, vétérinaire.fr, et il y a un annuaire de tous les vétérinaires en exercice en France.
2: Comme chez les médecins, tout simplement.
4: On regarde s'il est inscrit à l'Ordre des vétérinaires. S'il n'est pas inscrit à l'Ordre des vétérinaires, vous fuyez.
6: Et il y a Pierre Fabin, dedans, chez le vieux.
4: J'y suis bien. Numéro d'ordre 27352.
3: J'ai une question, parce que si on met Pierre Fabin recommande un produit, par exemple, sur un site internet, on suit ou on ne suit pas?
2: Alors déjà, sachez qu'il ne recommande jamais rien.
4: Je ne recommande pas grand-chose, justement, non. Alors, recommander un produit, c'est rare que des vétérinaires recommandent vraiment un produit, parce que on va prescrire des médicaments, tout simplement. On peut recommander certaines choses, mais on le fera en consultation. On ne va pas aller s'exposer sur Internet. Il n'y a pas de vétérinaire qui recommande une marque de litière, par exemple, aujourd'hui. Je ne connais pas ça.
2: D'accord. Merci beaucoup, monsieur Pierre Fabin. On va continuer de parler arnaque à l'adoption aussi, de fausses annonces. On a beaucoup à dire sur ce sujet. Et puis, tout à l'heure, Nordine nous parlera aussi perte musculaire. Comment lutter contre ça? Des petits exercices faciles à faire. Et notre cher Valère Coriard nous parlera aussi comment se faire aider quand le budget dérape. Une émission encore très riche avec vous. On est ensemble jusqu'à 13h. J'en profite, j'embrasse mon amoureux qui écoute. Coucou, monsieur B.
6: Chaque semaine. Hein.
2: Ouais, chaque semaine. Ouais, moi j'ai un super amoureux. C'est vendredi, tout est permis. On va écouter monsieur de Palmas sur la route. On est ensemble jusqu'à 13h. Donc on vous doit bien ça sur ici.

0: de Palmas sur la route, sur votre radio. Ici, on est ensemble jusqu'à 13h.
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0: 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Midi 16, on est en direct dans votre nouveau rendez-vous quotidien. On vous doit bien ça, on est là pour vous rendre service. Et l'antenne, eh bien, elle est à vous, 0810 055 056. Je suis avec toute l'équipe et nous sommes au cœur d'un dossier. Je l'aime, mon docteur Fabin, mon vétérinaire, quand il est un peu colère. Lui qui est si calme d'habitude et qui a dénoncé les faux vétérinaires qui sévissent sur les réseaux sociaux, entre autres accompagnés de Aude Razo. Nous allons accueillir une auditrice. Elle s'appelle Sarah et elle nous écoute via Ici Bourgogne. Je vous embrasse, chers collègues, chers copains. Bonjour Sarah.
2: Bonjour.
0: Comment
2: Bonjour.
0: Allez-vous, Bonjour. Ma chère Sarah ?
2: Ça va et vous ?
0: Ben super, on est ravis de vous accueillir dans l'émission. Alors, vous, il vous est arrivé une petite mésaventure, je crois, Sarah, hein ?
2: Oui, au mois de juin, oui.
0: Au mois de juin, qu'est-ce qui s'est passé, oui. Sarah ?
2: Ben, j'ai une pub Facebook de Maya Piveto.
0: Qu'est-ce que c'est Maya Piveto, Sarah ?
2: C'est un site où on peut acheter des comprimés anti-puces, ouais. Des pommades cicatrisantes, des vermifuges, etc.
0: D'accord.
2: Et en fait, quand j'ai cliqué sur l'affiche, ouais. Après j'ai été sur le site et j'ai vu des choses qui m'intéressaient, notamment le vermifuge et la pommade cicatrisante. Parce que mon chat se dispute beaucoup avec le chat du voisin et du coup il revient avec des blessures.
0: C'est un petit caïd, d'accord.
2: Voilà, c'est ça.
0: D'accord.
2: Et du coup je le soigne comme ça.
0: Ouais.
2: Et j'ai fait une commande et depuis le mois de juin, j'ai toujours pas reçu ma commande et malgré mes mails, j'ai ouais. jamais eu de réponse de leur part.
0: Ça sent l'arnaque à plein pif, ça.
3: Complètement.
0: Non, les amis,
3: j'étais
0: hein.
3: en train de regarder, justement, Fabin, ouais. qu'il y a des tarifs un peu prohibitifs en plus. Je suis allé voir parce que, alors, on peut acheter des choses sur Internet, hein. Il y a des sites qui sont très bien.
0: Oui.
3: Par exemple, Zoo Plus. Moi, j'achète même mes
0: Zoo
3: croquettes.
0: Zoo Plus, comme un zoo?
3: Ouais, comme un zoo. Ouais. J'achète mes croquettes sur Zoo Plus. Pour les croquettes, pour tout ça, pour certains compléments alimentaires, on peut aller acheter sur des sites de ce genre-là. Là, je suis allé voir, justement, donc, sur un site d'avis qui s'appelle Trustpilot.
0: Ouais.
3: La note de Maya Piveto. Ils sont à 1,6. Il y a personne qui est livré globalement et les tarifs sont complètement prohibitifs. Donc voilà, c'est moi si j'ai un conseil à vous donner sur ce genre de site,
0: faut d'abord aller voir, c'est ça, sur les avis de consommateurs.
3: Sur les avis de consommateurs, mais aussi comparer pourquoi pas à son vétérinaire. Voilà, je dis pas qu'il faut acheter chez son vétérinaire, mais demander de l'avis sur un produit à son vétérinaire, on vous donnera toujours notre avis.
0: Moi, j'ai toujours
3: et cet avis,
0: l'impression.
3: Il est gratuit, on cherche pas à vous vendre des choses.
0: Pierre,
3: donc,
0: j'ai toujours l'impression que chez le véto, c'est plus cher. Vous avez
3: parfois,
0: pas ce sentiment-là, parfois, Sarah aussi?
3: Un petit peu.
2: Oui.
3: Bah oui. Mais parce que.
0: Ouais, Sarah?
2: Oui, c'est un petit peu plus cher, mais on l'a tout de suite. C'est ça le.
0: Ouais, voilà, c'est aussi la différence. Ouais.
3: Non, on a le conseil qui va avec, en fait. C'est ça.
0: Oui.
3: C'est aussi ça qu'on paye un petit peu. On est sûr de pas se faire arnaquer à
0: Alors,
3: ce moment-là.
0: Pour répondre à Sarah, les amis, parce que là, elle attend toujours sa pommade et bon, qui n'arrivera probablement jamais. Quel est le recours au Drazo?
4: Bah, malheureusement, là, il y a peut-être un dépôt de plainte. Il faut peut-être signaler le site. Moi, j'encourage à ça. Après, malheureusement, quand vous avez déjà versé l'argent, que vous l'avez versé volontairement. Il n'y a pas beaucoup de recours en fait. Après, il y en a évidemment, mais c'est compliqué en fait. Il faut vraiment avoir des précautions en amont. Donc, comme disait Pierre,
0: ouais.
4: on va sur Trustpilot qui agrège des avis, et donc on peut voir à ce moment-là que ce site est très mal noté, comme Pierre l'a vérifié. Donc, c'est là qu'il faut, il faut éviter. Et en fait, on peut le faire avec tout. Là, on parle des arnaques
0: oui.
4: sur les croquettes, etc.,
0: ça,
4: sur les produits, mais avec vos vêtements, etc.
0: Oui.
4: Allez toujours vérifier avant le site où vous commandez.
0: Valère Coréard.
5: Oui, moi je dis toujours vérifiez quand même auprès de votre banque, quel est le périmètre d'assurance sur votre carte bancaire que vous avez utilisé pour faire la commande. Je sais que Aude l'a répété plusieurs fois, c'est de moins en moins le cas, mais on sait jamais. Donc contactez votre banque et dites voilà, je me suis fait arnaquer, peut-être que l'assurance peut jouer.
0: Vous l'avez fait ça, Sarah, déjà?
2: Bah, j'avais demandé, elle m'a dit qu'elle pouvait rien faire malheureusement parce que l'argent était déjà parti.
5: Oui, non mais ça c'est autre chose.
0: Ah, ça c'est d'accord.
5: Voilà. Moi je parle Attendez. De l'assurance de votre carte bancaire. Vous demandez à votre banquier le numéro de l'assurance de votre carte bancaire. C'est un autre service.
2: Ah, d'accord, moi je redemanderai.
0: Bah voilà, okay. ça vaut peut-être le coup d'aller fouiner par là-bas. Merci beaucoup, ma chère Sarah. On vous embrasse très
2: Merci
0: fort.
2: Merci à vous. Bonne journée.
0: Bonne journée. Bel après-midi. On parle aussi arnaque à l'adoption, les enfants. Là, ça c'est vraiment.
3: C'est le pire.
0: Ça, c'est le pire. Ouais, alors on s'est regardé. Pierre Fabin, limite. Non, mais c'est ça, c'est insupportable.
3: Et
0: aussi,
3: effectivement, hein. on en a des dizaines. J'étais de garde cette nuit. J'ai eu un peu de temps, donc j'ai passé ma nuit sur un site de petites annonces qui s'appelle Le Bon Coin, ouais. Où clairement les choses ne sont sont pas faits correctement. Sur 10 annonces que j'ai regardées, il y en avait 3 qui n'étaient pas conformes et clairement pas du tout sérieuses. Ouais. Et c'est des choses qui sont qui se multiplient. On a beaucoup de gens qui vendent des animaux, qui les élèvent dans leur garage et qui font un petit commerce autour de tout ça. Je crois qu'au Drazo, d'ailleurs, vous avez des exemples d'arnaques qui ont été faits et sur lesquels on a eu des informations.
4: Alors, faut surtout se méfier, je trouve, moi, mais peut-être que je me trompe et Pierre me corrigera, mais ces annonces qui donnent des animaux, c'est un don d'animaux. Alors souvent, on vous sert, ça peut être sur Le Bon Coin, ça peut être sur Facebook. Vous avez souvent un petit discours très un peu larmoyant. On vous dit, bah voilà, je suis obligée de donner mon chien parce que je pars en EHPAD, ou alors le propriétaire est décédé, donc voilà, merci, est-ce que quelqu'un peut récupérer, c'est un don, etc. Et en fait, derrière, l'arnaque, c'est qu'on va vous dire, oui, on vous le donne, mais par contre, vous allez payer les frais de transport. Et donc là, il y a des histoires assez folles hein, là-dessus. C'est nos amis d'ici Poitou qui avaient sorti cette affaire, c'était l'année dernière de mémoire, une femme qui avait versé plus de 6000 euros pour adopter un chiot. Elle avait vu une annonce sur Facebook et on lui dit que le transporteur doit lui amener l'animal. Après, on lui dit que le transporteur a eu un accident, donc elle doit payer des frais vétérinaires. Elle a jamais vu le chiot. Hein. Ensuite, on lui dit que le chiot va être livré en hélicoptère et donc elle doit payer l'hélicoptère, etc. Et donc, elle a payé. Et ça, c'est tellement cruel parce qu'elle a vraiment investi. Elle attendait ce chiot avec impatience. C'est vraiment terrible. Donc attention, parce qu'à l'approche de Noël, on voit beaucoup de ces petites annonces justement qui sont très piégeuses.
0: On continue de parler de tout ça dans un instant. Pierre Fabin vous dira aussi comment repérer un bon élevage, les indications obligatoires avant d'acheter un animal. Gros dossier vraiment véto aujourd'hui grâce au docteur Pierre Fabin. Pour l'heure, on écoute un peu de Teddy Swims, Mr. Know It All sur votre radio ici. On est ensemble jusqu'à 13h et il est midi 22. À tout de suite.

0: Don't Know It All, Teddy Swims sur votre radio ici. On est ensemble jusqu'à 13h, donc on vous doit bien ça. Jusqu'à 13h.
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0: Et que de réactions au 0810-055-056. Nous ne sommes pas étonnés. Vous êtes très nombreux à réagir parce que les fausses arnaques d'adoption, les faux éleveurs, les faux vétos, ça nous saoule, pardon. Et je trouve ça extrêmement grave. Ça révolte notre vétérinaire Pierre Fabin. On a aussi Muriel, là, qui vient de nous appeler, qu'on va tout de suite prendre, qui appelle d'Indre et Loire. J'embrasse très fort ici Touraine. Bonjour Muriel, bienvenue.
2: Bonjour, merci à toutes. Merci. Bonjour à toute l'équipe.
3: Bonjour.
0: Quelle voix enjouée. C'est un plaisir de vous entendre. Alors, ma chère Muriel, qu'est-ce que vous vouliez nous dire?
2: Je voulais rebondir sur ce que disait, je me rappelle plus son prénom, sur les dons d'animaux sur le Bon Coin.
0: Oui, Pierre
2: Alors,
0: Fabin.
2: Moi, tous les jours, il y a des dons, mais moi, je me dis, mais c'est pas possible. Je contacte pas les personnes, hein, parce que je veux pas rentrer dans ça. Mm. Mais on donne des chevaux, on donne des chèvres, on donne des moutons. Ouais, mais d'accord. Ça va des perruches, des chiens, des chats. Bon, moi je contacte pas ces personnes, mais moi ça me foiroigne,
0: Et ça, tout comme nous, Muriel.
2: On peut donner un cheval. Je dis, il y a quelque chose, si on contacte la personne, mais non, on donne pas un cheval, mais c'est pas un objet, c'est pas un meuble. Moi, ça me fout en pétard.
0: Bah, je comprends bien, Muriel.
3: Vraiment, attention à ces petites annonces.
2: Tu peux remettre la radio, ça va.
3: J'ai épluché tout ça cette nuit, justement. Et derrière ces dons, souvent, c'est des ventes déguisées, parce que justement, la vente est très encadrée. Quand vous vendez un animal, il y a vraiment des règles aujourd'hui. Donc, il faut avoir un numéro de sirène. Il faut dire si l'animal, il est inscrit justement au livre des origines. Les animaux doivent avoir 8 mois minimum. On a aussi le numéro de puce qui est obligatoire sur l'annonce, donc il y a tout un petit encadrement autour de tout ça, mais à partir du moment où c'est un don, on fait un peu plus ce qu'on veut. Donc souvent les gens le mettent sous forme de don. Justement, j'avais vu un don de 3 chiots cette nuit à qui je suis allé écrire. J'aurais écrit, je suis très intéressé. Ils m'ont répondu, le prix n'est pas le même en fonction de la couleur. Donc vous voyez, on a vraiment derrière tous ces dons des arnaques au final. Et donc vraiment, je vous ai dit, on vérifie quand on achète un animal sur un site comme ça, le numéro de sirène, l'âge des animaux, l'appartenance à une race ou pas, ça doit être écrit. Mmh. Et le numéro de puce, j'ai vu des faux numéros de puce sur Internet cette nuit. D'accord. Avec des formats complètement fantaisistes. Donc ça, demandez à votre vétérinaire de vérifier le numéro de puce de l'animal avant d'aller voir. Et quand vous achetez en élevage, on va voir l'élevage toujours.
0: D'accord. Oui, Nordinata, vous avez une question?
4: Oui, j'ai une question parce que j'ai vu aussi qu'il y a des personnes qui organisaient de la vente à l'étranger pour casser les prix. Est-ce qu'il y a des choses auxquelles on doit faire attention justement quand on ramène un animal?
3: Effectivement, alors on a beaucoup de problèmes sur ces imports d'animaux. On a beaucoup d'imports illégaux d'animaux tous les jours en France. Hein. Au niveau de Strasbourg, la frontière, tous les jours, il y a des camions qui sont stoppés avec des animaux dedans et qui sont revendus sur des parkings derrière. Donc c'est pour ça que je vous dis, quand vous répondez à une petite annonce, il faut aller voir le numéro de puce. Un numéro de puce français, ça commence toujours par 250 et le chiffre 26 en général derrière. Donc quand vous avez le numéro de puce, il faut vérifier ce format-là, mais allez aussi vérifier que ce numéro de puce avec votre vétérinaire, il existe. Vous dites à votre vétérinaire, voilà, j'ai vu cette petite annonce, je suis très intéressé par cet animal, et il va aller le vérifier pour vous, ce numéro de puce. Comme ça, vous êtes sûr qu'il n'y a pas une arnaque, mais n'acceptez jamais une livraison sur un parking. Demandez toujours à aller voir où l'animal habite avant, et vous avez un délai de rétractation légale qui est là, c'est-à-dire que quand vous allez adopter un animal, il faut signer un papier qui s'appelle un certificat d'engagement et de connaissance. Et vous avez un délai de 7 jours après cette signature, d'accord, où vous pouvez vous rétracter pour que l'adoption ne soit pas
0: très, très rapidement, Pierre Fabin, j'embrasse d'ailleurs Muriel, merci d'avoir appelé, hein, ma chère Muriel. Très rapidement, quand on va voir un élevage, justement, parce qu'il y a aussi des éleveurs douteux, 2 petits conseils pour repérer qu'un élevage n'est pas en carton-pâte.
3: L'hygiène toujours, on vérifie que c'est propre et on demande toujours à voir la mère, mais aussi les mâles de l'élevage, parce que souvent ils les cachent dans un coin, donc on demande à voir les mâles de l'élevage, comme ça on voit vraiment tout l'élevage et tous les animaux.
0: Et on repart pas tout de suite avec l'animal, ça n'existe pas.
3: On signe le papier ce jour-là et on repart 7 jours après. Ne signez pas le papier avant d'avoir vu l'élevage.

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1: Et re-bonjour à tous, il est midi 32.

0: On est en plein cœur de votre nouveau rendez-vous quotidien. Ça s'appelle On vous doit bien ça sur votre radio ici. Et on est ensemble jusqu'à 13h. Moi, je m'appelle Enora Malagré. Je suis avec toute une petite bande bien sympathique. Nordine Atav, Valère Coréard, Pierre Fabin et notre Aude Razo, madame anti-arnaque. Nous avons parlé arnaque, justement, faux veto sur les réseaux, fausse annonce d'adoption. Dans un court instant, Nordine Atav nous parlera perte musculaire. Comment qu'on fait, dis donc, pour pallier ça? Et puis Valère Coréard nous dira comment se faire aider quand le budget dérape. Mais pour l'heure, vous pouvez nous appeler au 0810 055 056 ou nous laisser un message vocal, comme l'a fait aujourd'hui notre chère Laurence.
1: Bonjour, j'appelle au sujet des aides pour le carburant. J'ai vu qu'il y en avait d'autres qui avaient été annoncées. Ouais. Comment je fais pour en bénéficier?
0: Grande préoccupation que soulève là Laurence. Merci beaucoup pour ce message. Elle nous appelle via ici Auxerre, que j'embrasse tendrement. Oh, tendrement, pardon, c'est très familier, excusez-moi. Valère Coréard, vous avez la réponse.
2: Oui, c'est bien de poser la question parce que beaucoup de personnes n'ont pas demandé l'aide grand rouleur là sur la première session. Donc c'est dommage, on passe à côté quand même de 100 euros. C'est assez facile. C'est reconduit donc pour octobre, novembre, décembre. Décembre 2026, vous avez donc droit à 100 euros. Ça concerne les salariés, les indépendants qui utilisent leur véhicule personnel pour travailler. J'attendais la vanne, de toute façon. Donc, il y a des conditions de ressources. C'est 2035 euros pour une personne seule, 4070 pour un couple avec enfant, et c'est un peu plus de 6000 euros pour un couple avec deux enfants. Ça veut dire quoi? Grand rouleur. Il faut parcourir plus de 15 kilomètres par trajet entre le domicile et le travail, c'est-à-dire donc 30 km aller-retour, ou alors effectuer plus de 8000 km par an. Ce qu'il faut savoir, c'est que c'est déclaratif. Donc, pour une fois, l'État vous fait confiance. Ouais, moi, je trouve ça vachement bien. Attention, il peut y avoir des contrôles quand même derrière. Mmh. Hein. Mais enfin, c'est déclaratif. Il y a rien à prouver. Les véhicules sont éligibles du moment que c'est un véhicule personnel et qu'il est assuré. Et comment demander l'aide? C'est très facile. Vous allez sur impots.gouv.fr et là, vous avez un petit formulaire. Vous remplissez et vous touchez les sous sur votre compte en banque. Donc, c'est quand même assez facile. Mmh. Il faut en profiter parce que, évidemment, qu'on est inquiet par ces hausses des tarifs du carburant. Ah, mais si à côté, on ne demande pas les aides auxquelles on a droit, voilà, c'est quand même un peu n'importe quoi.
0: Ben oui. Merci Valère Coréard, vous avez des questions? Ça tombe bien, on a les réponses. 0810 055 056. Mais pour l'heure, on va accueillir la gagnante du jeu. Vous le savez, hein, toute l'année, je booste votre pouvoir d'achat. Et puis comme c'est la rentrée, on le fait carrément deux fois dans l'émission. Hein, on est ensemble jusqu'à 13h, je le rappelle. Vous vous inscrivez sur le site ici.fr. Il y a une petite page dédiée à cet effet. Vous repartez avec 200 euros à dépenser dans une grande enseigne. On accueille Brigitte. Bonjour Brigitte.
3: Bonjour à tous.
0: Bonjour, vous appelez de La Roche-sur-Yon, je crois, Brigitte.
3: Effectivement, je suis à La Roche.
0: Eh bien, oh La Roche. Et on embrasse très fort ici, Loire-Océan. Vous êtes retraitée, vous avez 5 petits-enfants, waouh.
3: Eh oui, 5.
0: Ça a bien bossé, comme on dit dans la famille. Eh bien, vous avez gagné, Brigitte.
3: Bravo. Merci beaucoup.
0: Ah oui, c'est cool. 200 euros à dépenser dans une grande enseigne, c'est pour vous, c'est cadeau ma chère Brigitte. On vous embrasse très très fort, passez une très belle après-midi. Faites comme Brigitte les amis, inscrivez-vous sur le site ici.fr. Ça marche à tous les coups, très ringard ce que je viens de dire. Pour le coup, on va écouter Teddy, non pas du tout, qu'est-ce qu'on va écouter? Joe Dassin, mais bien sûr, hein, le grand Joe Dassin. À toi. À toi, Nordine Atav. À toi, Valère Coréard. À toi, Aude Razo. À toi, Pierre Fabin. À vous, chers auditeurs. On est ensemble jusqu'à 13h dans Vous Doit Bien Ça.

0: toi. Joe Dassin sur Ici, on est ensemble jusqu'à 13h. 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
0: Et il est midi 39. Vous êtes très nombreuses et très nombreux à réagir au 0810 055 056. On vous prend juste après les merveilleux conseils que va nous prodiguer mon cher ami Valère Coréard, qui va nous dire comment se faire aider quand le budget dérape, Valère.
2: Quand on sent que ça va plus, voilà, ouais. On voit que le découvert il est de plus en plus tôt, on n'arrive plus à finir les fins de mois, et je dis c'est important de le faire avant que ça rompe en fait, ouais. Parce que c'est là qu'on rentre après dans des processus très compliqués.
0: Bah, comme le surendettement par exemple.
2: Exactement. Ça, ouais. Alors qui parfois est aussi une solution.
0: Bien sûr.
2: Mais
0: absolument.
2: Voilà, de dernier recours.
0: Il n'y a pas de honte, hein, chers amis.
2: Il n'y a pas de honte, on n'est pas coupable. En tout cas, on n'a pas forcément fait de faute. Parfois oui, mais c'est un autre sujet. En tout cas, il existe les points conseils budget. Il y en a des centaines en France. Ce sont des lieux agréés par l'État où vous pouvez aller faire gratuitement en toute confidentialité et rien que pour vous un point sur votre budget avec un professionnel qui est là pour vous accompagner, pour voir qu'est-ce qui cloche, pour voir les aides qui existent, pour voir si on peut restructurer votre dette, s'il faut rentrer dans un processus de surendettement. Ils sont là vraiment pour vous et à l'heure de ChatGPT, à l'heure de Google, des réseaux sociaux dont on parle souvent, des arnaques, etc. Moi, je trouve que c'est quand même rassurant qu'il existe des endroits
0: absolument,
2: où il y a des humains dont c'est le métier
0: absolument.
2: Qui peuvent vous aider, parce que la vérité, c'est que souvent, on se réveille la nuit en disant mais comment je vais faire pour payer les factures, et puis au petit matin, on essaie d'oublier, on fait l'autruche parce que c'est trop lourd, c'est trop dur. Voilà. Tapez à cette porte, point conseil budget, il y a des cartes en ligne pour retrouver ça. Vous allez sur le site solidarité.gouv.fr et vous vous faites aider. Il n'y a pas de honte à se faire aider.
3: Et moi, je voulais rajouter, prendre le courage, comme disait Valère parfois, de prendre le taureau par les cornes et de d'éplucher un peu ces relevés bancaires, de voir s'il n'y a pas, vous savez, des petits montants étranges qui sont prélevés ici ou là, vous voyez, tout d'un coup, un euro et puis 14 euros, on ne sait pas trop à
0: et
3: quoi
0: ça serait. Quoi comme
3: ce serait des abonnements cachés, c'est comme ça qu'on appelle ça. Les abonnements cachés, c'est vraiment quelque chose d'important. En fait, c'est quand vous achetez quelque chose sur Internet, des fois, il y a une petite case de cocher par défaut, ou alors il y a des petites lignes que vous n'avez pas bien lues au moment de valider votre achat. Et vous validez en fait des prélèvements récurrents. Par exemple, vous achetez des fleurs sur un site internet et vous n'avez pas vu que vous aviez validé l'idée de livraison de fleurs gratuites toute l'année à condition de payer tous les mois une petite somme. Et donc ça, c'est ce qu'on appelle un abonnement caché. Donc c'est jamais des gros montants, mais il faut voir qui vous prélève, faut demander la résiliation. Et puis en ultime recours, vous pouvez demander à votre banque de faire opposition au prélèvement après avoir bien expliqué la situation à votre conseiller, de vous être assuré aussi d'assurer aussi à votre conseiller que vous avez bien tenté d'arrêter ce prélèvement par voie de résiliation.
0: Oui, Valère.
2: Il y a aussi un point important, c'est les aides auxquelles on a droit. On a des devoirs dans la société, mais on a aussi des droits. On dit souvent on est les champions du monde pour demander des aides. C'est pas vrai. Il y a beaucoup d'aides qui ne sont pas demandées parce qu'on connaît pas leur existence. Ouais, on sait pas si on est éligible, si quelque chose a changé dans notre vie, les assurances, et j'en passe. Donc c'est aussi fait pour ça, c'est le point de conseil budget.
0: Nordine, vous voulez dire quelque chose?
4: Oui, des fois sur des forfaits, notamment de téléphone, il y a l'assurance qui est dissociée. Lorsqu'on arrête le forfait de téléphone, l'assurance continue. Des fois c'est des organismes différents. Ça peut arriver et on pense qu'on a tout radié. Alors qu'au final, il y a des petites choses comme ça qui courent et c'est 9 euros.
0: C'est un petit bout de paiement qui traîne et dont on peut se départir. Pierre Fabin.
5: Et moi, je voulais rebondir sur ce qu'avait dit Aude parce que je me suis fait avoir comme ça en commandant un cabis d'une société sur Internet. Et j'ai eu des prélèvements de 8 euros tous les mois derrière les petits abonnements
0: beaucoup,
5: cachés comme ça.
0: Ouais,
5: et 8 euros tous les mois et on se retrouve à 100 balles à la fin de l'année. Donc faites vraiment attention à ça et surveillez. Moi, je suis très mauvais pour ça et c'est ma femme qui le fait, mais surveillez votre compte tous les mois. Non, mais il faut regarder tous ces petits prélèvements et réagir.
0: C'est fastidieux, mais c'est obligatoire. C'est ce que j'ai appris au côté de Valère Coréard, notamment Nordinatab.
4: Il y a des applications aussi gratuites qui permettent justement à chaque fois, alors soit de relier le compte bancaire ou pas, mais en tout cas de pouvoir créer un graphisme qui permet de voir un petit peu où on en est et à chaque fois d'essayer, entre guillemets, de s'améliorer, mais je ne vais pas être donneur de leçons là-dessus.
0: Vous avez des questions? On a forcément des réponses. 0810 055 056. Dans un court instant, Nordinatab justement nous dira à quel moment on commence à perdre du muscle et comment lutter contre ça, mais pour l'heure, on va écouter les regretter, Rita Mitsouko, Ding Dong Dong, sur votre radio Ici, on est ensemble jusqu'à 13h.

0: merveilleux Rita Mitsouko, Ding Dong Dong, sur votre radio ici.
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0: 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Midi 46, on est ensemble jusqu'à 13h dans On vous doit bien ça, votre nouveau rendez-vous quotidien sur Ici. Nous avons parlé arnaque vétérinaire, nous avons parlé aussi carburant et il y a des réactions au 0810 055 056 évidemment, Audrey.
2: Oui, c'est Odile qui nous a laissé un message depuis La Rochelle, un message WhatsApp. Donc Valère, vous parliez des aides carburant, donc elle réagit, elle dit dès lors qu'on est inscrit déjà au chèque carburant, l'aide au carburant de 100 euros, est-ce qu'on peut, oui ou non, le demander une deuxième fois.
0: Bonne question, Valère.
3: Mais ça manquait à ce que j'ai dit tout à l'heure. En fait, c'est, j'aurais dû le dire. Et merci, Odile. Et ça montre qu'encore une fois, c'est tous ensemble qu'on est plus intelligents. Donc, oui, vous pouvez le redemander. Et d'ailleurs, normalement, ça va vous être viré directement. Donc, il n'y a a priori rien à faire, dit-on. Mais enfin, vérifiez sur impots.gouv.fr. C'est un nouveau cru. Il y avait une première période. Et là, c'est pour la période septembre-décembre. 100 euros. Ça veut dire que c'est quand même 200 euros. C'est un vrai coup de pouce.
0: C'est super. C'est un vrai coup de pouce. Et puis, on a aussi des réactions. Nous avons Karine qui nous appelle de la Marne. Coucou, ici Champagne-Ardenne d'ailleurs, qui va nous parler un petit peu d'adoption. Oh là là, j'ai l'impression qu'il y a eu une mauvaise expérience. Karine, bonjour Karine.
4: Bonjour. Comment allez-vous?
0: Ah, très, vous avez une très belle voix, Karine, si je puis me permettre. Bonjour. Voix de radio, comme on dit. Bienvenue, Karine, dans l'émission. Alors, qu'est-ce qui vous est arrivé, chère Karine?
4: Alors, voilà, je suis non-voyante et j'ai perdu mon chien guide. Oui. Donc, elle est morte.
0: D'accord.
4: Elle s'appelait Evie et elle est décédée, ça remonte à 5 ans.
0: D'accord.
4: Donc j'ai eu un gros coup de blues, bien évidemment.
0: Évidemment, on peut.
4: Et là, je vois une annonce sur Facebook, donne petit chiot.
0: Oui.
4: Donc, c'est tout. Je vais dans les Ardennes, au fin fond des Ardennes, pour prendre ce petit chiot. Au départ, on m'avait dit que c'était un golden, mais pas du tout. C'était un épagneul breton. Et en plus de ça, quand on me l'a donnée, elle n'était pas sevrée et je ne le savais pas.
0: C'est Pierre Fabin, le vétérinaire, va monter encore au créneau.
5: Non, mais c'est un grand classique. J'ai su confronter tout le temps en ce moment. En fait, les gens cèdent des animaux en disant voilà, c'est un type type golden, type épagneul. Sauf que quand vous arrivez devant la petite boule de poil, c'est irrésistible. Vous n'allez pas dire je vais pas repartir avec.
0: D'ailleurs, Karine, vous l'avez gardé votre épagneul tout de même.
4: Ah oui.
5: Oui, voilà.
4: En bas, je l'ai gardé.
0: D'accord, ok. Voilà. Donc tout est bien qui finit bien, entre guillemets. Voilà.
4: J'en ai vraiment bavé pour l'éduquer parce que
0: parce qu'elle n'était pas sevrée.
5: C'est pas le même tempérament en plus que le golden, c'est un peu plus énergique, quoi. Mais si vous voulez, c'est un classique que je vois assez régulièrement. Quand ça se termine comme ça, ça va. Parce que parfois il y a des problèmes de santé derrière tout ça, des animaux qui sont parasités, qu'on nous livre malades au final.
0: Donc, et du coup, ça nous coûte une blinde.
5: Ça nous coûte énormément cher, ça nous prend en charge les frais. Donc vraiment, mon conseil, c'est respecter ce délai qu'il y a. Il y a ce certificat d'engagement à signer quand vous allez adopter un animal. Demandez vraiment toujours ce papier quand vous adoptez. Vous signez ce certificat et vous ne récupérez l'animal que 7 jours après. C'est un délai légal de rétractation au final qui nous permet aussi à nous de réfléchir et de pas faire ça sous la tendresse de l'animal qu'on va voir. Donc on demande à aller voir l'animal avant. On signe le certificat le jour où on le voit, si on voit qu'il est dans de bonnes conditions, et on le récupère 7 jours après. Quelqu'un qui vous donnerait un animal sans ça, c'est que c'est pas une personne sérieuse, tout simplement.
0: Tout simplement. Merci beaucoup Karine pour votre cher témoignage. Passez une belle après-midi. Dans un instant, on va voir avec Nordine Atab à quel moment on commence à perdre du muscle et comment on peut lutter contre ça avec des petits exercices tout simples.
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0: 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Et oui, c'est votre nouveau rendez-vous quotidien sur votre radio Ici entre 12h et 13h et on en est très heureux avec toute la bande, Aude, Pierre, Nordine et Valère. Continuez de réagir, c'est votre antenne, c'est votre émission, vous doit bien ça, 0810 055 056. Je voulais ne pas respirer, je n'ai pas réussi, n'ai pas Jean-Marc Barr qui veut. Et alors, oui, belle ref. Mon cher Nordine Atab, à quel moment on commence à perdre du muscle, comment on lutte contre ça? C'est l'objet de votre chronique du jour.
6: Alors, je vais rassurer Valère, ce n'est pas à partir de 50 ans, parce qu'on a 50 ans tous les deux. Dès 30 ans, on commence justement à perdre de la masse musculaire et donc de la force. Et voilà, toutes les décennies, on perd, entre les études, voilà, entre 3 et 8%. Et passé 50 ans, 60 ans, ça s'accélère. Par contre, aujourd'hui, dans une société où on bouge moins, où on est un peu moins en action, où on est plus sédentaire, forcément, cette fonte musculaire aussi, en fonction des personnes, peut s'accélérer plus ou moins vite. Alors, tout peut être fait pour pouvoir y contrer. le renforcement musculaire, utiliser un vélo, bref. Mais l'essentiel, c'est déjà de savoir où on en est, au niveau de sa force musculaire, et de pouvoir associer ensuite les exercices qu'ils font en face. Alors, moi j'aime bien connaître les gens avec qui je suis. Alors, pour toutes les personnes qui m'écoutent, les auditeurs, les auditrices, on va pouvoir faire ce test tous ensemble. Et ça tombe bien parce que j'ai un jeune de la seconde partie de vie, Valère, qui a 50 ans. Et quel âge vous avez, jeune homme?
7: Moi j'ai 35 ans.
0: Pierre parfait. Fabin est un enfant.
6: Pas bien.
8: Mais je suis plus jeune que lui, c'est quand même fou ça.
6: Allez, on verra pour l'ego de chacun après.
0: Ça commence.
6: Donc vous allez pouvoir poser votre casque et puis je vais expliquer. Vous allez vous mettre ici tous les deux. Là, ici, face à nous, s'il vous plaît.
0: Alors,
6: là.
0: Si vous êtes à la maison, vous pouvez aussi peut-être vous lever.
6: Voilà, super.
0: Si vous en avez le courage.
6: Exactement. Alors là, vous faites ce petit test-là. Je vais vous demander de vous asseoir par terre. Pour ceux qui ont mal aux fesses, vous prenez un petit coussin. D'accord? Vous y êtes? Ça y est, tout le monde y est?
0: Un petit coussin
6: sur les bras sur la poitrine. Et ce que je vais vous demander, sans vous donner aucune indication et sans vous aider des mains en poussant sur les genoux, je vais vous demander de vous relever.
0: Ah, alors ils l'ont fait.
6: Alors,
0: n'avez pas vu, mais Pierre Fabin, notre vétérinaire, s'est cassé la margoulette. Il n'a pas vraiment réussi l'exercice, alors que Valère s'est levé d'un seul homme.
6: Alors, voilà, l'étude est réussie, il n'y a pas besoin de faire 8 ans d'études.
0: Est-ce qu'à la maison, vous vous êtes relevé avec difficulté ou pas? Ce qui est bien, c'est qu'on ne le saura jamais. Vous pouvez garder votre honte pour vous. Moi, personnellement, je n'ai pas réussi à me lever.
6: Mais ça peut aussi résumer, malheureusement, la jeunesse actuelle, qui est moins en mouvement. Et ce que je veux dire, c'est qu'on peut être un très bon vétérinaire et manquer de renforcement musculaire. Voilà. Donc, en fait, par rapport à ce petit test-là, peut-être que vous avez eu aucune difficulté, comme ce très beau et très cher Valère. Peut-être que, comme Pierre Fabin, j'en perds mes mots, vous avez eu un peu de mal, ça a été tremblant, tout ça, ou peut-être que pas du tout, vous n'avez pas réussi à vous relever. Et en fonction du test et du résultat, vous devez, plus ou moins, effectuer du renforcement musculaire. Si jamais vous n'avez pas la possibilité de faire ce test-là, j'ai un autre test à faire. Mmh. Essayez de faire 5 flexions de jambes et extensions en partant de la position assise sur une chaise, en 20 secondes. Si jamais vous ne réussissez pas, grande nécessité d'effectuer du renforcement musculaire au niveau des jambes, parce que la fonte musculaire est déjà bien partie.
0: Est-ce que vous avez 3

0: un petit truc à nous donner pour.
1: Mais bien sûr.
0: Il est d'une générosité.
1: Mais bien sûr.
0: Alors, qu'est-ce qu'on l'aime.
1: Deux possibilités. La salle de sport, mais chez vous aussi, c'est très bien.
0: Oui, c'est plutôt ce qui nous intéresse, nous, c'est chez nous.
1: Eh ben, chez vous. Juste un mot sur la salle de sport. Soyez curieux et curieuses. Faites tous les appareils. L'idée, c'est vraiment de renforcer l'ensemble des muscles du corps, parce que ben, les muscles, ben, c'est un ensemble d'élastiques qui sont rattachés. Et s'il y en a qui est un petit peu mal en point, ben, ouais, forcément, ça va détériorer les autres. Et pour vous, messieurs, pensez à renforcer les fessiers. Les fessiers ne sont pas destinés qu'aux femmes.
0: Je vous le fais pas dire.
1: Mais pourquoi je dis ça? Parce qu'en fait,
0: il y a des garçons qui ont la fesse molle.
1: C'est un peu.
0: Je dirais pas qui.
2: Je prends ça pour moi,
0: Non, je dis pas qui.
1: Parce qu'en fait, c'est un peu la clé de voûte du corps. Pardon. Et pour lutter contre certains maux, et
0: mais
1: notamment la prévention des chutes.
0: Comment on fait pour renforcer la fesse molle, Nordine?
1: Alors,
0: un petit exercice simple.
1: Très bien. Donc là, sur la fesse molle, vous allez vous mettre en appui sur une chaise.
0: Ouais.
1: D'accord. Et ce que je vais vous demander, par exemple, on se met face à face. Alors, si vous êtes tout seul, on va le faire différemment. Vous mettez debout. Et à partir de là, voilà, vous levez un pied et vous allez passer la jambe vers l'extérieur, comme si vous vouliez chasser une porte sur le côté.
0: Bah oui.
1: Et grâce à ça, vous allez travailler le petit et moyen fessier. Mais moi, ce qui m'intéresse, c'est aussi, par exemple, le quadriceps. J'imagine que là, beaucoup d'entre vous sont en train d'écouter la radio, assis sur le fauteuil, avec la table basse devant vous. Vous tendez les jambes sous la table basse. Et là, ce que je vais vous demander, c'est qu'en levant la jambe droite, vous allez venir toucher le dessous de la table avec les orteils.
0: Pas mal, ça.
1: Et vous maintenez, comme ceci, 5 secondes. Et après, vous redescendez. Vous le faites de l'autre côté et vous allez voir que si vous le faites en même temps, eh ben, peut-être qu'il y a une jambe qui va tomber avant l'autre. Et ça aussi, c'est un message. C'est qu'il y aura nécessité et obligation de renforcer la jambe sur laquelle vous avez un petit peu moins de force. La bonne nouvelle, c'est qu'il n'y a pas d'âge pour commencer. Vous avez 40, 50, 60, 70, 80. Continuez à vous renforcer et il y a des choses maquillées comme les escaliers ou vélo. Vous verrez, ça va entretenir votre force musculaire.
0: Oh, j'ai envie de monter des marches, là. Ça m'a donné envie de monter des marches. Merci beaucoup, Nordine.
1: Merci à vous.
0: Si vous avez des questions pour notre Nordine, hein, vous n'hésitez pas, 0810 055 056. Ça tombe bien, il est là tous les vendredis, dis donc. J'allais dire comme un petit poisson, parce que c'est le genre du poisson, pardon, je sais pas si c'est la fin de la semaine. Je pars complètement en vrille, les amis. On va accueillir le gagnant, cette fois-ci, de notre jeu. Inscrivez-vous sur ici.fr. Il y a une page dédiée à cet effet, parce que tous les jours je booste votre pouvoir d'achat. C'est 200 euros à dépenser dans une grande enseigne et c'est Ludovic que nous accueillons. Bonjour Ludovic.
3: Bonjour, bonjour à toute l'équipe.
1: Bonjour.
0: Vous nous appelez d'où Ludovic?
3: Alors du Pas-de-Calais, dans le petit village du Pas-de-Calais.
0: Eh ben, on embrasse ici Nord. Et vous avez une grande fille, je vois, qui est lycéenne.
3: Voilà, tout à fait.
0: Eh ben, ça, du coup, ça va vous aider parce que c'est gagné.
1: Ouais.
0: Ben voilà, c'est aussi simple que ça. 200 euros à dépenser dans une grande enseigne. C'est... Voilà. On vous fait des gros bisous, super. Ludovic.
3: Merci, merci beaucoup. Et merci pour tous les conseils de l'équipe. J'ai bien écouté juste avant.
0: Ah, voilà. Vous aussi, vous avez. Oh, je suis sûre que vous n'avez pas la fesse molle, Ludovic.
2: Non, ça va pas, non.
0: Pardon. Oh, allez, c'est la fin de la semaine. On est un peu foufou. Je vous embrasse très, très fort, Ludovic. Prenez soin de vous. Sachez que lundi, nous allons aborder un gros dossier. Qu'est-ce qu'il y a dans mon jambon? Pardon, excusez-moi. Qu'est-ce qu'il y a de bon dans le jambon? Non mais c'est vrai, c'est ça, grâce à 60
2: millions. On vous laisse vous débrouiller. Allez, bonne fin d'émission. On la regarde tranquillement, très galérée.
0: Hyper dur avec moi. Bon, tout n'est pas forcément bon dans le jambon. Voilà, c'est ce qu'on va vous dire lundi. C'est le week-end, hein.
2: Après la fesse molle, c'est dur là.
0: Il va falloir que j'aille me coucher, mes enfants surtout. Je voudrais remercier vraiment toute l'équipe. Je voudrais aussi faire un gros bisou à Willy Rovelli. Oh là là, que vous allez retrouver évidemment tout, ce week-end, comme tous les week-ends, dans Willy vient déjeuner chez vous. Je l'embrasse de tout mon cœur. Voilà, c'est un ami merveilleux. J'embrasse aussi Émilie Mazoyer, que vous allez aussi retrouver ce week-end dans cette merveilleuse émission qui est Décibel. Merci à ma Céline à la réalisation. Merci à Diana à la technique, Alexandra au standard, Gwenaël à la préparation de cette merveilleuse émission. Merci pour toute cette belle semaine, chers amis. Quant à nous, on se retrouve lundi.

0: Étienne Dao avec des heures hindous sur ICI. Bonjour à tous, c'est vendredi, soyez les bienvenus et bon réveil.
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0: Bonjour Valentin.
3: Bonjour Louis, bonjour à tous.
0: Vous savez, je suis content de vous voir, les auditeurs sont contents de vous entendre. Pourquoi ? Puisque quand vous êtes là, c'est vendredi.
3: Ah, c'est pour ça.
0: C'est pour ça. Et en plus, vous tombez bien, vous, aujourd'hui, puisque vendredi 2 octobre, c'est la journée mondiale du sourire. Et comme vous le savez, tous les matins, on recherche l'un d'entre vous, un auditeur qui a un talent, une passion, une histoire à nous raconter. Comme c'est la journée mondiale du sourire, on voulait terminer la semaine dans la bonne humeur avec vous et on aimerait partager un grand moment de rire. Alors Valentin, on recherche un auditeur qui ?
3: Un auditeur qui peut nous raconter son plus gros fou rire.
0: À l'école, par exemple, au travail, comme maintenant, je pense qu'il va arriver dans pas très longtemps, ce vendredi. Racontez-nous votre plus gros fou rire en nous appelant tout de suite, c'est Saveria au 0810 055 056.
3: Dans le journal de 5h, nous serons à Nantes où un lycée a été en partie incendié hier. Le ministre de l'Éducation nationale évoque une bascule dans ce mouvement lycéen, nous l'entendrons.
0: Pour vous accompagner aussi jusqu'à 6h, nous avons Sarah à la technique, Clément à la rédaction en chef. 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
0: Vendredi 2 octobre, excellent réveil, il est 5h. C'est parti pour le tour de l'actualité à vos côtés, Valentin. Pas de retour en classe ce matin pour les élèves de 400 lycées.
3: Les cours à distance, comme au temps du Covid, c'est le cas au lycée Nelson Mandela à Nantes, établissement dont la verrière a été incendiée hier lors d'un blocage, un incendie volontaire provoqué par des éléments extérieurs au lycée, précise la préfecture. Depuis, c'est la sidération et la colère qui dominent chez les lycéens et les parents que vous avez rencontrés sur place, Marc Bertrand.
4: Neila contemple la verrière brûlée de son lycée, barrée d'un ruban de police. Elle montre du doigt le premier étage.
5: J'étais dans cette salle à 8h, là, celle qui a brûlé. Et on voyait juste les gens lancer leurs parfums. Après, c'était les mortiers. On nous a fait évacuer rapidement et juste on voyait les flammes et les pompiers en haut. Et on était juste tous en train de pleurer.
4: On sait qui a fait ça ou...
5: C'est tout sauf nous, en tout cas. C'est des gens qui sont venus et qui se sont dit qu'ils allaient tout casser.
4: Les internes ont été rassemblés au conservatoire, juste à côté, pour attendre sur leur téléphone des nouvelles.
5: Je suis en train de lire justement et ils disent que le lycée ne devrait pas rouvrir d'ici les vacances de la Toussaint.
4: Gabin, 16 ans, n'a que son t-shirt sur le dos.
6: En fait, j'ai rien. Je suis sorti comme ça. J'espère qu'on va pouvoir récupérer au plus vite nos affaires.
4: Il fait sport-études, du handball, comme le fils de Mathieu, père de famille, qui arrive en catastrophe du Mans.
7: Quelques heures de route, mais on n'est pas très loin.
4: Il a quitté son travail pour ramener plusieurs enfants chez eux dans la Sarthe.
7: C'est catastrophique. Pour les enfants qui font du hand, l'école à distance, je pense que ça peut se gérer. Et là, ouais, faire du hand à distance, c'est pas possible. Le groupe de personnes qui a fait ça, je pense qu'ils se rendent pas compte des conséquences pour tout le monde, quoi.
4: Les expertises vont devoir déterminer si la structure du lycée a été touchée. Le bâtiment a été construit il y a 12 ans à peine. Il avait coûté 64 millions d'euros.
3: Et pour tenter d'éteindre cette colère, le ministre de l'Éducation nationale va recevoir aujourd'hui les associations lycéennes mobilisées à l'origine contre le manque de moyens, le système Parcoursup et les professeurs non remplacés. Édouard Geffray, qui a fait le constat hier soir d'un glissement dans ces mobilisations.
8: Indéniablement, le mouvement a changé de nature. On a un mouvement lycéen qui est pris en otage par des groupuscules ultra-violents. D'abord, ça a été au départ attisé et récupéré par la France Insoumise en termes de blocage. Et puis, vous avez effectivement des groupuscules d'ultra-gauche qui, aujourd'hui, ont des comportements violents et qui, en réalité, mettent en péril la santé de nos élèves et de nos personnels. Il y a très clairement une entreprise d'attaque et de destruction du service public de l'éducation.
3: Et première réponse du ministre, il renonce aux frais d'inscription en BTS et en prépa, mesure prévue dans le budget 2027.
0: Et le budget détaillé hier avec un objectif 43 milliards d'euros d'économies supplémentaires.
3: Un budget de redressement synonyme d'effort pour tous ou presque selon le gouvernement. Alexis Morel, ce budget il n'épargne pas les familles, quel que soit leur niveau de revenu.
9: Avec d'abord le gel des allocations familiales que touchent 5 millions de foyers, ces prestations ne suivront pas l'inflation l'année prochaine si cette copie budgétaire est validée. Gros coup de rabot en vue pour l'allocation de rentrée scolaire, pourtant réservée aux plus modestes, 600 millions d'euros en moins, c'est près d'un tiers de l'enveloppe qui pourrait disparaître. La branche famille de la Sécu est donc à nouveau mise à contribution dans ce budget. En pleine chute de la natalité, le signal envoyé est délétère, selon Guillemette Leneveux, directrice générale de l'Union nationale des associations familiales.
10: C'est quand même sidérant. Il faut aider les familles. Il faut leur adresser des messages positifs. Est-ce que vous entendez, à travers ces mesures, un message positif ? En rien. On va le payer très très cher. La chute de la fécondité, elle est là. On est dans le toboggan. À quel moment on va arrêter ?
9: Mais de son côté, le gouvernement explique justement vouloir mieux cibler les moyens de la politique familiale sur la naissance, l'arrivée de l'enfant, avec par exemple 90 millions d'euros supplémentaires pour les crèches, ou encore, côté logement, la création d'un nouveau prêt à taux zéro pour les parents de jeunes enfants.
3: Et parmi les rares aides préservées, on retrouve le RSA ou l'allocation adulte handicapé. Leur montant sera bien indexé sur l'inflation selon cette première version du budget examinée à l'Assemblée nationale à partir du 13 octobre. Après les aveux de Cédric Jubilard, une nouvelle reconstitution organisée aujourd'hui à Cagnac-les-Mines dans le Tarn pour comprendre comment la soirée a dégénéré jusqu'à la mort de Delphine Ossaguel en décembre 2020. Reconstitution aussi sur le terrain où Cédric Jubilard indique avoir caché le corps de sa compagne dans un tas de terreau. Objectif, déterminer si le geste est prémédité, élément déterminant pour le procès en appel prévu l'année prochaine.
0: Des retrouvailles aujourd'hui entre Zizou et le Stade de France.
3: Troisième match des Bleus en Ligue des Nations de foot avec la réception de l'Italie, mais donc surtout première rencontre à domicile depuis l'arrivée de Zinedine Zidane comme sélectionneur. Il renoue avec l'enceinte où il a fait des merveilles comme joueur, évidemment son doublé historique en finale de la Coupe du Monde 98.
11: Je vais pas être original, je crois que c'est ce qu'on a fait avec les copains en 98, parce qu'en plus on a eu la chance de pouvoir jouer cette Coupe du Monde en France chez nous, donc de l'avoir gagné et en plus contre le Brésil, c'était quelque part un petit rêve de la part de tout le monde et on avait réussi à le faire. En même temps, vous avez raison de parler de mon premier souvenir avec le

0: de France parce qu'il faisait un froid polaire. Et le terrain était très dur, classé, on ne savait pas si on allait jouer, pas jouer. On joue contre l'Espagne qui n'avait pas perdu depuis 3 ou 4 ans. Donc d'avoir marqué, bon voilà, c'est vrai que c'était quelque part pour moi un grand souvenir. Et après avec les copains en 98, on a réussi à gagner la Coupe du Monde. Donc voilà, c'est particulier, ce stade est particulier pour nous, pour ceux qui ont vécu des choses dans ce stade. Et ce qu'on a juste envie, c'est de pouvoir continuer à écrire notre page, notre histoire pour l'équipe de France.
1: Et coup d'envoi de ce France-Italie à 20h45 avec les commentaires d'ici sur notre chaîne YouTube et notre application mobile. La météo, Louis, et c'est pour aujourd'hui une alternance de nuages et d'éclaircies.
2: Exactement, Valentin, avec une zone nuageuse un petit peu plus dense dans le nord sur une grande partie de la région Grand Est. On a la même chose sur les deux extrémités au sud, du côté des Pyrénées-Atlantiques et des Alpes-Maritimes. Pour les températures au petit matin, Didier nous écrit sur notre page Facebook 11 degrés dans le Puy-de-Dôme. Tout de suite, on a Doris qui nous dit on a un joli 15 degrés au petit matin en Alsace, puis les températures, elles, vont monter progressivement au cours de la matinée à Dijon et Besançon. On conserve encore un petit peu de fraîcheur, 12 degrés à Saint-Étienne, 14 degrés à 10h du côté d'Avignon. En revanche, on aura déjà 18 degrés. Cet après-midi, on a un temps plus agréable sur une bonne partie du pays. Quelques averses attendues localement dans le sud, en Occitanie, dans les Bouches-du-Rhône, ainsi qu'en Savoie, mais ce n'est pas la dominante du jour. Globalement, vous allez pouvoir profiter d'une assez belle journée et les maximales dans le nord ce vendredi après-midi, 23 degrés à Nantes, dans le sud, 25 à Marseille.
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2: On est avec vous, avec Valentin, à vos côtés jusqu'à 6h. Et dans 3 minutes, on n'attend pas pour vous partager de bonnes idées. Ici, ça entreprend votre rendez-vous quotidien avec Catherine Quicandon, qui va vous partager un outil pour se prémunir du froid et du chaud dans vos maisons grâce à un réflecteur thermique, un produit fait sur mesure du côté de Poitiers. Une découverte juste après vos chansons préférées. Et c'est Laurent Voulzy que voilà. C'est sûr ici, on vous souhaite à tous un excellent réveil. On est très heureux de terminer la semaine à vos côtés. Et on vous laisse profiter de Bubble Star.

0: Ici, dès 5h avec Laurent Voulzy, ce vendredi matin, excellent réveil avec nous. Aujourd'hui, figurez-vous que débute la fête de la science avec des milliers d'animations gratuites. Et vous allez voir, il y a des choses assez surprenantes.
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0: Alors, cette fête de la science, elle a lieu jusqu'au 12 octobre avec des milliers d'animations qui seront proposées autour d'un thème cette année, saveur savante. Exemple étonnant, j'ai lu ça hier, à Caen, on pourra par exemple découvrir comment l'eau de cuisson des andouilles peut être utilisée comme composant pour fabriquer du béton.
2: Ça alors,
0: c'est plutôt pas mal.
2: Et des
0: rendez-vous comme ça, il y en a plein.
2: Et on les retrouve où, Louis, justement, tous ces rendez-vous?
0: Alors, ils sont tous répertoriés. C'est un site agréé par l'État. Soyez vigilants. www.fetedelascience.fr. Vous allez découvrir ce panel de rendez-vous, le but étant de susciter des vocations et de faire découvrir la science au plus grand nombre. Je vous invite à aller parcourir ce site www.fetedelascience.fr. Et Valentin, forcément, cette fête, Stéphane Bern ne pouvait pas passer à côté.
2: Évidemment, et ce matin, il nous raconte comment un jeune Français a risqué sa vie pour définir la longueur d'un mètre. C'est à suivre à 5h, un peu avant 5h30 sur ICI.
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0: Dans Ici, ça entreprend, une idée aujourd'hui qui pourrait bien nous servir pour la prochaine canicule, Valentin.
2: Et oui, pour garder nos maisons au frais, sans blanc de meudon, ni couverture de survie aux fenêtres. Catherine Quiquendon, où est-ce que vous nous emmenez aujourd'hui?
4: À Mont-sur-Gaine, à moins de 50 km au nord de Poitiers, les températures extrêmes ont trouvé un adversaire.
5: Que très bas si je faiblis!
4: Alors non, ce n'est pas Godefroy Le Hardy, mais Valentin Lopé et ses réflecteurs isolants sur mesure pour fenêtres Sunstop. Deux matériaux au choix, un isolant réfléchissant à bulles d'air et un isolant réfléchissant multicouche.
6: C'est un réflecteur thermique donc avec 19 couches de réflecteurs à l'intérieur. Donc on a une couche en polyester aluminisé à l'extérieur et ensuite on a des couches de nylon et des couches réflectives à l'intérieur. Donc il fait à peu près 2,5 cm d'épaisseur et il est assez léger. Ce qui permet une pose facile, puisqu'en plus il se pose avec des ventouses, donc ça permet de le mettre et de l'enlever assez rapidement.
4: Autre avantage, il est sur mesure. Ensuite, comment l'utiliser?
6: On recommande la pose à l'extérieur, si les conditions le permettent, bien évidemment, pour rester dans des conditions de sécurité correctes. Et sinon, en hiver, vous pouvez aussi le placer à l'intérieur pour conserver la chaleur. On a en fait une petite lame d'air entre le réflecteur et la vitre, qui est donnée par l'épaisseur des ventouses, puisqu'il se fixe avec des ventouses. Et cette petite lame d'air plus l'aspect thermique du réflecteur permet vraiment d'isoler, que ce soit en hiver pour garder la chaleur à l'intérieur ou en été pour éviter qu'elle entre.
4: Au fait, avec ces réflecteurs, on est dans le noir. Ah bah oui, il faut choisir entre avoir trop chaud mais dans la lumière ou moins chaud mais dans l'obscurité. Et d'ailleurs, combien de degrés gagne-t-on? Selon les tests effectués chez sa maman avec les différents prototypes, merci maman, entre 4 et 5 degrés, ce qui n'est pas négligeable. Pour l'instant, Valentin travaille seul. Il découpe lui-même votre réflecteur à la bonne taille dans son atelier. Il a démarré son activité en juin dernier, mais les demandes se multiplient. Elles viennent de France, de Belgique, de particuliers ou encore de communes. Cet ancien développeur web qui a fait une formation en rénovation énergétique a donc bien fait de se lancer. Surtout que les prix sont plutôt abordables quand on compare à d'autres solutions. 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Merci à Frédéric Gissot d'ici Poitou pour cette idée qui nous préserve du chaud et du froid. Ici, ça entreprend dans la Vienne avec Sunstop et des réflecteurs isolants au top.
0: Une idée à garder en tête. Merci Catherine.
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0: Soyez les bienvenus si vous nous rejoignez à l'instant sur Ici, 5h15. Et une question, ce matin, allez-vous allumer votre chauffage dès l'arrivée du froid ou attendre un petit peu?
2: Cette question, elle se retrouve dans de nombreux foyers, surtout en ce moment. Voir si votre chaudière est au fioul, 1,88€ en moyenne le litre, c'est 80 centimes de plus en un an. Et donc forcément 800€ de plus à débourser pour une cuve de 1000 litres. À ce prix, beaucoup de clients sont frileux à l'idée de faire le plein, voire ils renoncent carrément, comme vous l'avez constaté, à côté de carbone pour ici Occitanie Théocobel.
8: Dans sa grande maison de campagne, Damien a déjà fait un choix pour sa cuve de fioul.
9: Je pense pas que je vais la remplir cette année, c'est exorbitant. Là, la cuve pleine, je pense qu'on en a pour presque 2000 euros.
8: À trop cher pour ce saisonnier, c'est plus d'un mois de salaire, alors il réfléchit à d'autres solutions.
9: Pour commencer, je pense qu'on va prendre des petits radiateurs à fioul, ça coûtera moins cher. Et puis, je vais pas chauffer toutes les pièces. Voilà, chauffer juste les pièces de vie, la cuisine, les chambres, et puis on va se couvrir.
8: Moins se chauffer, Julie, une habitante de Salles-sur-Garonne, a elle fait un autre choix. Il y a 5 ans, elle a condamné sa cuve.
10: On est passé au poêle à bois et à la clim réversible. On regrette pas du tout. Les sacs coûtent un peu, c'est jamais de bois ou quoi, mais après ça n'a rien à voir avec le fioul quoi.
8: Une tendance qui se ressent dans les entreprises de livraison. Fabien Molina est le gérant de l'entreprise SAS Molina à carbone.
11: Comme vous le voyez, peu d'activité en ce moment. On est début octobre et on a tous les camions sur le parc.
12: Ça arrive jamais ?
11: Non, à cette époque-là, on n'a jamais personne sur le parc. C'est une époque qui est forte. Et là, on est à l'approche de l'hiver 2026-2027. Et les gens sont dans l'attente parce que la pression économique est tellement forte que les gens font au compte-gouttes ou retardent leurs achats.
8: Et quand ils reçoivent des coups de fil, c'est pour des moitiés, voire des tiers de cuves à remplir. Une situation loin d'être évidente à gérer.
11: Nous, on a des frais de fonctionnement parce qu'on roule aussi avec du carburant qu'on achète très cher. On revient 4-5 fois des fois chez les mêmes clients. Donc ça multiplie nos coûts de livraison et je dirais que quand l'hiver va être là, il faudra qu'on soit capable de répondre à tout le monde parce que tout le monde va arriver en même temps aussi. Et on n'a que 3 ou 4 camions et on ne peut pas les multiplier, quoi.
8: Il sait aussi que cet hiver va laisser des traces pour un mode de chauffage déjà en fort déclin.
11: Ça peut être un coup de plus qui amène le chauffage au fioul plutôt vers la fin et ça, a priori, ça fait sourire à notre gouvernement. Dans nos entreprises, je pense que les morales sont en berne.
8: Et si lui, son entreprise a su diversifier son offre en proposant des granulés de bois, mais aussi du gazole non routier, ce n'est pas le cas de toutes. Certains indépendants nous ont confié hors micro réfléchir à arrêter leur activité face au manque de perspectives pour la suite.
2: Et il n'y a pas que le fioul qui flambe, le gaz aussi ne cesse d'augmenter. Il a encore pris 6,3% hier. Le gouvernement propose de son côté des aides, notamment MaPrimeRénov' pour remplacer sa cuve au fioul ou sa chaudière au gaz.
0: Merci Valentin. 5h18 dans 3 minutes. C'est la télé avec Patrice Gascoigne. Ce matin, on va tourner la roue sur M6. C'est la roue de la fortune qui revient ce soir dans une version un petit peu revisitée. Vous allez voir une version spéciale célébrité. Et celle qui va vous en partager les coulisses, c'est Eric Antoine. Dans quelques minutes, juste après la musique d'ici qui vous réveille avec les Four Non Blondes, What's Up. Et aujourd'hui, une journée un petit peu spéciale, journée mondiale du sourire. Et on recherche un auditeur qui nous partagera son plus grand fou rire au 0810 055 056.

0: Les Pendant Blondes sur ICI. Très heureux d'être avec vous ce vendredi pour terminer la semaine. C'est le moment de nous appeler également au 0810 055 056. Prenez votre téléphone et venez participer au duel des auditeurs. C'est tous les matins sur votre radio ICI, 5h38. Une question autour de l'actualité, un chiffre à trouver et le plus proche de la bonne réponse remporte sa radio ICI, Valentin.
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0: Avec Patrice Gascoin, c'est Coulisses TV, pardonnez-moi pour ce petit chat dans la gorge aujourd'hui. Patrice, qui va nous proposer de tourner la roue sur M6, c'est pas n'importe laquelle, c'est la roue de la fortune.
4: Tout le monde ne résiste pas à la pression, même quand il s'agit de jouer à la célèbre roue de la fortune sur M6.
5: Arrêtez ! Les noces de praline ! C'est ma langue à la fourchée ! Les noces de l'éclair au chocolat !
4: Et oui, la langue peut fourcher rapidement quand on se retrouve à tourner la roue de la fortune. Et en même temps, avouez que c'est ça qui est drôle, voir des personnalités paniquer à l'idée de ne pas trouver rapidement la réponse. Donc, préparez-vous ce soir sur M6 à tomber sur de nouveaux fous rires. Place à une émission spéciale célébrité du jeu La Roue de la Fortune. Qui dit émission spéciale dit horaire spécial à 21h10. Et pour Eric Antoine, le drôlissime animateur du jeu, eh bien une veste spéciale. Dites-moi, on en parle de ce look, Eric Antoine ?
6: On commence comme ça. On m'a dit pas le physique, pas les vêtements.
4: Pour cette nouvelle émission sur La Roue de la Fortune, est-ce qu'il y a un choix vestimentaire particulier ?
6: Non. Alors le plateau étant complètement noir, je m'harmonise au plateau. Tu vois, par exemple, le juste prix, tout est blanc, tout est lumineux, donc je vais péter toutes les couleurs. Là, je suis sur une base noire, si tu veux, avec toujours une petite veste colorée, mon petit œillet porte-bonheur. Voilà.
4: Du coup, votre rapport avec la roue, ça se passe comment ?
6: Ça se passe super bien. Alors, ma roue s'appelle Caroline. Donc, il y a Caroline, qui est la roue principale, hein, qui est un peu la bosse de toutes les roues. J'ai ma mini-roue à moi, qui a été créée, qui s'appelle Carolinette. Et il y a aussi la roue de la finale, qui s'appelle Roubert. Roubert, c'est un type que des cadeaux, des gains surréalistes. J'ai un très bon rapport avec ces trois roues, hein, qui sont délicieux, qui sont espiègles, parfois un peu pervers, avec des nouvelles cases, les hold-up, les échanges. Enfin, non, pas hold-up, c'est ancien, mais les échanges, les mini-roues, etc. Donc, c'est drôle parce que la roue est un personnage à part entière, en effet. Elle fait évoluer le jeu dans un sens et puis dans l'autre. Et elle change. Parfois, elle est très amoureuse de certains candidats à qui elle donne beaucoup, et puis d'autres qu'elle déteste, qu'elle détruit psychologiquement. On a d'ailleurs une cellule d'aide psychologique pour les candidats détruits par Caroline.
4: Eric Antoine, qu'il ne faut pas toujours prendre au premier degré, mais dont l'humour fait mouche sur le plateau de La Roue de la Fortune, avec ce soir sur M6 une spéciale où des célébrités viennent jouer pour des associations. Vous retrouverez notamment Gilles Alma, Roselyne Bachelot, Marine Leonardi, Sophie Davant ou Harry Elmaleh.
0: 21h10 sur M6, et la concurrence sera rude en plus ce soir à la télévision. J'aurai l'occasion de vous en reparler tout à l'heure, puisque tout de suite, je vous laisse profiter de cette nouveauté musicale pour commencer ce vendredi avec Benabar, une chanson qui s'intitule « Elle danse », qui vient intégrer son nouvel album « Le soleil des absents » sorti en 2025. C'est une chanson sur le lâcher-prise et la complicité familiale.

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1: Elle danse. C'est le nouveau single de Benabar sur ICI. Benabar qui s'apprête à repartir en tournée dès le 12 novembre. Il sera à Clermont-Ferrand, le 14 à Dole, 19 à Biarritz. Et il reste encore quelques places sur les sites de revendeurs agréés. Avant les infos de 5h30, un petit peu d'histoire avec Stéphane Bern qui ce vendredi s'empare de la fête de la science. L'occasion de découvrir le parcours d'un jeune Français qui a risqué sa vie pour répondre à une question toute simple. Combien mesure un mètre?
2: Pour définir le mètre, les savants français ont dû mesurer la Terre. Et cette aventure va conduire François Arago jusque dans les prisons espagnoles. Une histoire qui dépasse largement les bornes. Début du 19e siècle, la France veut en finir avec le bazar des mesures. Chaque région a ses pieds, ses pouces et ses toises. Un vrai casse-tête national. Étonnamment, la phrase « c'est à peu près grand comme ça » n'est plus jugée assez précise.
3: Vous savez que je ne suis pas l'homme des incertitudes, et bien mesurer des à peu près, je travaille dans le concret, moi, et je veux voir ça.
2: Les savants décident donc d'inventer le mètre. Ce dernier sera calculé à partir de la taille de la Terre elle-même. En gros, pour définir un mètre, il commence par mesurer 40 000 kilomètres. Logique, non?
3: Mais vous êtes fous! Oh oui!
2: Il faut alors mesurer avec précision un immense axe qui traverse la France et l'Espagne, le méridien de Paris. En 1806, François Arago, 20 ans, est envoyé aux Baléares pour compléter les calculs. On a connu pire comme job d'étudiant.
4: Bonjour, c'est pour une demande de dossier Erasmus.
5: Vous avez votre fiche d'inscription?
2: Pendant des mois, il grimpe sur les sommets, observe des signaux au loin et note des chiffres. Puis la guerre éclate en Espagne. Un Français qui passe ses journées à observer le paysage avec une longue vue, à dessiner des cartes et à prendre des notes, ressemble soudain beaucoup moins à un scientifique qu'à un espion. Pas faux. Arago est arrêté, emprisonné, puis arrêté de nouveau après une première évasion. Le genre de séjour où les avis Google sont très mitigés. Après bien des péripéties, il parvient finalement à rentrer en France avec ses précieux relevés. Ouf. Aujourd'hui, un mètre paraît une évidence. Pour lui donner sa longueur, François Arago a pourtant dû traverser des montagnes, une guerre et quelques prisons. C'est ce qu'on appelle un coup de maître.
1: Oh, je vous tire mon chapeau, Stéphane. Il est à 5h30 sur ICI. Voici l'actualité en France et dans le monde en 90 secondes. C'est avec vous, Valentin Bertrand.
6: Les cours à la maison pour des milliers de lycéens, 400 établissements vont rester fermés aujourd'hui après la multiplication des débordements depuis le début de la semaine et la présence remarquée de casseurs venus de l'extérieur. Au total, 2000 suspects ont été interpellés hier en France. Pour tenter de calmer la colère, le ministre de l'Éducation nationale reçoit aujourd'hui 3 associations lycéennes. Édouard Geffray, qui a également annoncé vouloir renoncer aux frais d'inscription en BTS et en prépa l'année prochaine, mesure qui était annoncée seulement quelques heures plus tôt. Hier, au moment de la présentation du budget. Une nouvelle plainte pour faux et usage de faux déposée par Jordan Bardella après ses accusations de diffamation contre Mediapart. Le site d'investigation a publié hier des extraits de conversations dans lesquels le président du RN est accusé d'avoir multiplié les propos antisémites en 2013 quand il avait 17 ans. Préméditation ou pas, c'est la question qui taraude toujours les enquêteurs dans l'affaire Jubilard. De nouvelles reconstitutions sont organisées aujourd'hui dans le Tarn, 6 ans après la disparition de Delphine Saguel, et 3 mois après les aveux surprises de Cédric Jubilard, son procès en appel est prévu l'année prochaine. Le bout du tunnel pour les habitués des vieux trains corail Paris-Clermont et Paris-Limoges-Toulouse. La SNCF promet la mise en service de rames nouvelle génération oxygène l'été prochain. Troisième match ce soir pour l'équipe de France de foot en Ligue des Nations. Les Bleus, pour l'instant, sur un sans faute reçoivent l'Italie. Première rencontre au Stade de France pour Zinedine Zidane dans le costume de sélectionneur 28 ans après son doublé historique en finale de la Coupe du Monde.
1: L'info du jour, Valentin. Après une semaine de violence, les lycéens divisés sur la suite du mouvement.
6: Une partie des jeunes s'inquiète et appelle à éviter l'escalade face à la multiplication des blessés. Ils sont 65 parmi les personnels de l'éducation nationale, 170 chez les élèves. À Tours, mercredi, un lycéen a été blessé à l'œil, blessure compatible avec un tir de LBD selon le parquet. De quoi en refroidir certains, Marie Boéda.
5: Un peu de poussière sur son t-shirt blanc, Jordan, en terminale, souhaite continuer les blocages, mais sans débordement.
7: Ça a un peu dégénéré vite, faudrait faire quelque chose, mais moins grave. Pas de feu, pas de violence, juste protester et bloquer le lycée, quoi.
5: La meilleure chose pour Chloé, c'est de retourner en cours.
8: Des deux côtés, je trouve que ça va trop loin pour un blocus qui est censé être pacifique.
5: Tir de mortier d'artifice, feu de poubelle, gaz lacrymogène devant les établissements. Valentine montre un message de vigilance diffusé par un élève de sa classe.
9: Il y a beaucoup de choses qui ont tourné pour créer des bombes, des cocktails molotov et tout exprès pour ça. Nos groupes de classe, ils nous disaient n'y allez pas parce que là, du coup, c'est vraiment juste horrible.
5: Léna et Alix, présentes dans des groupes de blocage, s'agacent que ces violences occultent leurs revendications.
10: Ça décrédibilise la cause. Ça nous met l'étiquette des jeunes qui cassent tout pour n'importe quoi alors qu'à la base, c'est pour des vraies raisons.
5: Classe surchargée, journée trop longue.
11: Il se passe des événements qui évoluent très vite.
5: Une professeure se tient devant le lycée Balzac. C'est là qu'un jeune garçon a été blessé à l'œil et que le portail a été noirci par des feux de poubelle.
11: Beaucoup de jeunes sont arrivés. Ce n'étaient pas nos élèves. Ils venaient prendre Balzac et ils venaient tout détruire.
5: Elle confie vivre des journées éprouvantes et va préparer des cours en visio pour les élèves qui le souhaitent, puisqu'aujourd'hui, pas de cours assurés en présentiel dans son lycée.
6: Mais aujourd'hui, interdiction de manifester devant les 400 établissements fermés, comme le précise un arrêté du ministère de l'Intérieur.
1: La météo tout de suite de ce vendredi 2 octobre, alternance entre nuages et éclaircies avec une zone nuageuse plus dense dans le nord sur une partie de la région Grand Est. On a la même chose dans le sud sur les deux extrémités ce matin du côté des Pyrénées-Atlantiques et des Alpes-Maritimes pour les températures. Un petit peu de fraîcheur, nous dit Didier dans le Puy-de-Dôme ce matin sur notre page Facebook. On a Doris aussi qui nous écrit 15 degrés en Alsace tout de suite et les températures qui vont peiner à monter à certains endroits, puisqu'à 10h à Dijon et Besançon, on aura encore 12 degrés. Pour Saint-Étienne, 14. À Avignon, 18 degrés. En revanche, cet après-midi, un temps agréable sur une bonne partie du pays. Quelques averses attendues localement dans le sud, en Occitanie, dans les Bouches-du-Rhône, ainsi qu'en Savoie. Et puis pour les maximales, 23 degrés dans le nord à Nantes. Dans le sud, 25 aujourd'hui à Marseille.
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1: Dans 3 minutes, c'est le duel des auditeurs autour de l'actualité. Inscription au 0810 055 056. Je vous donne un petit indice. On va parler d'un record qui est en train d'être battu par un jeune Français qui s'est lancé un défi un petit peu fou. Vous allez voir, ça a un lien avec le cinéma. Je vous en dis pas plus pour l'instant. Un chiffre autour de cette actualité et un joli

0: Élie Médéros, sur ICI, place tout de suite au duel des auditeurs.
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0: Une question autour de l'actualité, un chiffre à trouver, celui le plus proche de la bonne réponse pour repartir avec votre radio ici, Valentin. On dit bonjour à Séverine qui est avec nous.
3: Bonjour, bonjour Séverine.
4: Bonjour Louis et Valentin, bonjour tout le monde, tous ici Armorique.
0: Ah, et nos confrères d'ici Armorique qu'on salue, pourquoi ? Puisque vous nous passez un petit coup de fil depuis l'Ille-et-Vilaine, ça fait plaisir de vous avoir Séverine. On a Gaëlle qui est avec nous également.
3: Bonjour Gaëlle.
5: Bonjour Louis et Valentin, bonjour Séverine.
4: Bonjour Valentin.
0: Gaëlle, bonjour Gaëlle. Avec vous, on salue nos confrères d'ici Pays d'Auvergne, puisque vous, vous nous appelez dans le Puy-de-Dôme.
5: C'est ça, tout à fait.
0: Exactement, on y va. Oui, je vois qu'il y a des requêtes ce matin. Les requêtes sont terminées, on y va pour la question. C'est une info complètement folle que j'ai vue hier dans West France, repérée à Orléans. Lucas, un jeune de 22 ans, tente de battre le record du monde de films vus au cinéma en une année. C'est assez dingue, il en regarde 3 par jour par semaine, jusqu'à 5 le week-end. Selon vous, depuis le 2 janvier, combien de films Lucas a-t-il déjà vu au cinéma? Je vous donne un indice, c'est plus de 500. On vous écoute pour un chiffre, Séverine.
4: 2500
0: films pour Séverine.
3: C'est enregistré.
0: Le gars est resté gravé devant son écran pendant 1000 heures. Gaëlle, vous en pensez quoi?
5: Allez, soyons gourmandes, 3000.
0: Et
3: vous allez encore plus loin.
0: La bonne réponse avec vous, Valentin.
3: 960 films. Alors, ça paraît moins que vos propositions, mais c'est déjà beaucoup.
0: C'est pas mal. Et c'est Séverine qui gagne ce matin. Qu'est-ce que vous m'avez fait? C'est génial, ça. 2500 films, 3000.

0: Le précédent record, on va quand même le dire, c'était 777 films vus. Là, on en est donc à 960 et l'année n'est pas terminée.
1: Exactement, parce qu'en fait, le but du jeu, il souhaite atteindre 1300 films. C'est dingue. Tiens, la question que je vous pose ce matin, Séverine, le dernier film que vous avez vu au ciné ?
2: L'Héritage, avec Didier Bourdon.
1: Ah, ok, il est bien ?
2: Ah oui, super, super, excellent. Et le sanglier qui saute et tout, c'est...
1: Ah bah c'est une, souris, c'est une comédie. Souris. C'est une comédie. Gaëlle, vous, de votre côté ?
3: Charles Gardet 2. Ah. Avec justement Olivier Bourdon aussi.
1: Je l'ai vu, celui-là. Il est excellent. Faudra que j'aille voir L'Héritage.
0: Ah, et vous, Louis, votre dernier passage dans les cinémas,
1: tout de mémoire, L'Odyssée.
0: L'Odyssée de Victor Nolan.
1: De Christopher Nolan. Christopher Nolan, effectivement. Séverine et Gaëlle, ça m'a fait plaisir de vous avoir. Un sourire radieux ce matin avec vous. Je vous souhaite une belle journée et puis un bon week-end un petit peu en avance.
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1: 5h43, excellent réveil. Bonjour à vous si vous nous rejoignez à l'instant ce vendredi matin de bonne heure. Dans quelques instants, c'est votre rendez-vous anti-arnaque, c'est pas vrai. Ce matin, un sujet, un livreur qui vous appelle et vous demande un code reçu par SMS. Surtout, ne pas lui donner, Valentin.
0: Mais oui, car ce code peut en réalité valider un paiement à votre insu. Audrey Azou nous explique comment éviter ce piège dans moins de 3 minutes sur ICI.
1: Restez bien avec nous, vous allez avoir toutes les explications juste après la musique d'ici, et c'est William Scheller tout de suite qui nous rejoint avec le carnet à spirale.

0: William Scheller et son carnet à spirale sur ici à 5h46. On va retrouver Aude Razo et votre rendez-vous anti-arnaque, bien sûr.
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0: Tous les jours, une astuce pour lutter contre ces arnaques qui pullulent dans notre société dès le début de journée. Aude, bonjour. Aujourd'hui, vous nous alertez sur une arnaque d'un nouveau genre. Encore une fois, ce sont les codes qu'on reçoit par SMS.
2: Pour bien comprendre, je vous raconte l'histoire de Christian. Christian, c'est un fidèle auditeur et il m'a raconté le piège dont il a été victime. Tout commence avec l'appel d'un livreur. Christian attend un colis, donc le coup de fil ne le surprend pas. Le monsieur lui dit qu'il y a peut-être une erreur dans son adresse, il n'a pas trouvé son nom sur la boîte aux lettres. Alors pour rectifier l'adresse, le faux livreur, parce que oui, malheureusement c'est un faux, le faux livreur dit à Christian qu'il y a une procédure à suivre. Notre auditeur va recevoir un code par texto, par SMS, et il devra lui donner ce code. Bon, Christian se méfie, mais le monsieur insiste. C'est la procédure, dit-il, et il promet qu'ensuite il pourra le livrer dans la soirée.
0: Alors Aude, ce code c'est un piège, mais expliquez-nous pourquoi.
2: En fait, ce code n'a rien à voir avec l'adresse de Christian ou une quelconque livraison. C'est un code de sécurité pour valider un paiement. Oui, l'escroc est en train de valider des achats qu'il a fait lui-même et qui seront facturés à notre auditeur sur son abonnement téléphonique. La preuve, Christian reçoit dans la foulée une vingtaine de SMS de son opérateur SFR, texto, qui lui confirme une vingtaine d'achats de 9,99€ qu'il n'a jamais fait. Alors, comment éviter ce piège? Déjà, un code que vous recevez par SMS, vous ne le donnez à personne. Jamais. C'est très important. Un code, c'est toujours un dispositif de sécurité. C'est personnel. C'est un peu comme si vous donniez votre code de carte bleue. Autre conseil, si vous n'utilisez jamais votre facture, votre abonnement de téléphone pour acheter des jeux, des applications, des services, vous pouvez désactiver cette option. C'est plus sûr. Vous allez dans votre espace client, vous désactivez les achats sur facture et comme ça, l'escroc ne pourra rien faire.
0: Et c'est important de garder ces informations en tête. Merci, Aude. Votre chronique, bien sûr, disponible sur ici.fr. Avant vos infos locales à 6h, votre rendez-vous quotidien, je recherche un auditeur qui, ce vendredi 2 octobre, figurez-vous que c'est la journée internationale du sourire. L'occasion pour vous de nous partager votre plus grand fou rire en nous appelant au 0810 055 056. Et là, Valentin, je me tourne vers vous, vous regarde. Est-ce que vous n'avez pas ce matin, pour commencer la journée ce vendredi, un petit fou rire qui vous revient à nous partager?
3: Alors si, avant de faire les infos sur ici, j'ai été brancardier en hôpital.
0: C'est vrai?
3: Et je me rappelle d'un monsieur, au doux nom de monsieur Pécharmant, que je devais emmener en consultation. Et ce monsieur porte très bien son nom. J'arrive en salle de consultation, je suis censé annoncer la personne que j'apporte. Évidemment, gros fou rire et le nom a eu beaucoup de mal à sortir.
0: Voilà, il vous a fait un Pécharmant.
3: Exactement.
0: Pour rien. Ça vous a marqué?
3: Ah oui, tout à fait, oui.
0: Un bon Pécharmant. 5h50, racontez-nous votre fou rire dans quelques instants. On se retrouve jusqu'après Sia, c'est Gimme Love sur ici.

0: Julia avec Gimme Love pour vous réveiller ce vendredi, vendredi 2 octobre. On va découvrir ensemble la belle initiative du jour. Et celle-ci va vous plaire si vous aimez le sport, puisque Valentin, on chausse nos crampons ce matin.
1: Ben oui, même après 50 ans, le foot permet de garder la forme et de créer du lien. La preuve avec un mondial pas tout à fait comme les autres. Nouvelle-Aquitaine, Robin Bernot.
2: En Dordogne, une compétition de foot s'est déroulée entre 8 équipes composées uniquement de femmes âgées de plus de 50 ans.
3: Ben moi, je pense que c'est une super initiative, déjà.
2: Des équipes venues des États-Unis, du Japon, d'Afrique du Sud, de Belgique et de France participaient à cette compétition et des supporters nombreux ont fait le déplacement pour voir les joueuses et les encourager à l'image de Valérie. Valérie, elle est venue de Nîmes. 5 heures de route au total pour soutenir Christelle, sa belle-sœur qui joue avec l'équipe des reines du foot. Alexandre Alves l'a rencontrée pour nous.
4: Nous, on est fanas, on adore le foot et puis là, la belle-sœur. Des femmes de plus de 50 ans, il faut être là pour les encourager, là c'est sûr, là il faut être derrière elles, il y a pas à 100%. Dans la voiture, on l'a pas sorti, mais on a le drapeau, on a tout ce qu'il faut, et dans le trajet de l'aller pour venir, on s'est entraîné pour chauffer la voix, hein. Il y a pas de souci, hein. On est prêt, on est à fond, hein. Derrière les reines du foot. Hein. Ah ben on est là pour encourager la France, il faut qu'elle gagne. Hein. On va pas laisser la place aux USA, aux Japonaises, non, même si c'est Calais, on va gagner. Hein. J'en crois pas, on n'en croit pas les yeux. Des Japonaises, des États-Unis, bon, Belgique, c'est plus près. Mais Afrique du Sud, mais franchement, à Calais, qui aurait dit un petit village de 350 habitants, c'est incroyable.
2: Une compétition de foot pour les femmes âgées de plus de 50 ans, ici en Dordogne, ça marche. Et vous, qu'en pensez-vous? Je suis allé échanger autour de ce sujet avec Laure.
3: Je pense que c'est très important de valoriser le sport des femmes d'une part, mais aussi le sport après un certain âge. Je pense que c'est extrêmement important de montrer aussi que ça peut être des lieux de sociabilité.
2: Mais alors, comment faire pour aller plus loin et peut-être même faire en sorte que ces initiatives se multiplient de plus en plus?
3: Alors, en parler plus, oui. Et puis, en fait, ces femmes dont vous me parlez, c'est aussi des rôles modèles, je pense. C'est des femmes qui, du coup, bah, grâce à vous, on va en entendre parler. Certaines femmes vont se dire que c'est possible, qu'elles peuvent faire du sport, qu'elles peuvent aller faire des tournois de foot en Dordogne ou ailleurs, j'espère. Et ces rôles modèles-là, ces femmes qui donnent l'exemple, je pense que c'est aussi une manière d'encourager les autres à se lancer.
2: C'est peut-être justement en multipliant ces rencontres, en ouvrant davantage les clubs et en faisant connaître ces initiatives que le football féminin pourra continuer à se jouer à tous les âges.
0: Robin Bernot à l'instant avec Alexandre Alves. 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

0: ira avec Zaz sur ici. Nous sommes le vendredi 2 octobre. Aujourd'hui, c'est la journée internationale du sourire. L'occasion que vous nous partagiez votre plus grand fou rire dans les auditeurs qui, Valentin, nous sommes avec Joséphine de l'Hérault.
1: Bonjour Joséphine.
2: Bonjour à vous, bonjour.
0: Joséphine, je sais que vous êtes très contente d'être avec nous ce matin, mais racontez-nous votre plus gros fou rire.
2: Alors, j'en ai plusieurs, mais là, il y en a un que j'ai raconté. J'habitais en ville, un second étage, et un monsieur non-voyant venait régulièrement chaque année. Il vendait des serpillières, des savons, voilà, des trucs ménagers. Et ce monsieur, bon, était non-voyant. Et bon, en partant, bon, je lui prenais toujours quelque chose parce que je le plaignais.
0: Oui.
2: Et bon, en partant, ce monsieur, je lui dis, attendez, je vais éclairer, alors que ce monsieur était non-voyant.
0: D'accord.
1: Souvent, ils le prennent avec beaucoup d'humour parce que justement, cette situation leur arrive très souvent.
0: Je ne sais pas si on décernera le prix du plus grand fou rire, mais celui en tout cas d'une auditrice fidèle. Merci Joséphine, merci à tous d'avoir été là et je vous souhaite une belle journée qui commence ici.
3: Merci beaucoup Louis et bon week-end à vous. Il est 5h59, l'équipe d'ici matin est là et vous dit bonjour. Il a 75 ans aujourd'hui.
4: Il ne les fait pas du tout.
3: Non. C'est Sting, bien sûr, vous l'avez reconnu. Englishman in New York, ce sera après les infos de 6h. Bonjour, bon réveil. Une équipe 100% azuréenne et bonne humeur avec Aveline qui réalise l'émission, avec Mario au standard et puis avec Mélodie Vialet. Bonjour Mélodie.
4: Bonjour Quentin, bonjour à tous.
3: On va se plonger un peu dans l'univers des livres aujourd'hui. Vous savez, il y a un festival à
4: Mont-Sartoux.
3: Voilà, on va même en parler dans un instant. Mais ce sera l'occasion de vous demander vos petits coups de cœur littéraires, ce que vous lisez en ce moment. 04 93 82 03 04, c'est le WhatsApp de la radio.
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3: Bon vendredi aujourd'hui, nous sommes le 2 octobre 2026. Il est 6h, les infos.
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3: Et l'actu des Alpes-Maritimes, Mélodie Vialet.
4: 24 lycées des Alpes-Maritimes vont rester fermés aujourd'hui. Décision du gouvernement face à la montée de la violence. Des tensions hier encore à Nice, Cannes, Antibes, Grasse et Cagnes-sur-Mer. 72 interpellations à la suite de jets de mortiers ou de projectiles, d'incendies volontaires. 8 personnes légèrement blessées, dont un policier transporté à l'hôpital d'Antibes avec 5 jours d'hospitalisation. Mais derrière ces affrontements, les lycéens veulent aussi faire entendre leurs revendications, notamment sur leur avenir et leurs conditions d'études. Ambre est élève de première au lycée Calmette à Nice. Elle nous explique pourquoi elle est mobilisée.
6: On nous rabâche Parcoursup, le bac, etc. Parcoursup, on n'en peut plus. C'est horrible, on a une pression, c'est un tri, mais on nous dit c'est sélectif, mais pas du tout, c'est du hasard. On ne sait pas quoi faire. L'an dernier, un tiers des gens inscrits sur Parcoursup n'ont pas eu de vœux, ils ne savent pas où aller. C'est inadmissible tout ça. Nous, on veut juste un avenir correct. On aimerait faire ce qu'on veut. Et aujourd'hui, on nous donne ni les moyens dans le lycée, ni les moyens en dehors. En fait, ici, on vient revendiquer, etc., nos droits. On demande juste à apprendre correctement. Oui, d'autre part, il y a des gens qui sont même pas dans notre lycée, au final, même pas des lycéens qui viennent foutre le bordel. Et la police qui, elle, du coup, en profite. On se fait gazer, on comprend pas. On demande juste à travailler, en fait. Et c'est étonnant même de voir des étudiants demander de travailler.
4: Et aujourd'hui, dans les 24 établissements fermés, l'enseignement sera assuré à distance.
3: Et suite à cette contestation lycéenne, la ville de Nice a décidé, pour des raisons de sécurité, de fermer les parcs et jardins encore aujourd'hui.
4: La mobilisation lycéenne qui pourrait prendre une autre dimension, car le Front Populaire Étudiant a décidé de rejoindre le mouvement. Une assemblée générale est organisée ce soir à 18h sur le campus Carlone. Les lycéens sont conviés. Et ce matin, sur Ici Azur, à 7h45, on sera avec Sacha Drogoul, coprésidente du Front Populaire Étudiant de Nice. C'était il y a 6 ans, jour pour jour, le 2 octobre 2020, la tempête Alex s'abattait sur nos vallées. 10 morts, 8 disparus, 13 000 sinistrés. L'émotion est forte encore aujourd'hui. Alors pour rendre hommage aux victimes de cette catastrophe, mais aussi aux héros, aux secouristes et habitants qui sont intervenus auprès des populations sinistrées, la métropole de Nice, Côte d'Azur et le département organisent une cérémonie ce matin à 11h15 à Plan du Var et à 12h45 à Saint-Martin-Vésubie.
3: Et 6 ans après cette catastrophe, les villages se préparent toujours à accueillir les aléas climatiques.
4: Oui, comme le petit village de Guillaume, encore profondément marqué par la tempête Alex. Alors ce village de 600 habitants a décidé de se doter d'une salle de crise au sein de la brigade de gendarmerie. Une tour de contrôle qui doit permettre aux secours de se débrouiller seuls pendant au moins 48 heures. Pour cela, la salle est équipée pour être autonome en énergie et suivre les évolutions de la situation en temps réel, comme l'explique Jean-Paul David, le maire de Guillaume.
7: Avec des tableaux, avec des cartes, avec des écrans, on aura visuellement la possibilité de voir comment notre plan communal de sauvegarde, on le met en œuvre sur le territoire, quels moyens on déploie, où on les met, quel secteur de la commune on évacue, et d'avoir cette vision qui nous permet effectivement de prendre vite les décisions le plus rapidement possible et les plus efficaces possible. La mission du maire en cas de crise, c'est effectivement de coordonner l'ensemble des outils qu'il a à sa disposition sur le territoire, qu'il s'agisse des administrations, qu'il s'agisse des entreprises, donc ça nous permet effectivement d'être beaucoup plus actif parce qu'on a un endroit unique pour assurer le commandement et assurer l'efficacité des secours.
4: Un équipement qui a coûté 200 000 euros.
3: Et le maire de Breil-sur-Roya, Sébastien Olloran, sera avec nous dans l'info d'ici. Ce sera à 6h30. L'actu également avec les centres éducatifs fermés pour mineurs qui changent de nom et de modèle dans les Alpes-Maritimes.
4: La protection judiciaire de la jeunesse opte pour un nouveau cap. L'unité éducative d'hébergement collectif, qu'on appelle plus communément un foyer. C'est pour mieux accompagner les mineurs condamnés après un délit. Le foyer de Nice a terminé sa mue le 1er septembre dernier et accueille actuellement 11 jeunes pour 12 places. Parmi les nouveautés de ce foyer, une plus grande place a été accordée à l'accompagnement sanitaire et scolaire, selon Natacha Himmelfarb, directrice territoriale de la protection judiciaire de la jeunesse pour les Alpes-Maritimes.
8: On a maintenant une infirmière à temps plein dans l'établissement pour travailler à la fois sur les questions de santé somatique. Ce sont des adolescents vulnérables qui, pour la plupart d'entre eux, n'ont pas eu accès facilement aux médecins, aux dentistes. Et donc, on fait des bilans de santé systématiques et on les accompagne. Bien sûr, sur la question de la santé mentale, qui est une des difficultés majeures de ces adolescents. Et puis aussi sur la lutte contre les addictions. Deuxième axe fondamental, c'est l'insertion scolaire, sociale et professionnelle. On avait déjà bien entendu une logique d'insertion, puisque c'est l'essentiel du travail de la protection judiciaire de la jeunesse. Et maintenant, on a un professeur technique qui est spécialisé sur ce type de public, qui va pouvoir les accompagner dans cette découverte d'eux-mêmes et des apprentissages pour aller là où ils ont envie d'être et devenir qui ils ont envie d'être.
4: 1300 mineurs sont suivis au pénal dans les Alpes-Maritimes et parmi eux, seulement 4 à 5% bénéficient d'un placement en structure spécialisée. Cinquième vendredi d'action, nouvelle journée de grève des contrôleurs et conducteurs des chemins de fer de Provence. Il n'y a pas de train aujourd'hui entre Nice et Digne-les-Bains. Les salariés réclament de meilleurs salaires. Les deux ultras de l'OGC Nice, jugés pour violence sur les deux anciens joueurs du gym, Jérémy Boga et Terem Moffi, seront fixés sur leur sort aujourd'hui. L'audience a eu lieu en juillet dernier. Le tribunal correctionnel de Nice rend son délibéré aujourd'hui. Thomas Douéré, le tribunal, va déterminer si les deux hommes sont à l'origine des violences du 30 novembre dernier à la suite d'une défaite des Aiglons face au FC Lorient.
9: 1 et 2 ans de prison ferme ont été requis contre les deux hommes à l'audience le 29 juillet dernier. Déjà condamnés par le passé pour des faits de violence liés au football, ils assurent n'avoir jamais frappé Jérémy Boga et Terem Moffi. Ils admettent cependant être montés dans le bus qui raccompagnait les joueurs. Selon les deux prévenus, ils y sont montés avec l'accord de la sécurité afin d'éviter que la situation ne dégénère avec les centaines de supporters présents. Le procureur de la République affirme que les deux hommes auraient organisé un scénario destiné à isoler les deux joueurs. Sous pression, la sécurité a accepté de les faire monter dans le bus. Le ministère public estime qu'avoir fait descendre les joueurs du bus pour aller à la rencontre des supporters relève de l'humiliation.
4: Et le délibéré de l'affaire est attendu à 13h30. En basket, un déplacement pour les Sharks d'Antibes. Deuxième journée de Pro B aujourd'hui. Match en Alsace, ce sera à 20h30.
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4: Grisaille au programme aujourd'hui.
3: Ouais, encore un peu de pluie hein, finalement, notamment ce matin, que ça soit le moyen pays, le haut pays ou le littoral. Ça devrait être une petite pluie fine, mais une accalmie qui devrait assez vite arriver. Accalmie timide, hein, puisqu'on va pas parler forcément de grand soleil, mais un ciel encore un peu chargé. On peut déjà relever 20 degrés ce matin à Péménade, un ciel partiellement couvert, la lune est là, il y a pas de vent, nous dit quand même Brigitte sur Facebook. Si on regarde ce qui se passe à Menton, Laurent lui nous annonce 19 degrés. C'est plutôt stable hein, comparé au jour précédent. Cet après-midi, on repart à 25 voire 26 degrés sur le littoral niçois, mentonnais, cannois, antibois. 21 degrés, on franchit donc la barre des 20 dans la Vésubie, à Saint-Martin par exemple. 23 même à Roquestéron ou à Dalhuis. 26 degrés même à Saint-Paul-de-Vence. Notez que le week-end va se passer sous le soleil avec un léger voile nuageux. Ce sera pareil pour lundi. Vous l'avez dit Mélodie, hein, aujourd'hui pas de train entre Nice et Digne. Nouvelle journée de mobilisation des contrôleurs et des conducteurs des chemins de fer de Provence. À l'heure où je vous parle, RAS, là, côté route, hein, surtout. Peut-être quelques coups de frein déjà en direction de Monaco, que ça soit via la moyenne corniche ou le tunnel de la 500. Bonne route avec nous.
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3: 6h09, merci d'être là, merci d'écouter Ici Azur pour sortir du lit. Allez, encore un petit effort et après, c'est le week-end. Il va y avoir le Festival du Livre à Mont-Sartoux par exemple. D'ailleurs, on sera sur place à 9h avec Jean Rino. On vous conseille d'être là. Vendredi, nous sommes le 2 octobre 2026. Il a 75 ans aujourd'hui. Bon anniversaire à Sting, Englishman in New York. 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

0: Bon anniversaire Sting, donc on le disait sur Ici Azure, hein, Englishman in New York, 75 ans pour lui. La suite, c'est elle. Pardon, merci, elle chante ça à Paris en ce moment. Dire qu'à terme, c'est devenu moins cher d'aller à un de ses concerts que de faire le plein, dis donc. Dis donc.
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0: On va prendre des nouvelles ce matin, des nouvelles de ceux qu'on a rencontrés il y a plus ou moins longtemps. Je ne sais pas si vous vous souvenez de ce jeune skipper de 20 ans, Nathan, amputé d'un bras. Il voulait participer au Mini Transat 2027. Est-ce que c'est bon pour lui? Eh bien, on verra ça à 6h20, c'est notre authentique du jour. On va prendre des nouvelles aussi d'une belle opération solidaire très cliché. Je mets des guillemets sur le mot cliché, vous allez comprendre pourquoi dans un instant.
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5: Est-ce que les bonnes initiatives durent dans les Alpes-Maritimes? Le vendredi, Ici Ça Marche prend des nouvelles, des belles histoires passées.
0: Et à l'occasion d'Octobre Rose, nous repartons pile un an en arrière. Octobre 2025, où nous évoquions On Pose pour le Rose. C'est une association qui organise chaque année, à la même époque, une levée de fonds pour soutenir la recherche contre le cancer du sein, vous l'aurez deviné, en proposant aux femmes des mini-séances photos avec des photographes bénévoles. À l'initiative de cet assaut, trois femmes, dont Jenny, photographe à la colle sur Loup. Il y a quelques mois, elle nous rapportait les chiffres de leur dernière opération.
6: Ça a été une belle année parce que on peut reverser 100 000 euros comme nous avons pu faire l'année dernière. Sur ces 100 000 euros, nous avons déjà reversé 70 000 euros à Gustave Roussy.
0: Voilà, Gustave Roussy, qui est un centre régional de lutte contre le cancer du cancer, tout court, en région parisienne.
5: 100 000 euros, c'est effectivement une belle somme. Est-ce que un an après, l'opération marche toujours?
0: J'ai une bonne nouvelle, Mélodie. Oui. En plus, cette année est particulière. Écoutez Agathe Dufaux, co-créatrice également de On Pose pour le Rose. Elle est aussi photographe à la colle sur Loup. On l'a contactée cette semaine.
7: Cette année, c'est les 10 ans de l'association On Pose pour le Rose, donc la 10e édition. Sur 250 inscriptions, 250 créneaux disponibles, actuellement, il nous en reste à peu près une vingtaine, entre 20 et 25. Et il ne reste que jusqu'à jeudi, le jeudi 8 octobre, 22h, pour s'inscrire encore sur notre site internet. Donc on est hyper contente de voir cet engouement. Il y a des personnes qui réservent un an à l'avance.
0: Et pour réserver, c'est sur le site onposepourlerose.fr.
5: Un joli concept, donc toutes les femmes peuvent y participer, Quentin.
0: Toutes les femmes, sans exception. Vous, par exemple, hein, la séance, elle est à 35 euros. Notez qu'il y a aussi ce qu'on appelle les créneaux solidaires, c'est-à-dire que chaque photographe offre une séance à une femme qui est sous traitement. Il reste quelques places aussi, pensez-y, faites passer le message. C'est pas mal. Il y a une autre belle option également à noter, et c'est Agathe qui nous en parle.
7: Il y a une possibilité de rajouter une option maquillage, de se faire plaisir ce jour-là. Ça aussi, ça part à la recherche. Et une fois inscrite en shooting, ça permet en fait d'avoir accès aussi à des ateliers. Il y a de l'aquarelle, il y a de la pâtisserie, initiation Krav Maga. On a plein de choses. Donc, c'est une très, très belle journée.
0: Voilà. Donc, pour ça ou pour d'autres séances liées à On Pose pour le Rose, allez vous inscrire sur onposepourlerose.fr. Faut dépasser les 100 000 euros.
5: C'est chouette, hein. Franchement, ça vaut le coup.
0: J'adore ce concept. Ouais. Dire qu'au départ, ça vient de l'idée de trois copines colloises, et aujourd'hui ça rassemble des bénévoles, des photographes, coiffeurs de la France entière. Chez nous, c'est surtout à la colle sur Loup. 10 ans que cette association On Pose pour le Rose existe, et 10 ans qu'ici ça marche. Il est 6h17, on souhaite une bonne fête au léger aujourd'hui. Ciao l'équipe, drôle et sympathique. Ça c'est Patricia de Coiras qui nous envoie ce petit message mignon comme tout sur Facebook. Ben, coucou à vous, ciao Patricia. Vos messages aussi sur WhatsApp, Ici Azure, le numéro 04 93 82 03 04.
8: Hello.

0: vous remercie, c'est Céline Dion, bien sûr, sur Ici Azur, en ce vendredi. Nous sommes le 2 octobre. C'est 20 ans aujourd'hui. Notre authentique du jour, Nathan Mesiano. Vous vous souvenez de lui? Ce jeune skipper de Beaulieu-sur-Mer, amputé d'un bras. L'an dernier, sur notre radio et dans ce même rendez-vous, il affichait son ambition. C'était de faire la Mini Transat 2027 entre La Rochelle et le Brésil. Excusez du peu. Eh bien, qualification obtenue il y a une dizaine de jours. Bravo. Alias Egaoula a rencontré Nathan, qui se définit d'abord en trois mots, bien sûr.
1: Persévérant, combatif et curieux. Le plus gros effet, le plus dur effet, le plus redouté effet, parce que voilà, on avait peur de pas finir toutes les courses cette année, parce que voilà, les problèmes de bateau. Voilà, maintenant il y a beaucoup moins de pression évidemment, parce que tout ce que je vais faire après sera de la préparation et de l'entraînement, mais plus de la qualification. Donc un gros soulagement d'avoir fini tout ça.
2: Et alors, quel a été le moment le plus fort peut-être de cette année 2026?
1: Je pense que un moment qui était très fort, c'était mon arrivée le 18 septembre au port de Beaulieu, parce que c'était mon arrivée après des mois et des mois de courses intensives, et je savais qu'au moment où j'arrivais au port, en fait, tout ça c'était fini. Donc voilà, ça c'était un vrai soulagement, parce que retrouver mes proches aussi, ça faisait un mois que j'étais plus à la maison.
2: Est-ce qu'il y a des moments de doute?
1: Il y a forcément des moments de doute, ça va avec aussi. Il y a des moments où ça va, où il y a rien qui va, et on se dit mais qu'est-ce que je fous là? Je rentre, je revends le bateau, en fait, j'en ai marre, j'aime pas ça. Et une heure après, en fait, on se rend compte de la chance qu'on a de vivre ce qu'on vit. Ça nous rappelle pourquoi on fait ça, mais il y a forcément souvent des moments de doute. Il y a des courses où

0: vraiment, je me suis dit, mais j'aime pas ça, quoi. Qui m'a envoyé ici? Et en fait, il y a une reconnexion avec la nature qui est folle parce qu'on n'a pas de téléphone. Et du coup, c'est dès qu'on s'ennuie, quand on est à terre, dès qu'on s'ennuie, on va scroller sur les réseaux. Et en fait, dès qu'on s'ennuie, ben, surtout, on va plus pouvoir rien faire. J'ai 20 ans et on n'est plus habitué à ça aujourd'hui, surtout notre génération, à s'ennuyer. Et en fait, on redécouvre l'ennui. Et on sent qu'on est tout petit, en fait, à côté de ça. Le fait que d'avoir mon handicap, ça a amené pas mal de rencontres, évidemment, parce que sur le circuit aujourd'hui, je suis le seul qui est handicapé. Donc, c'est vrai qu'à chaque fois que j'allais aux courses, les gens se posaient des questions, mais comment il fait, etc. Donc, en fait, ça m'a amené beaucoup de rencontres avec ces gens-là, beaucoup d'échanges aussi, des gens qui m'ont donné des idées de comment adapter le bateau parce qu'ils font ça depuis plus de temps que moi. Voilà, c'est ce qui m'a permis aussi de rencontrer plein de gens.
1: Vous sentez porte-parole de personnes handicapées qui se mettraient peut-être des freins dans leurs envies?
0: Je sais pas si je suis porte-parole. En tout cas, moi, j'ai juste un des messages que j'essaie de faire passer, c'est que peu importe notre parcours de vie, si on a un handicap ou non d'ailleurs, on a tous des rêves, on a le droit de les réaliser et il faut pas qu'on se bride parce qu'une personne nous a dit qu'on n'y arrivera pas. Voilà, moi, le nombre de fois on m'a dit que j'arriverais pas dans mon parcours, dans ma vie, même avant ce projet, je les compte même plus. Et en fait, avec de la volonté, on y arrive, quoi.
1: Est-ce que vous diriez que sans cet accident il y a quelques années, vous en seriez là où vous en êtes aujourd'hui?
0: Je sais pas, moi je pense que non, parce que cet accident m'a apporté une force que j'aurais peut-être pas eu sans mon handicap. J'ai découvert que j'étais plus capable que ce que je pensais. Je me suis surpris à faire des choses que je pensais que même avec deux bras j'aurais jamais réussi, comme remonter des voiles qui étaient dans l'eau, ou faire des manœuvres alors qu'il y a énormément de vent, etc. Et en fait, quand on se retrouve dans une situation où on n'a pas le choix, le corps humain il est incroyable. En tout cas, le projet n'aurait pas été le même. Et aujourd'hui, je suis fier de porter ce projet-là, de cette façon-là, en essayant de porter un message en tout cas.
2: Un joli message de Nathan Mesiano. Pour en savoir plus sur lui, sur ce jeune berlugan, skipper, c'est sur ici.fr. On va continuer de suivre son parcours, notamment sa mini-transat l'année prochaine. Ici matin, 6h23, on est vendredi 2 octobre. Vous nous suivez dans la Vésubie sur le 92.9, dans la Roya 92.8. On est comme vous, hein, quand on entend 2 octobre, ça réveille pas forcément de bons souvenirs. Tempête Alex, 6 ans déjà. On reste avec vous, on ne se lâche pas. Et à 6h30 d'ailleurs, Mélodie, on sera à Bray-sur-Roya.
3: Vous voyez, avec Sébastien Ollaron, le maire de la commune, qui nous expliquera qu'il a encore des choses à reconstruire et surtout qu'il faut se préparer à d'autres épisodes méditerranéens de ce type.
2: On pense aussi à Saint-Martin-Vésubie. On fait un petit coucou à ceux qui organisent aussi la foire d'automne, parce que c'est demain et ça va être une belle fête. Ici Azur, toujours à vos côtés et c'est pour ça qu'on vous aime. Avant l'horoscope, un petit détour par New York. Enfin, presque, Nouga York, c'est Claude Nougaro, à 6h24 sur ICI Azur. Bienvenue.

0: est allé faire un petit tour dans les années 80 à New York. Il est revenu plein de peps avec ce titre, Nouga York. Claude Nougaro sur Ici Azur. L'horoscope arrive.
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0: 6h27, bonjour Catherine Viguier.
8: Bonjour Quentin, bonjour à tous.
0: L'horoscope de ce vendredi 2 octobre.
8: Bélier, si vous êtes perturbé, c'est de faible durée, une discussion changera tout. Taureau, vous serez plongé dans vos finances et vous freinez vos envies sans vous sentir frustré. Gémeaux, vous êtes hyper réceptif à vos émotions, ça vous rend nerveux, insatisfait. Cancer, écoutez votre petite voix intérieure et surtout soyez doux avec vous-même. Lion, belle envolée. De toute façon, au moins jusqu'au 20 de ce mois, le succès est à vos pieds. Vierge, vous avez très envie d'un nouveau job ou d'apporter des améliorations à celui-ci. Balance, il suffira d'une rencontre avec une personne éloignée ou de prendre la route et vous serez bien. Cher Scorpion, essayez de ne pas tout contrôler, ce n'est pas une honte que de déléguer. Sagittaire, une personne vous déstabilise. Alors, si vous l'aimez, vous faites au mieux pour la comprendre. Capricorne, vous saurez rendre la vie au quotidien plus intéressante, plus vivante. Alors, on vous suit. Verseau, un lien amoureux, amical, où vos enfants feront votre fierté et vous réchauffent le cœur. Poisson, ne vous épuisez pas avec des personnes qui ne le méritent pas.
0: Merci beaucoup Catherine Viguier, et puis à demain.
8: À demain.
0: 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Merci d'avoir choisi Ici Azur.
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0: Il est 6h29 et bonjour.
9: Parking des anges, plus rien ne les dérange.
0: Marc Lavoine, on va vous réveiller avec ça, avec le son qui fait du bien, celui des années 80, après les infos. C'est Ici Azur, ici matin aussi à la radio, canal 3 de la TNT. Bonjour avec l'image, avec Aveline qui réalise l'émission, avec Mario au standard. Bonjour Richard Marcovecchio.
10: Bonjour Quentin, bonjour Mélodie.
11: Bonjour.
0: Mélodie qui est en train de se dépatouiller de son badge.
11: Oui, voilà, j'enlève mon badge.
10: Elle enlève son badge, sa petite veste, et puis après, elle va remettre les lunettes et il y a les infos qui arrivent.
11: Exactement.
0: Voilà. J'aime bien le elle. Et puis elle va nous donner les infos, la petite dame. Voilà, il va falloir bouger.
12: Ouais, bien sûr, oui, tout à fait.
10: Bon, vous l'entendez en tout cas, comme d'habitude, il y a de la bonne humeur hein, dans votre radio.
0: Ouais, bonne humeur et puis avec les livres qui seront à l'honneur. On vous dira pourquoi dans un instant. Il y a un joli festival qui démarre aujourd'hui dans les Alpes-Maritimes. Mais à 6h30, c'est surtout l'actu. Pour ce vendredi, nous sommes le 2 octobre et les titres dans les Alpes-Maritimes, Mélodie.
11: Les lycéens toujours mobilisés dans les Alpes-Maritimes. 24 établissements vont d'ailleurs rester fermés aujourd'hui dans le département. L'enseignement se fera à distance et suite à ces violences hier, 72 interpellations et 8 blessés. Il y a 6 ans, jour pour jour, la tempête Alex ravageait nos vallées, 10 morts, 8 disparus et 13 000 sinistrés. 6 ans après, tout n'a pas été reconstruit. On y revient dans un instant dans l'info d'ici. Face à ces changements climatiques, le petit village de Guillaume se prépare. Encore profondément marqué par la tempête, le village se dote d'une salle de crise au sein même de la brigade de gendarmerie. On y reviendra dans le prochain journal, il sera 7h. En attendant, il est 6h31. L'info en France et dans le monde, c'est tout de suite avec vous, Valentin Bertrand.
4: Déblocage de lycée qui se transforme en violences urbaines débridées, la condamnation du gouvernement. Après une journée particulièrement tendue hier, des lycées incendiés comme à Nantes, 2000 suspects interpellés, certains n'ont rien à voir avec des élèves. Du côté des forces de l'ordre, au moins 4 enquêtes de l'IGPN, la police des polices, sont ouvertes, notamment pour des suspicions de tir à courte distance. Pour éteindre la colère, le ministre de l'Éducation nationale reçoit aujourd'hui plusieurs syndicats de lycéens et de parents d'élèves après un premier geste hier soir, l'abandon des frais d'inscription en BTS et en prépa. Par précaution, les cours se feront à distance aujourd'hui dans 400 établissements. Les enquêteurs de retour à Cagnac-les-Mines dans le Tarn pour de nouvelles reconstitutions après les aveux surprises de Cédric Jubilard au début de l'été. Il a reconnu avoir étranglé sa compagne Delphine en décembre 2020. Geste prémédité ou pas, ce sera la question centrale lors du procès en appel l'été prochain. Des captures d'écran et des messages authentifiés par la maison mère de Facebook, Mediapart, publie des extraits des messages antisémites attribués à Jordan Bardella en 2013. Le président du Rassemblement National annonce porter plainte pour faux et usage de faux. Après les pêcheurs, les routiers prêts à se mobiliser face aux aides carburants qui n'arrivent pas. Une manifestation est prévue le 21 octobre avec ce constat. 84% des demandes enregistrées en mai n'ont toujours pas été versées. 28 ans après son doublé historique en Coupe du Monde 98, Zinedine Zidane de retour au Stade de France avec cette fois le costume d'entraîneur. Troisième match de Ligue des Nations, la France affronte l'Italie à 20h45.
11: 6 ans, jour pour jour après la tempête Alex, comment se préparent les communes face au changement climatique? Elles s'organisent et restent vigilantes. C'est le cas de la commune de Breil-sur-Roya. Le maire Sébastien Ollaran nous parle de la situation actuelle et ce qu'il reste à reconstruire et des exercices de simulation d'alerte inondation réalisés dernièrement. Il répond aux questions de Xavier Monge.
12: Sébastien Ollaran, bonjour.
13: Bonjour.
12: Quels ont été les grands axes de reconstruction à Breil-sur-Roya depuis le passage de la tempête Alex et quels sont les grands travaux qui restent à achever aujourd'hui ?
13: L'essentiel de ce qui est indispensable à la vie de notre vallée a été reconstruit, c'est-à-dire à la fois les routes, la ligne ferroviaire, mais aussi toutes les infrastructures informatiques, les réseaux d'eau, d'électricité, d'assainissement et la plupart des équipements aussi et des services publics qui ont été endommagés. Il reste aujourd'hui principalement à reconstruire les équipements sportifs et touristiques et puis nous travaillons aussi à recréer du logement et nous souhaitons pouvoir attirer toujours de nouveaux habitants sur la commune.
12: La crainte d'une nouvelle catastrophe est toujours vive et pour anticiper cela de la meilleure des manières, votre commune a simulé une alerte inondation majeure il y a quelques jours. Comment s'est déroulé cet exercice? En quoi consistait-il et surtout, qu'est-ce que vous en avez retenu?
13: C'était un exercice de gestion de crise inondation qui a été organisé par le SMIAJ avec la préfecture et à laquelle la commune de Breil-sur-Roya a participé en mobilisant notre réserve communale de sécurité civile pour ouvrir un centre d'hébergement d'urgence, en mettant en place les protections individuelles que la commune de Breil a achetées pour protéger nos bâtiments communaux contre les inondations, des systèmes de batardes d'eau, et puis en mobilisant en cellule de crise l'ensemble des acteurs, c'est-à-dire pompiers, gendarmes, services municipaux, et je pense que l'exercice était utile parce qu'il permet de se rendre compte de ce qui fonctionne, de ce qui fonctionne pas. C'était quelque chose, je pense, d'indispensable et à faire régulièrement.
12: Dernière question, en tant que maire d'une commune sinistrée par la tempête Alex, quelles sont les nouvelles difficultés que vous pouvez rencontrer dans l'exercice de vos fonctions? On a notamment beaucoup parlé des assurances.
13: Et bien sûr, c'est une grosse difficulté pour la commune de Breil-sur-Roya de ne pas pouvoir s'assurer aujourd'hui. Et nous avons également toujours des contentieux qui sont en cours, puisque nous sommes avec l'assurance qui était celle de la commune au moment de la tempête Alex, la SMAC, un procès devant le tribunal administratif, car ils refusent catégoriquement de nous indemniser pour les dégâts provoqués par la tempête Alex en matière de mouvement de terrain. C'est quasiment 20 millions d'euros que nous réclamons, que l'assurance refuse de nous donner, et donc ça fait partie des difficultés que notre commune doit gérer au quotidien.
12: Merci beaucoup Sébastien Ollaran.
13: Merci à vous.
11: Et aujourd'hui, des cérémonies d'hommage aux victimes de la tempête Alex sont organisées par le département et la métropole. C'est à 11h15 à Plan du Var et à 12h45 au Monument aux Morts de Saint-Martin-Vésubie. Et on attend quelques pluies aujourd'hui.
0: Encore un peu ce matin, cet après-midi aussi possiblement. Mais la douceur, dans tous les cas, est bien présente, hein, Richard, selon les commentaires.
10: Complètement, les commentaires de la page Facebook. On vous met chaque jour un petit post météo sur lequel vous êtes très nombreux à réagir. Et on a notamment un message qui nous vient quotidiennement, ou presque, de Gérard, chez les voisins Varrois-Rogruine sur Argence, avec un ciel nuageux pour une température de 17 degrés. Nathalie, elle, nous salue également. On peut également y lire Lolo de Menton, 19 degrés citronné. Et on lui souhaite une belle journée.
0: Merci Laurent pour ce message. Sachant que cet après-midi,

0: Si jamais il devait se passer quoi que ce soit en gare, sur la route, vous restez prioritaire. Hein. Comme d'habitude, vous prenez votre téléphone, vous composez 04 93 82 03 04 et on vous accompagne ce matin et vous êtes avec nous.
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3: Un réveil, oui, on vous l'a dit, un petit peu nuageux sur la Côte d'Azur.
0: Avec même quelques pluies prévues hein, aujourd'hui. Alors, tous au bridge cet après-midi à Nice. Ah bah ouais. Il y a le centre Anima Nice qui vous accueille, Sainte-Marguerite, qui organise un tournoi. Encore faut-il savoir y jouer. Et Quentin, d'ailleurs, on nous écoute à quelle fréquence? Sur quelle fréquence à Nice?
3: C'est sur le 103.8. Voilà. Comme à Villefranche, comme à Saint-Laurent-du-Var, évidemment. Et puis, on chante Marc Lavoine, voilà, sur le 103.8. On se range sur le parking des Anges, pas loin de la baie des Anges, tant qu'à faire. Bon vendredi, c'est ici matin, on est le 2 octobre. Toute l'équipe va bien et vous faites partie de l'équipe.

0: 16h41, Marc Lavoine, le parking des Anges sur ICI Azur. Voilà ce qu'il faut pour en débuter cette fin de semaine.
1: Et dans le genre musique qui vous file la pêche, finalement, il y a ce titre de Phil Collins qui arrive. On adore.
0: Un petit bonbon qui fait du bien, ce sera dans 7h.
1: Ouais, complètement, on l'écoute ensemble et pour ceux qui parlent anglais, on va même pouvoir le chanter.
0: Oh là, risque.
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0: Et bon vendredi aujourd'hui, c'est le 2 octobre. C'est le début du Festival du Livre de Mont-Sartou. Vous savez, il y a plus de 300 auteurs quand même qui nous donnent rendez-vous avec aussi des conférences, des dédicaces forcément, des lectures. Tout ça est gratuit et c'est avec vous.
1: Et d'ailleurs, le Festival du Livre, c'est l'occasion pour nous de vous demander, côté lecture, c'est qui vos auteurs un petit peu chouchou? Quel est votre genre de bouquin? Est-ce que vous préférez les romans, les essais, les BD ou même les mangas? Alors, peut-être que vous n'arrivez pas non plus à lire aujourd'hui parce qu'il y a les tablettes, tout ça. Alors n'hésitez pas à venir partager tout ça avec nous.
0: Oui, il y a un WhatsApp ou alors un...

0: numéro en direct, c'est le même, 04 93 82 03 04. On fait de la radio
1: ensemble.
0: À 6h42, la Minute Rouge et Noire pour aujourd'hui, qui se penche sur les plus jeunes des supporters de l'OGC Nice, le gym qui fait tout pour faire naître la flamme chez les Pitchouns. Bonjour Arthur Fradin.
2: Bonjour à tous.
0: La 9e saison du Méfi Club qui a été lancée, Arthur, et les événements qui sont toujours aussi nombreux pour fidéliser les supporters dès le plus jeune âge.
3: Et oui, imaginez-vous à 6, 8, 10 ans pouvoir approcher au plus près les joueurs de votre équipe favorite, en l'occurrence l'OGC Nice, pendant l'échauffement d'avant-match, vivre un déplacement en tant que petit supporter ou avoir la possibilité de jouer au mini-journaliste et de poser des questions à Olivier Pantaloni comme lors d'une vraie conférence de presse. Eh bien, le Méfi Club, c'est un condensé de tout ça, un vrai club de supporters du gym réservé aux 4-12 ans et qui a donc permis, par exemple, ce mercredi à des petits niçois d'interroger le coach de l'OGC Nice, Pantaloni, mais aussi Nils Nkunku, Nathan Ngoumou, Gauthier Hein, dans une vraie fausse conférence de presse, en leur posant toute une série de questions sans filtre. Des membres du Méfi Club qui ont aussi pu cette année rencontrer le gardien numéro 2 du gym, Teddy Boulindi, participer à l'accueil du bus, à la descente des joueurs avant chaque match au stade. Ils sont ainsi les premiers à chaque rencontre à domicile que les Aiglons aperçoivent lors de leur arrivée à l'Allianz Riviera. Les petits qui ont aussi le droit de faire une haie d'honneur aux joueurs à l'échauffement, un accès à une tente et des animations lors de chaque match. Il devrait aussi être du déplacement à Monaco cette saison, pas dans le parquage visiteur, mais bien présent à Louis II pour supporter les joueurs de l'OGC Nice. Un événement par mois donc pour le millier d'inscrits à ce Méfi Club, même si tout le monde n'est pas actif. Les inscriptions sont toujours possibles pour cette saison avec un objectif, un seul pour le gym, créer des souvenirs et de l'attachement à l'OGC Nice. Éviter que tous ces pitchouns ne se promènent dans Nice avec des maillots de Paris ou de Marseille, mais portent bien fermement les couleurs de leur ville et de leur club.
0: Ouais, l'inscription, c'est 14 euros, enfin 15 euros quasiment par an, membre de droit pour les abonnés au club dans la tranche d'âge. C'est sur meficlub.com qu'il faut s'inscrire. On vous met tous les détails sur ici.fr et l'appli ici.
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0: Et ce matin, 6h45, ça ronronne fort ce matin, écoutez-moi ça. Le petit minou qui est posé près de vous pour le café du matin peut-être. Ben justement, notre vétérinaire va nous en parler de ce ronronnement. Voilà, on va l'accueillir dans 30 secondes. Richard, juste avant, tu voulais parler d'un événement ce matin.
7: Complètement, oui. Pas d'adoption, mais un rendez-vous. Demain, l'éco-parc de Mougins qui accueille une grande journée. L'animal, moi et compagnie, autour du sport et du bien-être à partager avec vos animaux. Chiens, chats sont évidemment les bienvenus. Et au programme, des démonstrations avec ce que vous pourrez faire évidemment en compagnie de Médor ou de Félix, avec également un petit peu d'entraînement, des ateliers sur l'écoute et des conférences également sont proposées. C'est toute la journée de 10h à 18h et ce sera aussi l'occasion de rencontrer les équipes du Refuge de l'Espoir de Mougins, c'est la SPA. Hein. Et si vous aimez les animaux, c'est là-bas qu'on vous donne rendez-vous donc ce samedi.
0: Allez-y, pourquoi pas demain, ça va vous faire du bien aussi. Et Dr Fabin nous a rejoint pour qu'on parle des animaux encore. Bonjour docteur.
8: Bonjour à toute l'équipe.
0: Alors, on connaît ce petit ronronnement. Refais-le Richard. Ouais, ça c'est apaisant hein, quand on a le chat sur les genoux. Alors, docteur, on entend souvent dire que ce son, ça a de véritables pouvoirs de guérison. C'est vrai ça ou faux?
9: Alors non, c'est très sérieux et prouvé scientifiquement. On a une étude qui a démontré que les fréquences émises par le ronronnement d'un chat se situent exactement entre 25 et 150 Hz. Et en fait, il s'avère que c'est la fréquence qu'on va utiliser en médecine humaine pour accélérer la cicatrisation et la régénération des tissus. Et quand un chat a une fracture après une mauvaise chute, il va utiliser ce mécanisme à son avantage. En produisant ces fréquences continues, il s'auto-administre en fait une véritable thérapie vibratoire. Les ondes viennent stimuler sa production d'ostéoblastes, qui sont des cellules chargées de reconstruire le tissu osseux, et votre chat est littéralement capable d'aider à réparer son propre squelette en vibrant l'intérieur.
0: Alors, c'est incroyable pour lui, mais est-ce que cette vibration est magique, a un effet thérapeutique prouvé sur nous, les humains ?
9: Eh ben oui, c'est ce qu'on appelle la ronron thérapie. Vous avez votre chat sur vos genoux et s'il vibre, ses fréquences sonores passent par votre peau, pénètrent vos tissus et atteignent votre système nerveux central. Le cerveau humain réagit à ces ondes de 50 Hz en baissant immédiatement la production de cortisol, c'est la fameuse hormone du stress, et en libérant de la sérotonine, c'est l'hormone du bonheur. On a une étude clinique très sérieuse qui a suivi plus de 40 000 personnes pendant 10 ans. Le résultat est fou. Les propriétaires de chats voient leur risque de mourir d'une crise cardiaque ou d'un AVC diminuer de 30%. Le ronronnement fait littéralement baisser notre tension artérielle et ralentit notre rythme cardiaque.
0: Mais si le ronronnement est un outil de guérison, comment savoir s'il ronronne parce qu'il est heureux ou parce qu'il souffre ?
9: Alors, c'est le grand paradoxe du chat. Le ronronnement n'est pas toujours l'équivalent de notre sourire. C'est avant tout un mécanisme d'auto-apaisement. Une femelle qui met bas ronronne à cause de la douleur. Un chat terrifié chez le vétérinaire ronronne. Et un chat blessé ronronne. Pour faire la différence, il faut regarder le langage corporel global. Si votre chat est détendu, les yeux mi-clos sur votre lit, c'est du pur bonheur. En revanche, s'il est caché au fond d'un placard, prostré, les oreilles rabattues, et qu'il ronronne, c'est un appel au secours. Il essaie de gérer une forte douleur ou un stress extrême.
0: Merci docteur. Enfin, je sais pas si ça me détend ou si ça me tend en fait. Hein ?
1: Moi j'aime bien quand c'est des chats, mais quand c'est Richard un peu moins.
0: Ouais, c'est ça.
2: Ça fait plaisir.
1: Non mais je vous aime beaucoup, mais vous savez moins bien ronronner qu'un chat.
0: Faites gaffe, ce qui va faire ses griffes sur votre veste, elle est trop belle, faut pas l'abîmer. Hein. Bon, je rappelle que tous les conseils du veto se retrouvent sur ici.fr et l'appli ici.
2: Oui, complètement. À suivre dans 3 minutes, patrimoine, travaux et bière.
0: Oh, bah tout ça c'est un beau programme hein, pour les 3+. Ça arrive après Marguerite, la jeune Marguerite, vous l'avez vu à la Starac. Les filles, les meufs, c'est pour vous, c'est maintenant.
8: J'ai des frères.

0: Les meufs, Marguerite sur Ici Azur. Elle sera invitée d'Émilie Mazoyer ce soir à 19h. Et puis une bonne nouvelle aussi, c'est qu'il y a son nouvel album qui s'appelle Guérir. Il sort aujourd'hui même, dis donc, bonne nouvelle.
1: On le découvre ensemble d'ailleurs, donc ce soir, rendez-vous 19h chez Émilie Mazoyer dans Décibel.
0: 6h52 tous les jours, 3 infos, pratique locale, utile et sympa, ça s'appelle les 3 plus ici à Azur. Et c'est maintenant, Richard, pour profiter de ce week-end, tiens, il y a un premier rendez-vous qui est pratique.
1: Complètement, Stagrasse, que ça se passe, cours Honoré Crespe, aujourd'hui, demain, rendez-vous toute la journée pour vos futurs travaux de rénovation. Si vous êtes propriétaire d'un appart ou d'une maison et que vous avez des travaux à faire, justement, la grande tournée France Rénov', hein, qui est avec l'État, qui pose ses stands à Grasse pour trouver les bonnes aides et les bons artisans, ça c'est important. Les infos sont sur le site paysdegrasse.fr. Et si vous préférez les vieilles pierres, rendez-vous en principauté.
0: Ouais, avec les journées du patrimoine. Bon, c'était il y a 15 jours en France et c'est ce week-end en revanche à Monaco. Et pour l'occasion, eh bien, les musées nous ouvrent leurs portes avec des événements pour l'occasion. L'Institut océanographique de Monaco, par exemple, le palais princier qui se visite, la collection automobile du prince, s'il vous plaît. Et à cette occasion, le gouvernement princier et la compagnie des autobus de Monaco rendent gratuit l'accès au réseau de bus et puis aux bateaux pendant ces deux journées. Ça fait plaisir. On va terminer, Richard, par la tournée du patron.
1: Allez, c'est parti. La Roquette sur Siagne qui organise sa fête de la bière à l'espace du Béal. C'est juste derrière les tennis, hein, pour ceux qui connaissent. C'est tout ce week-end et ce soir avec un concert organisé demain soirée DJ, food truck et brasseurs locaux. Et puis dimanche, journée familiale et caritative avec de la choucroute et de la bière, toujours accompagnée de la mi-modération, s'il vous plaît.
0: On se prend par le bras et on va chanter, on va danser. Tiens, tiens, si vous voulez une petite idée en plus, on vous propose le jogging rose. Ça, c'est à Nice. C'est
1: pas la même ambiance, quand même. Hein.
0: C'est autre chose. C'est solidaire, quand même. Hein. C'est pour sensibiliser, vous le comprendrez, au plus grand nombre dépistages du cancer du sein. Alors allez-y, puis il y a plein de rendez-vous de toute façon ce mois-ci consacrés à ça, et histoire d'éviter le plus possible le cancer, quoi.
1: Complètement à suivre avant le retour de l'info. La timidité, on a largement de quoi en rire. Hein. Ce sera avec Fred Ballard et l'humour en tube juste après.
0: Phil
1: Collins,
0: voici.

0: Phil Collins, et il y a des heures où c'est difficile de prononcer le titre.
1: Tony, Quentin, something happened on the way to heaven.
0: Yes, it is.
1: Yes. Repeat after Tony.
0: Something happened on the way to heaven.
1: Eh ben voilà, c'est pas si compliqué l'anglais.
0: Merci.
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7: Est-ce que la vie est plus compliquée pour les timides que pour les extravertis? Je ne sais pas comment le dire, mais voilà, en tout cas, de l'humour en tube, on va essayer d'être un petit peu moins timide avec Fred Ballard.
8: Tout est compliqué dans les séductions quand tu es timide. Un jour, une fille m'a envoyé « Salut Paul, tu fais quoi ce soir ?» J'ai répondu « Oui ».
9: C'est-à-dire que quand on est aussi timide que Paul Mirabel, un bon gros oui vaut mieux que deux petits Vivre à deux, c'est regarder ensemble, hein, dans la même direction. Donc, le plus dur, c'est de se lancer. Puis ensuite, faut trouver de quoi regarder dans la même direction.
8: Le problème aussi quand t'es timide, c'est que tu t'attaches beaucoup trop vite. Moi, tu me tiens une porte au supermarché pour m'en sortir un petit peu ensemble. Hein. Je me suis renseigné en plus auprès de la gente féminine. Tu sais, on m'a donné ce conseil. On m'a dit, Paul, si tu veux séduire une femme dans la vie, c'est très simple, faut l'amener au cinéma. J'ai essayé il y a pas longtemps là, film d'horreur. J'ai commencé à avoir peur. Elle m'a dit, Paul, calme-toi. Ça c'est juste la pub pour les M&M's.
9: Alors c'est vrai que le timide est aussi très émotif, hein, donc ça n'arrange rien. Mais parfois se blottir contre l'autre de peur de se faire dévorer par un M&M, ça peut marcher. En revanche, se faire passer pour un timide alors qu'on ne l'est pas du tout, ça ne marche pas avec tout le monde.
10: Il y a un truc qui me rend ouf, c'est, vous savez, il y a certains acteurs qui disent « Le truc qui est fou, c'est que moi dans la vie en fait, je suis un grand timide. » Enferme ta gueule Vincent Cassel. T'es pas timide, tu joues des personnages devant des caméras, tu fais des plateaux télé, t'as appelé ta fille Amazonie, t'es pas timide.
9: Voilà, bon ben Vincent Cassel est prévenu, dans le rôle du timide, il n'est pas hyper hyper crédible, hein. C'est pas celui-là qui lui ramènera un César. En revanche, Cécile Marx pourrait décrocher le Molière de l'humour décomplexé et nous décrocher la mâchoire aussi du coup.
0: Merci beaucoup Fred Ballard, on est moins timide d'un coup. L'humour en tube sur ici.fr et l'appli ici.
11: Elle passe ses nuits sans dormir.
0: J'adore.
11: A gâcher son bel avenir.
0: Pour vous aussi en même temps. Hein.
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0: Avec Michel Berger qu'on aura dans un instant. On parle des livres aussi ce matin, Richard.
1: Complètement. On a envie de savoir quelle est votre passion du livre ou si au contraire vous n'en avez plus du tout parce que vous n'arrivez plus à lire. Quel est l'auteur que vous lisez le plus ou ce format de livre? Venez nous raconter. C'est à l'occasion du festival du livre de Montsartou qui débute aujourd'hui.
0: 04 93 82 03 04 pour réagir. WhatsApp ou coup de fil en direct.
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0: En vous souhaitant un bon début de week-end, un bon vendredi déjà, nous sommes le 2 octobre, il est 7h.
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0: L'actu dans les Alpes-Maritimes, Mélodie Vialet.
12: La plaie ne se refermera jamais complètement. 6 ans après la tempête Alex, l'émotion est toujours vive. 6 ans, jour pour jour, les vallées de la Tinée, de la Vésubie et de la Roya subissaient de plein fouet les ravages de la tempête Alex. 10 morts, 8 disparus, 13 000 sinistrés. Et Xavier Monge, 6 ans après le passage d'Alex, les travaux de reconstruction ne sont pas encore tous terminés.
13: Après un été caniculaire, l'arrivée d'un automne potentiellement rythmé par des épisodes méditerranéens ravive les craintes dans les vallées maralpines. On le rappelle, une multitude de ponts, routes et plusieurs centaines d'habitations avaient été entièrement détruites ou très sévèrement endommagées le 2 octobre 2020. Aujourd'hui, la majorité des infrastructures ont été reconstruites. Les opérations en cours, soutenues par le crédit déployé par l'État, concernent notamment la reconstruction de la route de la Madone de Fenestre, la reconstruction des ponts dans la vallée de la Roya, Pompeia et de la Vésubie, le tout en intégrant le principe de résilience face à des crues d'ampleur. Les entreprises locales ont été soutenues, plus de 550 entreprises ont été aidées et 10 millions d'euros leur a été alloué. Enfin, au-delà des reconstructions et des aides, l'État a mis en place un dispositif exceptionnel baptisé Avenir des Vallées. Il a pour but de répondre aux enjeux et ambitions de développement et d'attractivité tout en prenant en compte les enjeux climatiques actuels. En tout, les services de l'État ont engagé 615 millions d'euros dans la reconstruction des vallées.
12: Et aujourd'hui, des cérémonies d'hommage aux victimes de la tempête Alex sont organisées par le département et la métropole Nice-Côte d'Azur à 11h15 à Plan-du-Var et à 12h45 au monument aux morts de Saint-Martin-Vésubie.
0: Les vallées qui donc se reconstruisent encore 6 ans après, puis les villages qui se préparent toujours au pire.
12: Le village de Guillaume, 600 habitants, se dote d'une salle de crise au sein de la brigade de gendarmerie, une sorte de quartier général équipé d'un groupe électrogène et d'une antenne d'où les secours pourront se coordonner en cas de crise et de coupure de communication. Selon Jean-Paul David, le maire de la commune, l'aménagement est devenu obligatoire au vu de la vulnérabilité du village face aux aléas climatiques.
14: Guillaume est construite au confluent du Var et du Tuébi, position militaire stratégique, mais aujourd'hui, bien sûr, on peut, en termes d'intempéries, en payer le prix, parce que les crues du Var et les crues du Tuébi, notamment dans la période de l'automne, s'il n'y a pas de neige sur les hauteurs, on est à la croisée du fleuve et du Tuébi, qui est particulièrement à risque quand ils sont en crue, et les deux se rejoignent à Guillaume. On a dû conforter l'ensemble des digues qui protègent le bâti de Guillaume et du quartier des Plans, mais bien sûr, on sait qu'on a fait pour des crues centennales, on ne sait pas si ça venait à dépasser cette norme, comment on pourrait le gérer. On a aussi le risque incendie. On est entouré de forêts. Cette année, on a eu de la chance dans les Alpes-Maritimes de ne pas avoir de feu majeur, mais enfin, c'est aussi une préoccupation dans le cadre des périodes de sécheresse que nous vivons. Et puis, on a un risque sismique très présent dans le département qui nécessite aussi qu'on prenne en compte ce risque.
12: Jean-Paul David, le maire de Guillaume.
0: La tension est montée d'un cran hier devant les lycées du département.
12: Avec encore des jets de projectiles et des tirs de gaz lacrymogène en réponse. En total, il y a eu 72 interpellations dans le département. Les sapeurs-pompiers sont intervenus à 45 reprises à Nice, Antibes, Cagnes-sur-Mer et Cannes. 8 personnes légèrement blessées, dont un policier à Antibes, hospitalisé 5 jours. Et conséquence, ce matin, 24 établissements des Alpes-Maritimes sont fermées par précaution, décision du gouvernement. Mais derrière ces heurts, il y a aussi des revendications. Écoutez ces quelques témoignages de lycéens au micro ici à Azur devant le lycée Calmette à Nice.
15: Et ils se sont tous pris des morceaux de flashball dans la tête. Il y en a plein qui se sont fait embarquer par la BAC. C'est des jeunes qui ont entre 12 et même pas 18 ans et ils se font emporter par la BAC. Voilà, c'est inadmissible. Nous, on veut juste faire changer des choses. Merci.
16: C'est marrant de voir que tout le monde rallie aussi sa cause et qu'en fait, ça forme un but commun. Même si on n'est pas forcément touché directement, c'est important de se mobiliser et de tous être ensemble et de voir qu'on est tous en fait regroupés dans des luttes qui sont toutes communes au final.
17: On n'est pas inquiet dans le sens où on n'a pas peur d'eux. Ce qui nous inquiète, c'est la montée du fascisme dans le pays. Le fait que maintenant, toutes les violences policiers sont autorisés et même pas sanctionnés. Je veux dire, nous, on faisait rien. Nous, on est des pacifistes. On juste voulait manifester pour nos droits, nos libertés. On s'est fait gazer. Ça n'avait aucun intérêt.
18: Ce qui est catastrophique aujourd'hui, c'est qu'on voit que la BAC intervient contre des lycéens, en s'habillant comme des lycéens, sans aucun signe distinctif, sans respecter les codes de la police. Ils gazent, ils arrêtent violemment. Déjà, c'est pas normal contre les manifestants, mais là, en plus, on atteint contre des mineurs, contre des gens de 15 ans, de 16 ans, de 17 ans. Et ça, je trouve ça inadmissible.
12: Et aujourd'hui, dans les 24 lycées fermés, l'enseignement sera assuré à distance. Autre conséquence, la ville de Nice a décidé, pour des raisons de sécurité, de fermer, comme hier, les parcs et jardins de la ville. La mobilisation lycéenne qui pourrait prendre une autre dimension, car le Front Populaire Étudiant a décidé de rejoindre le mouvement. Une assemblée générale est organisée ce soir à 18h sur le campus Carlone à Nice et les lycéens sont conviés.
0: Et justement, à 7h45, l'invité d'ici matin sera Sacha Drogoul, qui est coprésidente du Front Populaire Étudiant à Nice.
12: 1 et 2 ans de prison ferme avaient été requis contre les 2 supporters de l'OGC Nice. Ils seront fixés sur leur peine aujourd'hui. Le tribunal correctionnel de Nice rend son délibéré à 13h30. Ces 2 hommes ont été jugés en juillet dernier pour violence sur les 2 anciens joueurs du gym, Jérémy Boga et Terem Moffi, le 30 novembre dernier, à la suite d'une défaite des Aiglons face au FC Lorient. Il y avait donc eu des violences.
0: Ici matin, il est 7h50. 8h06, le centre éducatif fermé de Nice se transforme.
12: Les centres pour mineurs condamnés pour des délits. Il change de nom et de forme et devient une unité éducative d'hébergement collectif. L'objectif est de favoriser l'insertion de ces jeunes en renforçant leur suivi éducatif et sanitaire pour proposer un accompagnement autour de la formation et de l'insertion professionnelle. Un poste a été créé, un poste de professeur technique. Olivier explique la manière dont il travaille avec les mineurs placés.
19: Ce ne sont pas des cours, ce sont des ateliers qui sont organisés en petits groupes pour des jeunes souvent déscolarisés. On commence par un bilan scolaire et on s'adapte à leur niveau. À partir de là, on peut faire des ateliers collectifs. Alors, collectifs en petits groupes, hein. Vous avez vu qu'il y a 12 jeunes sur ce foyer, donc 4 à 5 jeunes, pas plus. Et s'il faut faire de l'individuel parce que un des jeunes a un niveau scolaire qui est, on va dire, beaucoup plus bas que ses pairs, il vaut mieux organiser un atelier individuel. Ici, il faut utiliser le français et les mathématiques dans tous les domaines. Par exemple, là sur la table, j'ai mis des illustrations, des petites fiches qui concernent la distance d'arrêt ou le temps de réaction. Donc,

0: C'est-à-dire ce sont des questions de code de la route et de sécurité routière à partir desquelles on peut retravailler les calculs, les tables de multiplication, les quatre opérations fondamentales. Voilà, c'est un exemple. Quand on fait du code de la route, on travaille aussi la lecture.
1: Et le foyer de Nice a terminé les SAMU le 1er septembre dernier et accueille actuellement 11 jeunes pour 12 places. Les passionnés de littérature ont rendez-vous à Mouans-Sartoux aujourd'hui, la 39e édition du Festival du Livre. Il démarre aujourd'hui et se tient jusqu'à dimanche. Parmi les écrivains attendus, on a notamment Guillaume Musso, Bernard Werber, Chantal Thomas et puis des politiques aussi, François Hollande qui sera en dédicace cet après-midi de 17h à 19h. Ici, Azur est en direct du salon. Ouverture des portes à 10h, c'est gratuit. Vous avez toutes les infos sur l'appli ici.
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1: Et on en reparle aussi dans quelques minutes avec Vincent Corbier qui est notre invité. À 7h20, c'est le directeur des affaires culturelles de Mouans-Sartoux et c'est lui qui organise ce salon. La météo, eh bien, on attend quelques pluies aujourd'hui et ça va être bien gris dans le ciel.
3: C'est ça, en tout cas pour ce matin, encore quelques averses persistantes et un ciel au moins gris, ça c'est ce qui vous attend, mais de la douceur quand même, Richard.
4: Complètement, 19 degrés sur les hauteurs de la Trinité, et ça c'est Sabine qui nous l'a écrit sur la page Facebook d'ici Azur. On a notamment un message d'Estelle du côté de la Vésubie à Roquebilière, je crois.
3: Roquebilière, oui, où il fait ce matin autour de 15 degrés, voilà, il fait plutôt bon. Merci Estelle pour le message WhatsApp. Bon, cet après-midi, le soleil devrait revenir timidement dans le moyen pays, le littoral ce sera encore assez couvert, une accalmie finalement moyenne avec encore quelques averses tenaces dans le haut pays. Pour les maximales, on va aller vite, 25 degrés sur le bord de mer, 23 dans la vallée du Var, mais entre 11 et 15 sur les hauteurs du Mercantour. Week-end et lundi heureusement sous le soleil, ça ira beaucoup mieux avec peut-être un peu de vent lundi d'ailleurs. 7h09, bon courage sur la route, donc dans les bouchons, on vous l'a dit, en direction de Monaco ou de Nice, quels que soient les axes. Pour les trains, Richard?
4: Pour les trains, pas de difficultés ce matin, et puis comme d'habitude, je le précise à chaque fois, mais s'il devait se passer quoi que ce soit, vous nous tenez au courant avec le numéro suivant, 04 93 82 03 04.
3: En rappelant qu'il y a une nouvelle journée de grève pour les conducteurs, contrôleurs des chemins de fer de Provence, donc pas de train entre Nice et Digne aujourd'hui.
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3: 7h09, on l'a dit ici à Azur, à Mouans-Sartoux sur le 100.7, le festival du livre qui démarre aujourd'hui, on en parle à 7h20, puis on y sera à 9h avec un outil important sur place, Richard.
4: Eh oui, un isoloir ici à Azur finalement. En fait, avec l'année électorale qui arrive, on veut vous entendre sur vos envies, vos craintes, vos attentes et vos espoirs, tout ça dans le but de faire remonter vos messages finalement au futur chef de l'État. Oui, oui, rendez-vous là tout à l'heure, hein, et tout ce week-end d'ailleurs à Mouans-Sartoux avec l'isoloir.
3: Si vous voyez Jean Reno, il y a l'isoloir qui est pas loin. 7h10, Michel Berger, on chante tout de suite.

0: avec Michel Berger, 7h13, c'est ici Azur. Est-ce que vous connaissez des animaux qui pondent des œufs carrés?
1: Absolument pas. Je ne savais même pas que ça existait.
0: Mais non seulement ça existe, mais en plus ça se fait chez nous. Dans notre Méditerranée, vous allez voir, on va plonger au cœur de celle-ci avec Richard Chemla, 7h16, hein, Planète d'ici.
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0: Et puis tiens, on a chopé un camarade de la rédaction en plein vol.
4: Bonjour Sébastien.
5: Eh bien bonjour, bonjour à tous.
4: Sébastien, il est effectivement de la rédaction parce que à partir de 9h, vous serez en direct avec Jean Reno depuis le Festival du Livre de Mont-Sartoux.
5: Exactement, c'est la 39e édition. Il y aura du beau monde et nous, on sera en direct de 9h à 11h pour aller à la rencontre des auteurs, des bénévoles, des organisateurs également. Il y a beaucoup de choses à dire, beaucoup d'auteurs, 300 en tout, je crois. Et donc, ce sera l'occasion d'en parler sur Ici Azur.
4: Et du coup, on a une question à vous poser ce matin. Bah, peut-être que vous pouvez déjà y répondre. Qu'est-ce que vous lisez en ce moment?
5: En ce moment,
4: je ne lis pas.
5: Voilà. Est-ce que je peux vous dire la vérité?
4: Dites-moi.
5: La vérité, c'est que on va également rencontrer aujourd'hui François Hollande parce que évidemment, il vient présenter son dernier livre. Donc, je peux vous dire qu'hier soir, j'ai lu son livre.
4: Au moins les deux premiers chapitres.
5: Voilà. et l'introduction aussi.
0: Vous avez le trajet justement pour lire la suite.
5: Oui, oui. Sachant que c'est moi qui conduis, c'est parfait.
0: Ah bah c'est génial, super. Merci Sébastien. Donc à tout à l'heure avec Jorino aussi.
4: Et donc du coup, c'est la question qu'on vous pose ce matin à vous qui nous écoutez sur le 103.8 à Nice ou sur le canal 3 de la TNT, vous nous regardez. Quel est le livre que vous lisez en ce moment? Quels sont les auteurs que vous aimez? Quel genre de livre vous aimez lire? Bah, venez nous le raconter.
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0: L'actu en ce moment, vous le savez, c'est le mouvement des lycéens qui secoue l'automne social et vous vouliez nous en parler, Alain Ginestet, dans votre édito Mon œil. Est-ce que ces adolescents semblent avoir des rêves bien modestes?
6: Oui, dans les classeurs de lycée, il y a des rêves et des secrets. Elle était jolie, cette chanson d'Yves Simon, à l'époque où au lycée on rêvait de grand amour et de liberté. Aujourd'hui, les rêves paraissent bien raisonnables, finalement. Avoir des profs remplaçants, des locaux pas délabrés, chauffés l'hiver, respirables l'été, ou encore des classes moins chargées. Ça devrait être la règle, mais l'austérité générale a rendu les rêves des lycéens finalement bien modestes, et pourtant ça semble encore trop. Alors oui, ce qu'on a vu hier par endroits n'a strictement rien à voir avec une mobilisation sociale. Bien sûr que certains étaient manifestement venus pour partager autre chose qu'un diabolomante à la terrasse de la cafette. Et d'ailleurs, les lycéens ne boivent plus beaucoup de diabolomante. Les lectures politiques croisées de ces événements ne sont pas vraiment nouvelles non plus. Le problème, c'est qu'elles ne font rien bouger. Une fois que la droite et l'extrême droite auront accusé la gauche de jeter de l'huile sur le feu, voire de noyauter la révolte, on n'aura pas beaucoup avancé. Une fois que la gauche et l'extrême gauche auront accusé la droite d'en exploiter les dérapages ou les excès, on n'aura pas davantage progressé. Cependant, aucune violence, agression ou dégradation totalement contre-productive ne peut effacer la réalité des conditions de scolarité parfois déplorables. Bien sûr qu'il y a des arrière-pensées de toutes parts et des buts politiques réels ou supposés, mais la différence avec avant, c'est qu'on n'a plus maintenant vraiment le luxe de pouvoir perdre du temps. Le niveau général continue de s'effondrer et avoir pour seul horizon la médiocrité n'a jamais fait rêver pas même des lycéens, des abusés.
0: Merci beaucoup Alain Ginestet, pardon, mon œil sur ici.fr et l'appli ici, à l'habitude.
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0: On connaît les grands requins qui peuplent les océans, mais en Méditerranée, il y a un petit requin un peu bizarre. Et c'est Richard Chemla qui va nous en parler. Bonjour Richard.
7: Oui, bonjour Quentin.
0: Un requin inoffensif, hein.
7: Oui, bien sûr, je vous dirai pas le livre que je lis actuellement, mais je vous engage à aller à Mont-Sartoux pour regarder des livres sur la nature qui vont, eux, vous faire rêver.
0: Bah, voilà.
7: Oui, aujourd'hui, je vous emmène découvrir un requin de Méditerranée. Il est très fréquent. Il n'est pas dangereux comme la plupart des requins d'ailleurs. Je vous rassure, c'est la petite roussette, petit squale de forme très allongée, qui peut mesurer jusqu'à un mètre de long, donc très effilé, qui, hélas, vous le verrez d'ailleurs sur les talles des poissonniers, il est très recherché, ça s'appelle, Quentin, la saumonette.
0: Et alors, la roussette, elle a des œufs avec une forme un peu particulière.
7: Et oui, vous l'avez déjà dit, carré ou rectangulaire, tout est beau chez ce squale, en particulier lorsqu'il pond des œufs, mais ils sont carrés ou rectangulaires, une enveloppe cornée, 5 à 7 cm de long, 2 de large, donc voyez un petit rectangle. Ces œufs sont souvent accrochés aux gorgognes lorsque dans des mouvements de raptation, l'œuf sort de cet œuf rectangulaire ou carré, on retrouve des petits filaments à chaque coin qui vont en fait venir se fixer sur la gorgone.
0: Mais alors comment il se reproduit, surtout comment son œuf se retrouve accroché au fond de la mer ?
7: Pendant la copulation, le mâle s'enroule, c'est classique comme tous les requins, sa queue autour de la femelle. Cet animal est ovipare, il pond donc toutes les deux semaines environ les œufs rectangulaires entourés d'une enveloppe cornée translucide qui comporte des filaments, 4, où la femelle va raser le fond pendant la ponte. Les filaments sont déjà sortis, des sortes de petits ressorts de son corps. Lorsque ceux-ci s'entourtillent donc dans des algues, dans des gorgognes, eh bien l'œuf est alors tiré du ventre de la mère qui, elle, va poursuivre sa nage. On voit la vie à l'intérieur, le gros œil de cette jeune roussette qui va se développer avant même d'éclore. On est là au sein même ici de la vie sous-marine que nous pouvons admirer en devant de cette coquille d'œuf transparente. Ces roussettes sont d'ailleurs de chasseurs nocturnes qui dorment le jour et elles se nourrissent de crustacés, de vers et de mollusques.
0: Et puis alors, contrairement à d'autres requins, la roussette, elle peut rester immobile pour respirer. Ça, c'est une particularité encore de cet animal.
7: Et oui, c'est comme les fameux requins dormeurs. On peut voir quelquefois sur un fond sableux une petite roussette qui se repose. Et on voit très très bien alors ces fentes branchiales caractéristiques pour un requin qui vont et viennent pour récupérer l'oxygène de l'eau. Elle fait partie aussi donc des rares requins qui peuvent respirer alors qu'ils ne nagent pas. N'oublions pas que les requins sont les cousins des raies et sont tous des poissons, on dit, cartilagineuses, ils n'ont pas d'os. Mais tout ça, je répète, vous pourrez le trouver dans des livres de Mouansart. Belle Méditerranée à bien connaître, à bien protéger, Quentin.
0: Merci beaucoup Richard Chemla. On y va dans 3 minutes à Mouansartou. Et Planète d'ici, c'est sur ici.fr et l'appli ici. Le temps de retrouver le piano et la belle voix de Lewis Capaldi. Bienvenue.

0: Wish you the best avec Lewis Capaldi, 17h23, c'est ici Azur. On ouvre nos livres ce matin et on se plonge dans le monde fabuleux de la littérature. 39e édition du Festival du Livre de Mont-Sartoux, vous le savez, ça démarre aujourd'hui, c'est jusqu'à dimanche. Et Vincent Corbier, c'est le directeur des affaires culturelles de la commune en charge de l'organisation générale de ce festival. Il est l'invité d'ici, ça compte.
1: Bonjour Vincent Corbier.
2: Bonjour.
1: Alors aujourd'hui, le Festival du Livre de Mont-Sartoux, c'est un des plus importants de France. Comment on en arrive là au fil des années ?
2: Alors, on en arrive en 39 ans déjà, c'est une longue histoire. Et le festival était un festival qui tenait dans une salle des fêtes il y a 39 ans et aujourd'hui il se déroule sur la totalité de la ville de Mont-Sartoux.
1: Et vous accueillez donc des auteurs, des éditeurs. Il y a plus de 300 auteurs cette année. Quand vous commencez à préparer le festival ? Parce qu'un festival de cette taille, vous l'avez dit, sur toute la commune, ça doit se préparer toute l'année finalement.
2: Oui, ça se prépare toute l'année, mais c'est avec une montée en puissance, puisque l'équipe qui travaille, travaille aussi à toute l'animation culturelle de la ville le reste de l'année. Mais oui, on commence, il y a certains auteurs, si on veut les avoir, on leur écrit le lendemain du festival pour l'année d'après, parce qu'ils sont très sollicités. Et puis, tout au long de l'année, on va faire une veille, regarder les sorties de livres, définir un thème. Et c'est ça qui va un peu être la colonne vertébrale de la programmation. Et sur le côté organisation, ben on va pareil faire le bilan de l'année passée, voir ce qu'on peut améliorer et au fur et à mesure recontacter les équipes, les bénévoles, les prestataires pour organiser le festival à venir.
1: Et cette année encore, vous recevez de grands écrivains. On a Guillaume Musso, le local de l'étape Franck Tillier. L'année dernière, il y avait eu Marc Lévy. Comment vous faites pour les attirer à votre festival ?
2: Bah, la notoriété du festival parle pour nous maintenant, donc ça c'est important. C'est vrai que c'est un festival qui compte. À la fois il est reconnu artistiquement, culturellement, mais aussi en termes de vente de livres, ce qui est important pour les libraires et les éditeurs. Et
1: puis, donc c'est les auteurs qui viennent vous voir directement. Non, on n'en est pas encore là.
2: Il y a les deux. Il y a les deux. Alors sur des auteurs comme Guillaume Musso ou Franck Thiez, évidemment qu'on les sollicite, puisqu'ils eux-mêmes sont très sollicités par d'autres salons. Mais le fait d'être déjà venu ou de connaître la qualité du festival est aidant pour les faire venir. Ensuite, on les sollicite, on les invite, on les relance parfois, et puis ils nous disent oui.
1: Et puis il y a aussi des politiques. Cette année, on a Delphine Batho, mais aussi un ancien président de la République, François Hollande. Est-ce que ça, c'est compliqué à organiser en termes de sécurité d'accueillir un ancien chef d'État ?
2: Ah ben c'est toujours plus compliqué qu'un autre auteur. Ensuite, il est là en tant qu'auteur et pas en tant qu'homme politique. Il était déjà venu à ce titre il y a quelques années. Et oui, forcément, il y a une organisation particulière, une prise en compte particulière de sécurité. Donc, pareil, c'est des choses qu'on voit à l'avance avec son service de sécurité, la sous-préfecture. Mais bon, c'est quelque chose qu'on a l'habitude de faire, puisqu'on a déjà reçu des ministres en exercice, François Hollande il y a quelques années, etc. Donc, c'est quelque chose qui est rodé, même s'il faut toujours rester attentif.
1: C'est un festival qui est entièrement gratuit, ça c'est rare. Et comment vous faites ?
2: Alors comment on fait ? Le festival a plusieurs types de ressources, des subventions de la ville, du département, de la région, de l'État, pour soutenir le projet. On va chercher aussi des sponsors et des mécènes qui nous aident financièrement pour pouvoir réaliser la manifestation parce qu'ils considèrent qu'elle est intéressante à défendre. Et puis après, nous, on prend un pourcentage sur la vente des livres.

0: va nous permettre aussi de financer la manifestation et faire en sorte que la majorité des choses, la grande majorité, soit gratuite, puisque l'idée pour nous, c'est de préserver l'accès aux livres et préserver l'accès aux idées de manière le plus simple et le plus gratuit possible.
1: Et c'est aujourd'hui un événement incontournable dans les Alpes-Maritimes, le Festival de Moux en Sartoux. Merci beaucoup Vincent Corbier.
0: Merci à vous.
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4: Vous retrouvez toutes les infos, toute l'interview sur ici.fr et sur l'appli ici. Et puis WhatsApp aussi pour nous contacter, 04 93 82 03 04. Il y a Maxime aussi qui nous dit, il fait 20 degrés là au-dessus de Gorbio à Menton, avec un peu la tête dans les nuages ce matin. Une belle couleur rosée au loin.
5: Et à Nice, on va demander directement à Anne qui est en ligne avec nous et à qui on dit
4: bonjour.
6: Bonjour l'équipe, vous allez bien?
5: Bah alors nous on est en forme. Et vous alors Anne, dites-nous tout.
6: Moi je vais essayer de rester en forme, j'ai été fatiguée.
5: Ouais.
6: J'ai attrapé un virus.
5: Aïe.
6: Évidemment. Mais ça va aller. Ça va aller, je me booste, donc il n'y a pas de problème.
4: Et alors, ça s'entend que vous battez. Hein.
5: Anne, on a quand même une question. Est-ce que vous avez le virus de la lecture. Est-ce que vous l'avez?
6: Ah oui. Alors je vais vous dire, pendant 3 ans, je n'ai pas lu. Parce que d'un coup, j'avais plus le temps de lire. Et puis, il s'est passé quelque chose, c'est que dans mon immeuble, il y avait quelqu'un qui habitait au dernier étage et qui avait exposé au Salon du Livre à Nice, là, vous savez, à la
5: place principale. Elle s'est dit, ouais.
6: Et voilà. Et elle, tout ce qui restait, elle a mis sur les boîtes aux lettres.
4: Ah, c'est sympa.
6: Et elle avait dit, servez-vous.
4: Et vous l'avez fait.
6: Et je me suis pris 3-4 livres et je me suis repris le virus de livre.
4: C'est voilà. Sympa.
5: Et comme quoi, parfois, ça peut être rapide. Hein.
6: C'est ouais. Bête, hein, c'est bête. Et ben, je dévore des livres. Et là, le dernier que je lis, c'est Charlotte Val Allen. C'est le destin d'une autre.
4: Le destin d'une autre. Ben, on va le noter. Et puis, nous, on va continuer de partager des coups de cœur littéraires. On vous remercie, Anne de Nice, pour vos coups de cœur. Et puis, vous qui nous suivez, nous écoutez, nous regardez, un numéro aussi pour le faire.
5: Le 04 93 82 03 04 en direct ou par WhatsApp. On compte sur vous et on veut vous entendre ce matin.
4: Faites de la radio avec vous.
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4: Bon vendredi aujourd'hui, nous sommes le 2 octobre 2026 et 7h30. L'actu dans les Alpes-Maritimes, Mélodie Vialet.
1: Face aux violences en marge des mobilisations lycéennes, le gouvernement décide de fermer de nombreux établissements. 24 lycées vont rester fermés aujourd'hui dans le département. Il faut dire que les tensions ont été nombreuses hier à Nice, Cannes, Antibes, Grasse et Cagnes-sur-Mer. On y revient dans un instant dans l'info d'ici. 6 ans après la tempête Alex qui a détruit nos vallées, des cérémonies d'hommage aux victimes sont organisées par le département et la métropole Nice-Côte d'Azur. Elles ont lieu à 11h15 à Plan du Var et 12h45 au monument aux morts de Saint-Martin-Vésubie. Le tribunal du Nice qui rend son délibéré aujourd'hui dans l'affaire de ces 2 supporters jugés pour violence sur 2 anciens joueurs du gym. En attendant, il est 7h31, l'info en France et dans le monde, Valentin Bertrand.
7: L'appel à la sévérité lancé par le ministre de l'Intérieur, Laurent Nunez, demande au procureur d'être intraitable après les violences survenue lors des blocages lycéens. 2000 suspects interpellés hier, dont plusieurs membres issus de groupes violents extérieurs au lycée. Le nombre de blessés inquiète également depuis le début de la semaine. Ils sont 65 parmi les personnels de l'éducation nationale, 3 fois plus chez les élèves qui ont interdiction de manifester aujourd'hui devant les 400 établissements fermés par précaution. Des lycéens et des parents d'élèves reçus aujourd'hui par le ministre de l'éducation nationale, Édouard Geffray, qui a déjà donné un premier gage hier soir, l'abandon des frais d'inscription pour l'entrée en BTS ou en prépa. Cédric Jubilard a-t-il pu tuer sa compagne Delphine sur un coup de tête? C'est la question au cœur d'une nouvelle reconstitution d'audition prévue dans 2 heures à Cagnac-les-Mines dans le Tarn. Après ses aveux, son procès en appel a été reporté au premier semestre 2027. Elle a survécu à 2 injections létales. L'américaine Krista Pike, première femme condamnée à mort depuis plus de 200 ans dans le Tennessee, relance le débat sur ses condamnations suspendues jusqu'à nouvel ordre. La quinquagénaire condamnée pour meurtre est hospitalisée dans un état critique. Après 2 mois et 1 semaine de lutte, les pompiers annoncent avoir définitivement éteint les feux partis de Biscarros et de Luglon fin juillet dans les Landes. À eux deux, ils ont parcouru 5000 hectares. Le bout du tunnel pour les habitués des vieux trains corail Paris-Clermont et Paris-Limoges-Toulouse. La SNCF promet la mise en service des rames nouvelle génération oxygène l'été prochain. De quoi limiter les surpressions anticipées, 3 fois plus nombreuses cet été.
1: Vous venez donc de le dire, Valentin, les lycéens sont toujours mobilisés. Et dans les Alpes-Maritimes, pareil. Plusieurs établissements vont donc sont restés bloqués hier, notamment à Nice, Cannes, Antibes, Grasse et Cagnes-sur-Mer. À Nice, la situation s'est tendue dans le centre-ville, notamment aux abords du lycée Calmette, avec des jets de projectiles et des tirs de gaz lacrymogène. Des renforts de CRS ont été déployés. Sébastien Réglet, vous avez assisté à cette manifestation.
8: L'ambiance paraît presque bon enfant. Des lycéens rassemblés, des slogans et bientôt la Marseillaise entonnée par la foule. Mais rapidement, la tension monte. Face aux forces de l'ordre, les jeunes reculent sous la pression. Des explosions retentissent. La situation est telle qu'une policière doit s'adresser aux commerçants.
9: Messieurs, dames, les restaurateurs, enlevez le verre, s'il vous plaît. On s'est pris du verre tout à l'heure. Vous enlevez les verres, vous les enlevez des tables.
8: Dans le cortège, Fabienne Lambourreau tente de calmer la situation. Elle est professeure de français au lycée Calmette.
10: Je ne sais pas où ils veulent aller. Où est-ce que vous voulez aller?
11: Mais laissez-nous faire notre manifestation.
10: Mais on ne te vole pas ta manifestation. Il y a une AG de prévue à Carlonne, à la fac, pour vous organiser, pour discuter, pour avoir un débat. Là, vous voyez, c'est un affrontement, ça va mal se passer. Vous savez, le mouvement de la jeunesse, on ne l'arrête pas. Même nous, enseignants, on essaye de discuter avec nos élèves, on ne l'arrête pas. On peut discuter avec eux, c'est tout. Donc j'appelle le gouvernement à entendre notre jeunesse.
8: Sophie se trouve, elle aussi, en première ligne. Elle est venue pour protéger son fils, élève de seconde.
12: On s'inquiète beaucoup pour eux, parce qu'eux, ils n'hésitent pas en face. Donc on comprend leurs revendications aussi. On comprend que la police est là pour protéger les bâtiments, les biens publics, mais c'est très très compliqué. Et il faut quand même les écouter, il faut les entendre. Mais de toute façon, dans tous les lycées là autour de la ville, nous on s'y est en courant au niveau du groupe des parents d'élèves et on a très peur pour les enfants.
8: Un sentiment partagé par certains lycéens, comme Riyad.
13: Les filles n'ont aucune honte de tirer sur des élèves qui manifestent juste pour leurs droits. Et je trouve ça honteux en fait. Leur moyen de dispersion n'est pas correct vis-à-vis des jeunes. Ils peuvent utiliser des moyens de dispersion plus corrects et plus... Oula.
8: Riyad n'aura pas le temps de terminer sa phrase. Un mouvement de foule disperse les manifestants. Au bout de la rue, Ambre est en colère. Elle est en première.
14: En fait, ici, on vient revendiquer, etc., nos droits. On demande juste à apprendre correctement. Oui, il y a des gens qui ne sont même pas dans notre lycée, au final, même pas des lycéens qui viennent foutre le bordel. Et la police qui, elle, du coup, en profite. On se fait gazer, on ne comprend pas. On demande juste à travailler, en fait. Et c'est étonnant même de voir des étudiants demander de travailler.
8: Et cette mobilisation a dépassé les abords du lycée. Les parcs et les jardins de la ville sont restés fermés une partie de la journée. Et vers midi, le centre commercial Nice Étoile a lui aussi baissé ses grilles par mesure de précaution.
1: Et aujourd'hui, 24 lycées vont rester fermés dans les Alpes-Maritimes. Gris et un peu de pluie.
5: Ouais,
1: voici
5: c'est ça.
1: Le programme du jour côté météo.
5: Ouais, quelques averses qui persistent et signent ce matin, aussi bien en bord de mer que dans les terres. Mais quand même de la douceur, Richard, c'est ce qu'on retient.
15: À Mont-Sartoux, là où aura lieu le Festival du Livre,
5: mais
15: au
5: non.
15: Cas où vous n'êtes pas encore au courant. Il fait 19 degrés et ça c'est Marès qui nous a écrit sur le WhatsApp de la radio. Pas de vent, un ciel légèrement nuageux. Et je vous souhaite de venir au Festival du Livre.
5: Eh ben, on va bien noter cette info, merci beaucoup. Sachant que cet après-midi, alors il y aura encore
4: peut-être quelques averses dans le haut pays. Partout ailleurs, le soleil qui va commencer à s'imposer, mais une accalmie timide, hein, puisqu'on a quand même quelques nuages assez compacts, assez gris, assez épais qui seront là cet après-midi. Côté littoral, 25 degrés à Nice, pareil à Menton, 26 degrés à Cannes, 21 dans la Vésubie, va faire 24 à Mont-Sartoux, où d'ailleurs il y aura le Festival du Livre, hein, qui démarre aujourd'hui. Et puis à Isola 2000, noté 11 degrés lundi et ce week-end surtout, et vous pouvez compter sur le soleil, un ciel partiellement voilé, ça va nous faire du bien. 7h36 minutes, c'est l'heure de pointe, l'heure des bouchons, la 8 entre Nice et Antibes, la pénétrante du Paillon, Cannes-Grasse, direction Monaco, tout ça est chargé comme d'habitude. Et au niveau des trains, Richard.
15: Au niveau des trains, Cannes, Nice.

0: Daniel Balavoine, et c'est Patrice Carmona qui interprétera son répertoire, et il vient prendre le petit café avec nous, hein, Adrien Mangano, qui le reçoit sur le tapis rouge ce matin.
1: Avec plaisir, tiens, comme ça on va se souvenir des chansons de Balavoine. Ce sera après Goldman et Michael Jones, bien sûr. Je te donne, ça c'est le genre de chanson qui booste, même quand on est coincé sur la pénétrante du paillon. Bon courage à vous qui la descendez.

0: Et 75 ans qu'il va avoir dans quelques semaines, hein, Jean-Jacques Goldman, c'est toujours le boss de la chanson française. Ici Azur avec celui qui écrit pour lui et pour les autres.
1: Ouais, complètement. Et vous savez quoi, dans les toutes prochaines minutes, on va pouvoir écouter celui qui a pris la relève, hein, dans la chanson française. Il s'appelle Vianney.
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0: Ah bah oui.
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1: C'est Vianney. Bah oui, nouveau Vianney, nouvel album qui n'est pas encore sorti. On n'a pas encore de date d'ailleurs. En revanche, il y a un premier extrait, c'est D'or et d'éteint, et on l'écoute juste avant 8h.
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1: Bon, en ce moment, je dois avouer que j'ai un petit peu de mal à lire. Voilà, c'est
0: quoi?
1: Confidence pour confidence. Bah, parce qu'on se lève un petit peu tôt, du coup, que la fatigue, elle est au rendez-vous. En gros, je prends mon livre en ce moment.
0: C'est
1: et
0: quoi,
1: puis,
0: le livre?
1: Je lis trois pages et c'est mon premier été dans la Sierra.
0: Ça raconte quoi?
1: C'est super beau.
0: Un été dans la Sierra?
1: C'est bah, justement dans la Sierra Nevada, c'est en Californie. Et donc, c'est très paysage, nature, tout ça, c'est magnifique.
5: Pour l'instant, il a lu que trois pages.
1: Non, c'est pas vrai, j'ai lu une centaine de pages. Bah alors, je vous dis pas depuis combien de temps il est sur ma table de chevet. Mais du coup, alors, vous, les copains, vous lisez quoi autour de la table?

0: Moi, je suis sur Oui, oui, et la gomme magique, mais me racontez pas la fin.
1: Hein. Attention. Et Mélodie,
2: alors, moi, j'ai commencé un livre au mois de mars. On est en octobre. Je suis à la moitié. C'est la femme de ménage. Vous savez, c'est ce thriller qui a un best-seller.
1: Ouais,
2: et j'avoue, c'est pas mal.
1: Mais du coup, depuis le mois de mars.
2: J'ai un peu du mal à le finir.
1: Elle n'a pas fini, elle a regardé le film à la place. Bon, on a envie de savoir, vous, ce que vous lisez, pourquoi vous aimez lire et qui vous lisez comme auteur. N'hésitez pas à venir nous le dire. 04 93 82 03 04.
0: Je ne sais pas si vous avez le temps de lire, vous, Adrien Mangano. Bonjour,
3: ah bah
0: Adrien.
3: Oui, justement.
0: Racontez pas la fin. Attendez, je veux savoir s'il la retrouve, sa gomme. En revanche, c'est vrai que des spectacles, etc., et puis des stars, vous en croisez tous les jours. Preuve en est avec ce tapis rouge. On est avec Patrice Carmona. Ça, c'est une des grandes voix de la scène française qui rend hommage à Daniel Balavoine ce week-end à Cannes.
3: Mais c'est vrai, chanteur, musicien, auteur, compositeur et en plus un enfant du pays, hein, puisqu'il a vu le jour dans notre région. Patrice Carmona, la première approche avec la musique, c'était quand, comment et à quel âge?
4: La première approche avec la musique, du plus loin que je me souvienne, c'était vers les 6 ans, quand on faisait des trajets avec mes parents, quand on partait en vacances, je chantais déjà, je suivais un petit peu mes idoles d'aujourd'hui, Johnny, Eddie Mitchell.
0: Mm-hmm. Et puis ensuite, il débute avec une célèbre comédie musicale.
3: Oui, les 10 commandements, une belle aventure, non?
4: Je suis rentré dans les 10 commandements dans cette aventure, c'était en 2000. J'ai fait un casting, puis on cherchait une voix particulière pour alterner à Médon ici, une des voix du groupe qui était perchée très très haute. J'ai été choisi comme ça. J'avais un petit peu le côté méditerranéen, hébreu paraît-il, donc voilà, ça m'a servi.
3: Ça fait l'affaire.
0: Il y a eu un télécrochet aussi, non?
3: Ah, bonne mémoire, quand effectivement, il y a eu la première édition de The Voice.
4: Ah oui, j'ai fait plein de trucs. Hein. J'ai fait The Voice, c'était en 2012. Il y avait Atef, il y avait Sonia Lassen, il y avait Bertignac, Jennifer.
3: Et vous, vous avez rejoint l'équipe de Bertignac?
4: Ben ouais, ça collait avec ce que j'ai toujours fait. Il faut savoir que moi, j'ai commencé la musique, je voulais être un guitar héros. Je voulais être Eric Clapton, Gary Moore, toutes les idoles de mon enfance. Je voulais pas être chanteur, hein. C'était pas ma vocation première, mais c'est vrai que je me suis amusé comme ça à déjà trouver les tierces, etc. et chanter sur mes chanteurs préférés de l'époque.
0: Et puis au fil des années, Patrice Carmona a créé de belles complicités avec certains artistes, notamment deux du Grand Sud.
3: Mais oui, tout d'abord Patrick Fiori, voilà, et puis Julie Zenati, avec qui il a souvent collaboré.
4: Ah, c'est une histoire d'amitié. Ben, on s'est rencontrés en 98-99 sur Marseille avec Patrick. Et puis un jour, il vient me chercher. Il me dit, tu sais, je suis en train d'écrire mon nouvel album et j'aimerais que tu y participes. Et puis on a fait des chansons. Et puis la chance qu'on a eue, c'est que Jean-Jacques Goldman nous a écrit des textes. Donc ça a été un cadeau extrêmement précieux. Et puis Julie Zenati, avec qui j'ai collaboré, qui est devenue une amie. J'étais avec elle il y a deux jours au téléphone.

0: cette note, hein. Ouais, impossible. Ça, c'est la version SOS d'Intérieur en détresse de Balavoine par Patrice Carmona.
1: Et oui, Patrice qui va rendre un vibrant hommage au chanteur disparu il y a 40 ans. Pour cela, il a choisi le Palais des Festivals de Cannes. Ce 4 octobre, c'est dimanche. Balavoine, c'est un répertoire très riche et il a fallu faire un choix. Hein.
2: J'ai fait mon choix en fonction de ce qu'attend le public. Il y a de quoi chanter. C'est un auteur qui a du sens. Au-delà de sa voix, il y avait un homme qui refusait l'indifférence, quoi, et qui allait secouer ceux qui sont, vous savez, en haut, là, des puissants. C'est un garçon qui refusait l'injustice, le racisme, et qui parlait pour la jeunesse. Et moi, je suis un peu comme ça, quoi.
0: Et puis, vous disiez en début d'interview, Adrien, que Patrice Carmona, c'est un enfant du pays.
1: Oui, il est né chez nous. Il vit en ce moment dans le Var, mais Cannes, c'est pour lui un coup de foudre.
2: Cannes, c'est une ville que j'adore. J'aime cette ville, peut-être parce qu'elle est magnifique. Surtout, ce que j'aime, c'est les vieilles rues de Cannes. Derrière, c'est un endroit que j'affectionne particulièrement. Et je me réjouis d'être là le 4 octobre. En plus, ça sera le jour de mon anniversaire.
1: Eh bien voilà, en plus, le jour de son anniversaire, Patrice Carmona, on vous attend avec impatience ce dimanche 4 octobre, Théâtre Debussy, de Cannes, pour l'hommage à Balavoine, c'est 1h45 de spectacle pour revisiter les plus grands chefs-d'œuvre du chanteur disparu. Et nous avons passé un agréable moment avec vous, Patrice.
2: Moi aussi, de même, hein. Merci beaucoup, Adrien. Ouais.
0: Merci, Adrien Mangano. Un petit clin d'œil aux auditeurs qui ont remporté leur place justement pour dimanche. Eh bien, rendez-vous demain, ici matin, week-end, 7h.
1: Il va se passer plein de choses. Bah oui, dès 7h du matin. Bon pied, bon oeil.
0: Ciao.
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2: 7h47, les étudiants rejoignent le mouvement des lycéens. Le Front Populaire étudiant organise ce soir à Nice, sur le campus Carlonne, une assemblée générale pour organiser la révolte. Avec nous ce matin, Sacha Drogoul, coprésidente du Front Populaire étudiant.
3: Bonjour et bienvenue dans nos studios.
4: Bonjour.
3: Alors pourquoi les étudiants ont rejoint le mouvement des lycéens?
4: Premièrement parce que on avait beaucoup de revendications en commun.
2: Rapprochez-vous un tout petit peu du micro.
4: Au niveau des établissements qui sont insalubres et délabrés, on manque aussi beaucoup de personnel. Par exemple, au CROUS, on manque de personnel pour assurer la restauration universitaire. Ça veut dire que du coup, le soir, on est la seule ville de France pratiquement où il n'y a pas de restaurant universitaire ouvert.
3: Donc ça, c'est des revendications. Alors le CROUS, c'est vraiment les étudiants, mais sur la dégradation, le manque de personnel, ça c'est vraiment des revendications communes que vous avez avec les lycéens. C'est pour cela qu'aujourd'hui, vous les appelez à une assemblée générale sur le campus Carlonne à Nice.
4: Tout à fait. On aimerait pouvoir s'organiser ensemble pour faire bloc efficacement et pour avoir des mobilisations conséquentes et coordonnées.
3: Donc vous organisez une nouvelle manifestation prochainement, ce sera quand?
4: Ce sera le mardi 6 octobre.
3: Donc mardi prochain?
4: Oui, à 14h, départ Garibaldi.
3: Vous êtes aux côtés des lycéens, très concrètement ça veut dire quoi? Qu'est-ce que les étudiants peuvent apporter à ce mouvement?
4: Déjà du monde en plus, premièrement. Deuxièmement, un soutien aux lycéens en termes de matériel, en termes de logistique. On a eu plein de lycéens qui nous ont demandé des conseils sur comment s'y prendre, etc. Et surtout, juste le fait qu'ils sachent qu'il n'y a pas qu'eux et qu'on est avec eux et qu'on les soutient et qu'ils sont pas tout seuls.
3: Quand les étudiants arrivent dans un mouvement, dans une mobilisation, ça prend une autre tournure, ça prend peut-être plus d'ampleur. Vous, c'est en tout cas ce que vous souhaitez.
4: Oui. C'est vrai que en général, quand les étudiants arrivent, premièrement, ça fait plus de monde. Deuxièmement, on se rend assez vite compte que la jeunesse fait assez peur au gouvernement. Lycéens plus étudiants, ça leur fait deux fois plus peur. Donc forcément, ça a quand même un impact sur les...
3: D'ailleurs, vous parlez du gouvernement. Finalement, les revendications, elles sont assez diverses et multiples. On a parlé du manque de personnel, des bâtiments qui se dégradent. Mais dans les manifestations des lycéens, où ICI Azur se rend tous les jours, on a aussi des jeunes qui nous disent c'est contre la montée du fascisme, c'est contre Emmanuel Macron. On entend vraiment de tout dans les revendications. Est-ce que ça, c'est peut-être aussi un problème où on ne sait pas trop finalement quelles sont véritablement vos revendications? Il y en a peut-être trop.
4: Je pense pas que ce soit un problème. Je pense que les lycéens sont assez en colère par rapport justement au fait que le gouvernement se désengage de tous les services publics et c'est pour ça qu'ils vous répondent qu'ils sont en colère.
3: C'est lié
4: Macron.
3: Finalement, selon vous?
4: Tout est lié en fait. C'est le désengagement de Macron et la politique de Macron sur le budget. Elle fait en sorte que on a des établissements délabrés, elle fait en sorte qu'on a des décrets absurdes qui passent et qui réduisent le droit des lycéens et des étudiants. Elle fait en sorte qu'on a des discriminations, elle fait en sorte que Parcoursup existe et que finalement on a une sélection sociale et raciste parce que on se rend compte grâce aux études que quand on vient de tel ou tel endroit du globe, on a moins de chances d'être pris dans une formation selon la consonance de notre nom de famille quand même.
3: Donc ça, c'est vos revendications, les revendications que vous partagez avec les lycéens. L'actu dont on parle aussi depuis plusieurs jours, c'est les dégradations autour de ce mouvement lycéen. Vous, le Front Populaire étudiant, vous avez constaté qu'il y a eu aussi des violences de l'autre côté, des violences policières, c'est ce que vous dites?
4: Oui. Par exemple, on a constaté avec nos camarades que les policiers tirent au LBD sur les lycéens, ou que un policier qui fait deux fois le poids et la taille d'une enfant de 15-16 ans l'attrape par les cheveux, la tire au sol. On a eu, il y a des dents cassées, il y a une enfant qui a fini à l'hôpital parce qu'elle s'est pris un tir de LBD dans la tête.
3: Hier, il y a eu par exemple 8 blessés dans les Alpes-Maritimes, en effet avec des jeunes mineurs blessés, mais on a aussi de l'autre côté des policiers qui sont blessés. On a notamment un policier à Antibes qui a été hospitalisé pour 5 jours. Est-ce que ça c'est normal aussi ces violences, puisque les jeunes lycéens aussi sont violents?
4: Je pense qu'on ne peut pas comparer la violence de l'État et la violence des lycéens, notamment parce que la violence des lycéens, elle vient d'une violence institutionnelle.
3: Mais
4: à
3: est-ce
4: la
3: qu'on
4: base.
3: Est obligé de dégrader le matériel? Est-ce qu'on est obligé de tout casser pour se faire entendre?
4: Mais c'est comme ça que les revendications ont fonctionné, et c'est comme ça qu'on a eu tous les acquis sociaux. En mai 68, on jetait des pavés sur les CRS, et c'est ce qui a mené au congé payé plus tard, c'est ce qui a mené aux acquis sociaux qu'on a aujourd'hui.
3: En tout cas, la mobilisation, elle va continuer. Et vous nous l'avez dit ce matin, Sacha Drogoul, avec une manifestation organisée mardi prochain. Merci beaucoup d'être venu nous en parler ce matin.
4: Merci à vous.
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5: La suite du programme, c'est l'émission avec celles et ceux qui nous écoutent finalement, vous là sur le canal 3 de la TNT, pour nous regarder sur l'application ou brancher même sur le 100.7 à la Brague. On vous demande ce matin de nous parler de vos lectures. On a envie de vous entendre, vos bouquins du moment. On partage tout cela juste après Vianney.
2: On entendra Antoinette par exemple qui a son coup de cœur. Merci d'écouter ici Azur. Bon vendredi, c'est le 2 octobre.

0: Diane est d'or et d'étain, 7h55 sur Ici Azur.
1: Bonjour, ici Azur.
2: Merci, ma radio, ici Azur.
3: Je voulais juste vous faire ce petit message pour vous remercier.
1: Bonjour, l'équipe ici Azur.
0: On avait des messages sympas sur le festival du livre et des coups de cœur littéraires, Richard.
4: Complètement. Et d'ailleurs, on vous invite à partager tout cela. Par exemple, Marie-Jo sur les commentaires Facebook nous dit j'adore les belles histoires d'Agnès Martin-Lugan.
0: C'est un bon coup de cœur, ben, ça. Voilà.
4: Et on a envie de vous entendre, tout simplement.
0: Continuez, on a quelques vocaux qui nous arrivent, on les écoutera tout à l'heure.
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0: Et avant 8h comme chaque matin, c'est l'ami Stéphane Bern qui nous rejoint. Bonjour Stéphane.
10: Bonjour à tous.
0: On a la semaine de la science là qui va arriver très bientôt et on va voyager au temps où un jeune Français a risqué sa vie pour répondre à une question toute simple. Ça mesure combien un mètre?
10: Pour définir le mètre, les savants français ont dû mesurer la Terre. Et cette aventure va conduire François Arago jusque dans les prisons espagnoles. Une histoire qui dépasse largement les bornes. Début du 19e siècle, la France veut en finir avec le bazar des mesures. Chaque région a ses pieds, ses pouces et ses toises. Un vrai casse-tête national. Étonnamment, la phrase « c'est à peu près grand comme ça » n'est plus jugée assez précise.
11: Vous savez que je ne suis pas l'homme des incertitudes. Et puis mesurer c'est à peu près, je travaille dans le concret, moi, et je veux voir ça.
10: Les savants décident donc d'inventer le mètre. Ce dernier sera calculé à partir de la taille de la Terre elle-même. En gros, pour définir un mètre, il commence par mesurer 40 000 kilomètres. Logique, non?
11: Mais vous êtes fou! Oh oui!
10: Il faut alors mesurer avec précision un immense axe qui traverse la France et l'Espagne, le méridien de Paris. En 1806, François Arago, 20 ans, est envoyé aux Baléares pour compléter les calculs. On a connu pire comme job d'étudiant.
12: Bonjour, c'est pour une demande de dossier Erasmus.
13: Vous avez votre fiche d'inscription?
10: Pendant des mois, il grimpe sur les sommets, observe des signaux au loin et note des chiffres. Puis la guerre éclate en Espagne. Un Français qui passe ses journées à observer le paysage avec une longue vue, à dessiner des cartes et à prendre des notes, ressemble soudain beaucoup moins à un scientifique qu'à un espion. Pas faux. Arago est arrêté, emprisonné, puis arrêté de nouveau après une première évasion. Le genre de séjour où les avis Google sont très mitigés. Après bien des péripéties, il parvient finalement à rentrer en France avec ses précieux relevés. Ouf. Aujourd'hui, un mètre paraît une évidence. Pour lui donner sa longueur, François Arago a pourtant dû traverser des montagnes, une guerre et quelques prisons. C'est ce qu'on appelle un coup de mètre.
0: Merci beaucoup Stéphane Bern. La semaine de la science, on en parlera aussi toute la semaine prochaine, c'est logique. Vos coups de cœur littéraires à l'occasion du Festival du Livre de Mont-Sartoux, c'est la question qu'on vous pose en ce moment. En tout cas, ce que vous lisez.
4: Et effectivement, on a eu un message là, il y a quelques instants sur le WhatsApp de la radio. On écoute Maryse.
1: Bonjour, ici Azur. Je suis abonnée à plusieurs magazines mensuellement. J'ai aussi la chance, à Mont-Sartoux, de choisir des livres dans les nombreuses boîtes à livres qui sont là, installées dans les rues. Et puis j'ai la chance d'aller aussi au Festival du Livre.
4: Ben voilà, la transition est toute faite. Parce que oui, à partir de 9h, on sera en direct au Festival du Livre de Mont-Sartoux. C'est l'événement de ce week-end. Et en attendant, ben, venez nous dire ce que vous aimez lire, tout simplement.
0: Et les boîtes à livres, c'est un super concept et tout le monde peut y contribuer.
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0: Merci d'avoir choisi votre radio dans les Alpes-Maritimes, Ici Azur, vendredi 2 octobre.
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0: Les 8h, l'actu dans les Alpes-Maritimes, Mélodie Vialet.
13: 24 lycées des Alpes-Maritimes fermés aujourd'hui. Décision du gouvernement face à la montée de la violence. Des tensions hier encore à Nice, Cannes, Antibes, Grasse et Cagnes-sur-Mer. 72 interpellations à la suite de jets de mortiers ou de projectiles, d'incendies volontaires. 8 personnes légèrement blessées, dont un policier transporté à l'hôpital d'Antibes avec 5 jours d'hospitalisation. Mais derrière ces affrontements, les lycéens veulent aussi faire entendre leurs revendications, notamment sur leur avenir et leurs conditions d'études. Ambre est élève de première au lycée Calmette à Nice. Elle nous explique pourquoi elle est mobilisée.
14: On nous rabâche Parcoursup, le bac, etc. Parcoursup, on n'en peut plus. C'est horrible, on a une pression, c'est un tri, mais on nous dit c'est sélectif, mais pas du tout, c'est du hasard. On ne sait pas quoi faire. L'an dernier, un tiers des gens inscrits sur Parcoursup n'ont pas eu de vœux, ils savent pas où aller. C'est inadmissible tout ça. Nous, on veut juste un avenir correct, on aimerait faire ce qu'on veut. Et aujourd'hui, on nous donne ni les moyens dans le lycée, ni les moyens en dehors. En fait, ici, on vient revendiquer, etc., nos droits, on demande juste à apprendre correctement. Oui, d'autre part, il y a des gens qui sont même pas dans notre lycée, au final, même pas des lycéens qui viennent foutre le bordel. Et la police qui, elle, du coup, en profite. On se fait gazer, on comprend pas, on demande juste à travailler, en fait. Et c'est étonnant même de voir des étudiants demander de travailler.
13: Et aujourd'hui, dans les 24 établissements fermés, l'enseignement sera assuré à distance.
0: Et suite à cette contestation lycéenne, la ville de Nice a décidé, pour des raisons de sécurité, de fermer les parcs et jardins encore aujourd'hui.
13: À la mobilisation lycéenne qui pourrait prendre une autre dimension, car le Front Populaire Étudiant a décidé de rejoindre le mouvement. Une assemblée générale est organisée ce soir à 18h sur le campus Carlonne et les lycéens sont conviés. Une manifestation est déjà prévue mardi prochain à Nice. C'est ce que nous a dit il y a quelques minutes Sacha Drogoul, la coprésidente du Front Populaire Étudiant à Nice, qui était notre invitée. C'était il y a 6 ans jour pour jour, le 2 octobre 2020, la

0: tempête Alex s'abattait sur nos vallées. 10 morts, 8 disparus, 13 000 sinistrés. L'émotion est toujours forte aujourd'hui. Alors pour rendre hommage aux victimes de cette catastrophe, mais aussi aux héros, aux secouristes et habitants qui sont intervenus auprès des populations sinistrées, la métropole Nice-Côte d'Azur et le département organisent une cérémonie ce matin à 11h15 à Plan du Var et à 12h45 à Saint-Martin-Vésubie.
1: Et 6 ans après cette catastrophe, les villages se préparent toujours à accueillir les aléas climatiques.
0: Comme le petit village de Guillaume, encore profondément marqué par la tempête Alex. Alors ce village de 600 habitants a décidé de se doter d'une salle de crise au sein de la brigade de gendarmerie. Une tour de contrôle qui doit permettre aux secours de se débrouiller seul pendant au moins 48 heures. Pour cela, la salle est équipée pour être autonome en énergie et suivre les évolutions de la situation en temps réel, comme l'explique Jean-Paul David, le maire de Guillaume.
2: Avec des tableaux, avec des cartes, avec des écrans, on aura visuellement la possibilité de voir comment notre plan communal de sauvegarde, on le met en œuvre sur le territoire, quels moyens on déploie, où on les met, quel secteur de la commune on évacue, et d'avoir cette vision qui nous permet effectivement de prendre vite les décisions le plus rapidement possible et les plus efficaces possibles. La mission du maire en cas de crise, c'est effectivement de coordonner l'ensemble des outils qu'il a à sa disposition sur le territoire, qu'il s'agisse des administrations, qu'il s'agisse des entreprises, donc ça nous permet effectivement d'être beaucoup plus actif parce qu'on a un endroit unique pour assurer le commandement et assurer l'efficacité des secours.
0: Un équipement qui a coûté 200 000 euros.
1: Et le maire de Breil-sur-Roya, Sébastien Laurent, que vous entendrez dans l'info d'ici à 8h30. L'actualité aussi avec les centres éducatifs fermés pour mineurs qui changent de nom et de modèle dans les Alpes-Maritimes.
0: La protection judiciaire de la jeunesse opte pour un nouveau cap. L'unité éducative d'hébergement collectif, c'est son nouveau nom qu'on appelle aussi un foyer, pour mieux accompagner les mineurs condamnés après un délit. Le foyer de Nice a terminé SAMU le 1er septembre dernier et accueille actuellement 11 jeunes pour 12 places. Parmi les nouveautés de ce foyer, une plus grande place a été accordée à l'accompagnement sanitaire et scolaire, selon Natacha Himmelfarb, la directrice territoriale de la protection judiciaire de la jeunesse pour les Alpes-Maritimes.
3: On a maintenant une infirmière à temps plein dans l'établissement pour travailler à la fois sur les questions de santé somatique. Ce sont des adolescents vulnérables qui, pour la plupart d'entre eux, n'ont pas eu accès facilement aux médecins, aux dentistes. Et donc, on fait des bilans de santé systématiques et on les accompagne. Bien sûr, sur la question de la santé mentale, qui est une des difficultés majeures de ces adolescents. Et puis aussi sur la lutte contre les addictions. Deuxième axe fondamental, c'est l'insertion scolaire, sociale et professionnelle. On avait déjà, bien entendu, une logique d'insertion, puisque c'est l'essentiel du travail de la protection judiciaire de la jeunesse. Et maintenant, on a un professeur technique qui est spécialisé sur ce type de public, qui va pouvoir les accompagner dans cette découverte d'eux-mêmes et des apprentissages pour aller là où ils ont envie d'être et devenir qui ils ont envie d'être.
0: Et 1300 mineurs sont suivis au pénal dans les Alpes-Maritimes. Et parmi eux, seulement 4 à 5% bénéficient d'un placement en structure spécialisée.
1: Cinquième vendredi d'action.
0: Nouvelle journée de grève des contrôleurs et des conducteurs des chemins de fer de Provence. Il n'y a donc pas de train encore aujourd'hui entre Nice et Digne-les-Bains. Les salariés réclament toujours de meilleurs salaires. Les deux ultras de l'OGC Nice, jugés pour violence sur les deux anciens joueurs du gym, Jérémy Boga et Terem Moffi, seront fixés sur leur sort aujourd'hui. L'audience a eu lieu en juillet dernier. Le tribunal correctionnel de Nice rend son délibéré aujourd'hui. Thomas Douéré, le tribunal, va déterminer si les deux hommes sont à l'origine des violences le 30 novembre dernier à la suite d'une défaite des Aiglons face au FC Lorient.
4: 1 et 2 ans de prison ferme ont été requis contre les deux hommes à l'audience le 29 juillet dernier. Déjà condamnés par le passé pour des faits de violence liés au football, ils assurent n'avoir jamais frappé Jérémy Boga et Terem Moffi. Ils admettent cependant être montés dans le bus qui raccompagnait les joueurs. Selon les deux prévenus, ils y sont montés avec l'accord de la sécurité afin d'éviter que la situation ne dégénère avec les centaines de supporters présents. Le procureur de la République affirme que les deux hommes auraient organisé un scénario destiné à isoler les deux joueurs. Sous pression, la sécurité a accepté de les faire monter dans le bus. Le ministère public estime qu'avoir fait descendre les joueurs du bus pour aller à la rencontre des supporters relève de l'humiliation.
0: Et le délibéré de l'affaire est attendu aujourd'hui à 13h30. En basket, un déplacement pour les Sharks d'Antibes. Deuxième journée de Pro B. Match en Alsace à Grillet-Souffel ce soir à 20h30.
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0: Et bien sûr, si des Alsaciens nous écoutent, qui n'hésitent pas à me dire comment on prononce cette ville, puisque j'ai un petit doute.
1: On va appeler nos copains d'ici Alsace, et peut-être qu'ils auront la réponse.
0: Grey Souffel.
1: Oh, mais voilà. Merci Richard.
6: Ici est un réseau, j'y ai bossé un an en Alsace. Autant vous dire que Niederschaffolsheim, il faut s'y préparer.
1: Il y en a un qui sera au marché alsacien de Saint-Jean-Cap-Ferrat, moi je vous le dis. La météo, avec encore quelques averses qui sont attendues ce matin, un peu partout, mais de la douceur, et c'est ce qu'il faut noter chez les auditeurs, Richard.
6: Notamment à l'ouest du département, atteindront 17 degrés ce matin, ça c'est Christiane qui nous l'a indiqué sur la page Facebook d'ici Azur, 19 degrés 2, soyons précis, à Gâtière, et on remercie Josiane.
1: Merci Josiane, et cet après-midi, à Gâtière, comme à Mouans-Sartoux, noté 25 degrés, littoral pareil, hein, 25 à 26, on ira au minimum à 11 degrés à Isola 2000, avec quelques éclaircies qui sont attendues dans le moyen pays, possiblement sur le littoral, mais en montagne, on reste sous la pluie. Heureusement, ce week-end et lundi, c'est du soleil. 8h08 dans les bouchons, que ça soit vers Nice, Monaco, Cannes, Le Canet, on reste à vos côtés, comme dans les trains aussi, Richard.
6: Hein. Et complètement, notamment à Cannes, Nice, Menton, je suis en train de checker en même temps que je vous parle, et je peux vous annoncer de manière très rassurée, tout va bien en gare.
1: Ouf.
6: Sauf les trains d'Épinay en direction de Digne ou en direction de Nice, le chemin de fer de Provence, qui est donc en grève, vous le rappeliez dans le journal.
1: Bonne route avec ICI Azur.
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1: Et pour ouvrir cette nouvelle heure, c'est Queen, 8h09, bienvenue.

0: Can of Magic, c'est ici Azur. Bon vendredi aujourd'hui, nous sommes le 2 octobre 2026 et il est 8h13. Vous vous souvenez de ce jeune skipper de 20 ans, Nathan, amputé d'un bras? Ouais, on l'a rencontré l'an dernier. Il voulait faire la mini Transat en 2027. Est-ce que c'est bon pour lui? Eh bien, on va prendre de ses nouvelles à 8h20. C'est notre authentique du jour.
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0: Ah là, c'est le moment que je préfère. Parce qu'on va s'amuser avec vous.
3: Bah ouais, s'amuser et même vous faire gagner. Parce que tout se mérite. On vous invite ce soir, là, ce vendredi 2 octobre, à faire la fête avec les tubes d'Abba.
0: Ouais, j'adore les deux gars derrière le Take a Chain, Take a Chain. Alors moi, j'adore cette chanson, mais ma préférée.
3: Ouais, c'est ça. Ah. Encore plus dispo.
0: Ouais. Et surtout
3: là,
0: l'intro.
3: Pas de dev, vous la facette, un petit peu mouvement de Bee Gees là comme ça, ça fait plaisir. De toute façon, tout le monde va se mettre d'accord avec le spectacle Abba Mania. Il y a quatre artistes sur scène qui rassemblent et qui reprennent surtout nos quatre Suédois. C'est un spectacle qui cartonne partout en Europe. Et ce soir, c'est au Canet que ça se passe, à la Palestre.
0: Alors vous venez jouer avec nous juste avant 8h30, à 8h20 même, au piano test, le blind test au piano. 04 93 82 03 04, c'est Mario qui est au standard. Et puis ce sont les deux dernières places à choper. Abba Mania au Canet, c'est pour vous. Bonne chance.
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0: Il est 8h16, Aude Razo, vous nous avez rejoint. Bonjour Aude.
6: Bonjour, bonjour à tous.
0: On se rendez-vous en tiernaque qui s'appelle C'est pas vrai. Vous nous alertez sur une arnaque d'un nouveau genre. Tiens, les codes qu'on reçoit par SMS, c'est quoi?
6: Pour bien comprendre, je vous raconte l'histoire de Christian. Christian, c'est un fidèle auditeur et il m'a raconté le piège dont il a été victime. Tout commence avec l'appel d'un livreur. Christian attend un colis, donc le coup de fil ne le surprend pas. Le monsieur lui dit qu'il y a peut-être une erreur dans son adresse, il n'a pas trouvé son nom sur la boîte aux lettres. Alors pour rectifier l'adresse, le faux livreur, parce que oui, malheureusement c'est un faux, le faux livreur dit à Christian qu'il y a une procédure à suivre. Notre auditeur va recevoir un code par texto, par SMS, et il devra lui donner ce code. Bon, Christian se méfie, mais le monsieur insiste. C'est la procédure, dit-il, et il promet qu'ensuite il pourra le livrer dans la soirée.
0: Alors, Aude, ce code, c'est un piège. Expliquez-nous pourquoi.
6: En fait, ce code n'a rien à voir avec l'adresse de Christian ou une quelconque livraison. C'est un code de sécurité pour valider un paiement. Oui, l'escroc est en train de valider des achats qu'il a fait lui-même et qui seront facturés à notre auditeur sur son abonnement téléphonique. La preuve, Christian reçoit dans la foulée une vingtaine de SMS de son opérateur SFR texto qui lui confirme une vingtaine d'achats de 9,99€ qu'il n'a jamais fait. Alors, comment éviter ce piège? Déjà, un code que vous recevez par SMS, vous ne le donnez à personne. Jamais. C'est très important. Un code, c'est toujours un dispositif de sécurité. C'est personnel. C'est un peu comme si vous donniez votre code de carte bleue. Autre conseil. Si vous n'utilisez jamais votre facture, votre abonnement de téléphone pour acheter des jeux, des applications, des services, vous pouvez désactiver cette option. C'est plus sûr. Vous allez dans votre espace client, vous désactivez les achats sur facture et comme ça, l'escroc ne pourra rien faire.
0: Merci beaucoup, Drazo. Le rendez-vous en tiernaque qui s'appelle C'est pas vrai. C'est sur Ici Azur et sur ici.fr, l'appli ici. Il est 8h17, il y a Vladimir de Villefranche qui nous rappelle un petit truc sympa sur WhatsApp, Richard.
3: Oui, c'est la journée mondiale du sourire. Alors souriez aujourd'hui.
7: Hein? Ah, j'essaie de sourire, mais bon.
3: C'est vrai, hein, c'est plus difficile de parler quand on sourit.
7: Après, pour annoncer qu'à vrai, je veux bien, mais petite Marie, j'espère que vous l'avez compris, quoi. Oui. C'est lourd, hein.
3: On chante. Oui, c'est lourd. Petite...

0: Francis Cabrel, Petite Marie, 8h21. C'est qui ce matin? Il fête ses 20 ans aujourd'hui, notre authentique du jour, Nathan Mesiano. Souvenez-vous de ce jeune skipper de Beaulieu-sur-Mer, amputé d'un bras. On l'a rencontré l'année dernière, dans ce même rendez-vous, avec une ambition qu'il affichait fièrement, faire la Mini Transat 2027, vous savez, entre La Rochelle et le Brésil. Eh bien, qualification obtenue il y a une dizaine de jours. Voilà une super nouvelle. Nathan, que alias Egaoula a retrouvé, il se définit toujours en trois mots.
1: Persévérant, combatif et curieux. Le plus gros effet, le plus dur effet, le plus redouté effet, parce que voilà, on avait peur de pas finir toutes les courses cette année, parce que voilà, les problèmes de bateau. Voilà, maintenant, il y a beaucoup moins de pression, évidemment, parce que tout ce que je vais faire après sera de la préparation et de l'entraînement, mais plus de la qualification. Donc, un gros soulagement d'avoir fini tout ça.
2: Et alors, quel a été le moment le plus fort, peut-être, de cette année 2026?
1: Je pense qu'un moment qui était très fort, c'était mon arrivée le 18 septembre au port de Beaulieu, parce que c'était mon arrivée après des mois et des mois de courses intensives. Et je savais qu'au moment où j'arrivais au port, en fait, tout ça, c'était fini. Donc voilà, ça, c'était un vrai soulagement, parce que pour retrouver mes proches aussi, ça faisait un mois que j'étais plus à la maison.
2: Est-ce qu'il y a des moments de doute?
1: Il y a forcément des moments de doute, ça va avec aussi. Il y a des moments où ça va, où il y a rien qui va, et on se dit mais qu'est-ce que je fous là? Je rentre, je revends le bateau, en fait, j'en ai marre, j'aime pas ça. Et une heure après, en fait, on se rend compte de la chance qu'on a de vivre ce qu'on vit. Ça nous rappelle pourquoi on fait ça, mais il y a forcément souvent des moments de doute. Il y a des courses où vraiment, je me suis dit mais j'aime pas ça, quoi. Qui m'a envoyé ici? Et en fait, il y a une reconnexion avec la nature qui est folle, parce qu'on n'a pas de téléphone. Et

0: Et du coup, c'est dès qu'on s'ennuie, quand on est à terre, dès qu'on s'ennuie, on va scroller sur les réseaux. Et en fait, dès qu'on s'ennuie, on se retrouve à plus pouvoir rien faire. J'ai 20 ans et on n'est plus habitué à ça aujourd'hui, surtout notre génération, à s'ennuyer. Et en fait, on redécouvre l'ennui. Et on sent qu'on est tout petit en fait à côté de ça. Le fait que d'avoir mon handicap, ça a amené pas mal de rencontres, évidemment, parce que sur le circuit aujourd'hui, je suis le seul qui est handicapé. Donc c'est vrai qu'à chaque fois que j'allais aux courses, les gens se posaient des questions, mais comment il fait, etc. Donc en fait, ça m'a amené beaucoup de rencontres avec ces gens-là, beaucoup d'échanges aussi, des gens qui m'ont donné des idées de comment adapter le bateau parce qu'ils font ça depuis plus de temps que moi. Voilà, c'est ce qui m'a permis aussi de rencontrer plein de gens.
1: Vous sentez porte-parole de personnes handicapées qui se mettraient peut-être des freins dans leurs envies?
0: Je sais pas si je suis porte-parole. En tout cas, moi, j'ai juste un des messages que j'essaie de faire passer, c'est que peu importe notre parcours de vie, si on a un handicap ou non d'ailleurs, on a tous des rêves, on a le droit de les réaliser et il faut pas qu'on se bride parce qu'une personne nous a dit qu'on n'y arrivera pas. Voilà, moi, le nombre de fois on m'a dit que j'arriverais pas dans mon parcours, dans ma vie, même avant ce projet, je les compte même plus. Et en fait, avec de la volonté, on y arrive, quoi.
1: Est-ce que vous diriez que sans cet accident il y a quelques années, vous en seriez là où vous en êtes aujourd'hui?
0: Je sais pas, moi je pense que non, parce que cet accident m'a apporté une force que j'aurais peut-être pas eu sans mon handicap. J'ai découvert que j'étais plus capable que ce que je pensais. Je me suis surpris à faire des choses que je pensais que même avec deux bras j'aurais jamais réussi, comme remonter des voiles qui étaient dans l'eau, ou faire des manœuvres alors qu'il y a énormément de vent, etc. Et en fait, quand on se retrouve dans une situation où on n'a pas le choix, le corps humain il est incroyable. En tout cas, le projet n'aurait pas été le même. Et aujourd'hui, je suis fier de porter ce projet-là, de cette façon-là, en essayant de porter un message en tout cas.
2: Et voilà, un joli portrait, Nathan Mesiano. Si vous voulez en savoir plus, vous avez un jeune berlugan skipper sur ici.fr à retrouver, qui est plein de vie, qui est plein de combats magnifiques.
3: C'est le genre de personne qui fait du bien, finalement.
2: Ouais. Ouais. Il est inspirant, c'est un Azurien authentique, voilà, de Beaulieu-sur-Mer. Salut Nathan, encore une fois. Il est 8h24.
3: Et bon anniversaire.
2: C'est 20 ans quand même. 20 ans, faire la mini Transat 2027.
3: Et qu'est-ce qu'on pourrait lui offrir, par exemple? Je sais pas, moi, comme ça, au hasard, un concert, ce soir, à la Palestre. En tout cas, c'est ce qu'on va vous offrir à vous là qui nous écoutez, qui venez jouer. On accueille pour aller voir ce soir Abamania à la Palestre, Christelle de Beausoleil. Bonjour, bienvenue.
4: Bonjour Richard.
2: Bonjour Christelle.
3: Et moi, Quentin, je sens l'essence. Quand même.
4: Mais non. Je vais aller me coucher. J'ai Quentin, pardon.
3: Et c'est vrai qu'il y a un peu l'odeur d'éthanol, hein, ouais. Mais bon.
2: Oui, sauf qu'en ce moment, les gens auraient plutôt envie de moi si je sens l'essence.
3: C'est vrai. Christelle, on est ravis de vous accueillir. L'une des premières fois, je crois, que vous jouez avec nous. Hein.
4: Oh oui, tout à fait.
2: À Beausoleil, ça va? C'est un peu couvert. Est-ce qu'il pleut ou pas à Beausoleil?
4: C'est couvert, il pleut pas encore.
2: Bon, alors on va voir ce que ça donne tout à l'heure, parce qu'on a dit qu'il y aura un peu de pluie sur le littoral. Bon, Balavoine, vous connaissez évidemment, ça vous parle ce répertoire, Christelle?
4: Oui.
3: Pourquoi
4: oui.
3: Balavoine? Ah bah.
2: Parce qu'on parlait de Balavoine tout à l'heure, moi je suis
3: perdu.
2: Paumé, moi. Oh. Je suis largué.
3: Il y a des vendredis plus simples que d'autres, hein, quand même. Hein.
2: Vous savez pourquoi je suis largué? Parce que là, j'ai essayé de meubler parce qu'on a normalement un deuxième candidat, sauf qu'on n'arrive pas à le joindre. Donc, Christelle, il est possible. Que nous ayons Luigi à Roquebrune-sur-Argence. Bonjour Luigi. Allô Luigi. Bonjour Luigi. Sélectionné par Mario, ça c'est trop drôle quand même. Mario sélectionne Luigi. Ça va Luigi?
5: Ça va très bien avec vous.
3: Ah ouais, ça va très bien. On est ravis de vous accueillir depuis Roquebrune-sur-Argence. Faudra faire un petit peu de route quand même pour aller au concert ce soir à la Palestre.
5: Ah bah oui. Oui, c'est pas trop loin.
3: Mais Luigi, Christelle, on vous rappelle le principe du pian test. Des morceaux joués en direct par Quentin au piano. Il suffit de reconnaître ou le titre ou l'interprète. Et Christelle, Luigi, avant de nous donner la réponse, il le faut votre prénom. Est-ce que c'est bon pour vous?
5: Okay. Très bien.
4: Non.
2: Christelle aussi, c'est parfait. Allez, premier morceau, je ne dis rien.
4: Christelle.
2: Elle l'avait dit. Mais ça allait vite.
3: J'ai entendu
2: A-A. Le son était. Manque une lettre. Ah, ouais, parce que c'est vrai. A-A, ça existe, mais c'est pas dans le groupe. Hein.
4: Ouais. Non, A-B-A.
2: Bon, Christelle, pour l'instant, elle a presque une place pour aller voir A-B-A ce soir, A-B-A Mania. Hein. Luigi, vous l'aviez peut-être?
5: Oui, non. Non, là, ça. Non.
3: Un peu trop rapide.
2: On continue de jouer chanson française.

0: J'ai un petit peu mis sur la piste sans faire attention. Je vais vous dire pourquoi j'ai confondu avec Balavoine, c'est que j'étais en train de regarder les morceaux que je préparais. Donc moi je parle de Balavoine. Qu'il est couillon, Quentin. Luigi, je suis désolé, ça a été rapide ce matin.
1: Ah bah oui, tout à fait, j'étais.
2: Voilà. Luigi, c'est pas grave, vous reviendrez jouer parce qu'il n'y a pas le choix, on vous attend pour une prochaine session.
1: Oui, avec plaisir.
2: Bon, et d'ici là, on vous embrasse. Christelle, ce soir, concert à la Palestre. Vous allez vous régaler. Et puis, en plus de cela, vu que ce week-end, c'est le Festival du Livre de Montsartou, est-ce que vous êtes une lectrice assidue? Est-ce que vous avez des bouquins comme ça que vous aimez?
3: Oui, j'aime bien.
2: Ouais. Un livre en ce moment sur la table?
3: Non, pas en ce moment, parce que je rentre de vacances.
0: Faut se remettre dans le bain.
3: On va se remettre dans le bain.
0: Christelle, on vous embrasse, à beau soleil, vous nous suivez sur le 94.4 et à ce soir au Canet.
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0: Bientôt 8h30, les infos arrivent tout de suite.
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0: Et merci d'écouter Ici Azur, de nous suivre à la télé aussi ce vendredi 2 octobre, 8h30. L'actu dans les Alpes-Maritimes, Mélodie Calais.
12: Les lycéens toujours mobilisés dans les Alpes-Maritimes. 24 établissements vont d'ailleurs rester fermés aujourd'hui dans le département. L'enseignement sera assuré à distance. C'est suite à ces violences hier. 72 interpellations et 8 blessés. Il y a 6 ans, jour pour jour, la tempête Alex ravageait nos vallées. 10 morts, 8 disparus, 13 000 sinistrés. 6 ans après, tout n'a pas encore été reconstruit. On y revient dans l'info d'ici dans un instant. Face à ces changements climatiques, le petit village de Guillaume se prépare, encore profondément marqué par la tempête. Le village se dote d'une salle de crise au sein de la brigade de gendarmerie. On y revient dans le prochain journal. Il sera 9h. En attendant, il est 8h31. L'info en France et dans le monde. C'est avec vous, Valentin Bertrand.
13: Des cours à la maison comme au temps du Covid pour des milliers de lycéens. 400 établissements sont fermés aujourd'hui après des blocages violents et des dégradations. En Auvergne-Rhône-Alpes, elles sont estimées à plus de 25 millions d'euros. Du côté des forces de l'ordre, 4 enquêtes au moins sont ouvertes par l'IGPN, la police des polices, notamment pour des soupçons de tir à courte distance. Pour faire un point sur leurs revendications, des associations de lycéens et de parents d'élèves sont reçues aujourd'hui par le ministre de l'Éducation nationale. Une nouvelle plainte pour faux et usage de faux déposé par Jordan Bardella après ses accusations de diffamation contre Mediapart. Le site d'investigation a publié hier des extraits de conversations dans laquelle le président du RN est accusé d'avoir multiplié les propos antisémites en 2013 quand il avait 17 ans. Préméditation ou pas, c'est la question qui taraude toujours les enquêteurs dans l'affaire Jubilard. De nouvelles reconstitutions débutent dans une heure à Cagnac-les-Mines dans le Tarn, 6 ans après la disparition de Delphine Ossaguel. Le procès en appel de son époux Cédric est prévu l'année prochaine. Après les pêcheurs, les routiers prêts à se mobiliser face aux aides carburants qui n'arrivent pas. Une manifestation est prévue le 21 octobre avec ce constat. 84% des demandes enregistrées en mai n'ont toujours pas été versées. Restez sur un sans faute. Les Bleus disputent ce soir leur 3e match de Ligue des Nations de foot. Réception de l'Italie au Stade de France. Premier match à domicile de Zinedine Zidane comme sélectionneur. Les commentaires d'ici à retrouver sur notre chaîne YouTube dès 20h45.
12: À 6 ans, jour pour jour après la tempête Alex, comment se préparent les communes face au changement climatique? Elles s'organisent et restent vigilantes. C'est le cas de la commune de Breil-sur-Roya. Le maire, Sébastien Ollaran, nous parle de la situation actuelle, de ce qu'il reste encore à reconstruire et des exercices de simulation d'alerte inondation réalisés dernièrement. Il répond à Xavier Monge.
14: Sébastien Ollaran, bonjour.
15: Bonjour.
14: Quels ont été les grands axes de reconstruction à Breil-sur-Roya depuis le passage de la tempête Alex et quels sont les grands travaux qui restent à achever aujourd'hui ?
15: L'essentiel de ce qui est indispensable à la vie de notre vallée a été reconstruit, c'est-à-dire à la fois les routes, la ligne ferroviaire, mais aussi toutes les infrastructures informatiques, les réseaux d'eau, d'électricité, d'assainissement, et la plupart des équipements aussi et des services publics qui ont été endommagés. Il reste aujourd'hui principalement à reconstruire les équipements sportifs et touristiques, et puis nous travaillons aussi à recréer du logement et nous souhaitons pouvoir attirer toujours de nouveaux habitants sur la commune.
14: La crainte d'une nouvelle catastrophe est toujours vive et pour anticiper cela de la meilleure des manières, votre commune a simulé une alerte inondation majeure il y a quelques jours. Comment s'est déroulé cet exercice, en quoi consistait-il et surtout qu'est-ce que vous en avez retenu ?
15: C'était un exercice de gestion de crise inondation qui a été organisé par le SMIAGE avec la préfecture et à laquelle la commune de Breil-sur-Roya a participé en mobilisant notre réserve communale de sécurité civile pour ouvrir un centre d'hébergement d'urgence, en mettant en place les protections individuelles que la commune de Breil a achetées pour protéger nos bâtiments communaux contre les inondations, des systèmes de batard d'eau, et puis en mobilisant en cellule de crise l'ensemble des acteurs, c'est-à-dire pompiers, gendarmes, services municipaux, et je pense que l'exercice était utile parce qu'il permet de se rendre compte de ce qui fonctionne, de ce qui fonctionne pas. C'était quelque chose, je pense, d'indispensable et à faire régulièrement.
14: Dernière question, en tant que maire d'une commune sinistrée par la tempête Alex, quelles sont les nouvelles difficultés que vous pouvez rencontrer dans l'exercice de vos fonctions? On a notamment beaucoup parlé des assurances.
15: Et bien sûr, c'est une grosse difficulté pour la commune de Breil-sur-Roya de ne pas pouvoir s'assurer aujourd'hui, et nous avons également toujours des contentieux qui sont en cours, puisque nous sommes avec l'assurance qui était celle de la commune au moment de la tempête Alex, la SMAC, un procès devant le tribunal administratif, car il refuse catégoriquement de nous indemniser pour les dégâts provoqués par la tempête Alex en matière de mouvement de terrain. C'est quasiment 20 millions d'euros que nous réclamons, que l'assurance refuse de nous donner, et donc ça fait partie des difficultés que notre commune doit gérer au quotidien.
14: Merci beaucoup Sébastien Ollaran.
15: Merci à vous.
12: Et des cérémonies d'hommage aux victimes de la tempête Alex sont organisées aujourd'hui par le département et la métropole Nice-Côte d'Azur à 11h15 à Plan du Var et à 12h45 au monument aux morts de Saint-Martin-Vésubie. Un peu de pluie au programme aujourd'hui.
16: Oui, il va y en avoir, il y en a même déjà ce matin, comme c'était le cas un petit peu cette nuit. Quelques averses, et mais des températures qui font encore du bien. Il est 8h35. C'est vendredi, ouais.
2: Il est passé en crypté.
12: Il faut trouver ce qu'il dit.
16: Il va falloir payer votre abonnement, les amis. Hein. À partir d'une certaine heure, je passe en crypté, moi. Voilà. Il fait tout, c'est ce que je voulais dire. Je suis crevé, moi.
2: Il fait tout. Il fait tout et il fait tout en plus. 8h36, on salue Marco de Sospel qui nous a écrit sur la page Facebook 18 degrés ce matin et c'est bien gris quand même. On a également Gisèle, elle, qui est du côté de Mouans-Sartoux qui nous annonce également 19 degrés avec pas mal de grisailles, mais le soleil sera là ce week-end pour le Festival du Livre.
16: Et cet après-midi, vous compterez sur une petite éclaircie, en tout cas on l'espère pour cet après-midi, c'est vrai. Ça risque de persister hein, quand même les averses hein, dans le moyen et le haut pays, et les températures, elles donneront 25 à 26 degrés sur le littoral, 17 dans la Tinée quand même, 21 à Lantosque, mais 24 à Mouans-Sartoux où il y aura le Festival du Livre et on y sera d'ailleurs tout à l'heure à 9h. Heureusement, week-end et lundi sous le soleil, 8h37, pas d'anomalie a priori sur la route, mais quand même pas mal de bouchons. Sur les trains, il y a des anomalies, mais c'est normal, on va dire.
2: Oui, complètement. On a un très léger retard pour le 9h06 en gare de Cannes à destination de Nice. Si vous êtes en gare de Nice, il n'y a pas trop de retard non plus, hein, et même en gare de Menton, c'est plutôt tranquille. En revanche, on rappelle que le train d'Épinay entre Digne et Nice, il y a une grève aujourd'hui, 5e vendredi de suite, hein, où les trains ne circulent pas. Et donc, il faut adapter bien votre déplacement. Mettre la passoire.
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16: Maintenant, à chaque fois que je vais parler, je vais mettre ça. Voilà, comme ça, on saura que ça passe en crypté. Il est 8h37.

0: combien de temps où il est en train de se rouler par terre, Stéphane Echer, sur Ici Azur. Et puis tiens, autant moi j'ai une chouchoute qui s'appelle Marine, et toi, cher Richard,
1: nouvel autre... album aujourd'hui pour Zazie, avec un premier extrait déjà sorti. Volatile.
0: Ah, trop bien.
1: J'ai commencé à l'écouter ce matin en venant au travail.
0: J'ai hâte d'être à l'année prochaine, toi aussi. Parce qu'elle sera sur la côte.
1: Oui, j'étais en train de réfléchir parce qu'elle concerne Marine aussi.
0: Ouais. Ah bah aussi, cela dit. Mais oui, Zazie qui sera à Antea d'ici quelques mois.
1: Et on écoute peu importe. Donc, premier extrait de ce nouvel album qui vient de sortir aujourd'hui, là dans cette demi-heure.
0: Les journées du patrimoine, ça va être top. Vous allez me dire, oh, c'était il y a 15 jours. Mais bien sûr que pas du tout. Il y a encore des journées du patrimoine. Il y aura même 120 secondes pour vous convaincre d'y aller tout à l'heure.
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0: Ah, j'ai un message de Brigitte sur Facebook, Brigitte de Péménade, puisqu'on parle de nos coups de cœur littéraires, il y a le Festival du Livre de Montsartou. Je lis actuellement le livre de Théo Curin, La chance de ma vie, j'ai fait de ma différence une force. On parlait tout à l'heure de ce skipper de Beaulieu-sur-Mer, amputé d'un bras, qui va faire la Mini Transat 2027. Théo Curin, vous savez, c'est, alors je vais dire cet ancien sportif, aujourd'hui c'est lui qui présente
1: Slam. Ouais.
0: Deux bras en moins, mais il a un parcours, un mental de fou. Et c'est le coup de cœur littéraire, je veux bien le comprendre, de Brigitte. Pour réagir, Richard.
1: Pour réagir, c'est tout simple, vous nous passez un petit coup de fil, soit en direct, soit vous passez par WhatsApp et vous laissez un message vocal. 04 93 82 03 04, le numéro, on vous le redonne non-stop finalement, oui. Mais c'est important, enregistrez-le, puis ensuite sur WhatsApp, vous lancez la conversation avec Ici Azur, vous cliquez sur le micro, et puis basta.
0: C'est la minute rouge et noir. On se penche sur les plus jeunes des supporters de l'OGC Nice, le gym qui fait tout pour faire naître la flamme chez les Pitchouns. Bonjour Arthur Fradin.
4: Bonjour à tous.
0: La 9e saison du Méfi Club, elle a été lancée, Arthur, et les événements sont toujours aussi nombreux pour fidéliser les supporters dès le plus jeune âge.
4: Et oui, imaginez-vous à 6, 8, 10 ans pouvoir approcher au plus près les joueurs de votre équipe favorite, en l'occurrence l'OGC Nice, pendant l'échauffement d'avant-match, vivre un déplacement en tant que petit supporter, ou avoir la possibilité de jouer au mini-journaliste et de poser des questions à Olivier Pantaloni, comme lors d'une vraie conférence de presse. Eh bien, le Méfi Club, c'est un condensé de tout ça, un vrai club de supporters du gym, réservé aux 4-12 ans, et qui a donc permis, par exemple, ce mercredi, à des petits niçois d'interroger le coach de l'OGC Nice, Pantaloni, mais aussi Nils Nkunku, Nathan Engou.

0: mou, Gauthier Hein, dans une vraie fausse conférence de presse, en leur posant toute une série de questions sans filtre. Des membres du Méfi Club qui ont aussi pu cette année rencontrer le gardien numéro 2 du gym, Teddy Boulindi, participer à l'accueil du bus, à la descente des joueurs avant chaque match au stade. Ils sont ainsi les premiers à chaque rencontre à domicile que les Aiglons aperçoivent lors de leur arrivée à l'Allianz Riviera. Les petits qui ont aussi le droit de faire une haie d'honneur aux joueurs, à l'échauffement, un accès à une tente et des animations lors de chaque match. Ils devraient aussi être du déplacement à Monaco cette saison, pas dans le parquage visiteur, mais bien présent à Louis II pour supporter les joueurs de l'OGC Nice. Un événement par mois, donc, pour le millier d'inscrits à ce Méfi Club, même si tout le monde n'est pas actif. Les inscriptions sont toujours possibles pour cette saison, avec un objectif, un seul pour le gym, créer des souvenirs et de l'attachement à l'OGC Nice. Éviter que tous ces pitchouns ne se promènent dans Nice avec des maillots de Paris ou de Marseille, mais portent bien fermement les couleurs de leur ville et de leur club.
1: Et on précise qu'on retrouve toutes ces infos sur le site meficlub.com et bien sûr sur l'appli ici.fr pour la Minute Rouge et Noir. Merci Arthur Fradin.
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1: Il est 8h45, chaque jour on prend 2 minutes pour vous convaincre d'une chose ou d'une autre. Richard, c'est 120 secondes, mais pour nous convaincre de
9: vivre les journées du patrimoine.
1: Et là on a 2 semaines de retard, Richard.
9: Nier, pas à Monaco, eh oui, les portes de la principauté qui vous sont ouvertes tout ce week-end. À cette occasion, 31e édition de cette grande fête pour, je cite, raviver, résister, réinventer face au patrimoine en péril. Quand on pense patrimoine sur le rocher, Quentin, tu as en tête
1: Le musée océanographique de Monaco, le stade Louis II.
9: Oui, mais pas que. Ce week-end, on a notamment la possibilité de visiter les grands appartements du palais princier. Luxe, candeur, dorure, en veux-tu, en voilà. Avec aussi des tableaux et le tout restauré il y a seulement quelques années. C'est une occasion rare de pénétrer là où peu peuvent se vanter d'avoir été. À Monaco, il y a aussi...
1: Le quartier Monte-Carlo.
9: Mais oui, et son emblématique casino. 160 ans d'histoire pour ce bâtiment iconique. L'un des lieux les plus photographiés et partagés sur les réseaux sociaux, mais on va seulement devant et puis hop, on repart, sauf si on a beaucoup de sous. Bon, là, ce week-end, c'est visite gratos de ce lieu de jeu exceptionnel qui est d'ailleurs bien plus que cela. Bref, c'est emblématique, mais à Monaco, ce sont aussi des endroits encore plus exclusifs, encore plus secrets.
1: Comme
9: les ateliers des ballets de Monte-Carlo qui sont à Beau Soleil et non pas à Monaco, le quartier des Monegetti qui accueille à l'abri des regards ses ateliers où s'entraînent, s'exercent certains des meilleurs danseurs au monde. C'est dans une ancienne scierie que vous découvrirez ce lieu de vie et de travail des équipes des ballets monégasques avec des démonstrations entre autres.
1: Il reste 13 secondes pour nous convaincre, Richard, pourquoi faut aller à Monaco ce week-end?
9: Parce que c'est les journées du patrimoine, c'est un week-end où le monde inaccessible de la principauté vous est ouvert, c'est une vraie chance, d'autant que tout est gratuit et qu'il y a des tas de choses à faire dans ce tout petit état. Ta voisin, un week-end à l'étranger gratos, ça ne se refuse pas.
1: Sur le gong, 120 secondes pour nous convaincre, eh bien, faites-les justement ces journées du patrimoine monégasque, évidemment. Et merci Richard.
9: Mais avec plaisir.
1: On a parlé de tableaux. Tu as déjà peint, toi, forcément.
9: Je vais avoir 3 ans, quelque chose comme ça.
1: Imagine qu'un de tes tableaux coûte 10 millions d'euros, là, comme ça, d'un coup. Bah, c'est possible.
9: Je le vends.
1: Et c'est azurien. C'est azurien, ça existe, ça fait même partie des 1000 raisons d'aimer la Côte d'Azur. Ce sera juste après qui?
9: Juste après Zazie, avec peu importe.

0: Volatile, c'est le nouvel album qui sort aujourd'hui de Zazie et ce titre, peu importe. Ici Azur qui tous les jours vous fait découvrir le meilleur des Alpes-Maritimes grâce au meilleur des historiens de la radio. Salut Thomas Aubry.
1: Salut Quentin, bonjour à tous.
0: Mille raisons d'aimer la Côte d'Azur avec un petit coup de pinceau ce matin.
1: Exactement, une histoire de peinture et d'argent, beaucoup d'argent.
0: Oula. Alors ouvrons le livre.
1: C'est la raison 392, un coup de pinceau à 10 millions d'euros. Alors, juste avant de commencer ma chronique, Quentin, est-ce que tu peux me faire juste un petit dessin là sur ta feuille ou un petit gribouillage?
2: Ça ne vaudra pas grand-chose.
1: Voilà. Ça pourra toujours servir dans quelques années. Oh. Car je ne sais pas si vous avez suivi l'actualité, mais il y a quelques jours, on a vendu le tableau d'un Grassois pour plus de 10 millions d'euros. Alors, il ne s'agit pas de n'importe qui, car c'est une œuvre du plus grand peintre français, Jean-Honoré Fragonard.
0: Et pour moi, Fragonard sont des parfumeurs.
1: Et tu as raison, Quentin. Cette famille grassoise fabriquait des gants et des parfums. Et c'est en 1732 que voit le jour Jean-Honoré Fragonard. Bon, il ne va pas rester longtemps chez nous, car à 6 ans, il part pour Paris, il prend des cours de peinture et il participe au prestigieux Grand Prix de Rome. Et dites-vous que le jeune Fragonard devait être sacrément talentueux, car il l'emporte du premier coup à l'âge de 20 ans.
0: Rien que ça. Et là, sa carrière décolle.
1: Mais oui, il est l'artiste à la mode. Il devient le premier peintre du roi de France et grand représentant du style rococo.
0: Rococo, c'est ce qui concerne le poulailler, ça ?
1: Eh non, là, pas du tout, Quentin. Bon, je vais pas faire un cours sur l'histoire de l'art, parce que bon, 8h52, si je commence à faire ça, je pense qu'on va piquer du nez à la radio.
0: Tout à fait.
1: Mais je vais simplifier. Le style rococo, c'est un mouvement artistique que l'on voit apparaître au XVIIIe siècle. Ça concerne à peu près tout, l'architecture, la décoration, mais aussi la peinture. Et on le reconnaît grâce à ce sentiment de légèreté, d'élégance, et aussi des scènes fantaisistes ou souvent des scènes joyeuses.
0: Et puis Fragonard, il y a un grand événement qui va perturber son ascension.
1: Exactement, la Révolution française éclate en 1789. Fragonard quitte la capitale pour rejoindre sa ville natale. Et d'ailleurs, c'est lors de son séjour à Grasse, de février 1790 à mars 1791, qu'il occupe la villa qui, entièrement restaurée, deviendra en 1975, le musée Fragonard consacré à l'histoire du parfum.
0: Et puis aujourd'hui, les œuvres de Fragonard s'arrachent dans le monde entier.
1: Mais ouais, le peintre grassois a acquis une renommée internationale au point que ses tableaux font aujourd'hui la fierté des plus grands musées et des collectionneurs. En septembre dernier, l'une de ses œuvres a même été vendue aux enchères pour plus de 10 millions d'euros. Alors si jamais vous avez un tableau de Fragonard accroché dans votre salon, appelez-moi déjà, 04 93 82 03 04, et prenez-en soin, parce que vous avez peut-être un petit trésor entre les mains.
0: Eh bien ça, c'est une bonne raison d'aimer la Côte d'Azur.
1: En plein dans le mille.
0: Merci, notre petit trésor de la Côte d'Azur, Thomas Aubry.
3: Petite merveille, lui aussi.
0: Qu'on trouve sur ici.fr et l'appli ici. J'ai eu peur, hein, quand t'as dit petite merveille.
1: Veille, ça va bien.
3: Et il n'est pas à vendre, et à nous.
0: Un livre qui malheureusement n'est pas encore en vente, Les mille raisons d'aimer la Côte d'Azur, mais vous lisez peut-être autre chose, vous.
3: Complètement, d'ailleurs, on n'arrête pas de vous demander ce matin quel est votre rapport au livre, finalement, quels sont vos auteurs préférés. Et puis, on a eu quelques messages vocaux, notamment via WhatsApp, le numéro que vous a donné Tom il y a quelques instants. On écoute Antoinette de Mougins.
4: Bonjour l'équipe, ici c'est Antoinette de Mougins. Bonjour aussi aux fidèles auditeurs. Voilà, c'était pour vous dire que nous sommes ce week-end au Festival du Livre comme bénévoles. Voilà. Eh bien, venez nombreux et à bientôt. Je vous embrasse tous.
0: Bisous Antoinette alors.
3: Et on vous embrasse. Et donc, on va venir parce qu'elle nous invite. Et en plus de cela, bah, quand on parle de livres, forcément, on a quelques préconisations.
0: Ah ben j'espère.
5: Bonjour, ici Azur. Ici, c'est La femme de ménage de Freda McFadden avec tous ses autres livres. J'adore. À chaque fois, la fin est tellement surprenante, on s'y attend pas, c'est trop génial. Belle journée à toute l'équipe. Quel bonheur de vous écouter le matin. Ça met plein de bonnes ondes pour la journée. À bientôt.
3: Merci et on vous embrasse, Karine. Merci pour ces beaux petits messages. Là, ça motive comme ça, toujours, de toute façon.
0: Et puis, c'est un sujet qui va être prolongé, là, d'ici 10 minutes avec Jean Rino en direct de Mont-Sartoux pour ce fameux Festival du Livre en partenariat avec ici Azur.
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0: Docteur Kierzek est là comme chaque matin à 8h55. Bonjour docteur.
8: Bonjour à toutes et à tous.
0: Alors ce matin on va muscler notre cerveau, prévenir la maladie d'Alzheimer. Là on est tout oui docteur.
2: Un neurologue espagnol, un collègue qui le rappelle dans un article, l'entraînement cognitif, c'est important. C'est comme ça que ça s'appelle, hein. C'est quand on entraîne un peu comme ses muscles ou comme sa mémoire, on entraîne son cerveau. En fait, quand on part à la retraite, le cerveau perd sa stimulation naturelle. Plus de réunions, plus de dossiers, plus de casse-tête professionnelle, et on ne remplace pas ça, et le cerveau va s'endormir un peu. Et sa recommandation à ce collègue neurologue, 30 minutes, 3 fois par semaine, avec des activités variées. Lire et résumer un texte, faire des sudoku, jouer à des jeux de société. Et si on le fait avec d'autres, bah c'est encore mieux, parce que vous allez entretenir le lien social. Alors, c'est pas qu'une impression. Il y a une étude américaine publiée en février dernier qui apporte un argument de poids. Cette étude, elle s'appelle l'étude Active. Il y a plusieurs milliers d'adultes de 65 ans et plus qui ont été répartis en deux groupes. Un qui entraînait sa mémoire, le raisonnement, la mémoire, la vitesse de traitement de l'information. Quand on donne une information, à quelle vitesse le cerveau va l'appréhender et l'intégrer. Et puis, l'autre groupe, finalement, sans entraînement cognitif. Eh bien, 10 séances de 60 à 75 minutes sur 5 à 6 semaines avec des séances de rappel quelques années plus tard, et 20 ans après, en regardant les dossiers d'assurance maladie, les chercheurs ont constaté que le groupe qui avait une vitesse de traitement, qui traitait vite les informations avec des rappels, avait 25% de démence en moins. 40% de cas contre 49% dans le groupe témoin. 5 semaines d'entraînement et un effet 20 ans plus tard. Alors attention, cet effet n'a été trouvé que pour l'entraînement à la vitesse de traitement des informations. Ça veut dire que repérer très vite des informations, visuelles notamment, est de plus en plus complexe. Eh bien, c'est intéressant. On ne retrouvait pas les mêmes résultats pour la mémoire ni pour le raisonnement.
0: Et au Japon, il paraît que ce sont les villes qui s'y mettent.
2: La prévention de la démence à l'échelle de la commune. Oui, il y a une équipe japonaise qui a testé un programme communautaire de plusieurs semaines chez des personnes âgées. Et en fait, l'idée, c'était de faire du renforcement musculaire, de l'exercice, mais aussi des exercices double tâche. On bouge et on réfléchit en même temps. Par exemple, marcher en comptant à rebours. Bah, figurez-vous que les résultats sont extrêmement intéressants. 45% des démences pourraient être évitées. Il faut le rappeler, c'est une maladie Alzheimer qu'on peut prévenir. Il y a des facteurs de risque, l'audition, l'attention, le tabac, la sédentarité et le fait de mettre son cerveau en mode sommeil. Donc, il faut à tout prix faire cet entraînement cognitif. Si en plus vous êtes un peu dur de la feuille, allez vous faire appareiller et là vous aurez tout gagné. Et d'ici là, portez-vous bien.
0: Merci beaucoup docteur Kierzek et on vous retrouve lundi comme vous qui nous avez suivis à la télé, hein, bon week-end.
3: Toujours un grand plaisir de vous accompagner. Bon week-end d'ici là et à dans quelques minutes à Moinsartou.
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0: Dans une minute, l'actu des Alpes-Maritimes 9h, ce sera avec Mélodie Vialet. Et puis à Moinsartou, je crois que ça y est, tout est installé pour le Festival du Livre. Jean Rino, bonjour Jean.
9: Bonjour Quentin, bonjour Richard, bonjour à tous. Oui, c'est un peu une parenthèse enchantée que l'on vit ici pendant 3 jours. Le Festival du Livre de Moinsartou fait son grand retour aujourd'hui à partir de 10h. 300 auteurs sont attendus, mais plus qu'un salon du livre, c'est avant tout un lieu de débat, de rencontre pour rendre compte du monde dans lequel on vit et réfléchir à l'après. Nous, pendant une heure dans Ici c'est vous, on va vous faire vivre le festival de l'intérieur avec Sébastien Riglet qui sera dans les coulisses de cet événement et puis en plateau des invités, Laura Ciboni, spécialiste de l'intelligence artificielle, et l'écrivain et sociologue Jean Viard pour évoquer la santé du livre à l'heure des écrans et de l'intelligence artificielle. Tout de suite, il est 9h, bien je vous dis place aux infos.
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9: Vendredi 2 octobre, vous êtes bien sur Ici Azur, il est 9h. L'essentiel de l'actualité, c'est avec vous, Mélodie Vialet.
10: Les étudiants rejoignent le mouvement lycéen à Nice. Les étudiants du Front Populaire organisent une assemblée générale ce soir à 18h sur le campus Carlone pour organiser la révolte. Certaines revendications étudiantes sont identiques à celles des lycéens. Manque de personnel, bâtiment qui se dégrade, sélection Parcoursup trop stressante. Sacha Drogoul, la coprésidente du Front Populaire étudiant à Nice, estime que c'est très important que les lycéens puissent compter sur les étudiants.
11: On aimerait pouvoir s'organiser ensemble pour faire bloc efficacement et pour avoir des mobilisations conséquentes. Et
10: qu'est-ce que les étudiants peuvent apporter à ce mouvement ?
11: Déjà du monde en plus. Deuxièmement, un soutien aux lycéens en termes de matériel, en termes de logistique. On a eu plein de lycéens qui nous ont demandé des conseils sur comment s'y prendre, etc. Et surtout, juste le fait qu'ils sachent qu'il n'y a pas qu'eux et qu'on est avec eux et qu'on les soutient et qu'ils sont pas tout seuls. C'est vrai que en général, quand les étudiants arrivent, premièrement, ça fait plus de monde. Deuxièmement, on se rend assez vite compte que la jeunesse fait assez peur au gouvernement. Lycéens plus étudiants, ça leur fait deux fois plus peur.
10: Interview à réécouter sur l'appli Ici les étudiants qui organisent une manifestation à Nice. Ce sera mardi prochain. Hier, la violence est montée d'un cran autour des lycées. Les sapeurs-pompiers sont intervenus à 45 reprises. À Nice, Antibes, Cagnes-sur-Mer et Cannes, 8 personnes légèrement blessées, dont un policier à Antibes, hospitalisé 5 jours. Conséquence, ce matin, 24 établissements des Alpes-Maritimes sont fermés par précaution. Décision du gouvernement. L'enseignement sera assuré à distance. Autre conséquence, la ville de Nice a décidé, pour des raisons de sécurité, de fermer les parcs et les jardins encore aujourd'hui. La plaie ne se refermera jamais. 6 ans après la tempête Alex, l'émotion est toujours vive. 6 ans jour pour jour, les vallées de la Tinée, de la Vésubie et de la Roya subissaient de plein fouet les ravages de la tempête Alex. 10 morts, 8 disparus, 13 000 sinistrés. Xavier Monge, 6 ans après le passage d'Alex, les travaux de reconstruction ne sont pas encore tous terminés.
12: Après un été caniculaire, l'arrivée d'un automne potentiellement rythmé par des épisodes méditerranéens ravive les craintes dans les vallées maralpines. On le rappelle, une multitude de ponts, routes et plusieurs centaines d'habitations avaient été entièrement détruites ou très sévèrement endommagées le 2 octobre 2020. Aujourd'hui, la majorité des infrastructures ont été reconstruites. Les opérations en cours, soutenues par le crédit déployé par l'État, concernent notamment la reconstruction de la route de la Madone de Fenestre, la reconstruction des ponts dans la vallée de la Roya et de la Vésubie, le tout en intégrant le principe de résilience face à des crues d'ampleur. Les entreprises locales ont été soutenues, plus de 550 entreprises ont été aidées et 10 millions d'euros leur a été alloué. Enfin, au-delà des reconstructions et des aides, l'État a mis en place un dispositif exceptionnel baptisé Avenir des Vallées. Il a pour but de répondre aux enjeux et ambitions de développement et d'attractivité tout en prenant en compte les enjeux climatiques actuels. En tout, les services de l'État ont engagé 615 millions d'euros dans la reconstruction des vallées.
10: Et aujourd'hui, des cérémonies d'hommage aux victimes de la tempête Alex sont organisées par le département et la métropole Nice-Côte d'Azur à 11h15 à Plan du Var et à 12h45 au monument aux morts de Saint-Martin-Vésubie. Les vallées qui se reconstruisent 6 ans après donc et les villages qui se préparent toujours au pire. Le village de Guillaume, 600 habitants, se dote d'une salle de crise au sein de la brigade de gendarmerie, une sorte de quartier général équipé d'un groupe électrogène et d'une antenne d'où les secours pourront se coordonnées en cas de crise et de coupure des communications. Selon Jean-Paul David, le maire de la commune, l'aménagement est devenu obligatoire au vu de la vulnérabilité du village face aux aléas climatiques.
13: Guillaume est construite au confluent du Var et du Tuébi, position militaire stratégique, mais aujourd'hui, bien sûr, on peut, en termes d'intempéries, en payer le prix, parce que les crues du Var et les crues du Tuébi, notamment dans la période de l'automne, s'il n'y a pas de neige sur les hauteurs, on est à la croisée du fleuve et du Tuébi, qui est particulièrement à risque quand ils sont en crue, et les deux se rejoignent à Guillaume. On a dû conforter l'ensemble des digues qui protègent le bâti de Guillaume et du quartier des Plans, mais bien sûr, on sait que on a fait pour des crues centennales, on ne sait pas si ça venait à dépasser cette norme, comment on pourrait le gérer. On a aussi le risque incendie. On est entouré de forêts. Cette année, on a eu de la chance dans les Alpes-Maritimes de ne pas avoir de feu majeur, mais enfin, c'est aussi une préoccupation dans le cadre des périodes de sécheresse que nous vivons. Et puis, on a un risque sismique très présent dans le département qui nécessite aussi aussi qu'on prenne en compte ce risque.
10: D'où l'importance de la création de cette salle de crise qui a coûté 200 000 euros. 1 an et 2 ans de prison ferme avaient été requis contre les 2 supporters de l'OGC Nice, soupçonnés de violence. Ils seront fixés sur leur peine aujourd'hui. Le tribunal correctionnel de Nice rend son délibéré à 13h30. Les 2 hommes étaient jugés en juillet dernier pour violence sur 2 anciens joueurs du gym, Jérémy Boga et Terem Moffi, le 30 novembre dernier à la suite d'une défaite des Aiglons face au FC Lorient. Le centre éducatif fermé de Nice se transforme. Les centres pour mineurs condamnés pour des délits. Il change de nom et de forme et devient une unité éducative d'hébergement collectif. L'objectif est de favoriser l'insertion de ces jeunes en renforçant leur suivi éducatif et sanitaire pour proposer un accompagnement autour de la formation et de l'insertion professionnelle. Un poste de professeur technique a été créé. Olivier explique la manière dont il travaille avec les mineurs placés.
14: Ce ne sont pas des cours, ce sont des ateliers qui sont organisés en petits groupes pour des jeunes souvent déscolarisés. On commence par un bilan scolaire et on s'adapte à leur niveau. À partir de là, on peut faire des ateliers collectifs. Alors, collectifs en petits groupes, hein. Vous avez vu qu'il y a 12 jeunes sur ce foyer, donc 4 à 5 jeunes, pas plus. Et s'il faut faire de l'individuel parce que un des jeunes a un niveau scolaire qui est, on va dire, beaucoup plus bas que ses pairs, il vaut mieux organiser un atelier individuel. Ici, il faut utiliser le français et les mathématiques dans tous les domaines. Par exemple, là sur la table, j'ai mis des illustrations, des petites fiches qui concernent la distance d'arrêt ou le temps de réaction, donc c'est-à-dire ce sont des questions de code de la route et de sécurité routière, à partir desquelles on peut retravailler les calculs, les tables de multiplication, les 4 opérations fondamentales. Voilà, c'est un exemple. Quand on fait du code de la route, on travaille aussi la lecture.
10: Et le foyer de Nice accueille actuellement 11 jeunes pour 12 places. Et puis les passionnés de littérature ont rendez-vous à Mont-Sartou. La 39e édition du Festival du Livre démarre aujourd'hui et se tient jusqu'à dimanche. Parmi les écrivains attendus, Guillaume Musso, Chantal Thomas, François Hollande sera aussi en dédicace cet après-midi de 17h à 19h. Ouverture des portes à 10h. C'est gratuit. Vous avez toutes les infos sur l'application ICI. Et d'ailleurs, ICI Azur est en direct du salon où on retrouve Jean Rino sur place.
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10: Allez Jean Rino, quel temps vous avez à Mont-Sartou dans le

0: reste du département, c'est plutôt gris aujourd'hui.
1: Exactement. Eh bien, écoutez, heureusement, les écrivains seront là pour apporter un petit peu de soleil, mais on a du gris ici, un temps couvert au programme de ce vendredi avec des nuages prévus du haut pays au littoral et des températures à la mi-journée qui avoisineront les 23 degrés sur le bord de mer. Cet après-midi, quelques averses sont même attendues dans la Haute-Tinée, la Roya, la Vésubie. Pour les maximales, on attend 26 à Antibes, on aura 25 à Nice et Menton, 24 à Grasse, 22 à Rottebilière, 19 à Tende et 16 à Saint-Étienne de Tinée. Ce week-end, le ciel sera partiellement voilé avant le retour du soleil à partir de lundi. Et pour ce qui est de la route, quelques ralentissements à vous signaler sur la 8 en ce moment dans le sens Antibes-Nice. 10 minutes de temps de trajet en plus au niveau de Caen-sur-Mer.
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1: Le Festival du Livre de Mouans-Sartou fait son grand retour pendant 3 jours et Ici Azur y est en direct jusqu'à 11h. Ici Azur, partenaire officiel de l'événement, l'occasion de mettre en avant ce qui est aujourd'hui plus qu'un salon, un vrai endroit de réflexion, de rencontre, de débat. Une 39e édition placée sous le signe de l'engagement et parmi les têtes d'affiche présentes, on retrouve Lilian Thuram, Chantal Thomas, Adeline Dieudonné, Boris Cyrulnik, des personnalités politiques, François Hollande, des journalistes, Edoui Plenel. Et nous, pendant cette première heure, eh bien, on va entrer dans les coulisses de ce festival qui ouvre d'ailleurs à partir de 10h. On sera notamment avec Sébastien Réglé et l'organisatrice de l'événement, Marie-France Gourdon, dans quelques instants, depuis les coulisses de l'événement. Et puis sur notre plateau en direct, puisque nous, on vous retrouve depuis le parvis de la médiathèque de Mouans-Sartou, nous sommes aussi avec deux auteurs écrivains, Laura Siboni, spécialiste de l'intelligence artificielle, et le sociologue Jean Viard, pour nous éclairer sur la santé du livre. Voilà le programme. Ici, c'est vous, c'est jusqu'à 10h.
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1: Et pour bien commencer cette matinée, moi je vous offre un petit peu d'amour avec Le Baiser et c'est signé Alain Souchon.

0: Alain Souchon qui nous partage son baiser à 9h14 pour la musique.
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0: Ici Azur, au cœur des grands événements, et en ce vendredi, on est en direct de la 39e édition du Festival du Livre de Mouans-Sartoux. L'objectif est évidemment vous plonger dans cette toute nouvelle édition. Alors on est avec deux invités en plateau depuis le parvis de la médiathèque et du cinéma La Strada. Laura Ciboni, conférencière, autrice, enseignante, spécialiste de l'intelligence artificielle avec nous. Bonjour Laura.
3: Bonjour.
0: Merci d'être avec nous. Et le sociologue Jean Viard, aussi auteur justement d'un tout dernier livre qui vient de sortir. Et qui va donc le présenter lors de cette édition. Bonjour Jean Viard.
4: Bonjour.
0: On va parler évidemment de votre actualité à tous les deux, mais juste avant, ce festival. Jean Viard, je vais commencer avec vous. Ça fait 39 fois que vous venez à ce festival. Vous étiez là à la toute première, je crois.
4: Oui. Alors, en fait, j'ai créé les éditions de l'Aube l'année où Malou a créé le festival. Donc, on était tous les deux démarreurs. On démarrait. Enfin, moi, j'avais avant été secrétaire général d'Actes Sud. Et donc, du coup, on s'est accompagnés toujours. Pendant longtemps, on a fait un livre par an qu'on offrait aux gens, notamment un célèbre livre avec Pierre Rabhi, qui a été, depuis qui continue à circuler sur le Colibri. Et puis après, ça a arrêté parce que ça coûtait un peu cher. Donc voilà. Donc, et puis, si vous voulez, c'est un lieu. D'abord, il y a Mouans-Sartoux. Mouans-Sartoux, c'est un lieu sympathique, ouvert, avec des cinémas, il y a toute une vie culturelle, etc. En plus, il y a énormément de bénévoles. Et ça, les festivals, derrière, c'est la société locale qui accueille, en fait.
0: Exactement.
4: Voilà, donc ça, c'est important. Et puis après, il y a le rituel des débats, etc., qui sont orientés, mais raisonnablement, je dirais.
0: On peut, en effet, mettre en avant, entre guillemets, une certaine pensée ici. On est là pour réfléchir ensemble. Et c'est ce que vous aimez aussi dans ce festival qui n'est pas qu'un simple salon du livre.
4: Oui, vous savez, les salons du livre, j'étais à Chambéry la semaine dernière, tout ça, ils sont tous différents. Vous voyez, par exemple, Chambéry, c'est un salon créé que par des entrepreneurs, ou que des entreprises privées. Et ils ne vendent que des livres d'occasion ou les livres des auteurs présents. Donc ils ont une ligne très particulière et il y a des grands débats. Vous savez, les gens sont passionnés par les débats. Le monde est en plein chaos. Moi, je dis qu'il va pas si mal que ça, mais il est quand même en plein chaos. Donc vous faites n'importe quel débat, c'est plein. Et là, toutes les salles vont être pleines. Et donc il y a une demande profondément citoyenne. On insiste tout le temps sur ce qui marche pas. Mais attendez, il y aura plus de monde dans les débats à Mouans-Sartoux que je sais pas, il y aura des milliers de personnes.
0: Oui, c'est ça, c'est important.
4: Et ces gens vont écouter, ils arrivent au début, ils partent à la fin, ils sont respectueux. Il y a quelques années, dans des débats, vous étiez agressé par des, t'es à droite, t'es à gauche. Maintenant, non, les gens, ils ont envie d'apprendre ce que disent ces gens qui parlent.
0: Les gens écoutent, et ça, c'est très important. Laura Ciboni, vous apportez une toute nouvelle touche, justement, à ce festival, parce que vous êtes spécialiste de l'intelligence artificielle. C'est votre deuxième édition ici. Pour vous aussi, c'est un festival à part, Mouans-Sartoux?
3: Je suis tombée amoureuse du festival quand je l'ai découvert en 2024, parce que donc il y a les conférences, il y a les débats, il y a un public qui est extrêmement respectueux, mais il y a aussi tout ce qui se passe dans la rue, les fanfares, les scolaires, les discussions au moment des dédicaces, les discussions qu'il peut y avoir sous le chapiteau jeunesse, les discussions avec les autres auteurs aussi, lorsque on est au buffet bio et local, et ça c'est vraiment la marque de Mouans-Sartoux, c'est l'engagement bénévole de toute la population. On sent que le village prépare le festival depuis un an.
0: Et vous êtes tellement amoureuse de ce festival que cette année, vous êtes en résidence. Mais ça, on va en parler dans un instant. Moi, je vous propose de retrouver Sébastien Riglé de la rédaction d'Ici Azur qui est avec nous ce matin en plein cœur des coulisses de ce festival. Je crois qu'il est avec l'organisatrice. Il va nous dire où exactement. Bonjour Sébastien.
5: Bonjour Jean, bonjour à tous. Effectivement, je suis avec l'organisatrice Marie-Louise Gourdon. Bonjour.
6: Bonjour.
5: Merci d'être avec nous. Alors nous, on se situe... présentez-nous tout simplement l'endroit.
6: Oui, au cœur du festival, ça va ouvrir dans quelques minutes. Le soleil est sorti, vous voyez, tout est formidable. Et on accueille ici plus de 300 auteurs sur ces 3 jours. Peut-être 50 000 personnes, en tout cas, on vous attend tous. Toutes et toutes. Là, aujourd'hui, on a déjà les gosses qui sont arrivés, les classes, pour les animations de 9h. Donc, c'est un festival que nous voulons vraiment extrêmement populaire pour tout le monde. D'ailleurs, dans ce festival, c'est un festival du livre, mais on projette aussi 17 films. Il y a 20 spectacles, il y a des débats, des entretiens, il y a des concerts, il y a de la musique, il y a de la danse. Vous voyez, c'est un festival extrêmement ouvert où chacun va pouvoir venir trouver son bonheur. Et là, où nous sommes, il y a les bouquinistes. Donc les bouquinistes, c'est les livres anciens, les livres d'occasion. Il y a aussi un public pour ça. Et on aime bien que tout le monde se sente concerné.
5: 11 000 personnes habitent à Mont-Sartoux. C'est le troisième ou le quatrième plus grand festival de France. Quelle fierté, quel chemin parcouru.
6: Alors oui, c'est une fierté, mais c'est surtout un bonheur parce que moi je suis professeur de métier et j'aime transmettre. Et en tant qu'élu à la culture à Mont-Sartoux, ce festival, ça représente un peu toute ma vie. C'est-à-dire qu'à travers les livres, à travers les films, à travers la culture, on transmet quelque chose, on transmet la volonté de connaître le monde, on transmet l'éducation, on a tout ça dans le livre. Et nous, et moi, c'est un pur bonheur quand je vois les classes qui sortent ici, qui défilent et qui vont rencontrer des auteurs, qui vont voir des films. Voilà, c'est un aboutissement.
5: Guillaume Musso, Franck Tillier, Bernard Werber, j'en oublie, mais il y en a énormément, Edoui Plenel aussi qui va être présent, Lilian Thuram, le président de la République, François Hollande. Quand on attire tout ce monde-là, également, ça montre qu'on est important.
6: Ça montre qu'on a fait du travail et qu'effectivement, on a fait connaître Mont-Sartoux de ce point de vue-là, c'est important. Et c'est aussi tout un chemin que nous avons accompli de confiance et de sérieux. C'est-à-dire que nous avons fidélisé aussi des auteurs et des éditeurs et des autrices. Et c'est cette confiance-là qui fait que on vient chez nous avec plaisir, avec bonheur, et il y a des gens qui viennent et qui reviennent et qui veulent revenir. Il y a déjà des auteurs qui me disent il faut absolument que j'écrive un livre chaque année pour venir à Mont-Sartoux.
5: Marie-Louise Gourdon, l'organisatrice de l'événement, Jean, et dans un instant avec Marie-Louise, on va aller faire un petit tour dans tous ces stands parce que c'est très grand, c'est au cœur de cette ville de Mont-Sartoux et il y a beaucoup de choses à vous montrer, à vous raconter.
0: Un sacré programme et vous serez notamment auprès des bénévoles. Nous, on continue à vous faire vivre l'événement dans Ici, c'est vous, le Festival du Livre de Mont-Sartoux jusqu'à 10h. Mais pour le moment, la musique et une nouveauté, elle s'appelle Estelle. Ça s'appelle Te rencontrer encore.

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0: s'appelle Estelle, c'est tout nouveau, ça s'appelle Te rencontrer encore. Elle s'est fait connaître notamment sur les réseaux sociaux avec des vidéos en piano-voix. Et puis là, elle sort son tout premier titre. Nous, on revient dans quelques instants pour vous faire vivre en direct le Festival du Livre de Moins-en-Sartoux. À tout de suite.
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0: Ici Azur, partenaire des plus grands événements, et en ce vendredi, on est en direct du Festival du Livre de Moins-en-Sartoux jusqu'à 11h, l'occasion de mettre en avant ce qui est aujourd'hui l'un des plus grands salons, un vrai endroit de réflexion, de rencontre, de débat, une 39e édition, vraiment autour de l'engagement, de l'écologie aussi. On en parle avec nos invités ce matin qui sont en plateau. On est avec Laura Ciboni, conférencière, autrice, enseignante, spécialiste de l'intelligence artificielle, et le sociologue Jean Viard, auteur du livre, justement, assez positif, hein, une époque passionnante. Et on va en parler d'ailleurs avec lui. Mais pour le moment, c'est vrai qu'on est tous à se réjouir de la tenue de ce genre d'événements, ces festivals consacrés au livre. Mais avec les écrans, est-ce qu'aujourd'hui, le livre est menacé? Je vous pose la question, Laura.
16: Ce que j'aime beaucoup dans le Festival du Livre, c'est que lorsqu'on fait des dédicaces, on est face au lecteur, directement face au lecteur. Mais par contre, on se rend moins compte de tout ce qu'il y a derrière, derrière le monde du livre, l'économie du livre, tous les diffuseurs, distributeurs, tous les imprimeurs. Et ce monde-là est plus menacé, même si on a moins envie de le voir.
0: Il y a pas mal de polémiques autour de l'intelligence artificielle en ce moment, avec un écrivain qui aurait utilisé l'IA pour écrire son livre. Est-ce que vous pensez que l'IA menace aujourd'hui le livre, le roman de manière globale ?
16: Je suis désolée pour la parenthèse pédagogique, mais je pense que lorsqu'on parle d'IA, il faut quand même faire la distinction entre l'IA générative, qui a en l'occurrence été utilisée pour la génération de texte, et toutes les autres formes d'IA qui, elles, peuvent apporter beaucoup au monde du livre, notamment celles qui font de la curation culturelle, c'est-à-dire de la sélection, de la recommandation, pour pouvoir apporter les livres à leurs auteurs. Par contre, oui, la génération de texte fait peser un gros risque sur le monde du livre, et surtout un risque de perte de confiance des lecteurs, qui veulent voir le sang et la sueur derrière les lignes, qui veulent retrouver une humanité et pas un texte généré par une machine.
0: Jean Viard, d'un point de vue sociologique, comment vous voyez cette évolution de la consommation du livre? Pour vous, il y a toujours un vrai intérêt autour de la lecture, où on doit créer justement des rendez-vous, des endroits, des activités pour nous aider à se remettre à lire?
15: Alors, d'abord, il faut dire une chose. On lit plus qu'avant parce qu'on lit sur son téléphone portable. Alors, c'est pas forcément du livre qu'on lit. Mais ce qu'on lit, c'est des mots, c'est des phrases, etc. Or, c'est essentiel pour construire le cerveau des jeunes, de lire. Alors, ils lisent peut-être des trucs qu'on va pas trouver sympas, mais ça fait rien. Je veux dire, c'est pas l'essentiel. L'essentiel, c'est de lire parce que ça construit les neurones du cerveau, etc. Donc, ça, il faut le dire. La deuxième chose, c'est quand on regarde le marché du livre aujourd'hui. Alors, il y a ce que vient de dire ma voisine, je suis en grande partie d'accord avec elle. Il y a le fait que des grands groupes comme Bolloré en font une arme de combat politique. Donc, ils rachètent des librairies, rachètent des trucs, etc. Ça, c'est vrai. Il y a le fait que après le Covid, il y a eu plein de petites librairies qui se sont créées, qui sont trop petites pour survivre. Avec 3000 livres, vous ne faites pas tourner un salarié sur une librairie, c'est pas vrai. Même si elles sont très idéologiques et tout, souvent elles sont assez gauchistes, donc elles font faillite. C'est embêtant, mais je veux dire, c'est économiquement logique. Après, est-ce que le marché du livre est en crise? Ça dépend. La littérature se porte plutôt bien. Les essais de débat d'idées se portent plutôt bien. Par contre, effectivement, les livres illustrés, les mangas, etc. reculent. Et les livres d'enfants aussi. Parce qu'au fond, le livre d'enfants, c'est un cadeau un peu impromptu. Ça vaut 10, 12 euros. Vous l'offrez à un gamin, il le regarde 4 fois. Bon, c'est peut-être une économie que vous pouvez faire dans une période où tout le monde sert son budget. Les mangas, c'est en recul un peu. Notamment parce qu'on peut les avoir sur le téléphone portable, sur l'ordinateur. Donc, bon, ils sont très beaux aussi sur la. Je ne veux pas faire la pub là, mais c'est vrai. Donc, il y a tout ça qui joue. Donc, disons, le marché change. Mais vous savez, tout change avec l'IA. Pour prendre juste un exemple, vous voyez, le traitement du cœur des nourrissons. Dassault Systèmes, qui est une très très grande entreprise française qui a 80 000 salariés dans l'IA aux États-Unis, a pris des millions de cœurs de nourrissons. Ils les ont fusionnés. Ils ont sorti le cœur idéal. Et ils travaillent sur des cœurs de bébés en problème à l'intérieur du ventre de la mère quand le bébé a un mois ou deux. C'est pour dire, ça aussi c'est l'IA. Donc il ne faut pas être trop caricatural. Moi j'ai tendance à dire aux gens et aux Français surtout qui sont toujours des quêtes d'innovation reculées, d'abord vous avancez, d'abord vous apprenez. Mais il y a une chose que dit très bien le ministre de Taïwan, d'une IA, non pas de Taïwan, de Corée du Sud. Des IA, il faut des ingénieurs, d'accord, des techniciens, d'accord, mais il faut former les jeunes à l'organisation et à la citoyenneté.
17: En tout cas ça questionne et c'est ce que l'on voit. Et d'ailleurs c'est un petit peu le reflet de votre livre, Une époque passionnante, on en parlera dans quelques instants. Jean Viard, nous on est aussi là pour vous faire vivre les coulisses de cet événement parce que oui, il y a des auteurs à rencontrer, des têtes d'affiches, et puis il y a surtout eh bien, ce festival qui est un vrai plus, évidemment, et on retrouve Sébastien Riglet qui est en direct toujours des coulisses de ce festival avec la responsable du festival, c'est ça Sébastien ?
18: Oui, toujours avec Marie-Louise Gourdon, l'organisatrice, la créatrice de ce festival de Mont-Sartou, festival du livre. Actuellement, là, on est devant le stand jeunesse, quelque sorte. Présentez-moi ce lieu. On voit beaucoup de scolaires en train d'arriver. Voilà, ça va être l'effervescence dans les prochaines minutes.
19: Tout à fait. C'est l'espace jeunesse qui fait lui-même 1000 mètres carrés dans le festival. Jeunesse, ado, BD. À côté, nous avons l'espace littérature, l'espace essai. De l'autre côté de la route, nous avons exactement l'espace citoyen, puis l'espace beau livre. Donc, vous voyez, tous les livres sont représentés. Et je vais en revenir au thème, puisque le thème de cette année, c'est « Oui, le monde en vaut la peine ». Oui, il en vaut la peine parce que justement, quand on voit tous ces enfants ici, c'est pour eux qu'on fait ça. Ça veut dire quoi, le monde en vaut la peine? C'est notre monde. C'est pas le monde, on n'en a qu'un de monde. Donc on doit travailler pour qu'il soit meilleur. Alors meilleur, oui, je sais, ça paraît utopiste, mais au moins quand on pense au climat là qui nous attend, qu'on a vu cet été un échantillonnage de ce qui pouvait nous attendre dans les années à venir. Donc on doit se réveiller là-dessus. Sur la lecture, là on dit les jeunes ne lisent plus, mais moi je suis pas d'accord avec ça. Mettons-leur des livres dans les mains aux gosses. Est-ce que chez vous, madame, monsieur, il y a des livres, vous qui dites que votre enfant ne lit pas? Voilà, je m'adresse directement parce qu'en tant que prof, je sais ça. Il y a des maisons où il n'y a pas de livres. Et quand les enfants viennent ici dans l'espace jeunesse, on voit des yeux briller devant les albums, devant les livres et devant les auteurs qui leur parlent, qui leur font des dessins. C'est merveilleux, donc il ne faut pas se priver de ça. Alors surtout, conservons ce goût du livre qui entraîne à la réflexion et à la connaissance du monde, voilà, à comprendre notre monde.
18: On a pas mal parlé hors antenne de tous ces bénévoles qui sont là, qui viennent d'abord en tant que stagiaires, puis ensuite restent parce qu'ils aiment cet endroit. Qu'est-ce qui fait qu'une personne, un bénévole que l'on croise encore là, juste devant nous, qui fait qu'il revient chaque année?
19: Ben, je pense qu'il y a un bon esprit dans le festival, on est accueillant. Nous-mêmes, on fait tout, je veux dire, on n'est pas des organisateurs à donner des ordres. On est dans l'action, nous aussi. Et on a commencé avec 10 personnes il y a 39 ans, 10 amis, et aujourd'hui, vous voyez, on a 320 bénévoles. Et chaque année, il y a des bénévoles nouveaux qui arrivent, ce qui fait que ben, dans le festival, ils peuvent aussi prendre un peu de temps pour eux et aller aussi écouter des conférences et des débats. Voilà, je pense qu'il y a un esprit d'équipe et il y a un esprit d'enthousiasme autour du livre et de tout ce qu'on fait.
18: Je vais juste vous poser une colle quand même. Imaginons que je viens ce week-end pendant une heure, ça va être très compliqué comme question, mais qu'est-ce que vous me conseillez de faire ?
19: Eh bien, vous venez dans le hall littérature, par exemple, et vous rencontrez tous les auteurs que vous avez envie de rencontrer, tous les auteurs que vous lisez, sans doute. Tout à l'heure, vous avez prononcé quelques noms. Il y a 300 auteurs, donc il y a un choix formidable. Vous pouvez aussi, pendant une heure, alors un film, c'est un peu court, un spectacle dans la rue, peut-être, ou alors circuler avec vos enfants dans l'espace jeunesse. C'est très familial, le festival. Et vous savez, dans 5 minutes, on ferme le boulevard à la circulation, et du coup, il n'y a plus un bruit, il n'y a pas une voiture, et donc c'est complètement sécurisé. En plus, vous pouvez arriver en train. Alors surtout avec le prix de l'essence, n'hésitez pas. Vous prenez le train, vous arrivez directement au cœur du festival. La gare est quasiment dans le festival. En plus, on a négocié des trajets à demi-tarif. Alors surtout, ne vous privez pas. Prenez le train, c'est direct jusqu'à Montsartou. Hein, on ne change pas. Que vous veniez d'un côté de l'ouest ou de l'ouest, venez à Montsartou, c'est direct. Alors prenez le train pour venir.
18: Merci beaucoup Marie-Louise Gourdon, organisatrice de ce festival. Dans un instant, j'en parlais, on sera avec un des bénévoles de ce festival. Il nous racontera pourquoi il est là. Et on rappelle aussi, ça c'est important, vous teniez à le dire Marie-Louise Gourdon.
19: Et que c'est le festival, l'entrée gratuite.
18: Et voilà, l'entrée gratuite. Voilà Jean, on se retrouve dans quelques instants.
17: Exactement, avec plein d'événements qui vont arriver cet après-midi à 15h. Une lecture autour de Simone Veil, ça c'est à l'espace Beau Livre, à l'espace B. Il y aura aussi la venue de l'ancien président François Hollande aux alentours de 15h30, 16h, avec justement une rencontre pour son tout dernier livre, Nouveau Monde, Nouvelle Gauche, Unir. Mais pour le moment, écoutez, on va se faire plaisir en musique et puis on va revenir dans quelques instants pour parler de ce thème cette année. Oui, le monde en vaut la peine avec nos deux invités en plateau. Mais pour le moment, place à Glenn Frey pour la musique avec The Hit Is On, retour en 1984.

0: La musique que vous aimez, c'est sur votre radio locale ici, Glenn Frey et Tizan. À suivre, Garou qui arrive pour la musique ou encore Teddy Swims.
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0: Le Festival du Livre de Mouans-Sartoux ouvre ses portes aujourd'hui pour 3 jours de rencontres et découvertes pour cette 39e édition, placée sous le thème « Le monde en vaut la peine ». Plus de 300 auteurs sont attendus et 50 000 visiteurs espérés. Et surtout, eh bien, il va y avoir déjà plein de rendez-vous marquants. Aujourd'hui, la venue de l'ancien président de la République, François Hollande, cet après-midi. Des rencontres théâtralisées aussi, des conférences, des débats. Et puis surtout, plein d'auteurs pour venir faire dédicacer vos livres, les rencontrer. Lilian Thuram, Chantal Thomas, Boris Cyrulnik, Guillaume Musso notamment. Et nous, nos invités, ils seront aussi présents justement pour ces dédicaces et ces rencontres. Laura Ciboni, conférencière, autrice, et notamment avec ce livre Fantasia, Contes et légendes de l'intelligence artificielle. Et le sociologue Jean Viard, auteur justement d'un livre qui nous amène un petit peu à espérer une époque passionnante. Et ça tombe bien parce que je vais vous faire réagir au thème de cette année, le thème du festival de Mouans-Sartoux. Oui, le monde en vaut la peine. Jean Viard, est-ce que vous êtes d'accord? Le monde en vaut la peine? En tout cas, dans votre dernier livre, vous êtes et vous analysez avec passion ce qu'il se passe actuellement et l'actualité qui peut faire peur aussi.
3: Mais oui, mais si vous voulez, le monde vit un immense changement, un chaos. Moi, je compare ça à la fin de l'Empire romain et à la Renaissance. C'est à peu près le même niveau de bouleversement. Il y a la nature qui a pris la main sur notre histoire. On ne sait pas bien comment ça évolue. Le patriarcat s'effondre. On ne sait pas très bien comment ça va se passer. On vit de plus en plus tout seul. Aux États-Unis, il y en a 30% qui vivent tout seuls. Le nombre d'enfants s'effondre, etc. Et en même temps, c'est une ouverture. C'est une nouvelle relation masculin-féminin. Et puis, il y a l'IA qui vient, qui est une puissance énorme, qui en même temps nous bouleverse, crée des richesses extraordinaires. On pense que Musk a mis 1 000 milliards de côté. On se dit, mais on va où avec des trucs pareils? Mais tout ça, ceux qui vivent ça, ils le vivent comme une rupture, donc souvent comme une souffrance. Mais chaque époque historique où on a vécu ces ruptures, les générations suivantes ont dit c'était extraordinaire. Et c'est ça qu'il faut dire à la jeunesse. Et c'est comme le Covid. Le Covid, pour moi, c'est le début de la grande guerre climatique. On s'est enfermé chez nous, on était 4 milliards enfermés chez nous. Dans l'histoire de l'humanité, on ne s'est jamais battu ensemble. On a sauvé 300 millions de vies, d'après les études, en s'enfermant. 30 à 40 millions grâce au vaccin inventé par 2 immigrés turcs en Allemagne. Donc si vous voulez, on peut le lire de deux façons. On peut dire on a sauvé jamais autant de monde dans l'histoire de l'humanité. Hitler, il a coûté 50 millions de vies. La Première Guerre mondiale, 50 millions. Le stalinisme, à peu près autant. Donc je veux dire, si vous voulez, on a le 20e siècle, a été un siècle en réalité horrible et très créatif. On est dans une période de bouleversement, mais il faut dire aux gens, ce que disait Jean-Paul II, n'ayez pas peur. Mais en même temps, comment on accompagne les gens, comment on accompagne les plus fragiles, comment on les forme et comment on dit aux Français arrêtez de pleurnicher, ramez.
0: Jean Viard, vous allez notamment interroger aussi notre manière d'habiter à l'horizon 2050. Ça, ce sera ce samedi au cinéma La Strada à 16h parce qu'il y a plein de rendez-vous justement pour pouvoir vous rencontrer, échanger aussi. Laura, je pense que vous n'allez pas nous dire le contraire. Laura Ciboni, vous qui êtes spécialiste de l'intelligence artificielle, le monde en vaut la peine, mais le monde évolue. C'est vrai que cette thématique, elle interroge cette année à Mouans-Sartoux.
4: Oui, je reconnais bien là l'esprit du festival de Mouans-Sartoux qui aborde les grandes questions, qui regarde en face le chaos, les grandes problématiques, mais qui garde un optimisme lucide, qui construit, qui va de l'avant et qui affirme que le monde en vaut la peine.
0: C'est important d'échanger justement avec ce public, ces personnes. En plus, on le rappelle, c'est un rendez-vous 100% gratuit autour de ce que j'ai dit, hein, ces thématiques qui peuvent faire peur, l'actualité, ça peut faire peur. Mais en fait, échanger ensemble, peut-être échanger des idées aussi pour vous, ça apporte quelque chose.
4: C'est même pour ça que je reste en résidence après pendant 2 mois. Pour intervenir auprès de scolaires, dans des associations, en maison d'arrêt, avec toutes sortes de publics, en particulier sur le sujet de l'intelligence artificielle, pas seulement, mais parce que c'est un sujet qui nous concerne tous, pas seulement ceux qui utilisent l'IA générative, mais au quotidien, c'est des technologies qui modifient, vous parliez de la médecine, qui modifient notre rapport à l'information, à la culture, à énormément de sujets, à tous les sujets où on produit de la donnée.
0: Et ce que vous disiez, Jean Viard, c'est qu'aujourd'hui, les gens sont encore plus intéressés par ces débats, sont à l'écoute de ce qui se passe et s'investissent aussi. Parce que ce festival de Mouans-Sartoux, il ne pourrait pas avoir lieu sans les bénévoles. Ils sont 300. Et je crois que Sébastien Réglé, vous êtes avec l'un des bénévoles qui s'investit cette année pour le festival de Mouans-Sartoux.
5: Exactement, avec Christian Trotabal, l'un de ces 300 bénévoles. Nous, on est situé devant l'espace B à côté de la médiathèque, l'espace réservé aux beaux livres, à l'art.

0: à la poésie, au métier du livre, aux régions, au voyage. Christian, bonjour.
1: Bonjour.
0: Alors déjà, première question, ça fait 4 ans que vous êtes bénévole. Pourquoi vous êtes bénévole ici? Qu'est-ce qui vous attire dans ce Festival du Livre?
1: La communauté, déjà, les nombreux bénévoles ont créé depuis très longtemps un événement qui est connu presque dans tout le pays. Et vraiment, de manière très personnelle, mon très grand plaisir, c'est le vendredi matin vers 9h, donc voilà, il n'y a pas longtemps, aller dans le grand espace en face de là où l'on est maintenant, ou l'espace jeunesse, et voir les collèges, les lycéens, les primaires qui rentrent, et voilà, beaucoup d'élèves et beaucoup de livres en même temps. Je trouve ça très réjouissant par les temps qui courent.
0: À quoi ça ressemble une journée de bénévole à Montsartou? Elle doit être très très longue, la journée, et le week-end plus globalement?
1: Alors elles sont très longues, elles sont très agréables aussi, mais c'est très long. Certains bénévoles commencent un bon mois avant le début du festival. La semaine la plus intense, évidemment, c'est celle-ci. Donc il y a beaucoup de déplacements, beaucoup de choses à porter, puisqu'on vient en support des services du centre culturel, des services techniques de la ville, qui font un travail gigantesque. Mais il y a aussi 320 bénévoles qui mettent la main à la pâte. Et il y a énormément de choses à faire, de porter une chaise à des centaines de petites tâches importantes.
0: Vous croisez évidemment beaucoup d'auteurs, parfois très connus, des milliers de personnes qui viennent à chaque édition. Est-ce que vous avez des anecdotes peut-être à nous raconter, des choses improbables qui ont pu vous arriver?
1: Alors non, pas particulièrement, mais j'en connais quelques-unes qui circulent et qui ont l'air totalement vérifiables.
0: Un exemple,
1: c'est des auteurs qui étaient allés faire la fête un soir il y a une dizaine d'années et qui ont été amenés par nos amis qui ont un club de deux chevaux, et ils ont été arrêtés par les gendarmes à minuit avec trois auteurs qui avaient bien profité de la soirée. Et évidemment, le chauffeur a été sobre. Sauf que c'était une deux chevaux à l'anglaise avec le volant à droite. Et les gendarmes se sont excités, ne comprenant pas que le conducteur était ivre alors que le chauffeur était juste de l'autre côté.
0: Belle anecdote. Voilà, pas mal d'anecdotes, Jean, ici du côté de Montsartou. Il faut dire que le festival est désormais ancien. C'est la 39e édition. Et on ira du côté des auteurs dans quelques minutes. J'irai voir une autrice pour la jeunesse. Elle sera avec nous dans un instant sur Ici Azur.
2: Exactement, parce qu'il y a plein d'espaces à découvrir. L'espace jeunesse, le cinéma La Strada, l'espace de l'art concret. Là, peut-être que vous les entendez, mais sous ce parvis de la médiathèque et du cinéma La Strada, eh bien oui, les premiers jeunes avancent pour des rencontres, pour aller voir aussi ces auteurs. Et puis, il y aura plein d'animations ce week-end. Je vous parle notamment du chanteur de Dionysos, Mathias Malzieux, qui sera présent pour justement un spectacle autour de la culture, de l'art. Et nous, on va continuer à vous donner tous les bons plans autour de ce Festival du Livre de Montsartou. Dans un instant, on y est en direct jusqu'à 11h. Pour la musique, c'est Garou qui vous accompagne avec ce titre qui nous ramène à l'année 2000 exactement. Ça s'appelle Seul. Très belle matinée à tous. Vous êtes bien sur la radio des Alpes-Maritimes et de l'Est-Var.

0: connaître dans la comédie musicale Notre-Dame de Paris. Et c'est vrai qu'on aime entendre sa voix rock. Garou avec ce titre seul, 9h51 minutes.
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0: Ici, c'est vous, au cœur du Festival du Livre de Mont-Sartou pour cette 39e édition. On vous fait vivre cet événement qui va rassembler plus de 300 auteurs le temps de 3 jours dans cette commune engagée qui continue à faire perdurer justement l'histoire du livre, la vie des livres et la vie des auteurs aussi. Alors nous, vous pouvez nous retrouver en direct du parvis de la médiathèque de Mont-Sartou, du cinéma La Strada. On est avec 2 auteurs en direct, le sociologue Jean Viard, auteur du livre Une époque passionnante, et puis Laura Cibon. Elle est spécialiste de l'intelligence artificielle et vient de sortir ce livre Fantasia. L'occasion pour vous de nous dire un petit mot aussi sur vos livres, 2 livres passionnants avec, j'ai envie de dire, 2 thèmes bien différents mais qui peuvent se rejoindre aussi. Fantasia, comment vous traitez l'intelligence artificielle dans ce livre, Laura Cibon, vous qui allez être en résidence à Mont-Sartou pendant un petit moment ici?
13: Tout à fait. Dans le livre Contes et légendes de l'intelligence artificielle, je voulais surtout raconter l'intelligence artificielle pour ne pas la juger au bloc, pour ne pas l'expliquer, mais la montrer à travers des dialogues, des récits courts, des nouvelles, pouvoir montrer ce que sont ces données dont on parle tout le temps et qui, pour certaines personnes, vont être des textes, pour d'autres des radiographies, des jurisprudences qui peuvent prendre plein de formes différentes. Pouvoir le montrer, c'est aussi le rôle de la littérature, de montrer, de faire vivre les sujets plus abstraits.
0: Jean Viard, vous analysez ce qui se passe actuellement, une époque passionnante. C'est vrai que le titre donne envie, mais vous mettez une petite parenthèse derrière, mais redoutable, parce que cette analyse, il faut la faire, il faut se poser plein de questions. Qu'est-ce que vous pensez apporter dans ce livre?
14: Vous savez, moi, au fond, ce que j'analyse, c'est la transformation du champ politique. On a été, depuis la révolution industrielle du 19e siècle, dans une construction droite-gauche. On a inventé les classes sociales, etc. On voit bien que ça marche plus, les gens sont plus dans les partis massivement, etc. On ne sait pas très bien, droite et gauche, les gens ne se définissent plus forcément comme ça. Certains, bien sûr, mais majoritairement non. Pourquoi? Parce qu'on vit un chaos qui nous désorganise. Et moi, ce que j'essaie d'éclairer, c'est ça. Et au fond, qu'est-ce qu'on est en train de vivre? Une immense vague brune ou rouge, et au milieu, tous les démocrates qui continuent à s'engueuler comme dans le passé, alors qu'en réalité, les affrontements centraux ne sont plus là. Et simplement, s'ils continuent comme ça, ben, on aura une extrême droite au pouvoir partout en Europe. Donc là, moi, c'est un livre aussi militant au sens du contenu. Et je dis à notre démocrate, qu'il soit de droite ou de gauche, continuez comme ça, on aura l'extrême droite.
0: Exactement. Donc, on vient aussi pour réfléchir avec vous. On vient, évidemment, justement dans ce livre ces militants, et d'ailleurs beaucoup d'auteurs viennent aussi pour apporter leur point de vue, et c'est important. Nous on file dans les coulisses hein, de ce festival qui va ouvrir là dans quelques minutes, une petite minute avec Malou Ravella. C'est aussi une autrice qui est auprès de Sébastien Réglé. Alors vous allez avoir un court temps avec nous Sébastien pour nous présenter rapidement cette autrice.
1: Oui, Malou Ravella, qui est donc à l'Espace Jeunesse, qui va signer, en général, elle signe à peu près 200 livres, rendez-vous compte, chaque année. C'est sa 40e édition bientôt?
4: 30e édition.
1: J'ai bien compté.
4: Voilà.
1: 30e édition, beaucoup de livres à nous présenter, notamment Barnabé, l'inconnu de la forêt. Ça, c'est un des livres que vous allez signer aujourd'hui. Ça a du succès auprès des jeunes.
4: Ah ben absolument. D'autant plus que dans le Mercantour, la montagne la plus proche du lieu, eh bien, il n'y a pas d'ours. Or, moi, j'ai fait arriver un ours dans le Mercantour, ce qui fait que nous, en tant qu'adultes, on a l'image d'un ours, on sait à quoi il peut ressembler, mais tous les animaux qu'il va rencontrer, eh bien, aucun d'entre eux ne l'a jamais vu. Donc ça va être un questionnement de la part de tous les animaux de la forêt en rapport avec cet animal.
1: Et un petit mot juste pour terminer, racontez-moi un peu cette ambiance autour de Moinsartou, si vous venez si souvent, c'est pourquoi ?
4: Oh ben, y a une ambiance extraordinaire, les rencontres que nous pouvons faire auprès des enfants, quand on a des ateliers dans les écoles, c'est absolument fabuleux, on a un retour après sur le stand, et puis tous les auteurs que l'on n'a pas forcément l'occasion de rencontrer, ça nous permet d'échanger aussi avec leur vécu, parce que nous vivons presque tous la même chose, finalement, mais on n'a jamais trop le temps d'en parler, surtout quand on est envahi par des enfants qui sont là de tous côtés à vouloir des dédicaces. Et bon, voilà, moi ce que j'aime bien aussi, c'est de rencontrer les adultes qui les accompagnent.
1: Merci beaucoup Malou Ravella. Pour vous retrouver, il faudra se rendre à l'espace D, évidemment l'espace D consacré à la jeunesse, beaucoup beaucoup d'auteurs dès ce vendredi et jusqu'à dimanche.
0: Exactement, auteurs jeunesse, auteurs aussi qui s'impliquent pour nous donner leur point de vue, et c'est important. On était accompagné donc ce matin de Laura Ciboni, que je remercie, et Jean Viard d'avoir partagé le micro d'ici c'est vous pendant une heure, et je vous souhaite un très bon festival.
4: Merci beaucoup.
14: Merci à vous aussi, à tout le monde.
0: Et nous, on continue de parler de Moinsartou et du Festival du Livre, mais pour le moment, c'est Teddy Swims qui vous accompagne en musique avec Lose Control.

0: ça c'est la pop que l'on aime. Teddy Swims avec ce titre Lose Control. À suivre pour la musique après 10h, c'est Diana Ross qui arrive. Et puis on vous présente aussi les engagements de cette commune de Mouans-Sartoux à l'occasion du Festival du Livre de Mouans-Sartoux dans l'émission Ici ça marche. C'est ce qui arrive juste après les infos de 10h.
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0: Vendredi 2 octobre, très belle matinée sur Ici Azur, il est 10h. Le flash est avec vous, Mélodie Vialet.
2: 24 lycées des Alpes-Maritimes sont fermés aujourd'hui. Décision du gouvernement face à la montée de la violence. L'enseignement sera assuré à distance. Des tensions hier encore à Nice, Cannes, Antibes, Grasse et Cagnes-sur-Mer. 72 interpellations à la suite de jets de mortier ou de projectiles, d'incendies volontaires. 8 personnes légèrement blessées, dont un policier transporté à l'hôpital d'Antibes avec 5 jours d'hospitalisation. Et suite à cette contestation lycéenne, la ville de Nice a décidé, pour des raisons de sécurité, de fermer aujourd'hui encore les parcs et les jardins de la ville. La mobilisation lycéenne qui pourrait prendre une autre dimension, car le Front Populaire Étudiant a décidé de rejoindre le mouvement. Une assemblée générale est organisée ce soir à 18h sur le campus Carlone à Nice. Les lycéens sont conviés. Une manifestation est déjà prévue mardi prochain à Nice. C'est ce que nous a dit Sacha Drogoul, la coprésidente du Front Populaire Étudiant Nice, qui était notre invité ce matin à 7h45. Interview à réécouter sur notre appli ici. C'était il y a 6 ans jour pour jour, le 2 octobre 2020, la tempête Alex s'abattait sur nos vallées. 10 morts, 8 disparus, 13 000 sinistrés. L'émotion est toujours forte aujourd'hui pour rendre hommage aux victimes de cette catastrophe, mais aussi aux héros, secouristes et habitants qui sont intervenus auprès de la population sinistrée. La métropole Nice-Côte d'Azur et le département organise une cérémonie ce matin à 11h15 à Plan du Var et à 12h45 à Saint-Martin-Vésubie. Un hommage sera aussi rendu aux 2 sapeurs-pompiers décédés pendant la tempête. La facture des Jeux Olympiques d'hiver de 2030, revue à la baisse grâce au désistement de Nice avec le transfert du pôle glace initialement prévu à Nice vers Lyon. Près de 500 millions d'euros d'économies sont réalisés, indique la Solideo en charge des ouvrages pour les JO. Après son élection, le nouveau maire de Nice, Éric Ciotti, a refusé de transformer le stade de l'Alliance Riviera en patinoire géante. Et du coup, c'est Lyon qui a récupéré les épreuves de glace. Et il y a déjà des patinoires là-bas. Donc voilà pourquoi des économies vont être réalisées. 5e journée d'action. Nouvelle journée de grève des contrôleurs et des conducteurs des chemins de fer de Provence. Il n'y a pas de train encore aujourd'hui entre Nice et Digne-les-Bains. Les salariés réclament de meilleurs salaires. En basket, un déplacement pour les Sharks d'Antibes. Deuxième journée de Pro B, match en Alsace. Ce sera à 20h30 ce soir.
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2: Et c'est gris et humide la météo aujourd'hui, Jean.
0: Exactement, un temps couvert, Mélodie, un peu partout dans les Alpes-Maritimes et même ici à Mouans-Sartoux avec ce festival du livre. On a de la chance, on est sous un magnifique parvis, donc on est protégé. Pourquoi je vous dis ça? Parce que cet après-midi, on attend même quelques averses dans la Haute-Tinée, la Royale à Vésubie et sur une partie du littoral, notamment entre Antibes et Mandelieu. Pour les températures, on attend des maximales.

0: maximale de 26 degrés, ça c'est à Cannes. On aura 25 à Nice, place Masséna, 23 à Villars-sur-Var, 22 à Saint-Martin-Vésubie et 16 degrés à Isola Village. Ce week-end, le ciel sera partiellement voilé avant le retour du soleil qui arrive donc à partir de ce lundi. Pour ce qui est de la route, pas de gros ralentissements à vous signaler.
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0: Ici ça marche, l'émission des solutions qui valorise entre 10h et 11h les belles idées de nos communes dans les Alpes-Maritimes. Et ce matin, à l'occasion justement du Festival du Livre de Mouans-Sartoux, eh bien on va en apprendre plus sur cette commune de Mouans-Sartoux, précurseur en plein de choses, hein, notamment eh bien en cantine bio. Vous allez voir, on sera notamment avec monsieur le maire et l'adjoint au maire pour parler de cette très belle initiative. Et puis Mouans-Sartoux engagé pour l'écologie aussi. Mais alors de quelle manière? À travers des associations, des citoyens, c'est le cas notamment de Jean-Noël Falcou, il est agrumiculteur, il sera aussi à notre micro pendant 7 heures.
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0: Et puis on en profite aussi pour vous faire vivre le top départ du Festival du Livre qui vient d'ouvrir ses portes il y a quelques minutes. On sera notamment avec Sébastien Riglet auprès des premiers, justement, des premiers des premières personnes du public qui va arriver en masse, évidemment. Et puis d'auteurs amateurs, parce que oui, le livre, ce n'est pas que pour les spécialistes, entre guillemets. On peut commencer, si on est passionné, à écrire. On va voir ça aussi dans les prochaines minutes. Bref, un beau programme dans Ici, ça marche. Pour le moment, un peu de disco avec Diana Ross, si ça vous dit, et son titre Upside Down.

0: années 80, vous les aimez, ben ça tombe bien parce que tous ces grands titres comme celui de Diana Ross et Upside Down, vous pouvez les retrouver sur notre web radio 100% années 80. Ça, c'est sur l'application Ici, 10h08.
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0: Ici ça marche, c'est l'émission 100% solutions, belles idées, initiatives positives dans le 06. Chaque jour, Ici Azure pose ses valises dans une nouvelle commune et va chercher les talents et les belles idées. Et aujourd'hui, dans le cadre du Festival du Livre de Mouans-Sartoux, on y est en direct. Eh bien écoutez, on va s'arrêter sur cette commune de Mouans-Sartoux avec Monsieur le maire qui est avec nous, Pierre Asquiri. Bonjour.
3: Bonjour.
0: Merci d'être avec nous ce matin. Mouans-Sartoux, une commune engagée. Ça, vous pouvez le dire, vous pouvez nous le certifier.
3: Tout à fait. Mmh. Et depuis longtemps.
0: Exactement.
3: Depuis très longtemps. C'est une partie de l'ADN de la commune, c'est l'engagement environnemental. Pas seulement, citoyen aussi, mais c'est vraiment une des caractéristiques majeures de la commune, c'est l'engagement.
0: Exactement. Et ça passe par ce festival du livre de Mouans-Sartoux, 39e édition, quasiment 40 ans que ce festival est présent. C'est un choix de traiter chaque année de cette citoyenneté, de cette écologie.
3: Tout à fait, c'est la volonté qui est portée par les organisateurs du festival de faire ce festival au moment de rencontres, d'échanges, d'engagement, de partage. C'est ce qui fait un peu sa singularité par rapport à un simple festival du livre où ne serait invité que la littérature. Mmh. Elle est aussi présente, mais il y a cette dimension d'engagement qui est très, très prégnante.
0: Et Gilles Pérol, vous êtes aussi avec nous ce matin, adjoint au maire de Mouans-Sartoux. Vous êtes quelqu'un de très engagé parce que c'est vous qui avez mis en place ici la cantine bio. Vous allez pouvoir nous raconter cette aventure parce que ça fait parler dans toute la France. La cantine bio pour les élèves justement de Mouans-Sartoux, comment vous avez mis ça en place?
4: Oui, ben la cantine bio en fait elle est née aussi un peu du festival du livre, parce que quand on reçoit les auteurs, les personnes engagées dans le débat au festival et qui parlent des enjeux climatiques, des enjeux santé, de l'alimentation, ça nous a donné envie, nous, dans notre politique publique de l'alimentation, d'intégrer cet enjeu santé-environnement et donc d'aller vers une cantine 100% bio. C'est une décision qu'on a prise en 2008. Et donc maintenant, ça fait 15 ans que notre cantine est 100% bio. Et je tiens à le dire, a pris constance, c'est-à-dire qu'on a réussi à montrer qu'une cantine peut être 100% bio sans dépenser plus, pour peu qu'on diminue fortement le gaspillage alimentaire et qu'on végétalise l'assiette.
0: On a du mal à se représenter comment on peut réussir à faire pousser tout ça ici. C'est grâce notamment à une régie municipale agricole. Pierre Asquiri, elle marche comment cette régie municipale agricole ?
3: Elle marche très bien. Elle marche très très bien d'ailleurs. Gilles en parlera mieux que moi, mais on est à plus d'un millier de visites de collectivités qui veulent s'inspirer peu ou prou de ce qui se fait. Et elle marche très bien. Elle est à proximité des écoles, donc en circuit ultra court. Les légumes sont cueillis le matin même pour être cuisinés le midi. Et je pense que Gilles doit pouvoir compléter sur le modèle en fait qui a été développé.
0: Gilles Pérol, ce modèle, il est innovant, il marche encore. Alors comment,
4: oui,
0: ça marche exactement?
4: Oui, il marche encore et il se développe. Jean Viard, qui était sur votre plateau juste avant nous, m'a glissé à l'oreille en partant: faut que je te voie parce que je veux monter une ferme municipale dans la commune où j'habite, aider la commune à le faire. Vous voyez qu'on a des bons ambassadeurs. Et effectivement, c'est un concept assez simple, hein, c'est produire ses légumes. Pour la restauration scolaire, nous, on produit 97% de nos besoins, ce qui est quand même considérable, avec 4 agriculteurs salariés de la ville et du CCAS de la commune, et en agriculture biologique, bien sûr. Et la plus-value de ces projets, c'est que c'est aussi un outil pédagogique pour accueillir les enfants, les citoyens, les sensibiliser à l'agriculture, et aussi préserver la qualité de l'eau de nos sous-sols en produisant en bio, avait de la biodiversité. Donc en fait c'est vraiment un projet qui a beaucoup de valeur, et c'est vrai qu'il y en a maintenant, à partir du modèle de Mouans-Sartoux, il y en a une centaine en France qu'on vient de fédérer dans le réseau national des fermes publiques.
0: Et ça c'est vraiment quelque chose qui marche, écologique, économique, et en plus une forme d'autosuffisance. Donc évidemment ça fait sens, et ça fait encore plus sens dans cette émission. Ici, ça marche, pardon. Je suis en train de m'étouffer, mais tout va bien. Je reste vivant. Dans quelques instants, on va continuer à parler évidemment de cette commune de Mouans-Sartoux, engagée lors du festival, engagée autour de l'écologie, et qui est donc un petit peu maître et entre une forme d'exemple ici dans les Alpes-Maritimes. Et puis, on va partir aussi auprès des premiers arrivants lors de ce festival du livre. Sébastien Réglet est toujours justement dans les travées de ce festival pour nous faire vivre un petit peu cette ambiance qui commence à monter tout doucement. Bon,

0: Le groupe Boulevard Désert avec ses pas si faciles, et surtout ils sont accompagnés d'un petit nouveau qui a bien la cote, il s'appelle Carbone. À suivre, on continue de vous faire découvrir la commune de Mouans-Sartoux, et surtout on suit l'ouverture du Festival du Livre de Mouans-Sartoux, 39e édition, déjà festival 100% gratuit, 300 auteurs présents. On sera avec Sébastien Réglé, notre journaliste, dans les coulisses de ce festival dans un instant.
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2: À 10h19, je vous souhaite à tous un très bon vendredi. Ici Azur est en direct ce matin du Festival du Livre de Mouans-Sartoux qui a ouvert ses portes il y a déjà une vingtaine de minutes, l'occasion d'en apprendre un peu plus sur l'engagement de cette commune à travers ses habitants, ses responsables aussi. On est avec monsieur le maire et monsieur l'adjoint de la commune de Mouans-Sartoux, et puis aussi avec les premiers festivaliers qui sont auprès de Sébastien Réglé, en plein cœur justement du Festival du Livre. Sébastien Réglé, vous êtes avec un certain André, je crois.
3: Oui, il s'appelle André, effectivement. Il vient régulièrement au Festival de Mouans-Sartoux. Il était là à la première édition. Vous êtes devenu un vrai habitué, un historique parmi les festivaliers.
4: Il faut dire que je suis un voisin, hein. J'habite à Grasse. Je n'ai pas un grand mérite.
3: Bon, vous venez tous les ans. Qu'est-ce que vous venez rechercher ici, vous ?
4: Le hasard de la découverte, exactement comme quand je cherche sur Internet. Je tape des noms, je cherche, et là c'est chiné, trouvé. Et généralement, je trouve quelque chose que je ne cherche pas volontairement, mais que je cherchais quand même.
3: Parce qu'on le rappelle ici à Mouans-Sartoux, alors effectivement on peut rencontrer des auteurs, mais on peut également trouver des livres d'occasion. Là on est en plein milieu de livres d'occasion, des livres pas chers d'ailleurs, hein, ça vaut vraiment le coup. Et est-ce qu'il y a peut-être des livres déjà que vous avez vus là qui peuvent vous intéresser ?
4: C'est-à-dire que j'en possède déjà pas mal, hein. Ça fait quand même plus de 55 ans hein, que je fais ma bibliothèque. Alors j'en possède pas mal, mais j'espère que je vais trouver. Hein. Je repars pas les mains vides, ça c'est sûr.
3: Avoir ce festival juste à côté de chez vous, l'un des plus grands festivals de France, avec autant d'ouvrages, autant d'auteurs, c'est une petite fierté, non ?
4: Oui, c'est surtout pratique. C'est surtout pratique, oui.
3: Parce que vous êtes vous-même auteur, on précise peut-être en quelques mots, vous écrivez aussi un petit peu, je crois ?
4: J'ai publié une dizaine d'ouvrages, oui.
3: C'est pas mal.
4: Oui, non, bah, enfin, bon. Il y en a d'autres en préparation.
3: On peut peut-être donner votre prénom et votre nom, du coup ?
4: Non, André Carinini, mais peu importe. Ce qu'il y a, c'est que j'ai fait une bulle spatio-temporelle pendant 25 ans. J'ai mis tous mes écrits enfermés. Et là, maintenant, je les réouvre, je les découvre. Et ce qui m'étonne le plus, c'est de voir que j'avais déjà mes idées. Bien sûr, j'ai travaillé 25 ans de plus. Donc, je peux compléter. Mais j'avais déjà les mêmes théories à l'époque.
3: Bon, bah écoutez, André, si on veut vous retrouver, on a votre nom désormais. Et puis avec moi également, un nom que vous connaissez sur Ici Azur, Nadia Gabriel, pardon, qui est l'une des animatrices d'Ici Azur, qui est avec moi tout simplement parce qu'elle est peut-être animatrice, mais pas que. Elle va demain signer des ouvrages. Nadia, on va se tutoyer parce qu'on va pas se mentir non plus. Nadia, si tu es là aussi aujourd'hui, c'est parce que tu vas donc signer. Tu fais partie d'un recueil de nouvelles, c'est ça ? Tu écris dedans. Comment on peut devenir écrivain ? Comment on peut se retrouver à écrire des nouvelles comme ça.
5: Salut Sébastien, bah oui effectivement, moi je suis passionnée d'écriture depuis très longtemps, j'écris depuis à peu près 15 ans, des nouvelles, une pièce de théâtre, etc. J'avais jamais été éditée pour l'instant, j'avais jamais fait en fait cette démarche, et l'année dernière j'ai rencontré un écrivain niçois, l'écrivain niçois Bernard Deloupy, qui m'a proposé de découvrir ses ateliers d'écriture, et puis de participer justement à ce recueil collectif de nouvelles aux côtés d'autres auteurs en herbe, si je puis dire. Un an après, on est là, ici, à Mouans-Sartoux. Et bien tout le week-end, effectivement, on sera sur le stand de l'éditeur du recueil, les éditions La Gauloise, pour des dédicaces. Vous voyez, donc c'est un peu un rêve, c'est un peu fou. Pour ma part, j'y serai demain entre 14 et 15 heures et 17 et 18 heures. Franchement, c'est une belle aventure. Hein.
3: Une belle aventure, et donc ça peut donner aussi des idées aux auditeurs, à ceux qui nous écoutent. C'est effectivement, devenir écrivain, c'est pas simple, on peut y arriver.
5: Ouais, absolument, on peut y arriver. En fait, bon, déjà, il faut commencer par écrire dès qu'on en a la possibilité. C'est vrai que des fois ça rentre pas dans l'agenda, on est d'accord, quand on a une vie professionnelle, ben on se débrouille, et puis après on aiguise sa plume au gré d'ateliers d'écriture ou bien de concours de nouvelles. Ça c'est un super exercice pour apprendre à écrire en respectant finalement un cahier des charges, et puis parfois il y a une édition à la clé. On peut aussi se faire accompagner par un coach littéraire. L'idée c'est de ne rien lâcher, c'est vraiment l'acharnement, Sébastien, c'est vrai. Hein.
3: Et se retrouver autour d'auteurs si connus, de signer des livres autour d'auteurs si connus, c'est une petite fierté, j'imagine.
5: Oh bah, c'est très impressionnant, on est d'accord. Hein. Voilà, je suis tout début de cette histoire. C'est très impressionnant, c'est très inspirant. On a envie de discuter avec tout le monde, et il faut discuter avec tout le monde, c'est important. Là, moi, je viens très modestement de terminer l'écriture de mon premier roman. Donc, j'ai beaucoup travaillé dessus. C'est un travail de longue haleine, hein. C'est des beaux bébés. Je l'ai fait relire à un atelier de relecture pour avoir une analyse objective de mon travail. C'est aussi très important, tu vois. Et puis, ce travail a été fait. Donc, bah, prochaine étape, c'est la recherche d'une éditrice, ou d'un éditeur qui aura envie d'être à mes côtés. Donc, une nouvelle aventure commence.
3: Voilà, vous l'avez compris, c'est tout un chemin, tout un parcours hein, pour pouvoir être édité. Jean, on était donc avec Nadia Gabriargue, l'une des animatrices d'Ici Azur. Et donc, le public, il commence à arriver ici, hein, puisqu'il est 10h24. Maintenant, les premières minutes de ce festival, 39e édition ici à Mont-Sartoux.
2: Et oui, avec ce thème, cette année, hein, est-ce que le monde en vaut la peine? On le rappelle, vous allez donc pouvoir échanger lors de débats, de conférences pendant 3 jours ici, auprès de ces 300 auteurs avec des grands noms, Adeline Dieudonné, Boris Cyrulnik, Lilian Thuram, l'ancien président de la République, François Hollande, attendu aussi cet après-midi. Et puis nous, dans Ici ça marche, on en profite pour échanger sur cette commune engagée autour des citoyens, autour de l'environnement. On sera avec monsieur le maire et monsieur l'adjoint dans quelques instants pour parler de cette notion d'écologie qui est bien, bien importante aussi. Tiens, c'est un événement qui arrive ce week-end, ça c'est à la Villa Masséna à Nice. On vous parle notamment eh bien, des journées impériales. Vous aurez peut-être l'occasion de parler de Napoléon. Pourquoi je vous en parle? Parce que le titre qu'on va écouter, c'est Waterloo. Mais ouais, la seule défaite de Napoléon, l'une des seules défaites de Napoléon, elle s'est signée à bas.

0: Le groupe suédois ABBA avec ce titre Waterloo, 10h27.
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0: Ici Azur, au cœur des grands événements, et aujourd'hui on est en direct du Festival du Livre de Mouans-Sartou, l'occasion dans Ici ça marche d'en apprendre un petit peu plus sur cette commune engagée depuis des années pour la citoyenneté, pour l'écologie aussi. On est avec Pierre Asquiri, le maire de Mouans-Sartou avec nous, et Gilles Perrol, adjoint au maire, pour échanger sur cette commune engagée. Justement, Pierre Asquiri, qu'est-ce que ça veut dire aujourd'hui une commune engagée pour l'écologie ?
3: Alors ça se décline sur plusieurs volets. On pourrait consacrer beaucoup de temps, mais je pense qu'il faut être assez concis. C'est au niveau, par exemple, de l'urbanisation de la ville, de faire en sorte que les habitants habitent à proximité des axes de transport, à proximité des commerces, des équipements. Et c'est un petit peu comme ça que s'est développé Mouans-Sartou. On a fait en sorte que, par exemple, ici, là où on est à 100 mètres de la mairie. Donc, il y a l'urbanisation, le contrôle de l'implantation des différents services, la préservation des espaces naturels, c'est ce qu'on a fait, la réintroduction de l'agriculture européenne. Urbaine. Il y a un gros travail qui a été fait et qui continue à être fait, c'est-à-dire de ramener l'agriculture à proximité pour tendre vers une espèce d'autosuffisance alimentaire. Ensuite, il y a tout ce qui concerne le volet énergétique. On a des projets d'autoconsommation énergétique. On le fait déjà, mais on va le développer à l'échelle de la commune en faisant participer les habitants. C'est la rénovation énergétique des bâtiments publics. C'est l'éclairage. Alors, ça se voit moins, mais on a fait un relamping total de la commune pour passer en LED et consommer beaucoup moins. On a réduit l'éclairage aussi, on fait des extinctions nocturnes depuis fort longtemps.
0: Ouais. La liste est très, assez longue, les projets sont concrets. Pierre Asquiri, je vais un petit peu vous titiller, l'écologie ce n'est pas qu'une affaire de privilégiés pour vous ?
3: Non, bien sûr que non. On s'aperçoit que une démarche écolo peut être aussi vertueuse sur le plan financier. C'est-à-dire que Gilles en parlera mieux que moi, mais au niveau de l'alimentation, d'éviter les produits transformés, de cuisiner soi-même, c'est bon pour le portefeuille, c'est bon pour la santé, c'est bon pour la planète. C'est pas qu'une histoire de privilégiés. Il y a des petites communes qui n'ont pas forcément des moyens énormes, qui arrivent à faire des projets très très ambitieux aussi.
0: Pour vous, c'est un cercle vertueux. Après, il faut réussir à bien mettre les choses en place. Si je me tourne vers Gilles Perrol. Gilles, vous avez des chiffres concrets pour montrer que justement, oui, la commune de Mouans-Sartou et l'écologie, ça marche ici ?
4: Oui, notamment sur le secteur de l'animation. Tout à l'heure, je vous ai dit que la cantine était 100% bio, était sans surcoût. Et en fait, on a souhaité transférer ce savoir-faire aux habitants. Et on a une étude universitaire de l'Université Côte d'Azur a démontré qu'en 5 ans, 71% de nos habitants avaient modifié leurs pratiques alimentaires, moins 30% de produits ultra-transformés, moins 23% de viande, plus 28% de bio, et ça diminue de 26% l'impact carbone de notre alimentation. Après l'été qu'on vient passer, on voit qu'il y a des recettes, des modalités assez simples pour lutter contre le réchauffement climatique. Et il y a une autre étude faite avec le CHU de Nice qui montre que les enfants de Mouans-Sartou qui mangent à la cantine avec des familles qui les font bien manger à la maison ont un surpoids et une obésité inférieure de 55% à la moyenne nationale. Donc on voit que c'est aussi des moyens de faire des économies pour l'État, puisque plus de prévention, c'est moins de dépenses de réparation.
0: Exactement, vous l'avez dit, des chiffres concrets, donc, et puis un festival aussi pour peut-être informer de vos actions. En tout cas, est-ce qu'il y a une certaine parole autour de votre engagement au sein de ce festival ? Gilles Perrol, Pierre Asquiri.
3: L'exemple concret, c'est aujourd'hui. Vous interviewez là-dessus, c'est une façon de parler de ce qui se fait à Mouans-Sartou. C'est évidemment un excellent vecteur pour faire passer des bonnes pratiques, des informations. C'est évident, c'est sensibiliser la population. C'est une démarche qui est vraiment importante aussi.
0: Oui. Gilles Perrol, aujourd'hui, quels sont les prochains enjeux de la commune, justement, en termes d'engagement, de citoyenneté, d'écologie ?
4: Ah bah, actuellement, on travaille sur deux nouveaux projets autour de l'alimentation. C'est un groupement de commandes solidaires pour permettre à tous justement de manger bio sur la commune. On vient de transformer aussi l'épicerie sociale qui a 58% de produits bio et des produits frais de qualité. On a annoncé aussi les ordonnances vertes il s'agit d'accompagner les femmes enceintes jusqu'aux 2 ans de l'enfant pour manger bio pour éviter les perturbateurs endocriniens. Donc on voit que les solutions sont les projets sont nombreux et pour rebondir sur votre question d'avant. Ce qui est important dans ce festival, c'est que nous, on se nourrit de ce que viennent dire tous les intervenants dans les débats, mais aussi on se rend compte que tous ces intervenants, et comme Jean Viard tout à l'heure, deviennent des ambassadeurs de ce qui est possible de faire.
0: De ce qui est fait à Mouans-Sartou. En effet, ça devient des ambassadeurs de ce qui est fait à Mouans-Sartou. Et même pour vous, ça vous permet de vous enrichir peut-être sur des thèmes dont vous n'avez pas forcément la connaissance, parce que les auteurs viennent vous voir aussi.
4: Oui, oui, c'est ça, on se nourrit mutuellement. Je pense, aujourd'hui, ce week-end, par exemple, il y aura Michael de Rangeon, qui est un scientifique qui travaille sur la relation agriculture, qualité de l'eau et santé, et qui montre effectivement le chemin qu'il y a à parcourir pour avoir une agriculture qui pollue moins nos eaux et donc notre santé.
0: Exactement. Et il y a aussi un énorme engagement bénévole citoyen. C'est important parce qu'on parle de ce que fait votre commune, la municipalité, mais ça passe aussi par l'engagement citoyen.
3: Bah, tout à fait. Le monde associatif est très présent chez nous. On a plus d'adhérents dans les clubs et les associations que d'habitants sur la commune, et ça se traduit ici par un engagement fort de plus de 320, je ne sais plus quel est le nombre de personnes qui sont engagées pour que se tienne ce festival. Donc l'engagement citoyen est vraiment très

0: très tangible à l'occasion de ce festival. Et pas seulement, tout au long de l'année aussi.
1: Avec cette fierté de cette cantine bio en circuit court ici, et ça marche depuis plus d'une quinzaine d'années. Merci Pierre Ascheri d'avoir été avec nous, monsieur le maire et l'adjoint au maire Gilles Perrol, pour cette commune engagée, mise en avant ce matin dans votre rendez-vous. Ici ça marche, le rendez-vous des solutions, des idées positives et des talents. Nous, dans quelques instants, on va retrouver Quentin Lacrome dans Ici ça marche aussi, avec son coup de cœur du vendredi. On va parler notamment d'Octobre Rose, mais pour l'instant, une belle balade signée Hervé Christiani. Il est libre, Max. Ah oui, Mont-Sartou est libre aussi, je crois. J'ai l'impression.

0: poésie d'Hervé Christiani avec ce titre Il est libre Max, 10h37.
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0: Ici Azur, ici ça marche. Le rendez-vous des solutions, des initiatives positives. Est-ce que les bonnes initiatives durent dans les Alpes-Maritimes? Eh bien, le vendredi, on prend des nouvelles, des belles histoires passées, Quentin Lacroix.
3: Mais oui, et à l'occasion d'Octobre Rose, on va repartir pile un an en arrière. Octobre 2025, où on évoquait On pose pour le rose. Ça, c'est une association qui organise chaque année une levée de fonds pour soutenir la recherche contre le cancer du sein, en proposant aux femmes des mini-séances photo avec des photographes bénévoles. Alors, à l'initiative de cette association, trois femmes, dont Jenny, photographe à la colle sur nous. Souvenez-vous d'elle, il y a quelques mois, elle nous rapportait les chiffres de la dernière opération.
4: Ça a été une belle année parce qu'on peut reverser 100 000 euros comme nous avons pu faire l'année dernière. Sur ces 100 000 euros, nous avons déjà reversé 70 000 euros à Gustave Roussy.
3: Gustave Roussy, je rappelle que c'est un centre régional de centre de lutte contre le cancer du sein en région parisienne.
0: 100 000 euros, c'est effectivement une très belle somme, Quentin, mais est-ce qu'un an après, l'opération marche toujours?
3: Ah ben, j'ai une bonne nouvelle, Jean. Oui, ça marche toujours. En plus, cette année, elle est particulière. Écoutez Agathe Dufaux, co-créatrice aussi.

0: du concept, toutes les femmes peuvent participer.
1: À toutes les femmes, sans exception. La séance, elle est à 35€ en plus, donc ça, c'est pas cher. Mais notez qu'il y a aussi ce qu'on appelle les créneaux solidaires, c'est-à-dire que chaque photographe offre une séance à une femme sous traitement. Il reste quelques places là aussi, donc pensez-y, faites passer le message. Et puis il y a une autre belle option à noter, c'est Agathe qui nous en parle.
2: Il y a une possibilité de rajouter une option maquillage, de se faire plaisir ce jour-là. Ça aussi, ça part à la recherche. Et une fois inscrite en shooting, ça permet en fait d'avoir accès aussi à des ateliers. Il y a de l'aquarelle, il y a de la pâtisserie, initiation Krav Maga. On a plein de choses. Donc, c'est une très, très belle journée.
1: Mais pour ça ou pour d'autres séances liées à On Pose pour le Rose, allez vous inscrire sur onposepourlerose.fr. Je le redis, là, faut dépasser les 100 000 euros hein, cette année. C'est fou parce que au départ, l'idée vient de 3 copines de la colle sur Loup. Et aujourd'hui, ça rassemble des bénévoles, des photographes, des coiffeurs de la France entière. Donc chez nous, c'est à la colle surtout. 10 ans que cette association On Pose pour le Rose existe et puis 10 ans qu'ici, ça marche.
3: Ah oui, une très belle réussite sur la Côte d'Azur. Encore une belle fierté. Merci Quentin Lacrome. 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Ici Azur en direct du Festival du Livre de Mouans-Sartoux. L'occasion dans Ici, ça marche de mettre en avant les belles initiatives, les talents de cette commune. Et on sera dans quelques instants avec Sébastien Riglet et un agrumiculteur bio qui loue déjà depuis 15 ans un terrain agricole dans la ville, une ferme nourricière qui a pour objectif d'être résiliente face aux bouleversements climatiques. On va en parler dans quelques minutes, vous allez voir, c'est une très belle surprise que l'on vous propose. Pour la musique, eh bien écoutez, un nouveau titre, une nouvelle surprise, alors je reprends mes petites feuilles, c'est Andrea Bocelli que l'on écoute avec Conte Partiro.

0: Volte Partiro, titre mythique signé Andrea Bocelli sur votre radio locale ici.
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0: Ici Azur, en direct ce matin du Festival du Livre 2026 de Mouans-Sartoux, cette 39e édition, l'occasion dans Ici ça marche de mettre en avant les réussites, les talents, les fiertés au sein de la commune. Et Sébastien Réglé, eh bien écoutez, vous vouliez nous présenter un talent ce matin. Il est agrumiculteur, il est à Mouans-Sartoux et je crois qu'il a plein de choses à mettre en avant ce matin.
3: Exactement, il s'appelle Jean-Noël Falcou. Bonjour Jean-Noël.
4: Bonjour.
3: On vous a déjà entendu sur Ici Azur, vous êtes également auteur. Vous avez beaucoup de casquettes à votre actif. Déjà, racontez-nous un petit peu, vous êtes un paysan bio, ça c'est une particularité.
4: Oui, paysan bio depuis un peu plus de 20 ans, installé à Valoris en agrumes et en fruitiers diversifiés. Et je suis distillateur également, et donc spécialisé en fleurs d'oranger, mais je fais évidemment un peu de rose, un peu de lavande et bien d'autres choses pour des collègues agriculteurs. Et je suis installé à Mouans-Sartoux depuis maintenant 2 ans, sur une parcelle que j'essaye de penser comme parcelle adaptée bouleversement climatique. Donc c'est-à-dire avec des variétés adaptées au climat de 30 ans, peu d'utilisation d'engrais, très peu d'eau avec des pilotages, des systèmes d'irrigation particuliers, une autonomie sur l'énergie et préservation de la biodiversité notamment.
3: Vous êtes au bon endroit. En Mouans-Sartoux, on le disait juste avant, c'est une ville qui tient justement à l'écologie. Et ben, vous êtes dans la belle ville, dans la bonne ville.
4: Je suis dans la bonne ville, en effet. En fait, ça fait 20 ans que j'ai commencé. J'ai démarré tout de suite en bio, ce qui...
3: Alors, c'était rare à l'époque.
4: Ben voilà, à l'époque, on était moins de 60 dans le département. J'étais le premier labellisé bio en agrumes en France métropolitaine. Et en fait, c'est quand même une époque où il n'y avait pas de magasin bio. Il n'y avait pas forcément Internet bien développé. Et toutes les premières initiatives, en fait, du département, on est à Mouans-Sartoux. Donc, la première AMAP... La première Biocoop, un gros réseau aussi, une grosse préoccupation autour de l'agriculture. Donc très naturellement, ça fait plus de 20 ans que je compagnonne avec Mouans-Sartoux et je suis ravi de m'être installé ici.
3: Et donc vous avez une ferme qui a pour objectif d'être résiliente face au bouleversement climatique. Mmh. Concrètement, ça veut dire quoi ?
4: Bah concrètement, ça veut dire que quand on plante un arbre, on le plante pour quelques décennies et qu'on n'a pas le droit de se planter, en fait, sans un mauvais jeu de mots, je l'avais pas fait exprès, mais c'est-à-dire qu'il faut savoir ce à quoi il faudra faire face, en fait, dans quelques décennies.
3: Donc, On anticipe.
4: Donc là, on a eu les prémices cet été, mais voilà, ça veut dire des grosses chaleurs, peu d'eau. On voit avec la situation internationale les problèmes d'approvisionnement en engrais. On voit la biodiversité qui s'effondre et on voit le besoin de consommer bio et local. Donc on met tout ça dans une boîte, on secoue et on se dit bah voilà, il faut que ma ferme dans 30 ans elle soit toujours sur pied et qu'elle soit en forme.
3: Et ça vous le racontez, vous avez écrit un journal de paysans, c'est ça, c'est le nom de votre ouvrage que vous avez notamment pu venir signer ici au Festival du Livre de Mouans-Sartoux l'année dernière. Qu'est-ce qu'on y trouve dans ce livre? Pourquoi c'était important pour vous de parler de votre quotidien?
4: En fait, donc j'ai publié en effet le journal d'un paysan qui est aux éditions Wild Project et qui a été d'ailleurs primé au Festival du Livre l'année dernière. Et pendant un an, j'ai tenu au jour le jour un journal intime qui n'avait pas du tout vocation à être lu et encore moins publié. Donc c'est vraiment un exercice personnel pour le plaisir. Et quand je vous fais la version courte, mais quand une amie l'a envoyé aux éditeurs et que Wild Project m'appelle pour le publier, j'étais un peu hésitant au départ en me disant c'est quand même très personnel, qui ça va intéresser,
3: voilà. Et ça a intéressé alors?
4: Bah ça apparemment pas mal intéressé vu le nombre d'articles et de soutien que j'ai reçu. Donc mais je pense parce que déjà c'est très très sincère et très brut de décoffrage et parce qu'on se rend compte de l'intérieur en fait de ce que c'est. Enfin, qu'est-ce que c'est que la réalité du métier et à quel point c'est un métier à la fois magnifique, vraiment magnifique, et dur. Aussi dur.
3: Et, oui.
4: Et à la croisée des défis qui nous attendent collectivement. Et là, on dépasse largement l'agriculture.
3: Juste votre livre, on peut le retrouver. Donc Jean-Noël Falcou, ça s'appelle
4: Journal d'un paysan.
3: Et on peut le retrouver
4: partout.
3: partout. Bah voilà, vous savez tout, Jean.
0: Dans toutes les bonnes librairies. Parce qu'on va chercher nos livres dans les librairies. C'est important de faire travailler aussi les libraires. Merci Sébastien Réglé, Jean-Noël Falcou. Sébastien, c'était donc votre coup de cœur ce matin, le talent mis en avant dans l'émission Ici ça marche, émission consacrée aux réussites. En direct ce matin, deux mois en Sartou pour le top départ du Festival du Livre. On le rappelle, trois jours avec plus de 300 auteurs, des grands noms qui sont présents. Lilian Thuram, Boris Cyrulnik, Laura Sibony, que vous pourrez donc découvrir. Deux rendez-vous cet après-midi à 15h, une lecture autour de Simone Veil. Aux alentours de 16h, la venue de l'ancien président de la République, François Hollande. Évidemment, vous pourrez évidemment retrouver tout le programme sur notre site internet ici.fr/azur. Et puis je voulais remercier évidemment toute l'équipe technique ce matin, que ce soit Rémi Martinez dans nos studios, que ce soit Hubert Moussaigne et Dimitri Gola en direct du Festival du Livre de Mouans-Sartou.
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0: Ça marche, ici ça marche et ici c'est vous reviennent à partir de lundi. C'est Leslie Benzaken qui va vous accompagner pendant toute une semaine. Moi évidemment je vous souhaite une très belle semaine et de toute façon je vais vous retrouver dans un instant puisque c'est Thierry Messenage qui sera à vos côtés jusqu'à midi pour jouer ensemble. 200 euros de bons d'achat à gagner toute cette semaine et en ce vendredi. Mais pour le moment, petit plaisir avec le groupe de rock américain Toto, retour en 1982 avec ce titre Rosanna. Très belle fin de matinée à tous sur votre radio locale ici. 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

0: Ils étaient de passage sur la Côte d'Azur en juillet 2024, le groupe Toto, festival de jazz à Jouan. On espère les revoir très bientôt. Ça, c'est pour la musique sur votre radio locale, ici Azur. Tout de suite, on joue ensemble avec vous, Thierry Mesnage.
1: Salut Jean, salut à tous.
0: Bonjour Thierry, bonjour à tous.
1: Et salut à toute l'équipe qui vous a accompagné pour la couverture de ce festival du livre de Mont-Sartou, auquel, encore une fois, on invite toutes celles et ceux qui sont passionnés des lectures, nos auditeurs, à se rendre tout au long de ce week-end. Tiens, on écoutait Toto à l'instant sur ici Azur. Moi, je voulais faire les Toto. Hein. 100 plus 100 égale 200, 50 fois 4 égale 200. Eh oui, jusqu'ici, je m'en sors. C'est-à-dire que, grosso modo, vous avez compris que, dans un instant, dernière chance pour vous de repartir avec 200 € de bons d'achat, 200 € de bons d'achat, puisque, un petit peu avant midi, la tourniquette décidera de celui ou celle qui repartira avec cette belle somme. Et en plus, cette semaine, on y a rajouté ces deux jours de bien-être total à Valberg à l'occasion du festival Prana Wellness demain et après-demain avec nos camarades de Nice Matin et l'organisatrice que je remercie et salue, Dorothée Marot. Deux jours pour vous reconnecter en pleine montagne avec des conférences, du yoga, du pilates. Si tout ça vous en avez envie, vous composez d'ores et déjà le 04 93 82 03 04. Jean, je vous souhaite un excellent week-end.
0: Merci à vous Thierry, à très bientôt.
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1: Et dans la foulée, je vous souhaite une excellente fin de matinée. Et bienvenue si vous arrivez sur ici Azur, il est 11h. Violaine Hill, bonjour.
3: Bonjour.
1: Le CIV Campus International de Valbonne est bloqué ce matin par des lycéens.
3: Oui, c'est un collège et lycée public qui accueille aussi un internat et des classes prépa. Les lycéens se sont installés devant l'établissement. Ce lycée ne fait pas partie des lycées qui ont été fermés d'office dans les Alpes-Maritimes. On le rappelle, 24 lycées sont fermés ce matin, 23 publics et un privé sous contrat. C'est le lycée privé à Nice, Don Bosco. 10 des lycées fermés du reste sont à Nice. Les élèves ne vont pas en cours. Un dispositif de cours à domicile est en place. Après les tensions d'hier, notamment à Nice, Cannes, Antibes, Grasse et Cagnes-sur-Mer, il y a eu au total 72 interpellations. Après des jets de mortiers, de projectiles, d'incendies volontaires, 8 personnes ont été légèrement blessées, dont un policier hospitalisé avec 5 jours d'interruption de travail. À Paris, le ministre de l'Éducation nationale, Édouard Geffray, en ce moment reçoit les organisations syndicales. Il reçoit les associations de parents d'élèves à partir de maintenant et puis ensuite cet après-midi à partir de 14h, le ministre recevra les associations de lycéens, justement le mouvement qui s'étend côté fac avec en France ce matin 10 universités bloquées selon l'Union étudiante. Et en fin de journée à Nice, les étudiants se réunissent en assemblée générale à la faculté de lettres Carlone. À noter que le Front populaire étudiant, le FPE qui était notre invité ce matin classé à gauche, a d'ores et déjà appelé à Nice à rejoindre ce mouvement des lycéens.
1: À retenir également, Violaine, en ce 2 octobre, les cérémonies qui ont lieu en ce moment pour les victimes de la tempête Alex.
3: Eh oui, c'était il y a 6 ans, cette tempête ravageuse, un 2 octobre 2020. La tempête Alex avait fait 10 morts, 8 disparus, 13 000 sinistrés, très lourd bilan pour les Alpes-Maritimes. La métropole Nice-Côte d'Azur et le département organisent dans un quart d'heure une cérémonie d'hommage à Plan du Var. Une autre cérémonie est prévue à Saint-Martin-Vésubie à 12h45. Le village avait été très, très fortement endommagé. Une nouvelle journée de grève au chemin de fer de Provence sur la ligne Nice-Digne-les-Bains. Les conducteurs et contrôleurs demandent toujours des hausses de salaire. C'est le 5e vendredi de suite avec un mouvement de grève. Aucun train ne circule. Et puis, il y a du basket ce soir. Les basketteurs des Sharks d'Antibes se déplacent. Deuxième journée de Pro B. Match en Alsace. Le match est à 20h30.
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3: La météo est plus calme, c'est pas Alex aujourd'hui.
1: Ah non, attendez, rien à voir avec ce qui s'est passé il y a 6 ans, on s'en souvient tous, hein, parce qu'on était ici, hein, nous, Violaine, on avait couvert l'événement et on a une pensée évidemment encore une fois ce matin pour les habitants de la Roya, de la Vésubie qui ont fortement souffert. Ici Azur, qui s'appelait encore à l'époque France Bleu Azur, s'était mobilisé et bien évidemment, nous n'avons rien oublié de ce traumatisme. En ce qui concerne le ciel de cet après-midi, il restera toujours voilé, on aura peut-être un petit peu d'instabilité sur la hauteur, hein, quelques gouttes de pluie ne sont pas à exclure sur le Mercantour, sur Valberg, où vous serez peut-être invité ce week-end. Je vous en dis plus dans un instant. Sur Roquebrière également, peut-être quelques gouttes de pluie. Partout ailleurs, le soleil va dominer, malgré le voile. Les températures autour de 26 degrés à Nice cet après-midi, 27 à Roquebrune-Cap-Martin, 26 à Mougins, 24 à Touette de l'Escarène et sur le Mercantour, 20 petits degrés. À tout à l'heure midi.
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1: Et vous attendiez peut-être la tendance pour le week-end, Violaine? Non, c'est pour ça que vous êtes restée dans le studio, parce que d'habitude vous partez plus tôt. Là, vous voulez savoir quel temps
3: oui,
1: il fera ce week-end?
3: Allez-y.
1: Je pense que celles et ceux qui nous écoutent auront à cœur de savoir que ce week-end, demain, il fera beau, ciel voilé, et dimanche, ce sera sensiblement la même chose. Donc pas de pluie prévue sur ces prochaines 48 heures. Vous êtes satisfaite, Violaine?
3: Oui.
1: Merci beaucoup. 11h04, à tout à l'heure, midi. D'ici midi, justement, soit dans moins d'une heure, les amis, l'un d'entre vous, ou l'une d'entre vous, sera plus riche de 200 €. 200 € de bons d'achat. Bien le bonjour, je vous salue. Ravi de passer ces prochaines minutes avec vous. Si vous passez par ici, je vous souhaite un excellent week-end. Et d'ailleurs, ce week-end, celui-là même ou celle-là même qui repartira avec 200 € à valeur dans plus de 220 enseignes. Vous allez sur licadeau.com pour avoir tous les détails. Et bien, l'un d'entre

0: vous sera également offrir ce moment détente à Valberg ce week-end 100% bien-être à l'occasion du festival Wellness. Tirage au sort un petit peu avant midi. Vous nous appelez maintenant, inscription sur internet également. Mario va piocher, va faire sa petite tambouille du matin et on se retrouve dans un instant pour jouer.
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0: Amoureux, Pascal Obispo, amoureux de son Aquitaine natale. Comment pourrait-il en être autrement? C'est une région absolument divine, magnifique, le bassin d'Arcachon, la dune du Pilat. Pascal Obispo et les cabanes Chanqué, tombez pour elle à l'instant sur Ici Azur.
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0: Bon, le Bordelais, c'est pas mal, la Côte d'Azur, c'est pas mal non plus. N'est-ce pas, Roselyne? Bonjour.
3: Oui, bonjour, bonjour.
0: Ravi de vous accueillir, Roselyne, qui profitait.
3: Moi aussi, je suis ravie.
0: Qui profitait de la vie à Aspremont.
3: Ah oui, je profite de la mer, du soleil, des balades en montagne, je cuisine, voilà.
0: Je le sentais, je le savais, Roselyne. Moi, vous savez, j'ai du pif pour ce genre de truc. Je sens dans votre voix quand vous êtes un jouisseur ou une jouisseuse, et c'est votre cas, Roselyne. En plus, éloignée de la fureur, hein, du côté d'Aspremont, on n'est pas loin de la ville et en même temps, on est tout près.
3: Voilà, c'est un avantage.
0: Roselyne, le jardinage, votre truc, c'est le jardinage. Qu'est-ce que vous faites, tiens, en ce moment dans le jardin? J'ai l'impression qu'il n'y a plus grand-chose à faire, moi. Qu'est-ce qu'on peut faire en ce moment dans le jardin, quoique vous allez me dire, il y a toujours du boulot.
3: J'ai coupé les agapantes, on a coupé les lavandes. Il y a toujours à faire, hein. Il y a toujours.
0: C'est vrai.
3: Là, il y a des olives à ramasser bientôt.
0: C'est vrai qu'il y a toujours à faire.
3: Olives.
0: Ça va, la nature a pas trop souffert.
3: Oui, beaucoup. Oui. J'ai arrosé un petit peu en cachette.
0: Oui, bah écoutez, on va pas se le cacher. Moi aussi, j'ai un jardin. Il y a des trucs qu'il faut quand même se dire que soit on arrose et ça a des chances
3: ça
0: de tenir.
3: Ça fait trop de peine.
0: Bien sûr.
3: Voilà.
0: Non, mais bien évidemment, à un moment, il faut en mettre de l'eau. Alors, cela dit, l'arrosage, alors je sais pas si c'est toujours en vigueur, mais n'est pas interdit, hein. Il est interdit dans un certain laps de temps.

0: Non, mais à partir de, je crois, 21h, 22h, on peut arroser. De toute façon,
1: voilà,
0: je vois pas qui peut arroser en journée, de toute façon.
1: Voilà. Bon. Voilà, moi, j'arrose le soir, et puis il faut arroser, mettre beaucoup d'eau à la base de des plantes pour que l'eau pénètre bien, et ça permet peut-être d'arroser qu'un jour sur deux, voilà.
0: Et je rappelle que le samedi matin, on a notre expert jardin qui peut vous conseiller, et on a une bonne nouvelle, c'est que le jour où il est malade, où il est un petit peu patraque, vous pourrez remplacer notre expert haut la main, Roselyne, hein, parce que vous semblez vous y connaître en matière de jardinage.
1: Je ne sais pas, c'est gentil, mais je ne me sens pas capable quand même. Je ne suis pas une pro.
0: Roselyne, après le bien-être de nos plantes, je vous propose le bien-être de vous et la personne de votre choix, en vous invitant à Valberg. Demain et après-demain, le festival Wellness. Deux jours pour se reconnecter à la nature que vous aimez par-dessus tout et vous reconnecter à la vie. Des séances de yoga, de pilates, des conférences sur le bien-être, la cérémonie du cacao, il y aura de la musique. Vous allez passer un moment merveilleux, Roselyne, et bien évidemment, plus, on le rappelle, 200 euros de bon d'achat, j'envoie la tourniquette.
1: Très volontiers.
0: Vous avez entendu la tourniquette, elle est partie, ce qui me permet de rappeler rapidement le jeu. La tourniquette est partie, nous l'avons fait rouler, elle s'est arrêtée sur une case, et c'est là qu'arrive la question. La question, sous la douche, Roselyne, vous allez entendre, vous qui aimez l'eau, qui aimez arroser les plantes, vous allez voir, on va rester dans l'élément aquatique.
1: Alors, je fais de mon mieux.
0: Écoutez bien, Roselyne, vous allez entendre une dame chanter sous sa douche. Cette dame est une icône de la pop, a été même l'égérie d'un grand artiste, j'en dis pas plus. Roselyne, écoutez, à vous de me donner son nom.

0: Avez-vous une idée?
1: Il me semble que c'est un mandalire.
0: Il vous semble que c'est un mandalire? Il vous semble bien.
1: Ah, super.
0: Grande artiste, alors mandalire, elle a quand même un CV long comme le bras, hein. C'est une artiste multiple, elle est chanteuse, elle est actrice de théâtre, de cinéma, elle est peintre, elle est peintre et en plus, donc je le disais...
1: C'était la muse de Salvador Dali,
0: bien évidemment, Amanda Lear, qui en plus fait l'actualité en ce moment, apparemment, il y a, comment elle s'appelle, Miley Cyrus, je ne sais pas si vous connaissez cette artiste.
1: Ah oui, elle a... Oui,
0: qui
1: elle
0: lui aurait piqué, qui lui aurait piqué.
1: Exact.
0: Bon, en tous les cas, vous, Roselyne, l'essentiel est fait. Donc déjà, cadeau pour vous, l'éventail ici à Zure, ça c'est fait.
1: Mais je n'ai jamais de cadeau, moi, je ne sais pas pourquoi.
0: Comment ça, vous n'avez jamais de cadeau?
1: Je ne reçois jamais rien, je ne sais pas comment
0: je dois... Ah non, mais attendez, Mario Matou, oui, mais ça c'est parce que quand vous passez à la radio, on vous le donne. Parce que pourquoi, Roselyne? Pourquoi?
1: Oui,
0: parce que
1: je connais vos studios,
0: Eh bien alors, il faut revenir, vous connaissez la route.
1: Eh bien, je passerai vous voir à l'occasion, vous faire un petit coucou.
0: Parce que figurez-vous qu'un éventail, je vais vous dire pourquoi. Parce que l'éventail, on s'est rendu compte que vous voyez comment c'est fait un éventail, même quand c'est plié, on n'arrive pas à le mettre dans une enveloppe suffisamment.
1: Ah,
0: donc on s'est dit, tiens, le mieux, c'est vous passer dans le coin. Dès que vous passez dans le coin, on vous donne le petit cadeau. Et puis comme ça, vous voyez toute l'équipe, vous pouvez visiter les studios.
1: Je vous ai déjà rencontré.
0: Bien sûr, eh ben, vous me re-rencontrerez. Et ce sera
1: avec plaisir
0: renouvelé. Roselyne.
1: Voilà.
0: Peut-être que d'ici midi moins 5, on vous appelle. Attention, parce que c'est aujourd'hui le tirage au sort.
1: Je n'attends que ça.
0: Je vous embrasse en attendant, Roselyne.
1: Moi aussi.
0: Si on ne se reparle pas d'ici midi, je vous souhaite un bon week-end à Aspremont. Allez, 11h15, dans un instant, celui ou celle qui prendra la suite. Tirage au sort un petit peu avant midi. 200€ de bon d'achat, week-end détente à Valberg. La musique, le meilleur pour vous. Voici Kim Wilde.

0: À quelle époque, quand même, il faut dire, hein. Les années 80, les années qui moillent à l'instant. Kids in America, et nous, on va retrouver un jeune homme, oui, qui n'est pas un kids, à mon avis, mais qui a déjà quelques heures de vol, mais il nous attend, lui, non pas en Amérique, mais à Menton, c'est un Mentonnais, il s'appelle Olivier, et dans une minute, il va jouer avec nous.
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0: Tiens, ben, la dame à l'instant, elle parlait de Menton. On y est à Menton avec Olivier qu'on va saluer.

0: en vous invitant, hein, vous, à un peu plus de 11h20, à nous appeler, parce que dernière chance aujourd'hui de gagner 200 euros de bon d'achat. Et ce week-end à Valberg, moi j'aimerais beaucoup y aller, franchement. Hein. Festival Wellnef, Prana, demain, après-demain, à l'air du tout connecté. On est trop connecté, là vous allez complètement vous déconnecter et retrouver véritablement l'essence de la vie. Ça je vous le garantis. Olivier, bonjour.
1: Et bonjour Thierry.
0: Salut Olivier, ravi de vous accueillir. Alors vous ce matin, vous avez pris votre téléphone, vous avez composé le 04 93 82 03 04 et vous êtes dit, tiens, si j'allais jouer, de toute façon, il n'y a rien à perdre.
1: Exactement, qu'est-ce que je vais faire ce week-end? Allez à Valberg.
0: Et voilà, Olivier, Valberg, 200 euros de bon d'achat. Je précise que tout à l'heure, un peu avant midi, c'est la tourniquette qui décidera du nom du gagnant parmi tous les gagnants qui ont joué avec nous cette semaine. Olivier Le Mantonnet, vous habitez dans quel quartier de Menton? Moi, j'aime bien savoir quand c'est Menton. Hein.
1: Entre, ben, en fait, sur la route des Chiades qui monte à Castellar.
0: Ah, oui.
1: Le sentier, c'est liste.
0: Ah ouais, je connais bien. Vous n'êtes pas très très loin quand vous descendez. Vous arrivez du côté du Faucent, c'est ça?
1: Oui, c'est ça. En fait, le Faucent, c'est le côté. Mais bon, oui, enfin, on va dire on domine un peu le Faucent.
0: Oui, c'est ça, je vois tout à fait.
1: On est en hauteur,
0: ouais. Ah oui, vous êtes un petit peu en hauteur. Voilà. Ah, bien. Vous avez toujours habité Menton?
1: Non, j'ai fait Nice, après un petit stage à Paris, puis après un retour sur Menton, quand même.
0: Bah, Menton, vous savez, Olivier, je ne sais pas quel est votre âge, mais je peux vous garantir que vous ne quitterez plus jamais cette ville, qui, il faut quand même le dire, est la plus belle ville du monde. C'est un Mentonnet qui vous le dit, évidemment, tout le monde le sait que je suis né à Menton et que je vénère ma ville et que j'embrasse toutes les Mentonnaises et tous les Mentonnets qui nous écoutent, Olivier. Que faites-vous dans la vie?
1: Moi, je suis fonctionnaire.
0: Dans quelle administration? Pour savoir, non?
1: J'ose pas le dire, hein, parce qu'après ça va jaser, c'est les impôts. Donc,
0: oui, bah, bien sûr, bah, écoutez, à un moment, il faut bien que ça tombe. Hein. Et c'est pas, vous n'êtes pas responsable, vous, des impôts. Vous faites qu'appliquer la règle. Hein.
1: Voilà,
0: bah, bien sûr, attendez. Voilà, il faut pas. Et en plus, les gens des impôts, moi, je les ai au téléphone de temps en temps. Franchement, ils sont très sympas. Hein.
1: Ah oui,
0: aujourd'hui, franchement, ils sont très accueillants. Ça n'a pas toujours été le cas, quand même, hein, Olivier, il faut quand même le dire. Mais là, aujourd'hui, franchement, quand vous avez quelqu'un des impôts au téléphone, je trouve que voilà, vous êtes bien accueillis. C'est plutôt sympathique. Et puis, de toute façon, les impôts, faut en payer. Hein, voilà, bon, vaste débat autour de tout ça. Nous, c'est nous qui allons vous donner des sous, peut-être, Olivier, là, pour le coup. J'envoie la tourniquette. On va vous donner des sous, on vous en donne déjà parce que vous êtes aux impôts, mais là c'est cadeau, là c'est 200 euros et peut-être c'est pour vous. Voilà, c'est pour vous, c'est pas pour l'administration fiscale, c'est pour vous Olivier. Vous êtes tombé sur la case qui chante. Alors c'est classique, va falloir deviner qui chante et plus précisément Olivier, quel Gérard chante, puisqu'aujourd'hui c'est la Saint-Gérard et nous embrassons tous les Gérards. Écoutez Saint-Gérard qui chante.
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0: avez-vous deviné le nom de ce Gérard qui chante, Olivier?
1: Pas du tout.
0: Oh!
1: Je m'attendais à Gérard Lenormand, mais c'est pas lui-là.
0: Non, parce qu'à un moment, si vous voulez, si on vous met Gérard Lenormand, si on vous met Daniel Gérard ou Gérard Le... Enfin, il faut quand même qu'on corse un peu le truc, si vous voulez, Olivier. Là, pour le coup, ce fameux Gérard qui chantait, sa fonction première, enfin, on ne le connaît pas nécessairement au premier abord pour ses chansons, mais plutôt pour ses films. Il s'agissait de Gérard Darmon, Olivier.
1: Ah bon, ben
0: oui.
1: Darmon.
0: Ah oui, regardez, oui, on va se le réécouter, vous allez comprendre. Le timbre de cette voix si particulière. Ah, bah oui. Bon. And the winner is, j'aurais bien voulu que vous soyez le winner, mais bon, malheureusement, aujourd'hui, Olivier, ça l'a pas fait. Bon.
1: C'est pas grave, ce ne sera pas la prochaine.
0: Et Olivier, vous savez que vous pouvez me rappeler quand vous voulez, hein.
1: Bon, bah, pas de soucis. Entre Mentonnet, comme ça.
0: Bah, entre Mentonnet, on se comprend. Alors, je voudrais dire, justement, vous me tendez une perche importante parce que j'ai parfois des copains qui me disent, ah, tu sais, parfois quand on est dans la voiture, on t'écoute. On t'écoute, entre 11h et midi. Et ils remarquent, mes potes, dis donc, il y a beaucoup de candidats Mentonnets et beaucoup de candidats Mentonnaises. Ils pensent que je favorise les Mentonnets. Pas du tout, Olivier, hein. Vous êtes là pour le certifier, hein.
1: Tout à fait.
0: Il n'y a pas de souci, si vous habitez Menton,
1: on
0: vous appelez. Voilà, vous êtes en plus, vous êtes quelqu'un.
1: On est comme ça à Menton.
0: En plus, vous êtes comme ça naturellement, parce que je rappelle, vous travaillez pour les impôts.

0: Donc c'est droit quand même, hein. C'est d'équerre, c'est carré, hein. On fait pas n'importe quoi. Olivier, moi ce que je vous dis en tout cas, et ça c'est sûr, c'est que dès que vous voulez me rappeler, vous n'hésitez pas à le faire.
1: D'accord, très bien. Merci beaucoup.
0: Je vous souhaite une très belle journée à Menton, un très très bon week-end. Salut Olivier.
1: Merci, vous aussi, bon week-end. Au revoir.
0: À très très vite. Allez, qui prend la suite? 04 93 82 03 04. Les inscrits sur Internet aussi. Pas mal d'inscrits sur Internet, donc on va les piocher. Le temps de se savourer une belle douceur. Voici Sir Elton John.

0: Ah, c'est un peu devenu le père tranquille de la variété internationale. C'est vrai que de temps en temps, certains ont la chance de le voir se balader sur la Côte d'Azur, fréquente certains restaurants du côté de Cannes notamment. Mais quel artiste, quel grand bonhomme. Sir Elton John à l'instant sur Ici Azur avec Your Song. 11h30 et vous continuez à vous inscrire puisque dans un instant, nous accueillerons les deux derniers candidats avant le tirage au sort du gagnant pour les 200 euros et pour le festival Wellness, le festival bien-être à Valberg. Le temps de partir sur les routes. Alors, il y a quelques accidents qui nous sont signalés sur l'autoroute A8, notamment juste après la sortie A500, la bretelle A500 en direction de Monaco en venant de l'Italie. On nous signale un accident qui apparemment provoque un début de bouchon au niveau de l'entrée de l'autoroute, au niveau de la sortie A500. Et puis on a un autre accident qui nous est signalé également juste avant la sortie Antibes, dans l'autre sens cette fois-ci, dans le sens Cannes-Italie. Et là, accident, on ne sait combien de véhicules sont impliqués, mais ça ne provoque pas de bouchon pour le moment. Si vous avez des précisions ou d'autres inforoutes, encore une fois, merci. 04 93 82 03 04.
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0: Et dans un instant, nous allons accueillir Mathilde. Mathilde joue avec nous pour la toute première fois. On m'a dit qu'elle était toute jeune, Mathilde. On va la retrouver avec plaisir juste après Vanessa Paradis.

0: Dans la collection des petits bijoux de la chanson française, ce titre figurait en très bonne position à l'instant. Vanessa Paradis sur Ici Azur avec Divine Idylle.
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0: Un moment idyllique que vous passerez à partir de demain à Valberg. Alors vous irez soit demain, soit dimanche, soit vous aurez la chance évidemment de pouvoir être hébergé à Valberg ou d'y rester parce que c'est un vrai festival qui vous attend. Un vrai festival de bonheur. Moi j'ai le programme sous les yeux, hein, 48 heures à vous déconnecter de tout. Les soucis, vous les laissez à la maison, les enfants. Hein. Ça, vous les emportez pas avec vous. Hein. Parce que là, yoga, pilates, séance de détente, conférence sur le bien-être, cérémonie du cacao, il y aura un DJ pour vous accompagner et comme il y a pas mal de choses qui se passeront à même le sol, vous savez, hein, notamment le yoga, bah, on vous offre un tapis de sol spécial pour vous et la personne de votre choix puisque vous irez avec la personne de votre choix et en plus 200 euros de bon d'achat. Bonjour Mathilde.
3: Bonjour Thierry.
0: Ravi de vous accueillir Mathilde. On n'a jamais joué ensemble, c'est une toute première.
3: Tout à fait.
0: Je suis ravie de vous accueillir, Mathilde. Qu'est-ce qui vous a motivé? C'est Valberg?
3: Plus le bien-être que Valberg, mais pourquoi pas conjuguer les deux?
0: Oui, bah attendez, vous savez, il y a tout. Hein. C'est-à-dire qu'il y a à la fois les séances bien-être, l'organisation de l'événement en tant que tel, et puis le lieu où ça se passe, c'est très important. Et je peux vous garantir que, bon, vous connaissez Valberg. Valberg est une station familiale qui est belle en toute saison. Là, on a un petit peu le pied encore, un orteil dans l'été et l'autre pied dans l'automne. Je peux vous dire que la fraîcheur du matin, la fraîcheur du soir, au milieu, la douceur d'une belle journée à la montagne, avec les couleurs qui commencent à changer sur les feuillages. Vous allez vivre un moment idyllique, Mathilde.
3: Je l'espère, en tout cas.
0: Et en plus, 200 euros, ce qui ne gâche rien, vous l'admettrez.
3: Tout à fait.
0: Mathilde, que faites-vous dans la vie, Mathilde?
3: Je suis conseillère clientèle.
0: Dans une banque?
3: Oui.
0: Bien. Grande banque?
3: Oui, quand même, ça va.
0: Une banque qui a un lion? Non, c'est pas celle-là.
3: Comment?
0: C'est la banque qui avait un lion autrefois comme emblème, non?
3: On va dire ça.
0: Ah, voilà. Bien. Ah là là. Mathilde, c'est Mathilde, hein, on peut dire.
3: Hein? Oui.
0: Elle, c'est elle. Bon, allez, j'envoie la tourniquette. Dans un instant, quatrième et dernier candidat avant le tirage au sort. Mathilde, au suivant. Oui. Au suivant, Mathilde, vous allez entendre deux noms d'une même famille. À vous de me trouver, de m'en trouver un troisième. On est prêt?
3: Okay.
0: On y va, on envoie.
4: C'est l'automne. C'est la saison des champignons. Le bolet, le cèpe. Allez, donnez-moi le nom d'un troisième champignon. Attention, comestible.
3: Champignon sanguin.
0: Le sanguin, bien sûr. Bravo Mathilde. Il y avait les girolles, les truffes, trompettes de la mort, morilles, champignons de Paris, pleurote, coulmel. Hein? Très rare le coulmel, hein, vous savez, Mathilde? Très rare, hein?
3: Hein? Oui, bon,
0: autant
3: j'imagine.
0: Voilà, coulmel très rare. Autant des coulmolles, il y en a partout, des coulmels, il y en a moins. Mathilde, bravo, je vous félicite. L'éventail Ici Azur est peut-être dans quelques minutes le tirage au sort qui vous désignera peut-être pour Valberg, le Festival Wellness, et les 200 euros de bon d'achat. Donc, je le dis à celles et ceux qui ont joué avec nous cette semaine, restez bien près du téléphone. Enfin, en tout cas, là, c'est ce qu'on disait à l'époque où il n'y avait que des téléphones fixes, mais maintenant qu'il y a des téléphones portables, ne partez pas trop loin de votre téléphone, gardez-le avec vous, parce que peut-être dans quelques minutes, il sonnera, ce qui voudra dire que vous êtes notre grand gagnant de la semaine. Mathilde, bravo.
3: Merci beaucoup.
0: Peut-être à tout à l'heure, alors.
3: Je l'espère, peut-être.
0: Je l'espère pour vous, je croise les doigts, c'est la tourniquette qui décide. 04 93 82 03 04, dans un instant, vous serez notre dernier candidat.
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5: Et mes enfants, vous avez encore à peine 3 minutes pour vous inscrire. 04 93 82 03 04 pour être sélectionné. 200 euros de bon d'achat. Week-end bien-être à Valberg. Dans un instant, notre tout dernier candidat ou candidate avant le tirage au sort.

0: dernier single de Mylène Farmer, tant attendu, qui nous appelle un album futur et peut-être même une tournée. C'est à qui le tour sur Ici Azur.
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0: Une chanson qui arrive à point nommé, c'est à qui le tour, c'est à Chantal qui est avec nous, notre dernière candidate, car dans un instant, tirage au sort du gagnant de 100 euros et week-end de bien-être à Valberg. Bonjour Chantal.
3: Bonjour Thierry, comment ça va?
0: Bien, et vous? Ça va Chantal?
3: Super, super.
0: Chantal, une mentonnaise, dis donc.
3: Eh oui. Ah, vous faites des préférences,
0: là. Arrêtez, vous allez me mettre dans la mouise. Non, je rigole. Non, mais je vous assure que mes potes, ils me l'ont dit très sérieusement. Ils me disent, oh, c'est marrant, parce que quand même, oui, tu favorises les mentonnés. Non, pas du tout. Enfin, quand on regarde bien, il y a autant de mentonnés que de niçois, que de grassois, que de cannois, que de cagnois, que de tout et tout. Bon, vous habitez Menton, vous habitez Menton, mais vous avez bien fait. Vous faites bien d'habiter Menton. Tiens, moi, j'aime bien savoir dans quel quartier vous habitez. Je peux savoir, Chantal?
3: Dans le haut du
0: Careil. Dans le haut du Careil, c'est-à-dire au niveau du centre commercial.
3: En dessous de l'autoroute.
0: Juste en dessous. Bah, il y a où il y a le grand supermarché, c'est ça?

0: C'est ça, un petit peu plus haut.
1: Un petit peu plus haut, voilà. Et puis il y a aussi le monsieur, voilà, la machine à burger, là, on va pas donner de nom, mais.
0: Oui.
1: C'est ça, l'américain, le clown. Le clown, Ronnie, voilà, qui vend du burger. Ouais, ouais, non, mais je connais très bien, bien sûr, bien sûr, bien sûr, bien sûr. Chantal, ouais. Ma Chantal, peut-être 200 euros de bon d'achat dans un instant pour vous. Peut-être, peut-être, peut-être. Allez, j'envoie la tourniquet. Pipo Pipo, Chantal. Vous connaissez Pipo Pipo? Pipo Pipo, c'est notre collègue de bureau qui reprend les grands airs de la pop à variété française et internationale et qui les interprète au Pipo, mais très très mal. Très très très très mal. Vous allez entendre là pour le coup un extrait, un tube international. On est au début des années 80, ce tube a marqué nos vies. A marqué la vôtre. Chantal, écoutez bien au Pipo, ensuite à vous de me donner soit le titre du morceau, soit le nom de l'interprète. Chantal, on écoute.

0: Chantal, avez-vous une petite idée ou une grande idée? Par pitié, pour nos oreilles. Non, rien ne vous vient. Oh, pourtant, cet artiste, oh, vous le connaissez.
1: Oh. Désolé.
0: Oh, bon, écoutez, je ne peux pas, malheureusement.
1: Ça m'a pas appelé.
0: Peut-être que si je vous le fais écouter en version originale, ça va vous rappeler des choses.
1: Ouais, je vais dire, ah oui. Oh oui.
0: George. Le beau George.
1: C'est dommage.
0: Vous vous souvenez quand même de Carless Whisper, George Michael?
1: Eh ben oui, ben oui.
0: Ouais, bien sûr. Attendez, ça c'était un slow, c'était une bombe atomique en fait. Hein. C'était la bombe H, hein, ce slow
1: la
0: à l'époque.
1: H.
0: Ah oui, oui, Chantal. Je veux dire, même les moches avaient des chances à l'époque, pour vous dire. Moi, je peux vous en parler en connaissance de cause. Donc, Carless Whisper, le répertoire de George Michael, une merveille. Chantal.
1: Oui.
0: Je vous souhaite quand même un bon week-end à Menton et puis vous me rappelez très très vite.
1: Ben vous aussi, très bon week-end et merci encore pour tout. Vous êtes nos rayons de soleil.
0: Ben vous aussi, vous êtes mon rayon de soleil, Chantal. Voilà,
1: merci.
0: Quand je pense
1: merci
0: à vous, du côté de Menton, dans la vallée du Careil, même quand il fait pas beau, j'ai le soleil qui vient me percer chez moi grâce à vous. Chantal, je vous embrasse et je le dis,
1: merci.
0: Si vous voulez gagner 200 euros de bons d'achat, pour celles et ceux qui n'ont pas pu jouer, enfin en tout le cas, oui, qui n'ont pas pu jouer, et celles et ceux qui ont perdu et qui peuvent se réinscrire très très vite, je vous invite à partir de lundi. Mon camarade Ludovic Godillère va vous accompagner tout au long de la semaine prochaine et il y aura encore 200 euros de bons d'achat à gagner. Tout comme cette semaine, 200 euros de bons d'achat à gagner, plus le week-end bien-être festival wellness à Valberg. Je vais donc envoyer la tourniquette qui est là et qui va désigner le nom du gagnant. Ça y est, j'ai envoyé la tourniquette qui me sort un prénom. Peut-être le vôtre, vous qui avez joué avec nous cette semaine. Et j'espère que le téléphone qui va sonner dans un instant, eh bien vous allez décrocher parce que j'ai une merveilleuse nouvelle à vous annoncer. Celle que vous avez gagnée, les 200 euros de bons d'achat et en plus, le week-end bien-être Festival Wellness à Valberg. On voit tout ça après Black. On va vous appeler dans un instant. Alors à tout de suite.

0: Formidable morceau d'un formidable artiste qui nous a quitté il y a un petit peu plus de 10 ans, mais en 1987, les charts, les top 50, hein, tous les hit parades comptaient avec ce morceau Wonderful Life à l'instant sur Ici Azur. C'était Black. Ça y est, la tourniquette a été lancée il y a un instant et donc un nom nous est sorti parmi tous les gagnants qui ont joué avec nous. Et je l'ai, le nom de ce gagnant qui, je vous le dis, est une gagnante. Allez, on fait sonner. Deuxième sonnerie. Allô ?
1: Oui.
0: Bonjour.
1: Bonjour, vous
0: je
1: allez bien ?
0: Bien et vous ? Je suis bien chez Élise.
1: Oui, oui, oui.
0: Vous êtes Élise ?
1: Oui, je suis Élise elle-même.
0: Bravo Élise !
1: Oh, super, super. Ah là là, le top du top, c'est vraiment génial. Oh, j'en reste sans voix, je suis super heureuse. Vous ensoleillez ma journée. Vous êtes géniaux. Merci, merci beaucoup.
0: Élise, vous repartez avec 200 euros de bons d'achat à valoir dans 210 enseignes. Vous allez sur le site illicado.com et vous aurez tout le nom de toutes les enseignes dans lesquelles vous allez pouvoir dépenser tous vos sous. Élise, que vous venez de gagner, carte cadeau 200 euros et je sais que vous en aviez très envie, ce festival wellness, vous allez donc pouvoir en profiter demain, après-demain. Les deux, 1700 mètres d'altitude, la jolie station de Valberg, pour vous reconnecter à vous et à la nature avec la personne de votre choix. Vous serez accompagné de professionnels qui vous guideront dans vos choix, dans vos attentes. Vous participerez à des séances de yoga, de pilates, de bar. Il y aura des conférences et on n'oubliera pas de faire la fête parce qu'il y aura des DJ également présents pour l'occasion. Merci à nos camarades et confrères de Nice Matin et merci à Dorothée Marot qui a organisé ce rendez-vous et qui vous invite. Et je rajoute évidemment, Élise, hein, je l'ai dit cette semaine, mais je le rappelle, un tapis de sol offert pour vous et la personne de votre choix, puisque vous irez évidemment avec une personne qui vous est chère.
1: Oui, tout à fait.
0: Élise, je vous laisse savourer tout ça. Je sais que parfois, quand on a un cadeau, les mots nous manquent. Alors, je vous laisse atterrir tranquillement. J'ai été ravi pour vous, Élise. Je vous souhaite de bien profiter, de passer un bon week-end et peut-être qu'on vous repassera un petit coup de fil ces prochains jours pour savoir comment ça s'est passé.
1: Super, en tous les cas, merci, merci beaucoup. Vous êtes géniaux. Vous donnez du bonheur tout au long de la journée. J'adore cette radio. Continuez et encore merci, merci pour ces magnifiques cadeaux.
0: On vous gâte parce qu'on vous aime. Merci pour votre fidélité, Élise. À bientôt. Allez, à partir de lundi, 200 euros de bons d'achat à décrocher avec mon camarade Ludovic Godière. Et dans un instant, toute l'info de ce vendredi. Ce sera juste après cette nouveauté, très joli duo. Marc Lavoine et Patrick Fiori, occupés en vous souhaitant un très très bon week-end. Bon, globalement, il fera beau ce week-end. Hein. Météo complète dans un instant. Bon week-end à tous.

0: Le duo Marc Lawan, Patrick Fiori occupé à l'instant sur Ici Azur.
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0: Et dans un instant, on vous doit bien ça avec notre camarade Enora Malagré et toute son équipe. Ce sera juste après l'info de ce vendredi 2 octobre. Il est midi, Violaine-Île, des rassemblements ce matin dans les Alpes-Maritimes.
2: À Drape, au lycée Goscinny, 500 lycéens, selon les syndicats enseignants, ont manifesté dès 7h30 près du lycée. Une trentaine de gendarmes sont mobilisés. Il y a eu des tensions avec un départ de feu de végétation près du lycée, mais aussi près d'habitations et de la voie ferrée. Les gendarmes ont rapidement tout éteint en utilisant les extincteurs du lycée. Le calme est revenu. Des mouvements également ce matin au CIV, campus international de Valbonne, un collège-lycée public qui accueille aussi un internat et des prépas. Des lycéens s'étaient installés près de l'établissement. Les deux lycées dont je viens de parler ne font pas partie des 24 fermés d'office par les autorités dans notre département après les incidents d'hier. Côté bilan, il y a eu 72 interpellations hier et 19 encore ce matin, notamment pour outrage et jet de fumigène.
0: Et cette question à présent, Violaine, ce matin, que vont faire les étudiants ?
2: Ce soir, les étudiants de la faculté de lettres Carlone se rassemble en Assemblée Générale à Nice. Le Front Populaire Étudiant, le FPE, classé à gauche, s'est déjà positionné pour soutenir ce mouvement lycéen, comme l'indique l'une de ses représentantes qui était notre invitée ce matin dans Ici Azur Matin.
3: On aimerait pouvoir s'organiser ensemble pour faire bloc efficacement et pour avoir des mobilisations conséquentes et déjà du monde en plus. Deuxièmement, un soutien aux lycéens en termes de matériel, en termes de logistique. On a eu plein de lycéens qui nous ont demandé des conseils sur comment s'y prendre, etc. Et surtout, juste le fait qu'ils sachent qu'il n'y a pas qu'eux et qu'on est avec eux et qu'on les soutient et qu'ils sont pas tout seuls. C'est vrai que en général, quand les étudiants arrivent, premièrement, ça fait plus de monde. Deuxièmement, on se rend assez vite compte que la jeunesse fait assez peur au gouvernement. Lycéens plus étudiants, ça leur fait deux fois plus peur.
2: Sacha Drogoul, coprésidente du Front Populaire Étudiant de Nice. Et puis une grande journée de mobilisation, la prochaine est prévue mardi. Les syndicats enseignants appellent à la grève pour soutenir les lycéens, appellent aussi à manifester pour demander eux aussi des moyens supplémentaires pour les lycées, ce qu'annonce ce matin le syndicat des enseignants SNES FSU 06. Et on le rappelle, depuis ce matin, le ministre de l'Éducation nationale reçoit toutes les organisations syndicales à partir de 14h. Le ministre recevra les associations de lycéens.
0: À retenir également, Violaine, des cérémonies en ce moment même pour les victimes de la tempête Alex.
2: C'était il y a 6 ans, 2 octobre 2020, tempête Alex qui faisait 10 morts, 8 disparus et des milliers de sinistrés. En ce moment, cérémonie en cours à Plan du Var, organisée par la métropole et le département. Autre cérémonie à Saint-Martin, dans 3/4 d'heure, l'un des villages les plus dévastés par les flots dévastateurs. Ces tempêtes qui ont entraîné de nouveaux réflexes depuis, c'est positif. Un village, Guillaume, est au croisement de deux cours d'eau, le Tuébi et surtout le Var. Du coup, le maire, Jean-Paul David, s'est doté d'une salle de crise qui a été inaugurée hier. Elle permettra à la commune de s'organiser, même si tous les moyens de liaison sont interrompus.
4: Les crues du Var et les crues du Tuébi, notamment dans la période de l'automne, s'il n'y a pas de neige sur les hauteurs, on est à la croisée du fleuve et du Tuébi, qui est particulièrement à risque quand ils sont en crue, et les deux se rejoignent à Guillaume. On a dû conforter l'ensemble des digues qui protègent le bâti de Guillaume et du quartier des Plans, mais bien sûr on sait qu'on a fait pour des crues centennales. On ne sait pas si ça venait à dépasser cette norme, comment on pourrait le gérer. On a aussi le risque incendie. On est entouré de forêts. Cette année, on a eu de la chance dans les Alpes-Maritimes de ne pas avoir de feu majeur, mais enfin c'est aussi une préoccupation dans le cadre des périodes de sécheresse que nous vivons. Et puis on a un risque sismique très présent dans le département qui nécessite aussi qu'on prenne en compte ce risque.
2: Jean-Paul David, le maire de Guillaume, cette tour de contrôle a coûté 200 000 euros. Elle dessert tout un grand secteur couvert entre Entraune jusqu'à Daluis. Et puis on le rappelle, attention, pas de train, nouvelle journée de grève au chemin de fer de Provence. Les conducteurs et contrôleurs demandent toujours des hausses de salaire. 5e vendredi de suite de grève, il n'y a pas de train.
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0: Le menu météo de ce vendredi après-midi, de la grisaille sur les sommets avec peut-être quelques gouttes de pluie, un ciel voilé sur le bord de mer et des températures qui ont quand même nettement baissé. Hein. 26 à Nice cet après-midi, 28 à Saint-Martin-du-Var, 27 à Menton, à Roquebrune, à Cagnes-sur-Mer, sur l'Auteur, 24 à Saint-Sauveur-sur-Tinée, une vingtaine de degrés sur le Mercantour au meilleur de cet après-midi, notamment à Saint-Étienne-de-Tinée. Et le week-end s'annonce plutôt beau. Bon week-end, midi 5.
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2: Bonjour à tous, il est midi 5 sur Ici, bienvenue dans votre nouveau rendez-vous quotidien. Ça s'appelle On vous doit bien ça, parce qu'on est là pour vous rendre service. On sait à quel point la rentrée, l'année sera difficile, alors on essaye modestement de vous aider. C'est votre émission, et d'ailleurs appelez-nous hein, tout au long de l'émission au 0810 055 056. Aujourd'hui on va aborder, entre autres, un gros sujet sur l'or, bijoux en or, comment vendre sans se faire arnaquer. Entre autres, on va aussi parler avec Nordinata. Bonjour Nordine.
6: Bonjour Enora.
2: On va parler des sports méconnus qui sont bons pour vous, dis donc. On va aussi parler avec notre cher Audrazo. Comment ça va Audrazo?
7: Ça va et vous?
2: Comment éviter les arnaques? Je vais très bien, c'est un vendredi. Je ne vous cache pas que la veille de week-end, maman est en joie. Et on va aussi parler avec notre cher Valère des pompes à chaleur, c'est ça? Parce qu'apparemment il y a du leasing, on peut en bénéficier. Vous allez nous raconter ça tout à l'heure.
8: Absolument. Bonjour à toutes et tous.
2: Bonjour cher Valère. Et puis, vous pouvez aussi nous laisser des messages vocaux hein, sur ce WhatsApp qui est gratuit, je le répète, 0810 055 056, comme l'a fait d'ailleurs aujourd'hui Jordan de Picardie.
9: Bonjour Nordine, j'ai pu voir que vous étiez assez musclé et j'aimerais avoir ce genre de carrure. Qu'est-ce que vous me conseillez de faire comme sport?
2: Oh là, vous avez bien fait de venir.
6: Non, Jordan.
2: Vous savez, c'est vrai qu'il a fière allure, notre Nordine à table.
6: Oui, mais on est tous le balèze de quelqu'un, donc je vais répondre à Jordan tout à l'heure.
2: Ça recommence. Alors, fort, hein. Si vous découvrez l'émission, chers auditrices, chers auditeurs, c'est un numéro duettiste que nous avons entre Nordine et Valère. Vous allez voir, c'est très réjouissant. Nordine, on va répondre à cela dans une trentaine de minutes. Votre secret pour avoir ce corps de dieu grec, vraiment quasiment. Mais pour l'heure, je vous l'ai dit, on va parler or. En tout cas, bienvenue, c'est votre nouveau rendez-vous. Ça s'appelle On vous doit bien ça sur Ici. Il est midi 7, on est en direct ensemble jusqu'à 13h. Nous allons parler or. Est-ce que c'est un bon plan d'acheter de l'or en ce moment? On a 1000 questions et on a un expert avec nous hein, qui va nous aiguiller dans ce vaste sujet. Il s'appelle Alexis Monceau. C'est le DG de Godot et Fils. On va l'accueillir tout de suite. Hein. Bonjour Alexis.
10: Oui, bonjour Madame Malagré, comment allez-vous?
2: Madame Malagré, excusez-moi, j'aime tellement, pardon. On me respecte si peu, vous savez. Non, merci beaucoup. On est ravis de vous accueillir, on va parler de tout ça avec vous dans un instant, mais notre cher Audrazo va nous faire un petit topo.
7: Oui, petit topo. Pourquoi on parle de revendre de l'or pour vendre ses bijoux, etc.? Parce que les temps sont difficiles, parce qu'on a parfois des bijoux, des bagues, des bracelets, des colliers, Nora qui dorment au fond d'un tiroir et que ça fait partie des solutions peut-être pour trouver un peu de liquidité rapidement. Absolument. Quand on en a besoin. Deuxième raison, le cours de l'or, il a un petit peu baissé. Mais ça reste intéressant parce qu'il crève les plafonds ces dernières années. Alexis Monceau pourra nous le confirmer, je pense. Il a atteint même un sommet là en début d'année. Donc qu'est-ce que ça veut dire très concrètement? Le gramme d'or actuellement, vous pouvez en tirer entre 30 euros et 110, 120 euros. Évidemment, ça dépend de beaucoup de critères. Ça dépend notamment du nombre de carats. Donc l'or pur, 24 carats, c'est 119 euros le gramme. C'est la dernière donnée que j'ai trouvée. Okay. Donc ça veut dire que vous pouvez, sur un très bon bijou, là pour le coup on parle d'or pur, c'est plutôt rare, on en a forcément. Mais là vous pouvez en tirer plusieurs centaines d'euros, peut-être parfois plusieurs milliers, toujours, j'insiste, en fonction du poids et de la pureté de l'or. Sinon vous avez aussi l'or 18 carats, donc là c'est 75% d'or pur, donc vous allez un peu moins en tirer, mais vous êtes autour de 70-80 euros le gramme. Donc évidemment vous multipliez ça par plusieurs grammes et ça fait quand même des sacrées sommes.
2: Je vais aller faire les fonds de tiroir, moi je vais aller chez ma grand-mère, je vais tout faire. Alors Alexis Monceau.
7: Oui, Alexis Monceau, bonjour à vous. Fois qu'on a dit ça, je suppose que vous avez beaucoup plus de clients ces derniers temps.
10: C'est vrai qu'aujourd'hui, on voit énormément de clients qui sont finalement En fait, aujourd'hui, ce qui est hyper intéressant dans le marché de l'or, c'est qu'il y a différents types de profils et il y en a de plus en plus qui commencent à se dire « j'ai de l'or dans mes tiroirs » parce que de l'or de ces derniers mois, comme vous l'avez dit, l'or a explosé. C'est incroyable. Et du coup, les gens, ils se posent des questions. Ils disent « combien vaut mes bijoux ?» Et en plus, en début d'année, il faut comprendre que l'or, malgré le fait qu'il ait quand même baissé, comme vous l'avez dit, énormément de personnes se disent « voilà, ça peut être une super aide ». Et aujourd'hui, il y a beaucoup de grands-parents, de parents qui souhaitent aider aussi leurs enfants, leurs petits-enfants, en leur transmettant de l'or. Et à ce moment-là, on peut voir que ça permet énormément de choses. Ça permet de financer des études, ça permet également de financer les premières voitures, des apports immobiliers, parce que c'est de plus en plus tendu ces dernières années.
11: Bien sûr. Alors,
10: aujourd'hui, l'or, dites-moi.
11: Non. Avant que d'ailleurs que Valère nous dise à quoi il faut faire attention d'ailleurs quand on veut vendre son or. Moi, je voulais vous poser une question un peu basique, mais si on n'a pas d'or à la maison et qu'apparemment c'est une valeur un peu chouette en ce moment, on en achète où de l'or?
10: Bah, on peut en acheter dans des comptoirs spécialisés comme Godoy Fils. Du coup, nous,
11: il se fait un peu de pub au passage. Il a bien raison.
10: Bien sûr. On l'a un peu partout en France.
11: Oui.
10: Et c'est vrai qu'il faut se tourner vers des acteurs qui sont quand même de confiance, parce que l'or, c'est un secteur qui est relativement simple. Il faut se tourner vers les bons partenaires, parce qu'il faut expliquer comment ça fonctionne, que ça soit à l'achat comme à la revente. Mais c'est pour ça qu'on conseille énormément.
11: Mais admettons, moi j'ai pas beaucoup de sous, j'achète quoi? J'achète quoi qui veut prendre de la valeur? Combien j'achète d'or? Si par exemple, admettons, je sais pas, j'ai 100 euros, ça vaut le coup d'acheter 100 euros d'or? 100 euros, c'est déjà une grosse somme, hein, mais...
10: 100 euros d'or, vous savez, les cours de l'or ont quand même pas mal explosé ces dernières années, donc aujourd'hui on est plus sur des entrées de panier moyen aux alentours des 400 euros, sur la 10 francs Napoléon qu'on connaît très bien. Ou alors sur les 20 francs Napoléon, pièce iconique en France, mais on est plus aux alentours des 700 euros la pièce. Mais ce qu'il faut comprendre, c'est que aujourd'hui, c'est possible quand même de faire du DCA, mais plus sur des petits volumes.
11: C'est quoi
10: volumes.
11: Du DCA? C'est quoi?
10: Du DCA, c'est acheter de manière régulière des petits produits aux alentours des 400 euros. Aujourd'hui, c'est un peu les produits.
11: Ah, il faut pouvoir les sortir, les 400 euros.
10: Et tout à fait. Et c'est pour ça que beaucoup de personnes. Ah, je suis entièrement d'accord. Mais c'est là où aujourd'hui, l'accès à l'or, c'est quand même quelque chose qui est un peu plus compliqué que ces dernières années.
11: Bah oui.
10: Mais ça reste quand même quelque chose de tangible, contrairement à d'autres actions.
12: Pardon, je mets un petit bémol sur tout ça. Hein. On fait pas de conseils en investissement. Les sujets d'acheter de l'or ou d'autres produits financiers, c'est complexe. Nous, notre boulot, c'est pas de dire ce qu'il faut acheter ou pas, parce que on peut acheter aujourd'hui de l'or et monsieur, vous le savez parfaitement, on peut perdre 20 ou 30% de ce qu'on a misé demain.
10: Hein.
12: Donc voilà, restons prudents aussi sur notre responsabilité là-dessus. Par ailleurs, quand on veut vendre ce métal précieux, alors c'est normal, c'est votre métier. Hein. Vous dites que c'est formidable, etc. Mais on est aussi face à des situation, les gens vendent des bijoux de famille, ça fait mal au cœur, c'est pas facile. Donc moi je voulais quand même rappeler quelques bons réflexes et tout à l'heure on parlera du prêt sur gage qui peut être une alternative.
11: Absolument,
12: d'ailleurs à la vente, c'est encore autre chose, mais très rapidement, d'abord il faut faire estimer plusieurs fois, c'est extrêmement important. On va pas chez un seul professionnel, mais on en fait deux voire trois, on compare, on revient à ce fameux sujet de la comparaison pour bien voir si on nous dit à chaque fois la même chose. On fait peser aussi l'objet devant nous, ça c'est obligatoire, on doit constater le poids de l'objet et quand on l'a fait deux trois fois on est tranquille. On vend pas forcément au poids parce que parfois un bijou signé vaut beaucoup plus cher que son pesant d'or. Donc il faut aussi bien vérifier ce point-là et si vous avez un doute, allez chez un bijoutier. Et puis enfin, un contrat écrit, c'est obligatoire et on se fait jamais payer en espèces. Ça c'est aussi obligatoire.
11: Oh là là, interdit.
12: Oui. Ça c'est absolument interdit. Mais voilà quelques règles de base.
11: Moi j'ai plongé un jour
12: à connaître.
11: Voilà. On va continuer à parler de ça. C'est passionnant. Alexis Monceau, le DG de Godoy Fils, reste avec nous. Si vous avez de l'or, si vous avez envie d'en vendre, d'en acheter, appelez-nous 0810 055 056. Pour l'heure, on s'écoute Stéphane Echer, Déjeuner en paix. On est ensemble jusqu'à 13h. Ça s'appelle On vous doit bien ça. Sur

0: déjeuner en paix, Stéphane Echer. On en parlait d'ailleurs entre nous en antenne. En plus, il est très sympathique, Stéphane Echer, c'est un ange. On est ensemble jusqu'à 13h. 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
0: Midi 16, bon appétit d'ailleurs pour ceux qui sont, celles et ceux qui sont à table. Alors on est au cœur d'un gros dossier sur l'or. Tout à l'heure on parlera pompe à chaleur puisqu'il y a des leasings possibles avec Valère Correa. On parlera aussi sport, des sports méconnus et qui fonctionnent avec notre coach sportif Nordine à table. Mais pour l'heure, Alexis Monceau, le DG de Godot et Fils, est avec nous, cher Alexis. Et nous avons déjà une auditrice qui nous a appelé. Vous êtes très très nombreuses hein, et nombreux au 0810 055 056, c'est votre antenne, on vous doit bien ça. Cécile qui appelle de Villefontaine dans le 38. Bonjour Cécile. Alors vous, histoire incroyable, histoire incroyable. Vous avez récupéré les chicots, si je puis me dire ainsi, en or de votre grand-père. Qu'est-ce que c'est que cette histoire?
2: Oui, j'ai fait une drôle de tête hein, quand j'ai reçu ça. Je trouvais ça un petit peu glauque. J'avais un peu de mal à comprendre le sens.
0: Mais attendez, vous avez les avez reçus comment, ces dents de votre papy en or?
2: À son décès, j'avais une boîte avec il y avait des choses dedans, différentes choses, et il y avait les dents. Voilà, il y avait des dents, des grosses molaires en or. Et puis je les ai gardées un petit moment. Et puis un jour, on m'a dit mais non, mais va voir, va faire estimer. Puis effectivement, j'ai eu une surprise.
0: Combien?
2: Voilà. Donc j'ai rendu les dents de pépé quand même. Les photos, je les ai gardées.
0: Non, mais c'est extraordinaire.
2: Les dents, je trouvais ça un peu.
0: Est-ce que je peux me permettre de vous demander combien vous a rapporté les dents de pépé?
2: Alors, je crois que j'avais 4 dents et j'étais pas loin des 500 ou 100 euros, un truc comme ça, parce qu'il y avait des petits bijoux. Et puis du coup, j'ai fait les tiroirs, les fonds de tiroirs,
0: j'ai
2: compris un peu. J'ai trouvé tous les petits, vous savez, les petits bouts de bijoux cassés.
0: Bien sûr.
2: Des choses comme ça. Je me suis un petit pécule.
0: Pardon, mais vérifiez les dents de pépé, peut-être. Je ne sais pas, pardon, hein, je me permets de plaisanter, chère Cécile. Alexis, notre invité Alexis Monceau, ça vous arrive, vous, de récupérer des dents comme ça en or et de les estimer?
3: Oh bon, on récupère souvent les dents de pépé. Il y a beaucoup de clients qui viennent. Il y a beaucoup de clients qui viennent avec, du coup, comme le disait madame, des fonds de tiroir.
0: Ouais.
3: Ils viennent, du coup, tester. Et ce qui est hyper intéressant, c'est que même de plus en plus de clients commencent à venir pour savoir quel titrage d'or c'est, parce qu'il y a beaucoup de plaqués qui sont en circulation. Et c'est là où c'est intéressant, le nombre de personnes qui viennent en pensant que ce sont des bijoux qui sont plaqués or, et au final ça se révèle par être des bijoux en or 18 carats.
0: Vous nous direz d'ailleurs dans un instant comment reconnaître le vrai or du plaqué, etc. Ça, on en parlera dans un instant. Bon, ça c'est quand même fou. Aude Razzo.
4: Oui, en fait, je voulais aussi faire une petite recommandation parce que Valère a dit ce à quoi il fallait faire attention quand on vend ses bijoux, quand on vend son or. Il y a aussi des sociétés qui sont pas recommandables. Voilà, je vous le dis, il faut faire très attention à ça et je pense que Alexis Monceau sera d'accord avec moi. Des sociétés qui vous contactent par courrier, par mail, par téléphone, qui vous contactent spontanément. Là, c'est un peu limite et qui vous disent vous pouvez vous rendre tel jour à tel endroit, souvent dans un hall d'hôtel, un hôtel particulier, une salle des fêtes, et elles vont vous faire un prix canon. Je vous conseille de pas y aller. J'ai Claire, une auditrice qui m'avait contactée il y a quelques mois. Elle vendait des bijoux 18 carats et en fait la société qu'elle a trouvée là-bas lui en a donné pour moins de 4 euros.

0: euros le gramme.
1: Oh là là.
0: C'est un scandale total.
2: Ça, Alexis, on est d'accord que c'est n'importe quoi. Ça, c'est pas possible.
3: Bon, on est tout à fait d'accord. Et en plus, certaines de ces sociétés payent même encore en espèces. Et c'est vraiment purement illégal, comme vous l'aviez dit tout à l'heure. Et même moi, j'ai beaucoup de clients qui me disent, voilà, monsieur Monceau, j'ai fait venir quelqu'un chez moi pour faire des estimations. Nous, on dit toujours, faire très attention, déplacez-vous en agence, contactez des personnes de confiance. Et si vous ne pouvez pas vous déplacer, on se déplace, on vous transmet notre pièce d'identité, on se présente. Et il faut vraiment faire très, très attention, surtout en ce moment.
0: Voilà, donc à retenir, c'est qu'il faut se méfier des obscurs rendez-vous qu'on vous fixe par courrier, par téléphone. Allez en boutique et faites plusieurs boutiques, hein, c'est ce que vous aviez dit aussi, Valère, parce qu'en fait, vous pouvez très bien tomber sur des escrocs qui se mettent votre bijou dans la poche pour pas grand-chose et qui, eux, vont le revendre, mais alors beaucoup plus cher.
2: Valère Correa.
4: J'aimerais savoir comment c'est fiscalisé quand on vend de l'or. Donc, si je décide de revendre, alors moi, les dents de pépé, non, c'est trop tard, mais enfin, un bijou qui a son pesant d'or, comment est-ce que je dois le déclarer ensuite au fisc, monsieur ?
3: Alors, comment est-ce que ça fonctionne ? Je vais donner trois exemples concrets. Déjà, les dents de pépé, faire très attention parce que c'est un produit qui est industriel. Donc, nous, profession, on se doit de vous collecter une taxe, 11,5%. Mmh. Et il faut aussi faire attention, tout bijou au-dessus de 5000 euros, de manière unitaire, il faut collecter une taxe de 6,5%. Chez Godot et Fils, on collecte toute cette fiscalité et on la déclare pour vous au trésor public.
4: Ok.
2: Oui, Nordine, vous avez une question?
5: Oui, est-ce qu'il y a un registre qui existe sur les boutiques, justement, sur lesquelles on peut, avec lesquelles on peut se être fié, parce qu'au final.
2: Une sorte d'annuaire, quoi.
5: C'est ça, moi, je sais pas aujourd'hui si je vends de l'or, je sais pas où aller.
2: Moi, pareil. Je l'ai fait une fois, hein, je vous l'avoue. J'ai fait absolument n'importe quoi. J'ai revendu une vieille montre, j'avais besoin d'argent. J'ai été chez le premier venu, à Paris, et ça a été une catastrophe. Je me suis fait avoir. Donc, je suis d'accord. Très bonne question, Nordine. Est-ce qu'il y a un annuaire, monsieur Monceau?
3: Alors, il y en a, mais nous, ce qu'on dit beaucoup à nos clients, il faut souvent s'interroger sur les avis Google, il faut regarder déjà les grands acteurs historiques, il faut toujours, comme vous l'avez dit tout à l'heure, comparer avec plein d'acteurs différents, mais surtout regarder les avis Google, parce que des acteurs qui auront plus de 100 avis de manière organique et non payée, les gens vont beaucoup plus se retourner vers eux. Il faut vraiment aller sur des sociétés qui sont de là depuis très longtemps, et souvent les grands groupes, parce que les grands groupes sont quand même beaucoup plus contrôlés que les petites structures.
2: Donc il faut vraiment. Oui, c'est vrai que ça sert à ça, au moins les avis Google. On va continuer de parler de ça avec vous, hein, cher Alexis Monceau. On va continuer à parler or. Si vous avez des questions à nous poser, ça tombe bien, on a les réponses. Ça se passe au 0810 055 056. C'est une nouveauté qu'on va écouter. Tame Impala et Jenny s'appelle Dracula. Sur ici. On est ensemble jusqu'à 13h.

0: cette nouveauté, Tame Impala et Jenny Dracula, sur ici, dans On vous doit bien ça?
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0: On vous doit bien ça. Il est midi 26, chers amis, c'est votre nouveau rendez-vous quotidien. On est avec toute la bande, Valère, Nordine, Audrazo. On est en train de parler d'or. Il est l'or, monseigneur, j'avais envie de la faire depuis une demi-heure, donc pardonnez-moi.
2: C'était tentant.
0: Oui, c'était tentant, ce magnifique film avec Louis de Funès. Bref, nous avons une auditrice qui nous a appelé au 0810 055 056. On est toujours aussi avec Alexis Monceau, le directeur général de Godot et Fils. Bonjour à vous, chère Marie. Vous appelez de Molière-sur-Cèze. Bonjour Marie, bienvenue. Bonjour. Vous achetez un petit peu d'or alors, Marie?
3: Ben oui, j'ai eu l'idée il y a quelques années pour mes petites filles, parce que je savais plus quoi leur acheter. Et puis un jour, je me suis dit, ben l'or est en train de monter. Donc, j'ai commencé à leur acheter des petits bracelets, des boucles d'oreilles, des trucs comme ça, tout en 18 carats.
0: Ça, alors, je peux me permettre de vous demander, Marie, un petit bracelet 18 carats, ça coûte combien? Vous êtes du coup
3: Il faut compter plus de 100 euros. Hein,
0: plus de 100 euros, d'accord.
3: Ouais.
0: Donc vous avez acheté plein de petits bijoux comme ça en vous disant ça va prendre de la valeur.
3: Voilà. Et puis un jour j'en ai discuté avec elle, je leur ai dit, de les garder même si elles ne les portaient pas.
0: Ouais.
3: Parce que peut-être un jour elles auraient besoin d'argent, mais elles pourraient les revendre.
0: Une mamie bien prévenante et bien maligne, si je puis me permettre. Cher Alexis Monceau, du coup 18 carats, un petit bracelet comme ça, ça peut monter, ça peut, je sais pas, quelques années après, ça peut coûter combien cette affaire? Parce que du coup je vais aller acheter ça moi après.
4: Dites-moi. Alors, pour vraiment conseiller, il faut toujours faire aussi un petit peu attention, parce qu'il existe, pour quand on achète des bijoux en or 18 carats, il y a le produit neuf, du coup, qui coûte très cher, le produit d'occasion qui coûte déjà deux fois moins cher, et quand nous, on rachète de l'or, on est plus aux alentours des 80 euros du gramme. Et aujourd'hui, dans le marché de l'occasion, on est plus aux alentours des 120. Toutes les personnes qui ont acheté il y a quelques années, aujourd'hui, tout est rentabilisé avec la hausse de l'or.
0: Donc,
4: il y a quelques...
2: Après, ça peut baisser, quoi. Ça peut baisser
0: c'est
2: un
0: ça,
2: jour.
0: Le risque, c'est ça.
4: Ça peut également baisser. On a ça, comme vous l'avez dit précédemment, en janvier, on a eu un pic historique à 150 000. Aujourd'hui, on a pas mal perdu. On est aux alentours des 120 000. Cependant, par rapport aux deux dernières années, on est sur des pics extrêmement hauts encore.
5: D'accord. Mais qu'est-ce que vous faites de tout cet or, vous,
4: Nous, on achète du coup énormément de bijoux en or 18 carats, en 9 carats, 14 carats. Nous, ce sont des produits qu'on achète et qu'on va faire retransformer en produits finis comme des lingots, mais après comme il y a aussi des produits qui méritent d'être revalorisés comme des bijoux art déco, de belles pièces, des bijoux de marque. À ce moment-là, on va les acheter en tant que produits collection et les reproposer à notre clientèle. On essaie quand même de préserver le patrimoine français.
0: Et son petit lingot, on le met à la banque ou on le laisse sous le matelas?
4: Non. Nous, ce qu'on conseille souvent, c'est qu'il vaut mieux louer des coffres de banque.
0: Ah ouais, quand même.
4: Et c'est très, il peut y avoir beaucoup de problèmes. Nous, on préfère toujours protéger nos clients.
0: Évidemment.
4: On propose aussi des services internes, mais on dit toujours, allez voir votre conseiller et mettez tout dans un coffre en banque, on ne sait jamais.
0: Évidemment. Valère Correr, vous allez nous parler du prêt sur gage aussi. Hein. Ça,
5: oui,
0: c'est
5: rapidement,
0: très
5: parce
0: important.
5: Que si vous n'avez notamment pas d'or ou pas d'argent, pensez aussi qu'un objet de valeur, ça peut vous dépanner finalement si vous avez un besoin de trésorerie à court terme, mais sans vous en séparer définitivement. Et ça, c'est le crédit municipal qui le propose plutôt. En fait, votre objet va servir de garantie. Vous l'amenez au crédit municipal avec une pièce d'identité, si possible une facture, et ils vont vous valoriser à 50 ou 80% du prix, vous mettre à disposition l'argent et vous récupérerez l'argent quand vous irez rembourser. Mmh. Il y a un site, c'est prêtsurgage.fr.
0: Merci beaucoup Valère Coréard. Merci cher Alexis Monceau, le DG de Godot et Fils. On vous embrasse très fort. C'est l'heure de l'actualité dans toutes vos régions, chers amis, grâce aux 44 locales de votre radio ici. À tout de suite. 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
12: Allez, quelques infos sorties et des pratiques dans le même temps. Notez qu'à Grasse, ce dimanche, à partir de 9h, la ville organise la deuxième édition de Courir et Marcher en Rose au profit de la lutte contre le cancer du sein. Octobre Rose, ce mois de lutte contre le cancer du sein a débuté. Trois formules au départ du parvis de la médiathèque Charles Nègre, une course de 10 km, une course de 5 km et une marche solidaire de 5 km. Les enfants peuvent y participer. Renseignez-vous auprès de l'office de tourisme de Grasse. Et puis l'après-midi bascule en journée famille, on est toujours à Grasse avec des animations, des stands tenus notamment par le CCAS de Grasse et le centre hospitalier qui vont vous parler, évoquer la prévention, le dépistage du cancer du sein. Tous les participants repartiront avec un t-shirt à l'effigie de cette deuxième édition de Courir et Marcher en Rose à Grasse. Notez-le, c'est ce dimanche.
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0: Midi 32, chers amis, sur votre radio Ici, on est ensemble jusqu'à 13h dans ce nouveau rendez-vous quotidien qui s'appelle On vous doit bien ça. Moi, je m'appelle Enora Malagré et la bande qui est autour de moi est constituée de Aude Razo, Madame Anti-Arnaque, Valère Coréard, Monsieur Bonplan et notre éminent coach sportif Nordinata qui est là tous les vendredis. On est là pour vous rendre service parce qu'on estime qu'on vous doit bien ça. Les amis, on sait à quel point l'année est compliquée. On a parlé or, la première demi-heure de l'émission. Continuez, hein, si vous avez des questions, ça se passe au 0810 055 056. C'est un numéro WhatsApp, il est gratuit. Et vous pouvez aussi laisser des messages vocaux, comme l'a fait un certain Jordan aujourd'hui.
15: Bonjour Nordine, j'ai pu voir que vous étiez assez musclé et j'aimerais avoir ce genre de carrure. Qu'est-ce que vous me conseillez de faire comme
5: il
15: sport,
5: est fier.
15: Du tennis, de la course? Alors, autre chose peut-être. Merci beaucoup.
0: On a les auditeurs qu'on mérite qui sont tous plus adorables les uns que les autres. Et on a constaté que Nordine, les femmes se pâment et les hommes l'envient. Il s'est carrément levé, chères auditrices, chers auditeurs, pour répondre à Jordan. Alors, le secret de ce corps d'Albin?
16: Jordan, déjà, merci de donner du sens à ma vie. Je pense que j'ai réussi à ma carrière. Voilà, alors je vais vous donner cinq astuces, les cinq doigts de la main. Première, la régularité. Constamment, c'est-à-dire deux à trois fois par semaine, soyez régulier. N'essayez pas de faire cinq séances dans la semaine et après plus rien la semaine d'après. Ça, c'est la première chose.
2: Séance de muscu, vous voulez dire?
16: Séance de musculation, voilà. La deuxième, la patience. Soyez patient. Valère est en train de le découvrir depuis des années. Ça fait des années qu'il essaie d'être musclé et ça ne vient pas comme ça. Parce qu'en fonction de votre morphotype, vous allez avoir plus ou moins des résultats. Donc soyez très patient. La deuxième, l'alimentation. Le muscle, il a besoin d'essence. Et la meilleure essence pour le muscle, c'est la protéine. Donc vous avez dans les poissons maigres, les viandes maigres, les œufs, les légumineuses.
0: Premier degré.
16: La prochaine, c'est le sommeil et la récupération. Là aussi, votre muscle a besoin de récupérer. Et d'une séquence, si vous travaillez par exemple les pectoraux, laissez au moins 48 heures de récupération entre la même sollicitation du groupe musculaire. Et la dernière, le sens que vous donnez à l'entraînement. Forcément, vous allez voir ce qu'on appelle les muscles miroirs. Et ce qui est essentiel pour avoir un corps joli, j'ai envie de dire, et pour être balèze, c'est justement de travailler un ensemble de muscles. Et ça serait intéressant. Jordan, vous allez être balèze. Je vous embrasse.
0: Vous voulez le corps de Zeus? Vous écoutez Nordinatab. Tout au long de l'année, je booste votre pouvoir d'achat. C'est 200 euros qui partent là, comme ça, immédiatement, à dépenser dans une grande enseigne. Et nous avons une gagnante. Elle s'appelle Liliane. Elle s'est inscrite sur le site ici.fr. Il y a une page dédiée. Bonjour, chère Liliane.
17: Bonjour. Comment allez-vous?
0: Ah, très bien. Vous avez une voix tellement pleine de vie, en plus. Ça va, Liliane?
17: Et bonjour à toute la bande.
5: Bonjour.
0: Vous nous appelez via Ici Isère, qu'on embrasse très chaleureusement. Vous êtes retraité.
17: Exactement.
0: Vous avez trois enfants et 10 petits-enfants. J'adore.
17: C'est exact.
0: Vous avez bien bossé. C'est gagné, Liliane. Extraordinaire. On est ravis de vous offrir ce petit complément, ma chère Liliane. On vous embrasse très fort. Et c'est, écoutez, my pleasure. Oh, j'ai envie d'être bilingue aujourd'hui, c'est vendredi. Prenez grand soin de vous, chère Liliane. On vous embrasse très, très fort. 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On est ensemble jusqu'à 13h, les amis.

0: Demain, on est ensemble jusqu'à 13h. Valère Correr, qui n'arrêtait pas de chantonner, qui a dit donc un petit beau brin de voix, dis donc.
1: J'adore cette chanson.
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0: Dis donc, on vous doit bien ça. Sur ICI, Monsieur Bonpland, qui est chanteur à ses heures perdues. En cette veille de week-end, on espère vous faire un peu sourire et vous donner surtout des bons plans. Évitez les arnaques, sculptez votre corps grâce à Nordinata, notre coach sportif. Pardon, je ris seul. Mais pour l'heure, nous allons répondre, pas du tout. Enfin oui, il y a une problématique, on va vous dire. Enfin, une problématique. On a lu ça, on va vous dire si vous pouvez bénéficier du leasing sur les pompes à chaleur. Vous avez vu, c'est une émission très variée. Et si oui, comment qu'on fait, dis donc, monsieur Valère Correard, le chanteur?
1: Ah, alors, le gouvernement a lancé une offre intégrée pour aider les ménages modestes à remplacer leurs chaudières.

0: pas chaleur, RO, donc pas RR. Vous avez deux systèmes. Mmh. RO, c'est vraiment le meilleur système, le plus résilient et le plus efficient. Et puis, c'est sur celui-là que vous pouvez avoir de l'aide. L'aide moyenne annoncée est de 9 800 €. Donc, c'est quand même pas mal, voilà. Alors, attention, dans la majorité des cas, le remboursement est prévu sur 3 ans et 5 ans maximum.
1: D'accord.
0: La mensualité totale, c'est-à-dire le remboursement, l'électricité et la maintenance, doit rester au plus égal à l'ancienne dépense de chauffage. En gros, vous aviez 200 ou 300 € par mois de chauffage. Il faut que pour passer à la pompe à chaleur, vous continuez de payer 200 ou 300 €, incluant le remboursement de la pompe à chaleur et l'aide de l'État et l'électricité que ça coûte. J'ai été clair ou pas ?
1: Très clair.
2: Bon, très génial.
1: Moi, si j'ai compris, c'est que normalement, les gens ont compris.
0: Alors, tout ça pour dire que l'aide, pour terminer, hein, l'aide au total, enfin, l'aide qu'on va vous faire sur cette pompe à chaleur, elle n'est pas cumulable avec ma prime Rénov, je vais m'en sortir, voilà. Et puis surtout, vous avez un site pour faire votre demande, parce que c'est quand même ça l'idée.
1: Bien sûr, évidemment.
0: Il n'y a que 55 000 possibilités, il faudrait 2 millions, je crois, hein, de pompe à chaleur pour équiper toute la France. Donc, ça se passe sur électrifionlafrance.gouv.fr. Électrifionlafrance.gouv.fr. Qu'est-ce que vous voulez? C'est pas moi qui ai décidé, hein, c'est un nom de domaine bizarre.
1: Pourquoi pas?
3: .gouv.fr, moi ça me va.
0: Voilà, c'est ça.
1: Ah, Aude, elle est contente.
0: Non, mais parce que côté pompe à chaleur, Aude, je pense qu'il faut faire gaffe, hein.
3: Oui, effectivement, il faut faire gaffe. Quelque chose que vous devez absolument avoir en tête pour ne pas tomber éventuellement dans une arnaque parce que les escrocs ont de la suite dans les idées, c'est que les services publics ne démarchent pas pour vendre des travaux. Voilà. Les services publics ne démarchent jamais pour vendre des travaux. Ça, il faut toujours l'avoir en tête. Parce que là, évidemment, on parle d'aide de l'État, on parle de leasing, etc. Donc, il y a les petits malins qui vont se mobiliser, qui vont dire « J'aime faire passer pour l'État, pour la mairie. » Ou en tout cas, je vais dire « Je suis mandaté par l'État, par la mairie, par l'ADEME, vous savez, l'Agence de Transition Écologique. Et je vais aller toquer aux portes où je vais passer des petits coups de fil et je vais parler aux gens de bilan énergétique, je vais parler aux gens de pompe à chaleur. » Si vous tombez sur quelqu'un qui fait ça, il vous ment. Voilà, il est mandaté par personne en fait. Il ne représente que lui-même puisque les services publics ne démarchent pas. La technique des escrocs souvent c'est de vous dire ce sera bientôt obligatoire ou vous allez avoir des aides énormes. Ça va rien vous coûter du tout. Signez vite, regardez, ça va vite, ça va être génial, etc. Ils vous embrouillent complètement. Vous y comprenez pas grand-chose. On ne signe pas et plus le vendeur est insistant, plus il vous noie avec des chiffres et des dispositifs, plus vous reculez.
1: D'accord.
3: C'est hyper important, la grande prudence. Donc renseignez-vous et je dis toujours quand vous devez faire appel à un artisan ou autre, faites la démarche vous-même. Méfiez-vous de l'artisan qui vient vers vous. Allez vers l'artisan.
1: C'est toujours un peu louche. Merci Aude Razeau. Dans un court instant, Nordi nous parlera des sports méconnus, mais qui sont bons pour la santé. Mais pour l'heure, ça va nous faire beaucoup de bien en ces temps incertains. John Lennon, Imagine sur ici.

0: John Lennon, Imagine sur ici. On est ensemble jusqu'à 13h. Jusqu'à 13h.
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0: Et jusqu'à 13h, on essaie de vous rendre service parce qu'on vous doit bien ça. C'est votre antenne. Vous avez beaucoup de questions à nous poser. Ça tombe bien, on a beaucoup de réponses à vous apporter. Ça se passe au 0810 055 056. Marie nous a appelé. Bonjour, chère Marie, bienvenue.
2: Oui, bonjour.
0: Comment allez-vous, Marie?
2: Fort bien. De l'Ardèche.
0: Vous appelez d'Ardèche.
2: Avec un gros soleil.
0: Ah là là, quelle belle région. Alors, vous souhaitez vous savoir, quelle est votre question d'ailleurs? Pardonnez-moi, j'ai oublié, Marie.
2: Eh bien, écoutez, moi, je suis bien bon de se faire payer par chèque, mais bon, je crains aussi, moi, par chèque.
0: Alors, c'est-à-dire qu'au moment de la vente, en fait, est-ce qu'il faut demander un chèque certifié? C'est ça la question, Marie.
2: Voilà, exactement.
0: Oui, très bonne question. Très bonne question, Marie.
3: Marie, vous écoutez trop Aude Raso, vous avez peur de vous faire arnaquer dans tous les clubs russes.
0: Elle a bien raison,
4: bravo, voilà. Marie.
3: Non, vous n'allez pas avoir un chèque certifié, vous allez avoir un chèque barré, c'est-à-dire que c'est un chèque ordinaire. C'est pour ça que ce qu'on expliquait tout à l'heure, c'est important d'aller dans une enseigne qui a pignon sur rue, c'est-à-dire un magasin qui va acheter de l'or, qui vient pas d'arriver, où le local est très très vide avec juste un petit comptoir. Allez dans un endroit qui est un peu une institution et il n'y a aucun risque. Enfin, a priori, vous êtes vraiment tranquille. Ils peuvent aussi vous faire un virement, ça c'est possible. Hein. Donc dans ce cas-là, vous pouvez avoir la preuve imprimée comme quoi le virement a été fait. Peut-être un virement instantané.
4: C'est peut-être plus sûr. Hein,
3: exactement, un virement instantané. Vous regardez sur votre compte directement si vous avez bien reçu l'argent, ma chère Marie.
0: Bah voilà, vous avez votre réponse, ma chère Marie.
2: Ben oui, mais vous savez, les
0: Ardéchois, ils sont
2: craintifs.
0: Hein. Ben attendez, ils ont bien raison, les Ardéchois, ils ont vraiment raison. On vous embrasse très fort, Marie. Passez une très belle après-midi.
2: Merci beaucoup. Bonne journée.
0: Bonne journée. Passez un bon week-end. On a beaucoup de questions, Aude Raso. On a une question, je me permets, aussi sur l'argent.
4: Oui, on a.
0: Évidemment, on a parlé or. Il n'y a pas de raison qu'on parle pas d'argent.
4: Oui, Antoinette qui dit qu'elle a des pièces de monnaie en argent. Elle voulait connaître le cours de l'argent. Est-ce que c'est intéressant ou pas,
0: Valère? Voilà. La réponse à tout. J'adore.
3: Alors, le cours de l'argent aujourd'hui, il tourne autour de 61 $ l'once. L'once, c'est 31,1 grammes. On était à 48 $ début octobre 2025. Donc, vous voyez, ça fait
0: 27%. 30% pratiquement d'augmentation.
3: Vous êtes bonne en maths, c'est pas mal.
0: Alors, c'est ça comme ça. C'est le vendredi, je suis très maths.
3: Ouais, mais ça, on peut faire plein de calculs. Donc, oui, l'argent, mais encore une fois, il y a des questions de pureté de l'argent, il y a des questions de type d'argent. Donc, comparer deux, trois institutions qui achètent de l'argent et vous pourrez vous forger un avis.
0: Mes chers amis, si vous avez de l'argent, enfin je parle du métal, hein, et aussi de l'argent tout court, allez-y, hein, ça sent bon. Nordine, vous aviez une question, Nordine Atab.
5: Bah oui, les Loiretains aussi sont suspicieux. et je me demandais au final, parce qu'on ramène pas des kilos, on ramène des grammes, et des fois ça peut être infime, ça peut être une petite
0: bague.
5: Alors si c'est une bague, pourquoi pas, mais une petite pierre, j'avais peur justement que, quelle garantie on a lorsqu'on laisse justement ces grammes d'or, que ce soit bien le nôtre, lorsqu'on le récupère,
4: sur le pression gage, vous voulez dire?
5: Exactement, l'estimation.
0: Oui, on a un peu peur de laisser son petit bijou, quoi.
5: Exactement.
3: Oui, alors c'est vrai que le pression gage, c'est très réglementé, c'est très rodé aussi. Hein. Il y a beaucoup de gens qui utilisent le pression gage, ça pourrait même faire l'objet d'une émission complète. Vous y allez avec votre pièce d'identité, vous y allez avec un justificatif de domicile, on va vous remettre une attestation, on va vraiment consigner votre bien, et pendant ce temps-là, ça va vous coûter un petit peu d'argent, parce que si on vous donne, admettons, 1000 euros, vous allez payer des intérêts sur ces 1000 euros. C'est-à-dire que quand vous voudrez aller récupérer votre bien, vous allez devoir donner un petit peu plus. Mais par contre, c'est parfaitement rodé, et c'est vraiment un bon plan, entre guillemets, si c'est pour quelques mois et que vous êtes complètement coincé et que vous voulez pas perdre l'objet qui a de la valeur dans l'absolu, puis peut-être pour vous personnellement.
0: D'accord, merci Valère Coréard, merci Nordine d'ailleurs. Nordine, dans un court instant, nous parlera des sports méconnus mais bons pour la santé. À tout de suite sur votre radio ici.
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0: Je n'ai tout bonnement rien vu passer de cette émission. Il est midi 51. On est ensemble encore pour quelques minutes. C'est votre nouveau rendez-vous quotidien. Ça s'appelle On vous doit bien ça, vous l'avez compris. On est ensemble jusqu'à 13h. Mon cher Nordine, notre coach sportif, il me tarde les sports méconnus qui sont bons pour la santé. Alors ça... Tendez bien l'oreille.
5: Alors, je vais essayer de vous en proposer plusieurs, parce que ça touche tout le monde. Le premier, on n'en a pas trop parlé, le longe-côte. Le longe-côte, hein? Alors le longe-côte, concrètement,
0: ce sont le longe-côte.
5: Longe-côte, voilà, L-O-N-G-E.
0: Parce que là, j'ai compris le longe-côte, je me suis dit, c'est que ce truc, c'est longe un bébé. C'est le longe-côte.
5: Voilà, on va longer les côtes, et que ce soit les côtes... ou dans les lacs, en fait, vous faites des promenades avec de l'eau à mi-hauteur, au niveau des cuisses. Et vous allez vous promener...
0: Ah, je vois ça chez moi en Bretagne.
5: Notamment, mais maintenant, ça rentre pas mal dans les lacs. Et ce qui est intéressant, c'est que d'une part, vous allez créer du lien social, mais au-delà de ça, en fonction de la hauteur où vous aurez de l'eau, par exemple, mi-cuisse ou taille, la résistance sera plus ou moins importante. Et ce qui est intéressant pour les personnes en situation, par exemple, d'obésité, ou ceux qui auraient de l'arthrose, le fait d'avoir de l'eau, ça va permettre de démultiplier le corps, et c'est très intéressant. Et en plus, si vous achetez des petites palmes, un peu comme les canards, vous voyez, lorsqu'ils nagent, et ben là, vous allez pouvoir utiliser vos bras comme si vous tirez l'eau grâce à vos mains. Et grâce à ça, vous allez tonifier les bras. Donc, c'est hyper complet. Et on pourrait croire que, justement, c'est un sport dédié aux seniors, mais pas que. Au final, on le voit sur des plages ou dans certains lacs, et ben il y a des clubs liés aux enfants qui vont, justement, faire un peu de longe-côte.
0: Quand c'est froid, comme chez moi en Bretagne, une combi, et puis c'est parti, au Drazo.
4: Moi, j'étais en Loire-Atlantique cet été, et j'ai vu des gens qui faisaient ça. Au début, je me dis, mais qu'est-ce qu'ils font? Et j'ai compris après, en fait, j'ai dit, ah, mais c'est ça, ils font du longe-côte, donc ils marchaient dans l'eau. Effectivement, il n'y avait pas que des personnes.
0: Donc, le longe-côte, c'est
5: hyper sollicitant. Et en plus, on peut le faire aussi à Paris, par exemple, dans les piscines. Vous achetez.
0: J'ai cru dans la Seine,
5: Non. Et vous faites des allers-retours comme ça, à partir du moment où il y a de l'eau jusqu'à la taille. C'est hyper efficace. Ensuite, bisous à Fabien. Le cani-marche, le cani-cross, le cani-rando.
0: Je ne comprenais pas. Bisous à notre vétérinaire Pierre Fabin.
5: Qu'est-ce que je dis, Pierre,
3: Jordan Valère.
0: Ça y est, il a pris la grossette. Alors, cani-quoi?
5: Cani-cross, cani-rando, cani-marche. En fait, l'idée, c'est de pouvoir sortir avec son chien. Alors, au final, le chien devient un peu le coach sportif. Mmh. C'est-à-dire, alors que des fois, on pourrait ne pas être motivé, ben là, grâce à cette dynamique, au final, de couple, on va pouvoir créer ou recréer du mouvement. Et c'est intéressant parce que lorsqu'on habite sur du plat ou avec du dénivelé, eh ben c'est quelque chose qu'on va faire en régulier. Et surtout, il n'y a pas nécessité d'avoir une spécificité de chien ou d'être en forme ou en méforme. L'idée, c'est d'y aller progressivement. Il y a des clubs qui sont ouverts. D'ailleurs, il y a des si vous allez sur je sais plus la Fédération française des sports et loisirs canins, vous allez retrouver justement plein de clubs qui vont vous permettre justement d'intégrer ces sollicitations pour plus rester seul avec votre chien.
0: Drazo, elle a fond.
4: J'en vois. Ouais, mais j'adore.
0: J'adore.
4: En forêt, il y en a effectivement qui courent. Qui font du vélo avec leurs chiens, moi j'ai toujours un peu de peine.
0: Oui, et ils traînent un peu le vélo, les chiens. Ouais, mais j'adore ça, ma chérie.
4: Non, mais s'ils ne sont pas en difficulté, j'ai peur de faire mal aux chiens, moi.
5: Je vais vous dire quelque chose, c'est surtout les propriétaires qui sont souvent en difficulté. Parce qu'on ne se rend pas compte, mais derrière, le chien, lui, il est heureux de courir. Et plus vous allez le sortir, plus ça va l'entretenir, parce qu'il y a de l'obésité aussi chez les chiens qui s'installent. Mmh. Et que ce soit dans la rando et dans la marche, il y a juste besoin d'investir quelques euros. Vous allez dans les grandes surfaces de sport, alors ce n'est pas une laisse classique, c'est une laisse spécifique
0: avec un harnais. Voilà.
5: Et grâce à ça, tout de suite, après l'émission là, vous pouvez y aller et avec 10-20 euros, tout de suite, vous mettez...
0: Avec son petit teckel au Drazo, elle va faire du longe-côte avec son teckel. Vous allez voir, franchement, ça va être magnifique.
5: Voilà. Et après, un petit coup de cœur qui est lié aux salles et la mise à disposition pour toutes les personnes en situation de handicap. N'hésitez pas à pousser les portes sur toutes les salles de remise en forme qui vous permettent d'avoir un accompagnement activité physique adaptée. Pourquoi je dis ça? Parce qu'aujourd'hui, il y a des structures qui sont liées, qui sont faites en fait, qui sont créés sur du plat, et vous avez la possibilité de vous entretenir. N'ayez pas peur, n'ayez plus peur. En adaptant les exercices, que ce soit avec des poulies spécifiques, avec des ergomètres qui vous permettent, par exemple, de pédaler avec les bras, ou s'il y a un coach adapté à pas qui vous permet d'avoir des exercices avec des élastiques, vous allez pouvoir vous entretenir. Et peu importe la pathologie ou le handicap que vous avez, normalement, et là j'encourage tous mes collègues à pouvoir se mettre à disposition de toutes les personnes de la situation du handicap, ouvrez vos portes, parce qu'au final, il y a un vivre ensemble et que le sport, c'est pas juste pour telle ou telle personne. Et aujourd'hui, les salles de musculation, je vais mettre ça au conditionnel, devraient s'ouvrir davantage pour faire en sorte que les personnes, peu importe l'horizon, on puisse s'entretenir. Donc,
0: je sais que foncez. Vous aimez beaucoup le cécifoot aussi, vous connaissez bien ça, c'est le foot aussi pour les personnes qui sont malvoyantes ou non-voyantes. Et d'ailleurs, si vous ne souffrez pas aussi de ce handicap, vous pouvez accompagner vos amis, hein, Nordine.
5: Et c'est ça que j'aime, c'est qu'au final, c'est plus la personne qui s'adapte au sport, c'est le sport qui s'adapte aux personnes. Et aujourd'hui, eh ben, il y a des sports comme le cécifoot où au final, on va pouvoir jouer tous ensemble et on va adapter pour qu'on puisse avoir un handicap ensemble, même si face à l'obésité et la sédentarité, c'est la société qui est en situation d'handicap.
0: Je suis complètement d'accord avec vous. Le cécifoot, moi je l'ai fait une fois parce que j'ai une de meilleures amies qui est malvoyante. On vous met un bandeau, vous savez, comme les bandeaux pour faire dodo là sur les yeux. Et je peux vous dire que ça vous remet aussi l'église au milieu du village. Ça vous permet de conscientiser aussi le handicap que traverse votre ami. C'est pas mal comme expérience. Je vous le recommande pour voir aussi ce que vivent nos amis ou un membre de notre famille qui souffre de ce handicap, parce qu'on est dans une société, dans un pays qui n'est pas très adapté, je trouve,
5: pas du tout,
0: au handicap. On en parlera, on consacrera une large émission sur ce sujet. Je sais que c'est un sujet qui est très sensible pour vous, cher Nordine Attab. Donc n'hésitez pas aussi à vivre l'expérience, si je puis dire, pardon si c'est maladroit, voilà, pour conscientiser encore une fois ce que nos amis traversent.
5: Et c'est surtout que le sport doit rassembler et pas dissocier.
0: Absolument. Merci beaucoup, Nordine Attab.
5: Avec grand plaisir.
0: On va accueillir le deuxième gagnant du jeu. C'est une femme. Elle s'appelle Muriel. Elle habite où, Muriel? Parce que je n'ai pas mes lunettes, je ne vois pas.
4: C'était dans les roues.
0: Dans les roues. Oh là là, il faut vraiment. Sachez-le, je suis presbyte. Voilà, je vous le dis. Muriel, bonjour, Muriel.
9: Bonjour Enora, bonjour toute l'équipe.
5: Bonjour, bonjour, bonjour.
0: Bienvenue Muriel. Alors vous êtes aide à domicile. Vous recherchez un emploi, donc on le dit quand même, voilà. Un fils et deux petits-enfants. D'ailleurs, aide à domicile, nous allons consacrer au Drazo une émission mardi aux aidants.
4: Effectivement, on a pas mal parlé des aides à domicile déjà. Exactement. Hier, en parlant des personnes âgées. Et mardi, journée consacrée aux aidants.
0: Exactement.
4: Donc appelez-nous si vous êtes aidant. On a très envie aussi de vous entendre.
0: 0810 055 056. 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Ah, ça va faire du bien, ça.
9: Oui, au petit enfant.
0: Exactement. On vous embrasse très très fort, Muriel. Prenez soin de vous. On est avec vous. On vous souhaite un très bon week-end, chers amis. Lundi, de quoi va-t-on parler lundi, Audrazo?
4: J'ai oublié. Démarchage téléphonique.
0: Mais oui,
4: ça fâche.
0: Ça nous enquiquine la vie. C'est insupportable. J'ai carrément levé un peu le ton. Merci, ma chère équipe adorée, pour cette merveilleuse semaine. Vous l'avez compris, c'est votre nouveau rendez-vous sur ici. Merci à toute l'équipe, à la régie. On se retrouve lundi, chers amis. Dans un instant, c'est le trésor de nos régions avec Benjamin Mathieu. Et coucou Benjamin.
10: Et coucou Enora, coucou à toute la bande. Dans le trésor de nos régions, on fait évidemment une large place à la mobilisation lycéenne qui prend de l'ampleur.
0: Merci beaucoup.
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0: Et merci à vous d'écouter ici. Il est 13h. Les informations, Benjamin Mathieu.
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10: Bienvenue dans le 13h de nos régions, une demi-heure de reportage et de décryptage au plus près de votre quotidien. Peut-être que vos enfants font partie des manifestants. Nous faisons une large place dans ce journal au mouvement lycéen qui prend de l'ampleur. Alors qu'un établissement sur quatre hier était mobilisé et qu'une vingtaine d'universités ce matin rejoignent la mobilisation. Le gouvernement qui tente de reprendre la main, le ministre de l'Éducation nationale enchaîne les réunions. Ce matin, il a reçu les organisations syndicales et les associations de parents d'élèves avant celle des lycéens. Cet après-midi, on sera à Périgueux également pour écouter crainte et division chez des lycéens qui ne sont pas forcément convaincus par les moyens d'action employés.

0: Ouais, j'ai un petit peu peur parce que je crois que ça tourne un peu au fiasco. La plupart des gens ici ont des idées qui sont, on sent fermées. Quand on a d'autres idées, c'est vrai que ça peut être mal vu.
1: Autre grand titre de cette mi-journée, on vous parle des preuves publiées par Mediapart concernant les propos antisémites de Jordan Bardella. On va également dans le Tarn, dans ce journal, avec une reconstitution importante pour les proches de Delphine Osaguel. Et puis c'est le retour d'un chauve adoré au Stade de France ce soir. Zidane, sur les lieux de ses exploits de 98, cette fois dans la peau du sélectionneur. Après une intense journée de mobilisation hier avec 1000 établissements concernés environ dans toute la France et plus de 200 blocus de lycées, le mouvement se poursuit aujourd'hui. 564 établissements sont perturbés à la mi-journée selon les chiffres qui viennent de nous parvenir. C'est un peu moins qu'hier. Coralie Moreau, bonjour.
2: Bonjour.
1: Vous êtes notre spécialiste police-justice à la rédaction de ICI. Alors on fait le bilan avec vous de cette mobilisation avec un retour à un calme relatif ce matin, les actions qui sont un petit peu moins nombreuses.
2: Ben oui, en cause tout d'abord la fermeture de nombreux lycées, 400, soit un peu plus de 10% de l'effectif total, pour certains endommagés, pour beaucoup d'autres c'est par crainte de nouveaux débordements. Des lycées aux abords desquels les manifestations ont été interdites, alors dans plusieurs villes, les élèves ont choisi de se rassembler. C'est le cas à Rouen par exemple, manifestation dans le calme mais sous surveillance de nombreux cars de CRS. À Rennes, lycéens et étudiants bloquent un axe important de la ville, crispation donc avec les automobilistes. Dans d'autres villes encore, on note des tensions avec les forces de l'ordre. C'est le cas par exemple à Dijon. Ce midi, vous le disiez, on compte tout de même plus de 500 établissements perturbés. Chiffres en légère baisse par rapport à hier, avec des départs de feu, notamment dans trois lycées d'Île-de-France. C'est ce qu'indique en tout cas la région. Selon la police, à 10h, on notait une cinquantaine d'interpellations, et 4 fois moins donc qu'hier à la même heure.
1: Et Coralie, la crainte est vive après une situation qui semblait hors de contrôle hier pour le gouvernement.
2: Oui, vous le disiez, près d'un millier d'actions, 2000 interpellations. Le mouvement des lycéens a surpris par son ampleur et par les violences qui ont éclaté hier, avec une bataille de chiffres de part et d'autre. Le ministère de l'Intérieur annonce 300 policiers et gendarmes blessés sans notion de gravité. Le parquet de Paris indique ce matin avoir ouvert une enquête après la diffusion sur les réseaux sociaux d'images d'une policière agressée en marge des blocages. Les lycéens, de leur côté, dénoncent des violences. Plusieurs enquêtes ont été ouvertes par l'IGPN, la police des polices, pour des blessures grave lié selon les victimes à des tirs de flashball. À Tours, un lycéen touché à la tête a été hospitalisé. À Argenteuil, un autre est blessé à l'œil. Toujours dans le Val d'Oise, un adolescent souffre d'une double fracture de la mâchoire et presque toutes ses dents ont été cassées.
1: Merci Coralie Moreau de la rédaction de ICI. Et puis selon les chiffres du ministère de l'Éducation nationale, 170 élèves et 65 personnels de l'Éducation nationale ont été blessés depuis le début de ce mouvement. On part immédiatement sur le terrain dans le 13h de nos régions avec les reporters des 44 locales du réseau ICI. On va en Île-de-France où des blocages sont en cours. Nicolas Joly, bonjour.
3: Bonjour Benjamin, bonjour à tous.
1: Vous êtes devant le lycée Claude Monet, c'est dans le 13e arrondissement de la capitale, un établissement qui fait partie de ces 400 lycées fermés par les autorités aujourd'hui. Alors ce qui n'a pas empêché tout de même une centaine de lycéens de manifester de nouveau. Vous nous racontez comment ils ont réussi à contourner cette interdiction, mais a priori dans le calme.
3: Oui, ils ont dû ruser un petit peu pour faire un blocus malgré tout. J'ai rencontré Sarah et Eva, deux lycéennes qui revendiquent avoir participé à l'organisation. Fait important, elles n'ont pas vu d'intervention des policiers ce matin.
4: Généralement, juste ils rôdent autour pour vérifier que tout se passe bien.
5: En fait, on se lève plutôt pour pouvoir mettre les poubelles et organiser le blocus, justement pour que la police elle nous empêche pas de le faire.
4: Il faut savoir que parfois la police elle nous bloque avec les poubelles parce que si on se fait cramer devant le lycée ou quoi que ce soit, bah la police ça peut arriver qu'elle arrive pour justement enlever nos poubelles, etc. C'est pour ça qu'on fait des tours et on a des points de rendez-vous entre guillemets.
3: Toute une organisation, donc une volonté de maîtriser les choses aussi, qui n'a quand même pas empêché quelques dégradations. Lisa me montre des images qu'elle a filmées ce matin sur son portable.
6: On voit deux poubelles en train de cramer, des pompiers essayer de les... Ça a vraiment brûlé. Mais pacifiste, c'est bien, mais moi je trouve que ça se fait entendre et ça se fait vite oublier. Parce que comme ça casse rien, bah, ça pose pas de problème à l'État.
3: Les lycéens qui, sur place, blâment plutôt les jeunes d'autres lycées voisins qui seraient venus pour mettre le bazar dans leur blocus. Jude, lui, est étudiant à Tolbiac, la fac pas très loin, et il est venu avec une pancarte pour soutenir le mouvement des lycéens. Il regrette évidemment les interdictions de manifester comme ce matin.
7: Le fait d'interdire de manifester, c'est comme si on interdisait aux gens de s'exprimer, en fait, tout simplement. Quand t'interdis à quelqu'un de s'exprimer, la personne va juste devenir encore plus violente et c'est un problème pour l'État et pour les Français.
3: à présent. En tout cas, le calme est revenu hein, devant le lycée Monet, vous l'entendez derrière moi. Seuls quelques restes de poubelles brûlées nous indiquent qu'il y a eu une action ce matin. Quelques lycéens envisagent maintenant d'aller rejoindre d'autres blocus et d'autres sont finalement déjà rentrés chez eux.
1: Merci beaucoup Nicolas Joly en direct de la capitale. On accueille notre invité désormais, Carole Zerbib. Bonjour.
8: Bonjour.
1: Vous êtes proviseur au lycée des métiers Nicolas Louis Vauquelin à Paris. Vous êtes membre du syndicat SNPDEN UNSA. Merci d'être avec nous. Le ministère d'Éducation nationale a donné ce chiffre d'une quarantaine de vos confrères qui ont été blessés lors de la journée de mobilisation hier. Il y a également 170 lycéens blessés depuis le début du mouvement. Est-ce que ce blocage des lycées devient incontrôlable ?
8: Oui, je crois que là, on est face à une situation dramatique, dangereuse, incontrôlable, oui, comme vous dites, hein, avec un nombre très important d'établissements impactés, des dégradations importantes, hein, avec des débuts d'incendie, vous l'avez évoqué, hein, à Paris, il y en a eu un certain nombre. Moi, je suis tout près hein, du lycée Claude Monet, où j'ai pu entendre des tirs de mortier hein, ce matin, et aussi des feux de poubelle, hein, voire des feux de poubelle. Donc oui, la situation est devenue incontrôlable. Et ce qui est très inquiétant maintenant, c'est l'atteinte aux personnes. C'est-à-dire qu'il y a des chefs d'établissement qui sont maintenant ciblés, ce qui nous expose à des dangers importants, et ce qui n'est pas admissible.
1: Alors ces jeunes qui demandent plus de conditions dignes pour étudier, le remplacement de professeurs absents notamment, ou ils ont des craintes sur leur avenir, c'est des revendications qui j'imagine vous touchent, que vous soutenez même. Donc comment on explique ce phénomène de violence dans le même temps ?
8: C'est ça qui est paradoxal, c'est que les élèves revendiquent des conditions d'apprentissage meilleures. Hein. On les entend dire qu'il y a des établissements qui sont dans des états de bâtis très dégradés et des travaux qui sont pas faits. Donc tout ça, on veut bien entendre. Et en même temps, les établissements sont dégradés et attaqués. Donc c'est quand même très surprenant. On peut aussi entendre, bien sûr que c'est pas normal, et ça syndicalement on l'a aussi dit, que des élèves se retrouvent sans enseignants parce que les enseignants ne sont pas remplacés. Donc il y a des revendications qui sont légitimes, qu'on peut entendre, qu'on doit entendre, sauf que là, le mode d'action n'est pas acceptable.
1: Carole Zerbib, ce matin, vous avez peut-être entendu Gérald Darmanin, le garde des Sceaux, proposer de faire payer les réparations des dégâts aux parents d'élèves. Est-ce que vous trouvez que c'est une bonne idée ?
8: Alors, ce qui est compliqué, c'est qui dégrade. Parce que souvent, ce sont pas nos élèves qui dégradent. Hein, ce sont des élèves extérieurs, même pas des élèves ou des jeunes extérieurs qui eux veulent en découdre. Et c'est bien pour ça que c'est compliqué. Hein. Quand on n'est pas face à nos élèves, c'est compliqué. Et quelqu'un d'extérieur a plus de facilité à dégrader que quelqu'un qui fait partie de l'établissement. Oui, maintenant, nous, c'est ce qu'on fait. Hein, quand une dégradation est faite à l'intérieur d'un établissement. Et qu'on identifie qui a commis la dégradation, on fait un bond de dégradation et on demande aux familles de réparer. Donc, ça me paraîtrait normal que les auteurs de dégradation soient sommés de rembourser les sommes. Oui.
1: Carole Zerbib, oui. Restez avec nous. On va d'abord partir à Périgueux à la rencontre de certains lycéens qui hésitent à s'engager entre discours anti-RN et les violences qui se multiplient. L'appel au blocus ne fait pas forcément recette auprès de certains lycéens. Et donc, exemple en Dordogne, devant la cité scolaire Bertrand de Borne, où vous étiez, Valentin Plain.
9: Brahim, 16 ans, regarde le spectacle devant son lycée, comme il dit. Il n'a aucune envie de rejoindre ses camarades de classe pour tenir le blocus.
0: Ouais, j'ai un petit peu peur parce que je crois que ça tourne un peu au fiasco. Puis j'ai pas l'habitude, j'ai jamais été dans une manifestation. Donc.
9: Malgré plusieurs appels au mégaphone. Ce discours anti-RN que prônent aussi les lycéens, Brahim n'aime pas ça du tout.
0: Forcément, je partage pas vraiment les mêmes idées. La plupart des gens ici ont des idées qui sont ensemble fermées. Quand on a d'autres idées, c'est vrai que ça peut être mal vu, mal perçu. Moi, je vois le RN et tout, alors je vois pas le rapport avec ça.
9: Ils sont une centaine, comme lui, de lycéens qui ne veulent pas participer à la lutte, trop peur de se faire punir. Ça agace Meryl, élève de terminale, en première ligne dans le blocus de son lycée.
10: Ils pensent que c'est rigolo et tout, qu'on peut fait ça parce qu'on n'a pas envie d'aller en cours. On s'en fout en fait d'aller en cours ou pas. C'est pas pour ça qu'on fait ça, c'est juste parce qu'on veut plus vivre comme ça. S'ils préfèrent ne pas se renseigner et que ça les fasse rire, il faudra pas s'étonner que plus tard ils aient une vie déplorable.
9: Ça ne convainc pas les moins téméraires qui ont préféré attendre dans le parc juste en face le lycée, certains déçus de manquer les cours.
1: Voilà le reportage d'ici Périgueux avec un petit

0: Un peu de techno dedans. Carole Zerbi, vous êtes toujours avec nous, proviseur au lycée des métiers Nicolas-Louis Vauquelin, membre du syndicat SNPDEN UNSA. On le sait, les cours en distanciel sont instaurés pour 400 établissements aujourd'hui, qui sont donc fermés. Est-ce que c'est faisable? Est-ce que c'est possible de mettre cette modalité de cours en distanciel dans ces établissements, alors en plein mouvement lycéen?
1: Alors bon, on n'est pas tout à fait prêt, hein, puisque on nous a demandé de passer du jour au lendemain à distanciel, hein, pour certains établissements. On l'a vu pendant le Covid, on s'adapte et on peut bien sûr arriver à le faire, à condition bien sûr que les équipements numériques nous permettent de nous mettre en distanciel. Hein. Vous n'êtes pas sans savoir qu'il y a eu une attaque informatique importante, hein, qui a causé des dégâts importants dans un certain nombre d'établissements, hein, et d'académies, hein, des systèmes informatiques qui fonctionnaient pas. Par exemple, en ce moment là, à Paris, il n'est pas possible de mettre en place le distanciel parce que l'ENT, hein, l'environnement numérique de travail, ne fonctionne pas, et la région nous a dit, hein, que ça allait être réparé dans la matinée. Mais vous voyez, ça commence déjà à poser quelques difficultés.
0: Eh ben, on comprend bien que ce n'est actuellement pas vraiment possible. Merci beaucoup, Carole Zerbi, d'avoir été dans le 13h de nos régions. Je vous le disais dans les titres, le gouvernement, qui a été surpris par la rapidité avec laquelle ces blocages de lycées ont fait boule de neige, il tente de reprendre la main. Le ministère de l'Éducation nationale, qui a annoncé le retrait de sa mesure visant à rendre payante l'inscription en BTS et en classe préparatoire dès hier soir. Et puis ce matin, donc, Édouard Geffray reçoit les syndicats d'étudiants et de lycéens rue de Grenelle, une manière de tenter d'ouvrir le dialogue. Alison Tassin, bonjour.
2: Bonjour.
0: Vous êtes journaliste spécialiste en politique et vous nous éclairez toute cette année dans le 13h de nos régions pour ici. Alors depuis hier, c'est surtout la France Insoumise qui est la cible du gouvernement, qui accuse donc ce parti radical de gauche d'instrumentaliser les lycéens.
2: Oui, on assiste depuis 24 heures à une prise de conscience tardive par le gouvernement de l'ampleur de ce mouvement lycéen débuté il y a 10 jours. Et cela se manifeste donc par deux points. D'abord, cette contre-attaque politique visant les membres de France Insoumise. L'entourage du Premier ministre pointe directement une manœuvre organisée, je cite, par LFI et ses proxys de l'ultra-gauche, assurant se baser sur un constat des services du renseignement français. Position qu'a fermement démenti le chef de fil de la France Insoumise, Jean-Luc Mélenchon.
3: Nous ne permettons pas qu'on nous accuse de cette manière. Ce n'est pas que nous nous sentions gênés par notre solidarité avec le mouvement de la jeunesse. Mais voilà comment tout a commencé. Le premier événement a lieu à Créteil. Et il se trouve que ce lycée est dans la circonscription de Clémence Guettet. Par conséquent, les députés insoumis ont cette particularité par rapport aux autres, c'est que quand il se passe quelque chose, ils vont voir.
2: Le gouvernement tente de ne pas se laisser déborder par la situation qu'il qualifie désormais de violence urbaine. Il renonce par exemple aux frais d'inscription en BTS et en classe prépa annoncés hier matin. De l'autre côté, le garde des Sceaux Gérald Darmanin veut faire payer les dégâts par les parents des casseurs. Il a également demandé aux procureurs généraux la plus grande fermeté envers les auteurs de ces débordements.
0: L'éclairage d'Alison Tassin et un dossier complet à retrouver sur ici.fr.
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0: À suivre dans le 13h de nos régions, le journal Mediapart qui publie les preuves après ses révélations d'écrits antisémites de la part de Jordan Bardella. Présenté comme le futur Premier ministre en cas de victoire de Marine Le Pen, le RN fait bloc et nie les accusations. C'est un moment très attendu par la famille de Delphine Ossaguel. Dans le Tarn, c'est une journée de reconstitution. Cédric Jubilard tente de prouver aux enquêteurs qu'il n'a pas prémédité le meurtre de son épouse. Et puis Zizou revient, la première du sélectionneur national au Stade de France ce soir, et comme un air de I Will Survive dans l'air.
6: Pour être certain qu'il ne s'agissait pas d'un faux compte.
0: Alors, Mediapart persiste et signe. Le journal indépendant en ligne publie ses éléments de preuve après avoir révélé en début de semaine des écrits antisémites de Jordan Bardella, l'actuel président du Rassemblement National, qui fait face à une intense polémique médiatique et la dénonciation de manipulation ou de pseudo-preuves du RN. Le journal joue donc la transparence en expliquant comment il a eu accès à ces messages. Fabrice Harfi, qu'on vient d'entendre, co-responsable des enquêtes pour le site d'information en ligne, était chez nos confrères de France Inter ce matin.
6: pour être certain qu'il ne s'agissait pas d'un faux compte, d'une usurpation d'identité, d'une homonymie. Nous avons demandé à cette personne de demander à Meta, donc d'extraire depuis les archives de Meta l'intégralité de la conversation avec Jordan Bardella.

0: là. Et ça a été un moment important de l'enquête, puisque ça nous a permis de pouvoir affirmer qu'elle n'a subi aucune espèce de modification ou d'altération depuis 2013. Conversation qui, au-delà des écrits antisémites, nous a permis de voir que ce Jordan Bardella donnait des éléments de vie privée que nous avons pu vérifier de diverses manières, notamment grâce à l'autobiographie de Jordan Bardella, publiée 11 ans plus tard. Ce que nous voulons, c'est montrer la qualité de notre travail qui a été mise en cause et de manière extrêmement violente, non seulement par M. Bardella, et par la candidate à la présidentielle qui nous demande de porter des gilets pare-balles. Donc là, il joue un jeu extrêmement dangereux qui ne nous fait pas rire.
1: Et Fabrice Arfi qui dit également tenir les éléments de preuve de l'enquête de Mediapart devant pour la justice. De son côté, Jordan Bardella, lui, nie toujours que ces messages antisémites soient bien de lui, dénonce sur le réseau social X des pseudo-preuves, des montages grossiers et d'obscures captures d'écran manipulables. Derrière lui, le Rassemblement National, Marine Le Pen en tête, qui évoque une dinguerie, fait bloc Victoria Coussa.
2: Au Rassemblement National, on balaye. Les détails de Mediapart ne sont que des pseudo-preuves. Rien ne prouve leur authenticité, défend encore le député Jean-Philippe Tanguy. Le journal d'investigation vient à peine de publier ces nouveaux éléments que Marine Le Pen promeut comme si de rien n'était. Sa tribune sur la règle d'or budgétaire, pourtant prévue pour le lendemain. Peu importe la guerre totale, comme dit Jordan Bardella, lancée par un présumé système avec un S majuscule. Le message est clair, la campagne se poursuit et pas question de succomber aux doutes. Un lieutenant de Marine Le Pen se persuade en touchant du bois devant nous. Rien ne lui ressemble dans ses messages. À l'entendre, même adolescent, Jordan Bardella était trop ambitieux pour prendre un quelconque risque, surtout sur l'antisémitisme. Devant cet aplomb et l'offensive générale, un ancien cadre y voit une stratégie. Si la candidate dramatise autant le fond des accusations qui visent son dauphin, c'est selon lui pour mieux pouvoir l'écarter devant des faits incontestables. Chacun y va de son superlatif, dit-il, pour mieux se protéger.
1: Victoria Coussa pour ici. Il est 13h17. On passe à l'affaire Jubilar et une journée très importante pour la famille de Delphine Ossaguel. Dans le Tarn, une nouvelle reconstitution est organisée aujourd'hui dans la maison du couple à Cagnac-les-Mines et dans le champ où il a dissimulé le corps. Cédric Jubilar qui sera accompagné de ses avocats sur cette soirée du 15 au 16 décembre 2020 au cours de laquelle il a étranglé son épouse qui voulait le quitter. Théo Kobel, vous êtes sur place. Bonjour.
3: Ah bonjour.
1: Alors après ces aveux tardifs cet été, les autorités cherchent à savoir si ce meurtre a été prémédité.
3: Ah oui, c'est toute la question de cette deuxième reconstitution, vérifier si ces nouvelles déclarations de Cédric Jubilar, qui reconnaît, vous le disiez depuis cet été, avoir tué sa femme, correspondent bien aux éléments du terrain. Je me trouve actuellement à quelques centaines de mètres du champ où des ossements ont été retrouvés cet été. On voit au loin les tentes blanches, les gendarmes s'activer derrière, même si à la presse on est tenu très à l'écart. Cédric Jubilar est ici en ce moment même dans ce champ aux côtés de la juge d'instruction et des différents avocats du dossier pour expliquer comment il a procédé à dissimuler le corps la nuit du drame. Un peu plus tôt dans la matinée, il était à 7 km de là, dans son ancienne maison de Cagnac-les-Mines, questionné pendant plus de 2 heures pour préciser les circonstances et comment il a tué sa femme, lui qui assure l'avoir étranglée sous le coup de la colère dans la cuisine. Là aussi, il s'agissait de vérifier ses déclarations en les confrontant au terrain, à la réalité. Il a essayé de comprendre aussi s'il a pu préméditer son geste, tout autant d'éléments qui doivent servir à mieux comprendre la nuit du drame en vue du procès en appel qui est prévu au printemps prochain.
1: Dans le Tarn, Théo Kobel pour ICI Occitanie. La première présidente de la cour d'appel de Toulouse, Chantal Ferreira, espère que ces fouilles pourront permettre de retrouver le crâne de Delphine Ossaguel. Il est déterminant pour la suite de l'enquête. Elle était chez nos confrères de France Info ce matin.
4: Nous espérons, à travers ces fouilles, retrouver d'autres ossements de Delphine Ossaguel, et notamment le crâne, de façon à pouvoir vérifier si les dires nouveaux de Cédric Jubilar sont compatibles avec les éléments matériels des ossements.
5: Les traces de coups, notamment ?
4: Exactement. On sait qu'on ne pourra pas... Il semble dire maintenant qu'il a étranglé son épouse. Alors, il est évident que l'étranglement porte sur des tissus mous qui ne seront pas retrouvés. Mais il peut y avoir aussi, à travers un crâne, savoir si elle a reçu des coups, pas de coups.
1: Et vous pouvez également retrouver un dossier complet sur l'affaire Jubilar sur ici.fr.
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5: Benjamin Mathieu.
1: Après un été aux températures historiquement élevées, ce nouveau record, le mois de septembre, qui a été le deuxième mois de septembre le plus chaud jamais enregistré en France depuis 1900, selon les données de Météo France. C'est aussi un mois parmi le plus sec de l'histoire. Maintenant, une sécheresse historique sur le pays, nous dit Météo France. Et c'est dans ce contexte, que vous l'avez peut-être remarqué avec ce début d'automne particulièrement doux, que les moustiques sont encore très présents, notamment le moustique tigre qui continue de pourrir la vie, on peut le dire ainsi, la vie des riverains, puisqu'il pique à toute heure de la journée. C'est le cas en Gironde, où l'on s'inquiète aussi des conséquences sanitaires, avec 62 cas de chikungunya autochtone recensés, selon un dernier bilan de l'Agence régionale de santé. La maladie qui est donc transmise à l'homme par ces moustiques, des insectes qui prolifèrent, notamment depuis le début du mois de septembre, à Arcachon, où 14 personnes ont été diagnostiquées. Le moustique tigre est aujourd'hui l'ennemi public numéro 1, Stéphanie Scock.
6: C'est bien simple, en ville on ne parle que de ça. Il suffit de prononcer le mot moustique et d'ouvrir son micro pour entendre la complainte des habitants.
7: On peut même plus rester sur sa terrasse à toutes les heures en ce moment. C'est même plus le soir, maintenant c'est toute la journée. Ils sont plus petits qu'avant et on les voit moins, on les sent moins, mais quand ils vous ont piqué, c'est trop tard.
6: Ça agace, ça démange et en plus on risque d'attraper une sale maladie, s'inquiète Marie.
8: Surtout après l'été, c'est devenu abominable. On a tous été attaqués. C'est l'ARS qui doit décider si on démoustique ou pas, faire quelque chose, parce que bientôt, que si on est tous rattrapés par le chikungunya, le zika et la dengue, oui, on sera bien ennuyés.
6: D'habitude, c'est le syndicat intercommunal du bassin d'Arcachon qui gère les campagnes de démoustication, des traitements larvaires préventifs dans les marais. Mais le moustique tigre est un malin. Il se planque chez les particuliers, nous explique Yann Ichier. Il est le directeur adjoint du CIBA.
9: La spécificité du moustique tigre, c'est qu'il pond dans de très petites quantités d'eau et autour de maisons. 80-90% des gîtes sont situés sur propriété privée. On sait qu'il y a des zones, certains quartiers qui sont encore un peu préservés, mais je suis pas optimiste sur le fait que toute la zone urbaine vivra malheureusement le même niveau de nuisance dans les années à venir. Il y a quelques quartiers qui morflent plus que les autres, mais globalement, c'est toute la zone urbaine qui est concernée.
6: Pas de traitement miracle, les campagnes ciblées de l'ARS ont des effets limités et n'ont pas vocation à être étendues à l'ensemble de la Gironde.
1: À Arcachon, le reportage Ici Gironde.
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1: Votre rendez-vous, excusez-moi, j'ai bugué. Votre rendez-vous désormais incontournable dans le trésor de nos régions, les isoloirs de Dites-le ici, qui toute l'année viennent à votre rencontre pour vous donner la parole et vous permettre de vous exprimer à quelques mois de la présidentielle. Coup de gueule, idée à mettre en œuvre, proposition à soumettre aux candidats, c'est un peu tout ça, Dites-le ici. Et en cette semaine d'intense mobilisation étudiante, on vous propose d'écouter Solange de Metz, Georges de Guéret, Nicolas de Millau et Yann de Louviers. Ils vous livrent leur vision de cette jeunesse qu'ils trouvent turbulente mais engagée et étonnante.
11: Ce qui me rend optimiste, c'est de voir une certaine catégorie de la jeunesse qui, à un certain moment, prennent à bras-le-corps les sujets les plus importants, notamment leur avenir, c'est-à-dire qu'ils ne se reposent pas sur leurs acquis, mais ils essayent de faire bouger les choses, et ça c'est plutôt intéressant de voir ces jeunes s'investir dans les différents domaines.
12: Cette nouvelle jeunesse peut nous parfois étonner, mais je pense qu'elle peut nous étonner positivement. Une génération engagée qui a de réelles convictions et qui est intéressante dans ses analyses.
13: Je crois que la jeunesse a les clés pour trouver des solutions à tout un tas de problèmes, y compris les problèmes qui sont antérieurs à eux. Mais j'ai confiance en la jeunesse pour améliorer les choses.
12: Je pense qu'il faut toujours avoir de l'espérance. Quels que soient les moments d'humanité, il y a toujours eu des crises, de gros problèmes. Actuellement, c'est vrai que la société n'est pas facile, surtout pour les jeunes. Pas pour moi, mais je pense qu'il y a plein de bonnes volontés, il y a plein de choses positives, on ne les montre pas assez. Donc toujours l'espérance et l'espoir.
1: Et si vous voulez vous aussi faire comme Georges, Yannick, Nicolas, vous venez vous exprimer et pour être diffusé dans le trésor de nos régions et sur nos réseaux sociaux en vidéo, un de nos 50 isoloirs sera forcément à côté de chez vous. Par exemple, demain, aux Journées de la Fourme à Montbrison avec Ici Saint-Étienne-Noir ou à Toussy dans Lyon pour la Foire de Toussy avec Ici Auxerre. Tous les isoloirs sont à retrouver sur ici.fr. Sport.fr. On passe au sport et en cette rentrée, un brin agité, c'est probablement la seule personnalité qui fait l'unanimité. On se souvient des mots Zidane président projetés sur l'Arc de Triomphe en juillet 98. Ce soir-là, Zizou plantait deux têtes en finale contre le Brésil et offrait le titre ultime à une France qui chavirait dans le bonheur. On parlait alors d'une France black blanc beurre. Et même si on ne parle que de foot, le retour de Zidane au Stade de France ce soir, cette fois comme sélectionneur pour France-Italie, c'est de la Ligue des Nations. Ben c'est un peu plus que du sport. Le sélectionneur lui-même, Julien Froment, en a bien conscience.
3: Au moment de refouler la pelouse du Stade de France hier à l'entraînement, là où il a été fait roi du foot français et mondial il y a 28 ans, Zinedine Zidane a esquissé un large sourire.
14: Ben c'est, ouais, vous devez l'imaginer, je pense que c'est une grosse émotion, encore peut-être encore plus quand il y aura le public.
3: Le Stade de France file d'Ariane de sa carrière avec bien sûr ses parts de lumière. Premier buteur de l'histoire de l'enceinte, c'était en janvier 98 contre l'Espagne. Ses deux coups de tête pour l'éternité face au Brésil en finale de la Coupe du Monde, mais aussi sa part d'ombre. Zidane, premier joueur de l'équipe de France à être expulsé lors d'un mondial après son rouge contre l'Arabie Saoudite. Vous l'aurez compris, le Stade de France, un lieu à part pour le Marseillais.
14: C'est particulier, ce stade est particulier pour nous, pour ceux qui ont vécu des choses dans ce stade. Ce qu'on a juste envie, c'est de pouvoir continuer à écrire notre histoire pour l'équipe de France.
3: Démarrer un nouveau chapitre face à l'Italie, un adversaire qui lui rappelle là aussi de bons et de très mauvais souvenirs, mais devant un public qui l'attend avec impatience, Zinedine Zidane compte sur le Stade de France pour enchaîner un troisième succès en autant de rencontres.
1: Et le match qui est à suivre à 20h45 sur ici.fr et notre chaîne YouTube, aux commentaires Valentin Plat de Ici Périgord et à la présentation Bruno Salomon de Ici Paris Île-de-France. Alors, je vous propose de faire un petit récapitulatif de l'actu. Si vous nous suivez depuis le début de cette édition, le trésor de nos régions, je vous rappelle le principal titre aujourd'hui dans l'actualité, cette mobilisation étudiante et lycéenne qui se poursuit avec environ 564 établissements perturbés ce matin. C'est un petit peu moins qu'hier. Et puis, vous le savez, le ministre de l'Éducation nationale qui reçoit aujourd'hui, toute la journée, les syndicats d'étudiants, les syndicats lycéens, mais aussi les syndicats représentant les parents d'élèves. À ce stade, il n'y a pas forcément de garantie, on reste sur notre faim, dit notamment Sophie Vénitité, qui est secrétaire générale du SNES FSU et professeure dans un lycée de l'Essonne, qui participait à une réunion ce matin, justement, avec le ministre de l'Éducation nationale. C'est la fin du 13h de nos régions. La suite de l'actu est sur ici.fr et retour de Marine Legény lundi prochain. J'aurai le plaisir de vous retrouver en ce qui me concerne à 13h ce week-end.
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0: 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Allez, voici quelques idées sorties. Notez tout d'abord cet événement. Dimanche, le festival Happy End pour jouer un match de cricket au stade de Charlemagne. En tous les cas, pour y assister à partir de 13h. L'entrée est gratuite. Il faut savoir qu'en Inde, le cricket est une véritable institution. En France, on ne connaît pas encore trop. Et bien dimanche, vous allez pouvoir découvrir le Cricket Club de Beausoleil qui reçoit le Provence Cricket Club venu de Marseille. Deux équipes de 11 joueurs. C'est à partir de 11h30. En tous les cas, ouverture du stade à partir de 11h30. Pour une rencontre, je le rappelle, à 13h. Et puis ce week-end, Valberg lance son premier festival Prana dédié au bien-être. 90 ans pour la station de Valberg, qui n'a pas pris une ride. Eh bien vous, les rides, on va essayer de vous les enlever. Il y a une cinquantaine d'intervenants qui vont animer des séances de bien-être, des séances de remise en forme, des séances de yoga, de méditation, de respiration. Deux jours, c'est tout le week-end à Valberg.
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Julien Clerc sur Ici Azur, partir en week-end probablement, on n'a jamais été aussi près. Je vous souhaite donc d'ores et déjà un excellent week-end, bon après-midi, ravi d'être à vos côtés sur Ici Azur pour nos balades musicales. J'espère que tout se passe bien pour vous. La musique adoucit les mœurs, vous allez voir, vous allez en avoir la preuve dans un instant puisqu'on va se remémorer quelques souvenirs. 1987, Suzanne Vega marque les hits, les charts, le top 50 cette année-là avec Luca et le dernier single de Charles Doré, Hypersensible. C'est juste après ça, vous êtes un bon après-midi avec nous sur Ici Azur.

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3: Et à l'occasion d'Octobre Rose, nous repartons pile un an en arrière. Octobre 2025, où nous évoquions On pose pour le rose. C'est une association qui organise chaque année, à la même époque, une levée de fonds pour soutenir la recherche contre le cancer du sein, vous l'aurez deviné, en proposant aux femmes des mini-séances photo avec des photographes bénévoles. À l'initiative de cet asso, trois femmes, dont Jenny, photographe à la Colle-sur-Loup. Il y a quelques mois, elle nous rapportait les chiffres de leur dernière opération.
4: Ça a été une belle année parce que on peut reverser 100 000 euros comme nous avons pu faire l'année dernière. Sur ces 100 000 euros, nous avons déjà reversé 70 000 euros à Gustave Roussy.
3: Voilà, Gustave Roussy, qui est un centre régional de lutte contre le cancer du cancer, tout court, en région parisienne.
2: 100 000 euros, c'est effectivement une belle somme. Est-ce que un an après, l'opération marche toujours?
3: J'ai une bonne nouvelle, Mélodie. Oui. En plus, cette année est particulière. Écoutez, Agathe Dufaux, co-créatrice également de On pose pour le rose. Elle est aussi photographe à la Colle-sur-Loup. On l'a contactée cette semaine.
5: Cette année, c'est les 10 ans de l'association On pose pour le rose, donc la 10e édition. Sur 250 inscriptions, 250 créneaux disponibles, actuellement, il nous en reste à peu près une vingtaine, entre 20 et 25. Et il ne reste que jusqu'à jeudi, le jeudi 8 octobre, 22h, pour s'inscrire encore sur notre site internet. Donc on est hyper contente de voir cet engouement. Il y a des personnes qui réservent un an à l'avance.
3: Et pour réserver, c'est sur le site onposepourlerose.fr.
2: Un jour concept, donc toutes les femmes peuvent y participer, Quentin?
3: Toutes les femmes, sans exception. Vous, par exemple, hein, la séance, elle est à 35 euros. Notez qu'il y a aussi ce qu'on appelle les créneaux solidaires, c'est-à-dire que chaque photographe offre une séance à une femme qui est sous traitement. Il reste quelques places aussi, pensez-y, faites passer le message. C'est pas mal. Il y a une autre belle option également à noter, et c'est Agathe qui nous en parle.
5: Il y a une possibilité de rajouter une option maquillage, de se faire plaisir ce jour-là. Ça aussi, ça part à la recherche. Et une fois inscrite en shooting, ça permet en fait d'avoir accès aussi à des ateliers. Il y a de l'aquarelle, il y a de la pâtisserie, initiation Krav Maga. On a plein de choses. Donc, c'est une très, très belle journée.
3: Voilà, donc pour ça ou pour d'autres séances liées à On pose pour le rose, allez vous inscrire sur onposepourlerose.fr. Faut dépasser les 100 000 euros.
2: C'est chouette, hein,
3: cette
2: France.
3: Fois.

0: Franchement, ça vaut le coup.
1: J'adore ce concept. Ouais. Dire qu'au départ, ça vient de l'idée de trois copines colloises et aujourd'hui, ça rassemble des bénévoles, des photographes, coiffeurs de la France entière. Chez nous, c'est surtout à la Colle-sur-Loup. 10 ans que cette association On Pose pour le Rose existe et 10 ans qu'ici, ça marche.
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0: avec la collaboration des Bee Gees. On en reconnaît quand même un petit peu la patte à l'instant sur ce titre signé John Warwick, Heartbreaker. Allez, une pause dans un instant, toute l'info de ce vendredi entre les deux, Lynn Marlin et le dernier single de Christophe Maé, La Lune, ça arrive dans une minute.
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1: Bon après-midi à tous sur Ici Azur, il est 14h.
2: La mobilisation des lycées se poursuit aujourd'hui avec 564 établissements qui font l'objet d'actions ou de perturbations selon un décompte du ministère de l'Éducation nationale. Des chiffres en baisse par rapport à hier en raison de la fermeture de 400 établissements. En Ile-de-France, des violences et des dégradations ont été recensées dans 55 lycées. Édouard Geffray reçoit cet après-midi les représentants lycéens au ministère rue de Grenelle pour tenter de trouver une sortie de crise. Mais les syndicats assurent maintenir leur journée de mobilisation en mardi prochain. Les représentants d'enseignants, eux aussi reçus ce matin au ministère de l'Éducation nationale, comme le SNES FSU, disent rester sur leur faim après l'entrevue. Ils maintiennent, eux aussi, leur appel à la grève. Après un été aux températures historiquement élevées, les températures records se poursuivent. Le mois de septembre a été le deuxième mois de septembre le plus chaud jamais enregistré en France depuis 1900, selon Météo France. Conséquence, une production de miel en forte baisse, les abeilles ayant été déboussolées par les fortes chaleurs, selon l'Union national des apiculteurs français. Dans le Tarn, une nouvelle reconstitution organisée aujourd'hui dans l'affaire Jubilard. L'homme qui a tardivement avoué avoir tué sa femme, Delphine Ossagel, espère convaincre les enquêteurs qu'il n'avait pas prémédité son geste. Une grande partie du corps de son ex-épouse n'a toujours pas été retrouvée. Et puis c'est le retour d'un chauve adoré au Stade de France ce soir. Zidane est de retour sur le lieu de ses exploits en 98. Cette fois dans la peau du sélectionneur pour France-Italie. C'est à 20h45, un match qui est à suivre sur ICI .fr, notre chaîne YouTube.
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4: Un coup d'œil sur la météo pour ce vendredi après-midi sur la Côte d'Azur. Il y aura de la grisaille hein, sur la hauteur. C'est prévu une petite balade du côté de Tende. Du côté du Mercantour, quelques gouttes de pluie ne sont pas à exclure, même si le soleil domine, même s'il est voilé un petit peu. Les températures bon, resteront agréables. 26 à Nice, 26 à Antibes, 26 en Pays Grassois, 27 à Menton, Monaco, 20 degrés sur la hauteur, notamment sur le Mercantour. Et ce week-end s'annonce plutôt beau sur la Côte d'Azur.
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0: Et Culture Club, encore une plongée dans vos souvenirs à l'instant avec Do You Really Want to Hurt Me? Allez, une pause dans quelques minutes. J'aurai quelques idées sorties, tiens, à vous proposer pour ce week-end. Il y a pas mal de choses à faire, vous allez voir, sur la Côte d'Azur et le meilleur de la musique, on n'oublie pas. Renaud, en cloque, Pierre Demers et son nouveau single, Je pense à vous. Et souvenir, souvenir, encore une fois. Jeanne Masse nous rejoint avec Johnny, Johnny, juste après ceci.
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0: 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Allez, quelques infos sorties et des pratiques dans le même temps. Notez qu'à Grasse, ce dimanche, à partir de 9h, la ville organise la deuxième édition de Courir et Marcher en Rose au profit de la lutte contre le cancer du sein. Octobre Rose, ce mois de lutte contre le cancer du sein, a débuté. Trois formules au départ du parvis de la médiathèque Charles Nègre, une course de 10 km, une course de 5 km et une marche solidaire de 5 km. Les enfants peuvent y participer. Renseignez-vous auprès de l'office de tourisme de Grasse. Et puis l'après-midi bascule en journée famille, on est toujours à Grasse avec des animations, des stands tenus notamment par le CCAS de Grasse et le centre hospitalier qui vont vous parler, évoquer la prévention, le dépistage du cancer du sein. Tous les participants repartiront avec un t-shirt à l'effigie de cette deuxième édition de Courir et Marcher en Rose à Grasse. Notez-le, c'est ce dimanche.
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0: poursuivre cet après-midi. Si vous nous rejoignez, soyez les bienvenus. J'espère que tout se passe bien pour vous. La musique est de retour. Dans moins d'une minute, on s'écoutera Jimmy Cliff, Céline Dion, son dernier single, Bernard Lavilly on the road again. Et tout ceci pour vous mener sur la route des infos, hein, jusqu'à 15h. Bon après-midi à tous.
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1: Bel après-midi à vous toutes et vous tous. Bienvenue sur Ici Azur. Il est pile 15h.
2: Un policier violemment frappé à Belfort en plein mouvement de contestation dans les lycées. Le ministre de l'Intérieur, Laurent Nunez, dénonce un acte abject. Le policier volontairement ciblé a été hospitalisé après avoir perdu connaissance. La mobilisation des lycées qui se poursuit, elle, aujourd'hui avec 564 établissements qui font l'objet d'actions ou de perturbations, selon le ministère de l'Éducation nationale. Des chiffres en baisse par rapport à hier. Le président français Emmanuel Macron préside depuis une demi-heure une réunion. Elle est consacrée à la crise énergétique avec les autres dirigeants du G7, une initiative pour tenter de se coordonner face à la flambée des prix des carburants. La reconstitution de la nuit du meurtre de Delphine Ossagel dans le Tarn est désormais achevée. Elle se tenait aujourd'hui, mais sans nouvelle révélation ni changement de version de la part de Cédric Jubilard, qui s'est empêtré dans ses contradictions selon les avocats des parties civiles. Un homme de 44 ans mis en examen pour meurtre et atteinte à l'intégrité d'un cadavre dans l'Orne, 3 semaines après la découverte d'un corps démembré à L'Aigres, les bras et les jambes de la victime avaient été sectionnées. Dans le procès du Modem, on apprend que la cour d'appel rendra sa décision le 17 décembre. François Bayrou avait été relaxé en première instance. Le parti centriste est soupçonné d'emploi fictif au Parlement européen au seul bénéfice du parti présidé à l'époque par l'ancien Premier ministre. Et puis l'AS Monaco basket fixé mardi prochain. Le club champion de France en titre est interdit de compétition professionnelle. Il pourrait être placé en cessation de paiement par la justice monégasque.
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3: Un coup d'œil sur la météo pour ce vendredi après-midi sur la Côte d'Azur. Il y aura de la grisaille hein, sur la hauteur. C'est prévu une petite balade du côté de Tende. Du côté du Mercantour, quelques gouttes de pluie ne sont pas à exclure, même si le soleil domine, même s'il est voilé un petit peu. Les températures vont rester agréables. 26 à Nice, 26 à Antibes, 26 en Pays Grassois, 27 à Menton, Monaco, 20 degrés sur la hauteur, notamment sur le Mercantour. Et ce week-end s'annonce plutôt beau sur la Côte d'Azur.

0: Un titre qui a marqué son époque, un groupe qui a marqué son temps à la fin des années 90, le début des années 2000 avec la voix de Charlene Spiteri à l'instant sur Ici Azur. C'était Summer Sun. Allez, une petite pause. Dans un instant, quelques idées sorties pour votre week-end. Et entre les deux, encore une fois, le meilleur de la musique pour vous, rien que pour vous. Lerita Mitsuko, Oria, Soirée Mondaine, une nouveauté, on la suit de très près. Et Étienne Dao, Tombé pour la France en 86. Ça arrive juste après ceci.
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1: Allez, voici quelques idées sorties. Notez tout d'abord cet événement. Dimanche, le festival Happy End pour jouer un match de cricket au stade Charlemagne. En tous les cas, pour y assister à partir de 13h. L'entrée est gratuite. Il faut savoir qu'en Inde, le cricket est une véritable institution. En France, on ne connaît pas encore trop. Et bien dimanche, vous allez pouvoir découvrir le Cricket Club de Beausoleil qui reçoit le Provence Cricket Club venu de Marseille. Deux équipes de 11 joueurs. C'est à partir de 11h30. En tous les cas, ouverture du stade à partir de 11h30. Pour une rencontre, je le rappelle, à 13h. Et puis ce week-end, Valberg lance son premier festival Prana dédié au bien-être. 90 ans pour la station de Valberg, qui n'a pas pris une ride. Eh bien vous, les rides, on va essayer de vous les enlever. Il y a une cinquantaine d'intervenants qui vont animer des séances de bien-être, des séances de remise en forme, des séances de yoga, de méditation, de respiration. Deux jours, c'est tout le week-end à Valberg.
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0: assez éclair du début des années 80, hein, 82, un titre qui avait fortement marché, qui avait été d'ailleurs plusieurs fois récompensé, Fair David, à l'instant avec Worlds. Allez, dans un instant, il sera 16h, toute l'info de ce vendredi et juste après la pause, la musique revient, ainsi soit-il, Louis Chédid, Axel Red, chanté pour elle, Marc Lavoine, les tournesols, le meilleur de la chanson française, ça arrive juste après ça.
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1: Et je vous souhaite un bel après-midi sur Ici Azur. Il est 16h.
2: Un jeune de 17 ans interpellé à Belfort en Franche-Comté, il est suspecté d'avoir roué de coups avec un groupe de jeunes masqués, un commandant de police en marge d'une manifestation lycéenne. C'était ce matin, une scène d'une violence inouïe, déplore le procureur du territoire de Belfort. Dans les Pyrénées-Orientales, le préfet veut, lui, sur les réseaux sociaux, envoyer une lettre aux parents de mineurs interpellés lors des mobilisations ces derniers jours. Il veut leur demander d'exercer leur autorité parentale. La mobilisation des lycées qui se poursuit donc aujourd'hui avec 564 établissements qui ont fait l'objet d'actions ou de perturbations, selon un décompte du ministère de l'Éducation nationale. Des chiffres en baisse par rapport à hier. De son côté, Édouard Geffray reçoit cet après-midi les représentants lycéens au ministère rue de Grenelle pour tenter de trouver une sortie de crise. Mais les syndicats assurent maintenir leur journée de mobilisation mardi prochain. Et puis la CGT qui annonce cet après-midi rejoindre cette mobilisation des lycéens et des étudiants. C'est assez rare en cette période pour être souligné. Les cours du pétrole sont en baisse aujourd'hui avec 10% de baisse, même sur deux jours, faisant repasser le prix du baril sous les $100 en Europe. Les marchés voient d'un bon oeil la réunion du G7 en ce moment en visioconférence. Elle porte sur des moyens coordonnés pour diminuer les prix des hydrocarbures. La dernière fois qu'il a joué contre eux, contre l'Italie, il est sorti après un coup de boule. C'était il y a 20 ans. Cette fois, Zidane est sélectionneur. L'entraîneur des Bleus fait son grand retour au Stade de France. Des retrouvailles avec le public français qui sont à suivre ce soir à 20h45. On a hâte.
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4: Un coup d'œil sur la météo pour ce vendredi après-midi sur la Côte d'Azur. Il y aura de la grisaille hein, sur la hauteur. C'est prévu une petite balade du côté de Tende. Du côté du Mercantour, quelques gouttes de pluie ne sont pas à exclure, même si le soleil domine, même s'il est voilé un petit peu. Les températures vont rester agréables. 26 à Nice, 26 à Antibes, 26 en Pays Grassois, 27 à Menton, Monaco, 20 degrés sur la hauteur, notamment sur le Mercantour. Et ce week-end s'annonce plutôt beau sur la Côte d'Azur.
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2: Des Alpes-Maritimes grâce aux meilleurs des historiens de la radio. Salut Tom Aubry.
3: Salut Quentin, bonjour à tous.
2: Mille raisons d'aimer la Côte d'Azur avec un petit coup de pinceau ce matin.
4: Exactement, une histoire de peinture et d'argent. Beaucoup d'argent.
2: Voilà. Alors ouvrons le livre.
3: C'est la raison 392, un coup de pinceau à 10 millions d'euros.
4: Alors, juste avant de commencer ma chronique, Quentin, est-ce que tu peux me faire juste un petit dessin là sur ta feuille ou un petit gribouillage?
3: Ça vaudra pas grand chose, hein.
2: Voilà.
4: Ça pourra toujours servir dans quelques années. Oh. Car je sais pas si vous avez suivi l'actualité, mais il y a quelques jours, on a vendu le tableau d'un Grassois pour plus de 10 millions d'euros. Alors, il s'agit pas de n'importe qui, car c'est une œuvre du plus grand peintre français, Jean-Honoré Fragonard.
2: Et pour moi, Fragonard sont des parfumeurs.
4: Et tu as raison, Quentin. Cette famille grassoise fabriquait des gants et des parfums. Et c'est en 1732 que voit le jour Jean-Honoré Fragonard. Bon, il va pas rester longtemps chez nous, car à 6 ans, il part pour Paris, il prend des cours de peinture et il participe au prestigieux Grand Prix de Rome. Et dites-vous que le jeune Fragonard devait être sacrément talentueux, car il l'emporte du premier coup à l'âge de 20 ans.
2: Rien que ça. Et là, sa carrière décolle.
4: Mais oui, il est l'artiste à la mode. Il devient le premier peintre du roi de France et grand représentant du style rococo.
2: Rococo, c'est ce qui concerne le poulailler, ça ?
4: Eh non, là, pas du tout, Quentin. Bon, je vais pas faire un cours sur l'histoire de l'art, parce que bon, 8h52, si je commence à faire ça, je pense qu'on va piquer du nez à la radio. Mais je vais simplifier. Le style rococo, c'est un mouvement artistique que l'on voit apparaître au XVIIIe siècle. Ça concerne à peu près tout, l'architecture, la décoration, mais aussi la peinture. Et on le reconnaît grâce à ce sentiment de légèreté, d'élégance, et aussi des scènes fantaisistes ou souvent des scènes joyeuses.
2: Et puis Fragonard, il y a un grand événement qui va perturber son ascension.
4: Exactement, la Révolution française éclate en 1789. Fragonard quitte la capitale pour rejoindre sa ville natale. Et d'ailleurs, c'est lors de son séjour à Grasse, de février 1790 à mars 1791, qu'il occupe la villa qui, entièrement restaurée, deviendra en 1975 le musée Fragonard consacré à l'histoire du parfum.
2: Et puis aujourd'hui, les œuvres de Fragonard s'arrachent dans le monde entier.
4: Mais ouais, le peintre grassois a acquis une renommée internationale au point que ses tableaux font aujourd'hui la fierté des plus grands musées et des collectionneurs. En septembre dernier, l'une de ses œuvres a même été vendue aux enchères pour plus de 10 millions d'euros. Alors si jamais vous avez un tableau de Fragonard accroché dans votre salon, appelez-moi déjà 04 93 82 03 04, et prenez-en soin, parce que vous avez peut-être un petit trésor entre les mains.
2: Eh bien ça, c'est une bonne raison d'aimer la Côte d'Azur.
3: En plein dans le mille.
2: Merci, notre petit trésor de la Côte d'Azur, Tom Aubry.
5: Petite merveille, lui aussi.
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0: cours se prend une petite claque en 1985. Ça nous ramène à toute une époque. De Barge avec Rhythm of the Night sur Ici Azure. J'ai quelques infos sorties à vous proposer. Retour à ce week-end et en 2026. Il y aura beaucoup de choses à faire ce week-end. J'ai quelques suggestions à vous offrir. Ce sera juste après le retour de la musique. Le duo Johnny Hallyday Carmel. Vianney, son dernier single. Et le groupe Owo qui chante le chat. Miaou, juste après ça.
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1: Allez, quelques infos sorties et des pratiques dans le même temps. Notez qu'à Grasse, ce dimanche, à partir de 9h, la ville organise la deuxième édition de Courir et Marcher en Rose au profit de la lutte contre le cancer du sein. Octobre Rose, ce mois de lutte contre le cancer du sein, a débuté. Trois formules au départ du parvis de la médiathèque Charles Nègre, une course de 10 km, une course de 5 km et une marche solidaire de 5 km. Les enfants peuvent y participer. Renseignez-vous auprès de l'office de tourisme de Grasse. Et puis l'après-midi bascule en journée famille, on est toujours à Grasse avec des animations, des stands tenus notamment par le CCAS de Grasse et le centre hospitalier qui vont vous parler, évoquer la prévention, le dépistage du cancer du sein. Tous les participants repartiront avec un t-shirt à l'effigie de cette deuxième édition de Courir et Marcher en Rose à Grasse. Notez-le, c'est ce dimanche.
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0: avec Florent Pagny sur Ici Azur. Et dans un instant, nous écouterons Jean-Jacques Goldman, Laura Pausini. Mais pour l'heure, on va essayer de se marrer un petit peu avec cette question hautement philosophique cet après-midi. La vie est-elle plus compliquée pour les timides que pour les extravertis? Oui et non. La timidité, faut le dire, a son charme, même si pour pécho, il s'est pas gagné. Alors pour le coup, Fred Ballard et ses rigolos de service, on en fait les frais. C'est le thème de l'humour en tube cet après-midi.
1: Tout est compliqué dans les séductions quand t'es timide. Un jour, une fille m'a envoyé « Salut Paul, tu fais quoi ce soir ?» J'ai répondu « Oui ».
2: C'est-à-dire que quand on est aussi timide que Paul Mirabel, un bon gros oui vaut mieux que deux petits Vivre à deux, c'est regarder ensemble, hein, dans la même direction. Donc, le plus dur, c'est de se lancer. Puis ensuite, bah, faut trouver de quoi regarder dans la même direction.
1: Le problème aussi quand t'es timide, c'est que tu t'attaches beaucoup trop vite. Moi, tu me tiens une porte au supermarché. Bon, on sort un petit peu ensemble, hein. Je me suis renseigné en plus auprès de la gente féminine. On m'a donné ce conseil. On m'a dit, Paul, si tu veux séduire une femme dans la vie, c'est très simple. Faut l'amener au cinéma. J'ai essayé il y a pas longtemps là, film d'horreur. J'ai commencé à avoir peur. Elle m'a dit, Paul, calme-toi. Ça, c'est juste la pub pour les M&M's.
2: Oui, alors c'est vrai que le timide est aussi très émotif, hein, donc ça n'arrange rien. Mais parfois, se blottir contre l'autre de peur de se faire dévorer par un M&M, ça peut marcher. En revanche, se faire passer pour un timide alors qu'on ne l'est pas du tout, ça ne marche pas avec tout le monde.
3: Il y a un truc qui me rend ouf, c'est, vous savez, il y a certains acteurs qui disent « Le truc qui est fou, c'est que moi, dans la vie, en fait, je suis un grand timide. » Oh, ferme ta gueule, Vincent Cassel. T'es pas timide. Tu joues des personnages devant des caméras, tu fais des plateaux télé, t'as appelé ta fille Amazonie, t'es pas timide.
2: Voilà, bon bah Vincent Cassel est prévenu, dans le rôle du timide, il n'est pas hyper crédible, hein. C'est pas celui-là qui lui ramènera un César. En revanche, Cécile Marx pourrait décrocher le Molière de l'humour décomplexé et nous décrocher la mâchoire aussi, du coup.
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0: L'un des premiers titres de la carrière de Jean-Jacques Goldman à l'instant sur Ici Azur, encore un matin. 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Il a fallu les sélectionner. 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Allez, juste après la pause, Coq Robin et Zazie, tout ceci pour vous mener jusqu'aux infos de 17h. On vous souhaite une belle fin d'après-midi. Un très bon week-end sur Ici Azur.
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1: Très bon après-midi avec Ici Azur. Il est 17h. L'actu en 3 minutes, Violet-Nil. Les deux supporters de l'OGC Nice soupçonnés d'avoir agressé deux anciens joueurs, Jérémy Boga et Terem Moffi, ils viennent d'être relaxés.
2: Ils étaient pourtant poursuivis pour violence volontaire, mais le tribunal correctionnel de Nice les a donc relaxés en début d'après-midi. L'affaire remonte à novembre 2025, après une défaite à Lorient. Des supporters s'en étaient pris aux joueurs lors de leur retour en bus. Accueil mouvementé, les deux attaquants avaient porté plainte pour des crachats, coups et insultes.
1: Une journée plus calme qu'hier dans les lycéens. Dans les lycées azuréens.
2: Il y a eu pourtant quelques incidents à Drape ce matin près du lycée Goscinny. 500 lycéens s'étaient rassemblés. Ils ont notamment envoyé des mortiers. Il y a eu un débat de feu, de végétation tout proche des habitations contre le lycée et la voie de chemin de fer. Incendie rapidement éteint par les gendarmes. Ce matin également, des élèves s'étaient rassemblés devant le CIV, le lycée du campus international de Valbonne. Deux lycées qui ne faisaient pas partie des 24 établissements fermés par les autorités aujourd'hui. Les lycéens, pour la plupart, avaient des cours à distance. Le parquet de Nice, pour sa part, annonce pour aujourd'hui 11 nouvelles gardes à vue, 75 poursuites depuis le 28 septembre. Le recteur de l'académie, lui, multiplie les réunions. Il a reçu aujourd'hui des représentants de lycéens, personnels, des parents d'élèves. Emmanuel Roux assure que des réponses concrètes doivent être apportées pour faire des emplois du temps mieux adaptés. Il renvoie à la région les problèmes liés aux locaux et aux conditions matérielles. Quant à l'orientation et l'insertion, il souhaite une grande concertation. Il condamne les violences d'une gravité inédite, dit-il, et qui ne doivent pas être confondues avec l'expression légitime des lycéens. Il précise que des personnels ont fait l'objet aussi de menaces de mort sur les réseaux sociaux, des faits systématiquement signalés aux autorités judiciaires.
1: Des craintes de suppression d'emplois chez nos confrères de BFM Nice Côte d'Azur.
2: Les syndicats redoutent un projet de transformation des antennes régionales de BFM avec 70 suppressions d'emplois sur 150 salariés. Un plan d'économie selon la direction du propriétaire, le groupe CMA Média. L'antenne BFM Nice serait transformée en chaîne à thématique business avec des partenariats commerciaux selon les syndicats. On y revient dans le journal de 18h. Des hommages rendus un peu partout aujourd'hui dans la Vésubie, la Tinée près de Nice. 6 ans après les dégâts et les victimes de la tempête Alex, c'était le 2 octobre 2020. Les flots déchaînés avaient emporté des vies, des maisons, des routes, 10 morts et 8 disparus, 18 victimes. Sur la reconstruction, le président du département assure que les grands travaux ont été menés, bien sûr, pour refaire des ponts, 6 ponts, des dizaines de kilomètres de routes, 30 millions d'euros notamment investis dans la vallée de la Vésubie. Pour l'heure, l'inquiétude vient de la sécheresse dans les Alpes-Maritimes. 10 nouvelles communes sont concernées par des restrictions, 110 au total, dont 43 au stade le plus élevé en crise, notamment les nouveaux Lagaude, Saint-Janet, Le Broc, Carros, Gatière, mais aussi beaucoup dans la Roya.

0: Il est interdit dans ces communes d'arroser les potagers, les espaces verts, les terrasses, les voitures. Et des efforts sont demandés aux agriculteurs, aux entreprises et aux artisans. Et puis, puisqu'on parle de sécheresse, il y a eu un départ de feu. Rien de méchant. Avenue de la Condamine à Villefranche vers midi. Vous avez peut-être aperçu de la fumée. Les pompiers ont immédiatement envoyé un hélicoptère bombardier d'eau et 22 sapeurs-pompiers. Ce n'était qu'un brûlage de végétaux dans une propriété privée. Vite éteint, il est interdit, on le rappelle, toute l'année dans notre département de brûler des végétaux.
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0: Dites-nous tout, Arnaud, pour le week-end.
2: Eh ben pour ce week-end dans les Alpes-Maritimes, on annonçait, c'est vrai, quelques averses, du gris, un peu de pluie. Donc eh ben finalement, bonne nouvelle, on part juste sur un ciel, un soleil voilé avec les températures samedi après-midi, dimanche après-midi, 25 degrés à Nice, à Menton et à Cannes, 26 à Antibes, jusqu'à 24 degrés à Grasse, à Vence, 23 à Puget-Théniers et 22 degrés à Tende. Donc globalement, on ne doit pas avoir de pluie. Bon, une averse n'est pas à exclure, et notamment dans le haut pays. Pas de pluie, donc que ce soit demain ou dimanche. Bref, c'est un week-end azuréen où on va être bien. 17h04 sur la route, l'autoroute A8 en direction de Cannes, Aix-en-Provence. C'est le contournement de Nice qui est déjà bien chargé avec un trafic dense dès Nice Nord et jusqu'à Nice Saint-Isidore. Vous avez du monde aussi sur l'ouest de Nice, l'autour de Cagnes-sur-Mer vers le centre commercial. Votre venue sur Antibes, sur la zone résidentielle et la sortie des bureaux de Sophia Antipolis. Retour de l'actu tout à l'heure, 18h.
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2: Et la musique d'Eli Medeiros tout de suite avec A Baila Calypso.

0: Ici Azur avec Elie Medeiros, Bella Calypso. Dans le prochain quart d'heure, Julie Pietri, Damiano David et Alain Souchon.
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0: Et ravi de vous retrouver, je suis Arnaud Visconti. L'équipe avec moi, c'est donc la Viscontime. L'équipe avec moi, vous en faites partie. Hein. Les vocaux WhatsApp pour réagir, c'est dès maintenant, c'est quand vous voulez, on vous écoute. Le numéro WhatsApp d'ici Azur, c'est 04 93 82 03 04. C'est Kazan qui réalise l'émission. Mario et Marie-Chantal, ils sont en forme et ils vous accueillent au téléphone. Et puis on va partir ce week-end plein air, hein, nature, avec la foire agricole à Puget-Théniers, c'est demain, et la transhumance à Roubion dimanche. Là vraiment, on va se régaler. Je vous en parle juste après Christophe Maé. Il y a que de l'amour.

0: Ici Azur avec Christophe Mahé, il n'y a que de l'amour chez toi, il est 17h13.
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0: Et vous savez, ah oui, l'amour est dans le pré est revenu à la télé. Mais ici dans notre haut pays, l'amour de la nature in real life, bah c'est pas mal aussi. Et ce week-end, des événements ont lieu. Tiens par exemple, demain samedi, vous pouvez vous rendre depuis Nice par exemple en empruntant le chemin de fer de Provence. On va à Puget-Théniers parce que, ah ouais, à la vache, il y a la foire agricole et de la ruralité de Puget-Théniers. Et c'est dès 9h30 demain, une journée placée sous le signe de l'agriculture, des savoir-faire et de la convivialité. Il y a de nombreux exposants, des producteurs, des artisans avec des animaux d'élevage. Il y aura des démonstrations de maréchalerie, un concours de tomes de montagne délicieux, des animations musicales, des balades à cheval et un spectacle équestre qui vont rythmer cette journée de demain à Puget-Théniers. Bien sûr, buvettes et restauration sont présents avec une restauration à base de produits locaux. Il y a, par exemple, j'ai vu, il y a des panisses qui seront proposées sur place. Il y a également une soirée musicale pour clôturer cet événement incontournable du territoire. Puget-Théniers, la foire agricole et de la ruralité, c'est demain samedi. Et puis dimanche, c'est une belle journée. Ouais, parce que c'est la transhumance de Roubion. Alors là, c'est moutons. C'est dimanche, un troupeau de plus de 1000 moutons accompagnés de leurs chevaux partira du village de Roubion. La transhumance d'automne, ça débute à 11h30 au son des fifres et des tambours, direction la station des Buisses par la route. Hein, et ça fait à peu près 2 km. On peut suivre les moutons. De nombreuses animations ont lieu aussi pour faire vivre les traditions pastorales, les métiers d'antan. Premières animations à 9h30 au village, avec notamment un atelier maquillage, des stands d'artisans, des médiateurs pastoraux. À 10h, c'est à la station des Buisses que ça bougera pour se poursuivre tout au long de la journée avec un marché de producteurs locaux, la présentation des métiers d'antan par l'association des musées stéphanois. On va apprendre par exemple tous les métiers autour du café d'orge, la torréfaction à l'ancienne, le cardage de la laine, la réparation de chaussures à l'ancienne et la fabrication de pâtes. On va interagir aussi avec des chiens de traîneau qui sont sur place, les animaux de la ferme des Buisses, là aussi spectacle équestre, et puis il y aura tout au long de la journée des démonstrations de tontes de moutons, des animations autour de la traite des vaches et la fabrication du fromage, une démonstration autour de la ruche, la confection d'objets en cuir, un atelier de rempotage et des espaces dédiés aux ânes et aux chevaux. Bref, c'est sympathique, c'est dimanche, c'est à Roubion, c'est cette transhumance, c'est une tradition hein, là au mois d'octobre. Sympathique aussi pour les plus jeunes, il y a un challenge à la course en sac, au jeu en bois et il y a une course de brouettes. Et puis nouveauté, pour 10 euros par enfant, il y a un pass anime à acheter sur place qui permet de profiter de plusieurs activités, notamment un trampoline, le mur d'escalade, le château gonflable. Les enfants sont en illimité avec le pass anime. Il y a également une balade à poney, un passage au stand de tir et un passage au parcours ludique à poney qui est prévu avec ce pass anime à 10 euros. C'est l'événement dimanche à Roubion et la station des Buisses. C'est dimanche, ça débute le matin, on en profite toute la journée. David arrive après Next Summer, mais tout de suite c'est Alain Souchon et l'ultra moderne Solitude.

0: Ici Azur avec Damiano David et Next Summer, 17h24 sur les routes. Comment ça se passe en ce moment sur l'autoroute A8? Vous êtes nombreux. Trafic dense sur le contournement de Nice en direction d'Aix-en-Provence. C'est assez long dans ce secteur et également après le péage de Nice-Saint-Isidore jusqu'à Cagnes-sur-Mer. Cagnes-sur-Mer justement est tout son autour avec du monde là aussi, de la circulation. La voie rapide à Nice en direction de Nice-Ouest. Du monde sur la zone d'activité d'Antibes, celle de Sophie Antipolis. Et votre venue sur Cannes par Cannes La Boca.
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0: Et bientôt 5h30. À 5h30, on partage avec vous des idées de sortie. D'ici là, c'est Julie Pietri et Eve, lève-toi.

0: Ici Azur avec Julie Pietri, Eve, lève-toi, cette chanson a 40 ans, elle a eu 40 ans cet été au mois d'août, et d'ailleurs pour fêter cela, eh bien Julie Pietri était à Cannes pour la fête de la Saint-Sauveur, vous y étiez peut-être. Allez, il est un peu plus de 5h30, il est donc temps de partager avec vous des idées de sortie.
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0: Avec dimanche le festival Happy End qui fait jouer un match de cricket au stade Charles Herman à Nice à 13h. L'entrée est gratuite. Le cricket en Inde, c'est le foot, le rugby et le Tour de France réunis. Hein. À Nice, on connaît pas trop, mais dimanche, le cricket club de Beausoleil reçoit le Provence Cricket Club venu de Marseille. Deux équipes de 11, des frappes, des courses, des wickets. Et promet le festival, eh bien, de quoi comprendre les règles pendant la partie. Ouverture du stade dès 11h30, dimanche, autour du terrain, il y a street food, petit marché indien, animation et coin pour les enfants. La réservation se fait en ligne, hein, sur le site internet d'Happy End, et c'est une journée de plein air. Ce sera dimanche et c'est donc le festival Happy End qui débute en partenariat avec Ici Azur. Ce week-end, Valberg lance son premier festival Prana, dédié au bien-être pour les 90 ans de la station déjà de Valberg. Il y a une cinquantaine d'intervenants qui viennent et qui animent des séances de yoga, de méditation, de respiration et même de sonothérapie. Il y a des ateliers aussi pour les enfants. Bref, deux jours pour ralentir en pleine montagne. C'est ce week-end, c'est à Valberg, le premier festival Prana dédié au bien-être.
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0: On va parler musique avec Émilie Mazoyer. Nous parlerons de Sting qu'on va écouter tout de suite. Pourquoi ? Parce qu'aujourd'hui, il me semble, c'est son anniversaire à Sting. On va vérifier tout ça avec Émilie Mazoyer. On parlera aussi d'Étienne Dao. On saluera, on se souviendra d'Yvette Horner et d'Alekia.

0: Ici Azur avec Sting et All This Time. Dans les prochaines minutes, on écoutera... Alors, d'abord, c'est bien l'anniversaire de Sting, Emily va nous le rappeler. On écoutera dans les prochaines minutes, notamment, les Jackson 5 et Bruce Springsteen.
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0: Et puis nous allons jouer dans 3 minutes pour vous offrir une carte carburant, 50 euros, un petit coup de pouce, voilà, face au prix de l'essence en ce moment. Donc on joue ensemble juste après avoir parlé musique, donc en compagnie d'Emilie.
3: Salut tout le monde. Emilie au rapport pour votre dose quotidienne d'actualité musicale. C'est l'anniversaire de Sting aujourd'hui, j'espère qu'il a pensé à inviter sa meilleure copine.

a 75 ans aujourd'hui. Il a donc le même âge que Jean-Luc Mélenchon. Et oui, chacun sa route, chacun son chemin, chacun sa routine beauté. 75 ans aussi cette année pour Jean-Jacques Goldman, Phil Collins, Gilbert Montagnier et Gérard Jugnot. Le petit gars de 12 ans qui va représenter la France au concours Eurovision Junior s'appelle Alec et sa chanson pose une sacrée question. Comment tu vas ?

chouchous. La France a déjà gagné 4 fois l'Eurovision Junior. Alors est-ce que le jeune Alec va lui aussi ramener la coupe à la maison? Réponse dans 3 semaines. L'édition 2026 du concours aura lieu le 24 octobre à Malte. Diffusée chez nous à la télé en direct sur France 4. On est les champions! On est les champions! Non, pas au foot. Je sais, j'ai vu les supporters faire la gueule au mois de juillet. Non, mais en vrai, qui a besoin d'être champion du monde de football alors qu'on a en France la championne du monde?

c'est la regrettée Yvette Horner que vous entendez, mais notre championne s'appelle Christelle De Franceschi. Elle a 57 ans, elle est originaire de Valenciennes et elle vient de battre le record du monde de la plus longue performance à l'accordéon. Ça s'est passé la semaine dernière à Tulle et elle a même explosé le record précédent qui était de 83 heures. Christelle De Franceschi, elle a joué 86 heures, 55 minutes et 57 secondes et sur un accordéon Mogin, s'il vous plaît, la dernière marque d'accordéon made in France. On est les champions. Étienne Dao célèbre bientôt un double anniversaire, les 40 ans de Pop Satori et les 30 ans d'Eden, respectivement ses 3e et 6e albums. 5 grands concerts anniversaires pour marquer le coup en janvier prochain à Lyon, Antibes, Bruxelles, Liège et Paris.

Tatou, Étienne Dao, qui viendra aussi à Antibes, à Antea. Ce sera mardi 5 et mercredi 6 janvier, deux représentations. Et c'est la première fois qu'il vient jouer justement du côté d'Antea. Ce soir, vous recevez Émilie à 19h. Marguerite, la chanteuse, vous savez, qui préfère les filles, les meufs. Vous vous souvenez certainement de cette chanson. Et ben là, elle vient de sortir un nouvel album. Il sort d'ailleurs aujourd'hui. Elle vient nous en parler tout à l'heure à 19h. Elle est en studio et en direct avec vous, Émilie. Nous, d'ici là, nous jouons tout de suite 04 93 82 03 04. À gagner quoi? Eh bien, un coup de pouce pour votre carburant. Carte carburant, 50 euros. Voilà un coup de pouce pour face à la hausse des prix du carburant. Ce carburant trop cher ici dans les Alpes-Maritimes. 04 93 82 03 04. Vous nous rejoignez, on s'amuse, vous gagnez. Bonne chance. Marguerite, tiens, ben justement, on va découvrir sa nouvelle chanson. Ça s'appelle Un peu, beaucoup. Et c'est tout de suite sur Ici Azur.

0: Ici Azure avec les Jackson 5 et A, B, C.
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0: Avec tout à l'heure 18h15, un autre bon plan, d'autres sorties. On va parler de ces rendez-vous où on va chanter nos artistes préférés ici sur la Côte d'Azur. Au mois d'octobre, on va chanter par exemple, d'ailleurs ce soir et demain, le groupe ABBA. Oui ? On va aussi chanter Balavoine avec un hommage prévu dimanche à Cannes. J'ai vu que la semaine prochaine au Canet aussi, il y avait un spectacle hommage à Gilbert Bécaud qui a été créé ici sur la Côte d'Azur. Et ce qui se prépare aussi, c'est à la Roquette-sur-Siagne un petit peu plus tard, dans le mois d'octobre, une comédie musicale autour d'Elton John. Ça s'appelle d'ailleurs I'm Still Standing, cette comédie musicale. On en parle tout à l'heure, 18h15, sur Ici Azur. Et sur Ici Azur, on vous offre votre coup de pouce carburant, 50 euros, carte carburant, peut-être pour Laure à Saint-Laurent-du-Var qui joue avec nous cet après-midi. Bonjour Laure.
3: Bonjour Arnaud.
0: Bienvenue ici Azur, à votre radio. Qu'est-ce que vous faites de beau cet après-midi, Laure?
3: Et j'ai travaillé, je sors à peine du travail.
0: Vous travaillez dans quoi ?
3: Je suis infirmière.
0: Infirmière, donc sur la route ?
3: Oui, bon, je me suis arrêtée quand même.
0: Ah, heureusement. Heureusement. Alors, puisqu'on parle de route, puisqu'on parle d'essence, puisqu'on parle de carburant, je vous propose d'écouter une musique de film, une bande originale de film. Il faut retrouver le film. La chanson titre de ce film s'appelle « Chacun sa route ».

0: Ça vous rappelle quel film? Est-ce que vous voulez des propositions?
1: Oui, c'est un indien dans la ville.
0: Oui, c'est un indien dans la ville, exact.
2: Qui veut le président? Qui veut lever les carreaux de mes lunettes?
3: C'est mon fils, expliquerait.
2: T'as un fils?
4: Chacun son chemin.
3: Il est né dans la forêt, il n'en est jamais sorti, il a été élevé par les indiens.
5: Il a l'air gentil, mais on a du mal à se concentrer quand il est dans la pièce.
6: C'est dans les escaliers.
5: C'est quoi déjà ton nom?
7: Mimi Sicu.
8: Mimi Sicu. Mimi.
9: C'est quoi? Mimi Sicu, c'est pas un nom.
10: Les rock voisines, tu crois que c'est un nom?
2: Mimi, je suis très content de t'avoir avec moi. Mais ici, c'est la ville, tu comprends? On tue pas les oiseaux et on s'habite pas n'importe comment. On va pas marcher.

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1: Un indien dans la ville, avec chacun sa route, la musique, bravo. C'était avec notamment Thierry Lhermitte, Patrick Timsit, fameux Bimi Sécu qui arrive à Paris. Un indien dans la ville, 1995, hein, ce film.
2: Oui.
1: Voilà. Oui. Vu combien de fois, vous l'avez vu combien de fois?
2: Oh, j'ai vu une fois.
1: Ah, seulement une fois?
2: Oui.
1: Ah ouais, d'accord. Bon, moi, ça fait partie de mes films cultes, hein, vous voyez, je pense que je pourrais faire tous les dialogues. Bon, on est mal. 50 euros, carte carburant, c'est gagné. Bravo.
2: Merci beaucoup.
1: Voilà, j'espère que ça va donner un petit coup de pouce. Puis je vais vous souhaiter très très bon week-end. Est-ce que vous avez prévu d'ores et déjà quelque chose pour ce week-end si vous ne travaillez pas?
2: Oui, un repas avec des amis. Voilà.
1: Bah c'est très bien.
2: Voilà. Oui.
1: Les amis, c'est la vie. Ça va.
2: Exactement ça.
1: Salut Laure, à bientôt. Avec
2: merci,
1: Ici Azur.
2: Merci beaucoup Arnaud. Un bon week-end à vous. Merci.
1: Merci. Bruce Springsteen pour la musique tout de suite avec Hungry Hearts.

0: Ici Azur et Bruce Springsteen, 17h53 sur la route, toujours une circulation dans sur le contournement de Nice en direction d'Aix-en-Provence sur l'autoroute A8, également sur le secteur de Nice-Ouest, hein, c'est-à-dire après le péage de Nice-Saint-Isidore et le passage sur Saint-Laurent-du-Var. Il y a du monde à Nice sur la voie rapide, vous avez également du monde sur tout l'autour de Cagnes-sur-Mer, en particulier vers le centre commercial et votre arrivée sur entre Cagnes-sur-Mer et Villeneuve-Loubet. Donc là, ce secteur, il y a vraiment une circulation dense et des coups de frein à donner. Autre difficulté, c'est les sorties de bureau avec Sophia Antipolis et la pénétrante Grasse-Cannes entre Mouans-Sartoux et Grasse en particulier.
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0: Et dans 3 minutes, 18h, le retour de l'actu locale. D'ici là, c'est Teddy Swims que nous écoutons maintenant avec Mr. Know It All.

0: ici Azur, la musique de Teddy Swims avec Mister No Idol.
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0: La musique revient très vite avec Mylène Farmer. Nous sommes vendredi le 2 octobre, 18h. L'actu en 7 minutes, Violaine Hill, le soulagement pour les deux supporters ultra de l'OGC Nice.
2: Ils ont été relaxés dans une affaire dans laquelle ils étaient poursuivis pour violence. En novembre 2025, après une défaite à Lorient, des supporters s'en étaient pris aux joueurs lors de leur retour en bus. Accueil mouvementé, deux attaquants, Jérémy Boga et Terem Moffi, avaient porté plainte pour des crachats, des coups et des insultes. Mais donc le tribunal, cet après-midi, les a relaxés. Sébastien Germain, avec donc soulagement.
3: Des larmes de joie. À la sortie du tribunal, une quinzaine de supporters ultra se prennent dans les bras, embrassent leurs deux amis relaxés, maître Mathurin Loz et l'avocat d'un des deux prévenus.
4: C'est ça aussi le monde des ultras. On le voit souvent de côté extrêmement négatif et on a raison lorsque c'est négatif de le voir. Mais il y a une émotion, il y a aussi une solidarité, il y a aussi des valeurs.
3: Et la joie de l'instant présent laisse petit à petit place à la colère. Pour maître Loz, ces deux supporters n'avaient rien à faire au tribunal.
4: C'était les seuls qui étaient intervenus en étant identifiables et on a voulu leur coller des faits qu'ils n'ont absolument pas réalisés et tout démontrer au contraire qu'ils voulaient essayer d'éviter la situation qui malheureusement a ensuite suivi.
3: Deux prévenus relaxés et face à eux, personne, pas de joueurs, de représentants de la Fédération Française de Foot ou de l'OGC Nice, des parties civiles absentes. Maître Rudy Cohen est l'avocat du second prévenu relaxé.
5: Elles n'étaient pas présentes, elles ont pas cherché finalement la justice, elles ont cherché à l'instrumentaliser au départ, sûrement pour obtenir un transfert et des millions d'euros comme on l'a vu dans la presse les mois postérieurs au fait.
3: Jérémy Boga et Terem Moffi sont bien loin de Nice aujourd'hui. Le premier joue en Italie, à la Juventus, le second en Allemagne, à Hambourg.
2: Sébastien Germain, 28 lycées seront fermés lundi prochain, annonce ce soir le rectorat de Nice. Les 24 déjà concernés aujourd'hui et 4 de plus. Les élèves suivent les cours à distance, fermeture ordonnée bien sûr après les violences.
6: Et aujourd'hui c'était un peu plus calme qu'hier, mais pas partout.
2: Oui, à Antibes, selon la mairie, des jeunes s'en sont pris à un Carrefour City. Le magasin a été pillé, dégradé, avenue Robert Solo. Les jeunes ont emporté notamment des boissons. Autre incendie, incident à noter, un départ de feu près du lycée Goscinny de Drapes, où 500 lycéens ont manifesté. Un rassemblement également signalé au lycée de Valbonne. Le procureur annonce de nouvelles interpellations, à la fois sur Nice, Cannes, Antibes et Drapes. Éric Ciotti, lui, était ce matin au centre de supervision urbain de Nice, le CSU qui suit attentivement avec ses caméras les auteurs de violences. Le maire de Nice qui est revenu sur la fermeture des lycées de Nice qui a permis, dit-il, une accalmie à Nice. Il redoute de nouvelles violences toutefois lors du prochain rendez-vous des lycéens mardi prochain.
7: Aujourd'hui, la fermeture préventive de 10 lycées a été très efficace. Mais il y a une grande inquiétude sur la manifestation de mardi. On sait très bien que l'extrême gauche va en profiter pour commettre la seule chose dont elle est capable, c'est-à-dire l'usage de la violence. Mardi, journée à haut risque dans le pays, on aura une réunion ce soir avec le préfet pour adapter les mesures de prévention et de sécurisation.
2: Une manifestation prévue mardi après-midi à partir de la place Garibaldi de Nice. Le recteur lui a reçu des représentants lycéens, personnels, parents d'élèves aujourd'hui. Il assure que des réponses concrètes doivent être apportées pour refaire les emplois du temps mieux adaptés. Il renvoie à la région tous les problèmes matériels et sur l'orientation, il souhaite une grande concertation et il précise que les personnels font l'objet de menaces de mort actuellement sur les réseaux sociaux. Les dossiers ont été transmis à la justice. Des craintes de suppression d'emplois chez nos confrères de BFM Nice Côte d'Azur. Les syndicats redoutent un projet de transformation des antennes régionales avec des suppressions d'emplois, environ 70, un plan d'économie selon la direction. L'antenne BFM Nice serait transformée en chaîne à thématique business avec des partenaires commerciaux selon les craintes des syndicats.
0: François Hollande est au salon du livre de Mouans-Sartoux.
2: L'ancien président de la République est venu présenter son nouveau livre intitulé « Unir ». Il est revenu au micro de Sébastien Riglet pour Ici Azur sur la situation politique des Alpes-Maritimes et à Nice. François Hollande déplore la progression continue de l'extrême droite. Il faut justement une union politique, dit-il, pour combattre RN et UDR.
8: C'est un mouvement qui vient de loin. C'est pas la première fois d'ailleurs qu'à Nice, il y a un maire qui a été proche du Rassemblement National. Mais on sent que la droite républicaine, qui longtemps a pris les responsabilités du département des Alpes-Maritimes, mais aussi du Var ou d'autres départements du Sud, cette droite républicaine, elle est débordée. Elle s'est laissée déborder. Comme d'ailleurs la gauche socialiste s'est laissée déborder par LFI. Et donc moi, je suis conscient que si les forces républicaines d'Europe ne prennent pas pied, ne retrouvent pas des éléments de solidité, ne sachent pas se distinguer des extrêmes, périront. Et donc c'est pour ça qu'il y a un message, celui que je porte dans ce livre, il faut s'unir. Il faut s'unir autour des grandes valeurs républicaines. Qu'on soit de gauche, de droite, il faut être là. C'est ce socle-là qui nous permettra de repartir.
2: François Hollande qui est au salon du livre de Moinsartou jusqu'à dimanche.
6: Des hommages dans la Vésubie latinée et près de Nice après aujourd'hui, 6 ans après les victimes et les dégâts de la tempête Alex.
2: Oui, c'était le 2 octobre 2020. Des flots déchaînés avaient emporté 10 personnes, 8 disparus, 18 victimes, mais aussi des maisons, des routes. Sur la reconstruction, justement, le président du département assurait cet après-midi encore que les grands travaux pour refaire des ponts et des routes continue, Charles Anginesi.
9: Dans la vallée de la Vésubie, il y a eu plus de 30,5 millions, à la fois pour la réhabilitation du domaine skiable de la Colmiane, sur la réhabilitation de l'espace nautique de Roquemillière, sur la protection des berges, parce que là aussi, reconstruire, mais reconstruire de façon résiliente pour que les choses ne se reproduisent pas, c'est ce que nous avons fait. Et 6 ponts majeurs qui ont été construits dans la Roya, avec le pont de Pertuis, avec le pont de Kéros, le pont d'Ambo, un gros ouvrage de protection sur la RD 91 pour monter jusqu'à Castérino, ce sont des ouvrages là aussi qui ont été réalisés et plus de 70 km de route dans la vallée de la Roya, puisque ce sont des routes départementales. Quand on va dans les vallées, on n'a plus ce sentiment d'insécurité, on n'a plus ce sentiment de ces populations qui ont envie de partir. J'ai eu des professeurs qui me disaient, non, plus jamais ça, je ne reviendrai plus dans les Alpes-Maritimes, je m'en vais, je vais habiter ailleurs. Aujourd'hui, je n'ai plus d'inquiétude, les populations se sont restabilisées, sont rassurées et ont envie de rester dans nos vallées.
2: Charles Anginesi, pour le moment, c'est la sécheresse qui nous inquiète. 10 nouvelles communes dans les Alpes-Maritimes sont concernées par des restrictions de l'eau. 43 en stade, le plus élevé en crise, notamment Lagaude, Saint-Janet, Le Broc, Carros, Gatière et dans la Roya.
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2: Arnaud, pour ce week-end, ce sera pas mal.
6: Ce sera pas mal, ouais. On imaginait qu'il y aurait des averses, qu'on aurait du gris, celui qu'on a eu là tout au long de la journée. Non, pas du tout. Le ciel s'est à peine voilé durant la journée de demain et celle de dimanche. Quelques averses possibles dans le secteur de Roquebillière pour demain. Mais alors, c'est vraiment ponctuel et très local. 25 degrés à Nice, Menton et Cannes demain après-midi, dimanche après-midi. 26 à Antibes, 24 pour Grasse, pour Vence, pour Mouans-Sartoux, 23 à Puget-Théniers, 22 à Tende. Globalement, on ne doit pas avoir de pluie, que ce soit demain ou dimanche, un week-end azuréen où on va être bien. 18h08, on est sur la route avec vous. On vous accompagne pour cette fin d'après-midi avec du monde sur le contournement de Nice sur l'autoroute A8 en direction d'Aix-en-Provence, sur la voie rapide à Nice en direction de Nice-Ouest. Du monde également sur l'autour de Cagnes-sur-Mer et Villeneuve Loubet, tout le secteur de la zone d'activité d'Antibes, zone commerciale, là aussi il y a du monde, apparemment on va faire les courses en ce moment, et puis votre venue par Cannes-la-Bocca, là aussi il y a de la circulation, votre venue sur la Croisette. Vous avez également, lorsque vous descendez de la pénétrante Grasse-Cannes, et eh bien votre entrée sur Cannes par en passant

0: passant par les Cabrières. Bah là aussi c'est assez chargé sur la pénétrante Grasse-Cannes, c'est au niveau de Mont-en-Sartoux et du Plan de Grasse qu'il y a du monde. Il est 18h et le retour de l'actu c'est tout à l'heure à 19h.
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0: Et la musique de Mylène Farmer tout de suite, voici Désenchantée.

0: Ici Azur avec Mylène Farmer et Désenchanté dans le prochain quart d'heure. Benabar, Super Tramp aussi, on écoutera.
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0: Avec des idées de sortie, tiens, toutes les musiques que l'on aime, toutes les chansons que l'on aime, elles sont reprises par ici. Ces prochains jours, je vous en parle, juste après Carbone et Boulevard Désert, c'est pas si facile.

0: Ici Azur avec Boulevard Désert et Carbone, c'est pas si facile.
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0: Des idées de sorties où on adore chanter les chansons de nos artistes préférés. Ce soir, tiens, Abba, Abba Mania. C'est à la Palestre, c'est le Tribute Band Mania qui joue les tubes d'Abba à la Palestre au Canet ce soir. 2 heures de concert, des musiciens en chair et en os avec paillettes, boule disco et même accent suédois. Alors au programme bien sûr les tubes d'Abba, Waterloo, Dancing Queen, il y aura Money Money Money et les semelles compensées ne sont pas exigées à l'entrée. Hein. Puisqu'on parle d'Abba, demain samedi à Cannes, pas loin du Canet, on reste dans la thématique avec à 20h à l'espace Miramar à Cannes, Mamma Mia ou presque. C'est un spectacle musical, 2 heures. Les bénéfices vont à Terre d'Azur et l'idée vient d'un docteur, d'un professeur du service ORL de l'hôpital Simone Veil de Cannes. Alors qu'un spécialiste des cordes vocales monte un spectacle chanté, finalement c'est presque logique. On nous promet de l'énergie, de la bonne humeur, de l'émotion et plein de chansons d'Abba pour Mamma Mia. Et c'est pour Terre d'Azur qui a été fondée en 1990 par des médecins installé à Mouans-Sartoux. C'est une association qui monte des missions médicales là où on les appelle. Pour une fois, donc, l'ORL demain ne vous demandera pas de dire « Ah !» Il demandera juste de chanter. Et donc, du Abba, c'est samedi à Cannes. Autre reprise, autre hommage, c'est dimanche, toujours à Cannes, cette fois, hommage à Daniel Balavoine avec Patrice Carmona.
2: Pourquoi ?

Carmona, il joue donc à Cannes dimanche à l'occasion des 40 ans de la disparition de Daniel Balavoine, et son spectacle est accompagné par un orchestre symphonique. Trop génial. Bien, on change d'ambiance parce que dimanche prochain, on retourne au Canet, à la Palestre, avec un spectacle qui a été créé ici sur la Côte d'Azur. Ça s'appelle Et maintenant, Gilbert Bécaud, figure incontournable de la chanson française, 50 ans de carrière, 650 chansons, et à l'occasion de son centenaire en 2027, eh bien c'est Jules Grison qui lui rend hommage dimanche 11 octobre au Canet.

Jules Grison donc, qui reprend Monsieur 100 000 volts. C'est dimanche 11 octobre au Canet et c'est en partenariat avec Ici Azur. D'ailleurs, la semaine prochaine, vous allez gagner des invitations. Et puis alors, j'ai découvert complètement par hasard, samedi 24 octobre, à la Roquette-sur-Siagne, il y a une comédie musicale construite sur les tubes d'Elton John qui va être jouée. I'm Still Standing, ça s'appelle. C'est samedi 24 octobre, c'est à l'espace culturel et sportif du Val de Sienne. Alors là, pas de sosie à paillettes ni de best-of enchaîné au karaoké. Non, c'est une troupe, une association de Villeneuve-Loubet, Musart Comedy, qui a écrit une propre histoire avec les chansons d'Elton John. C'est l'histoire des Yellow Brick Roads, quatre copains d'un pub de province qui rêvent de conquérir Londres. Concours raté, rivalité, amour, chute, ce sont les chansons d'Elton John qui font avancer l'intrigue. Sur scène, près de 20 artistes, 10 chanteurs, 4 danseuses et un vrai groupe en live, guitare, basse, clavier, batterie. Et peut-être qui c'est Elton John? Ah bah, on sait qu'il est à Nice en ce moment, il passera peut-être une tête, ça ce serait complètement fou. Standing, on en reparlera. Hein. Comédie musicale construite sur les tubes d'Elton John, c'est samedi 24 octobre et c'est à la Roquette-sur-Siagne. La musique que vous aimez, tout de suite Supertramp, Goodbye Stranger.

0: Ici Azur avec Supertramp et Goodbye Stranger, 18h28 sur la route du monde sur Nice Ouest, en particulier depuis la voie rapide jusqu'au l'embranchement avec l'autoroute A8, c'est même complètement saturé vers le tunnel, donc sur la voie Matisse en direction de Nice Ouest. Du monde aussi sur l'autour de Cagnes-sur-Mer, en particulier vers les centres commerciaux en venant de Saint-Jean pour rejoindre Cagnes-sur-Mer, Villeneuve-Loubet également, la sortie de depuis l'autoroute A8, là aussi c'est bien chargé et assez dense. Du monde sur la zone d'activité d'Antibes, celle de Sophia Antipolis, sur le boulevard Carnot à Cannes, dans les deux sens de circulation, mais en particulier lorsque l'on rentre sur Cannes depuis le Canet. Par contre, ça va mieux hein, pour votre entrée sur Cannes par Cannes-la-Bocca. La traversée de Mandelieu bien empruntée en ce moment. La pénétrante Grasse-Cannes avec une fermeture de route apparemment sur l'autour de Mouans-Sartoux. Je suppose que c'est parce qu'il y a l'événement du Festival du Livre et il doit y avoir peut-être une régulation dans le secteur, donc sur la pénétrante. Il y a du monde également sur le plan de Grasse. Là, ça vous concerne dans les deux sens de circulation, sur toujours cette même pénétrante.
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0: Et dans 3 minutes, allez, il est un peu plus de 6h30. On partagera donc avec vous quelques infos d'ici. Benabar pour la musique d'ici là, et elle danse.

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0: Lucy Azur avec Benabar et elle danse un peu plus de 6h30. Il est temps de partager avec vous quelques infos d'ici.
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0: Génération d'Uranus, demain samedi, la Saint-Michel sur la place Saint-Michel de d'Uranus avec concours de boules à 16h, repas grillade à 19h et karaoké ensuite. Et puis il y a aussi la pesée du jambon, trop bien, c'est 2€ la tentative. On vous attend nombreux afin de partager cette belle fête de la Saint-Michel, c'est une tradition. C'est à d'Uranus, tous ensemble, demain. Et puis dimanche de 9h à 13h, Grasse organise la deuxième édition de courir et marcher en rose au profit de la lutte contre le cancer du sein. Inscription de 5 à 16 euros. Il y a 3 formules au départ du parvis de la médiathèque Charles Nègre. Une course de 10 km à 16 euros, une course de 5 km au même tarif et une marche solidaire de 5 km à 10 euros. Il y a des courses enfants aussi, elles coûtent 5 euros et le choix entre 5 et 10 km peut se faire jusqu'au dernier moment. Participer pour la lutte contre le cancer du sein. Et oui, c'est Octobre Rose. C'est dimanche 9h-13h. À Grasse.
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0: Hommage à Balavoine, c'est dimanche à Cannes et on y est avec Adrien Mangano qui a déroulé le tapis rouge à Patrice Carmona qui rend hommage donc à Daniel Balavoine. Et puis on va parler télé aussi avec la roue de la fortune célébrité. Tout ça arrive après One République et Céline Dion tout de suite. Parler à mon père.

0: Azur, One Republic avec Runaway.
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0: Et on retrouve Patrice Gascoigne à Les Coulisses Télé. Vous nous proposez de tourner la roue sur M6, Patrice, mais pas n'importe laquelle. La roue de la fortune.
3: Tout le monde ne résiste pas à la pression, même quand il s'agit de jouer à la célèbre roue de la fortune sur M6.
4: Arrêtez !
5: Les noces de praline !
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3: Et oui, la langue peut fourcher rapidement quand on se retrouve à tourner la roue de la fortune et en même temps avouer que c'est ça qui est drôle, voir des personnalités paniquer à l'idée de ne pas trouver rapidement la réponse. Donc, préparez-vous ce soir sur M6 à tomber sur de nouveaux fous rires. Place à une émission spéciale célébrité du jeu La Roue de la Fortune. Qui dit émission spéciale dit horaire spécial à 21h10. Et pour Eric Antoine, le drôlissime animateur du jeu, eh bien une veste spéciale. Dites-moi, on en parle de ce look, Eric Antoine ?
6: On commence comme ça. On m'a dit pas le physique, pas les vêtements.
3: Pour cette nouvelle émission sur La Roue de la Fortune, est-ce qu'il y a un choix vestimentaire particulier ?
6: Non. Alors le plateau étant complètement noir, je m'harmonise au plateau. Tu vois, par exemple, le juste prix, tout est blanc, tout est lumineux, donc je vais péter toutes les couleurs. Là, je suis sur une base noire, si tu veux, avec toujours une petite veste colorée, mon petit œillet porte-bonheur. Voilà.
3: Du coup, votre rapport avec la roue, ça se passe comment ?
6: Ça se passe super bien. Alors, ma roue s'appelle Caroline. Il y a Caroline, qui est la roue principale, hein, qui est un peu la bosse de toutes les roues. J'ai ma mini-roue à moi, qui a été créée, qui s'appelle Carolinette. Et il y a aussi la roue de la finale, qui s'appelle Roubert. Roubert, c'est un type que des cadeaux, des gains surréalistes. J'ai un très bon rapport avec ces trois roues, hein, qui sont délicieux, qui sont espiègles, parfois un peu pervers, avec des nouvelles cases, les hold-up, les échanges. Enfin, non, pas hold-up, c'est ancien, mais les échanges, les mini-roues, etc. Donc, c'est drôle parce que la roue est un personnage à part entière, en effet. Elle fait évoluer le jeu dans un sens et puis dans l'autre. Et elle change. Parfois, elle est très amoureuse de certains candidats à qui elle donne beaucoup, et puis d'autres qu'elle déteste, qu'elle détruit psychologiquement. On a d'ailleurs une cellule d'aide psychologique pour les candidats détruits par Caroline.
3: Eric Antoine, qu'il ne faut pas toujours prendre au premier degré, mais dont l'humour fait mouche sur le plateau de La Roue de la Fortune, avec ce soir sur M6 une spéciale où des célébrités viennent jouer pour des associations. Vous retrouverez notamment Gilles Alma, Roselyne Bachelot, Marine Leonardi, Sophie Davant ou Arié Elmaleh.
0: Merci Patrice. Après Moon Martin, on va parler de cet hommage. Hommage à Daniel Balavoine, ça a lieu dimanche à Cannes et on y est avec Adrien Mangano. Baby.

0: Vision Moon Martin avec Ben News, 18h46, c'est le tapis rouge maintenant, il est déroulé à Cannes, aujourd'hui avec vous Adrien Mangano, interview de célébrité, interview de personnalité, interview de Patrice Carmona, l'une des grandes voix de la scène française qui rend hommage à Daniel Balavoine dimanche à Cannes.
1: Nous avons rendez-vous à présent avec un chanteur, un musicien, un auteur, un compositeur et en plus un enfant du pays puisqu'il a vu le jour dans notre région. Patrice Carmona, bonjour.
2: Bonjour.
1: La première approche avec la musique, c'était quand, comment, quel âge?
2: La première approche avec la musique, du plus loin que je me souvienne, c'était vers les 6 ans quand on faisait des trajets avec mes parents, quand on partait en vacances. Je chantais déjà, je suivais un petit peu mes idoles d'aujourd'hui, Johnny, Eddie Mitchell.
1: Puis ensuite, vous rentrez dans une belle aventure, les 10 commandements, comment ça s'est passé?
2: Je suis rentré dans les 10 commandements dans cette aventure, c'était en 2000. J'ai fait un casting, et puis on cherchait une voix particulière pour alterner à mes dons ici, une des voix du groupe qui était perchée très très haute. J'ai été choisi comme ça. J'avais un petit peu le côté méditerranéen, hébreu paraît-il, donc voilà, ça m'a servi.
1: Si mes souvenirs sont bons, vous aviez participé à la première saison de The Voice, non?
2: Ah oui, j'ai fait plein de trucs. Hein. J'ai fait The Voice, c'était en 2012. Il y avait Atels, il y avait Sonia Lassen, il y avait Bertignac, Jennifer.
1: Et vous avez rejoint l'équipe de Bertignac?
2: Ben ouais, ça collait avec ce que j'ai toujours fait. Il faut savoir que moi, j'ai commencé la musique, je voulais être un guitar hero, je voulais être Eric Clapton, Gary Moore, toutes les idoles de mon enfance. Je voulais pas être chanteur, hein. C'était pas ma vocation première, mais c'est vrai que je me suis amusé comme ça à déjà trouver les tierces, etc. et chanter sur mes chanteurs préférés de l'époque.
1: J'aimerais qu'on parle de vos collaborations avec Fiori, Patrick Fiori et Julie Zenotti.
2: Ah, c'est une histoire d'amitié. Ben, on s'est rencontrés en 98-99 sur Marseille avec Patrick, et puis un jour il vient me chercher, il me dit, tu sais, je suis en train d'écrire mon nouvel album et j'aimerais que tu y participes. Et puis on a fait des chansons, et puis la chance qu'on a eue, c'est que Jean-Jacques Goldman nous a écrit des textes, donc ça a été un cadeau extrêmement précieux. Et puis Julie Zenotti, avec qui j'ai collaboré, qui est devenue une amie, j'étais avec elle il y a 2 jours au téléphone.

0: 4 octobre prochain, Théâtre Debussy, très belle salle du Palais des Festivals de Cannes pour cet hommage à Daniel Balavoine. Le répertoire de Daniel Balavoine est très riche, les chansons sont plus belles les unes que les autres. Comment vous avez fait votre choix?
1: J'ai fait mon choix en fonction de ce qu'attend le public. Il y a de quoi chanter, c'est un auteur qui a du sens. Au-delà de sa voix, il y avait un homme qui refusait l'indifférence, quoi, et qui allait secouer ceux qui sont, vous savez, en haut, là, des puissants. C'est un garçon qui refusait l'injustice, le racisme, et qui parlait pour la jeunesse. Et moi, je suis un peu comme ça, quoi.
0: Vous et la Côte d'Azur, vous êtes un enfant du pays. Cannes, vous êtes venu souvent.
1: Cannes, c'est une ville que j'adore. J'aime cette ville.

0: L'idée, parce qu'elle est magnifique. Surtout, ce que j'aime, c'est les vieilles rues de Cannes. Derrière, c'est un endroit que j'affectionne particulièrement. Et je me réjouis d'être là le 4 octobre. En plus, ça sera le jour de mon anniversaire.
1: Oui. En plus, Patrice Carmona, Cannes vous attend avec impatience, 4 octobre, Palais des Festivals, Théâtre du Bussy, pour cet hommage à Daniel Balavoine. C'était très agréable de passer un moment avec vous sur Ici Azur.
0: Ben, moi aussi, de même. Hein. Merci beaucoup, Adrien.
2: Merci à vous deux. Adrien, rendez-vous dimanche donc avec Patrice Carmona. Hein. On a bien pris le rendez-vous à Cannes pour les 40 ans de la disparition de Daniel Balavoine. 7h-10, Marine arrive tout de suite avec Tricheur.

0: Ici Azur. Tricheur, c'est Marine, 18h53 sur la route, toujours du monde, sur la voie rapide à Nice en direction d'Acropolis, mais aussi au niveau de Nice-Ouest, Nice-Ouest avec du monde sur Saint-Laurent-du-Var, sortie centre commercial Cap 3000, mais aussi votre venue sur Nice par le Croc de Cagne, l'Autour de Cagne, avec une circulation particulièrement dense et donc des coups de frein à donner. Il reste encore du monde sur la zone d'activité d'Antibes, celle de Sophia Antipolis, et sur Cannes, sur le boulevard Carnot.
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0: Dans 4 minutes, 19h, et le retour de l'actu. Ensuite, c'est Décibel avec ce soir la chanteuse Marguerite qui est invitée par Émilie Mazoyer et qui vient nous présenter son nouvel album. D'ici là, c'est Gold tout de suite avec Ville de Lumière.

0: Côte d'Azur avec Gold et Ville de Lumière.
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0: Merci d'écouter Ici Azur, merci de votre fidélité et très bon début de soirée, il est 19h. Toute l'actu maintenant avec la rédaction.
2: Les organisations lycéennes et étudiantes appellent à poursuivre leur mobilisation faute de mesures concrètes. Une déclaration à l'issue d'une réunion au ministère de l'Éducation nationale cet après-midi. 735 établissements ont été perturbés. Aujourd'hui, un chiffre en baisse de 30% des organisations qui se sont désolidarisées des violences qui émaillent les rassemblements de jeunes, comme ce matin à Belfort, où un commandant de police âgé d'une cinquantaine d'années qui intervenait a été roué de coups, Léonie Cornet.
3: C'est ce qu'on constate sur cette vidéo qui a fait le tour des réseaux sociaux. On y voit un policier roué de coups par un groupe de jeunes cagoulés, habillés en noir. L'agent est projeté au sol, puis frappé au visage à plusieurs reprises.
4: Des actes d'une violence inouïe qui ont été commis ce matin par un groupe d'individus.
3: Le procureur de la République de Belfort, Paul-Édouard Laloy.
4: Ce commandant de police s'est rapidement retrouvé encerclé par une horde d'individus particulièrement agressifs, véhément à son encontre.
3: Pour l'heure, un seul individu a été interpellé et placé en garde à vue, poursuit le procureur.
4: Il s'agit d'un jeune homme âgé de 17 ans, domicilié sur le territoire de Belfort, lycéen dans l'établissement en question, et qui n'a aucun antécédent judiciaire, ni n'est absolument connu des services de police ou de gendarmerie.
3: Une enquête est ouverte par le parquet de Belfort pour tentative de meurtre sur personne dépositaire de l'autorité publique.
2: Et puis à l'issue de cette journée de réunion entre représentants lycéens et le ministre de l'Éducation nationale, Édouard Geoffrey annonce un plan d'action pour accélérer les remplacements des professeurs, mais la journée de mobilisation de mardi prochain est donc maintenue. Le lycée Nelson Mandela de Nantes, incendié hier et dont les images en flammes ont fait le tour des réseaux sociaux, restera lui fermé jusqu'à la Toussaint. La région Pays de la Loire estime les travaux à 2 millions d'euros. Elle était très attendue par la famille de Delphine Ossagel, mais la journée a été frustrante dans l'affaire Cédric Jubilard. Une nouvelle reconstitution avait lieu dans le Tarn aujourd'hui. Nouvelle, car cet homme est accusé d'avoir tué sa femme, Delphine. Il a dissimulé son corps en décembre 2020 et il a finalement avoué l'avoir tué cet été. Mais il n'a toujours pas livré toute sa vérité. Aurélien Tirard, vous êtes sur place à Cagnac-les-Mines.
5: Pendant cette reconstitution menée au pas de course, Cédric Jubilard aura livré sa version des faits. Il aura montré comment, dans la maison du couple, il a, selon lui, étranglé sa femme. Geste reproduit sur une gendarme de même corpulence que sa femme, avant de transporter le corps, puis de l'enterrer dans un champ 10 kilomètres plus loin. Autant de gestes réalisés minute après minute qui ne convainquent pas Laurent Boguet, avocat des enfants du couple.
6: Quand on dit la vérité, on dit la vraie vérité. On dit pas une vérité utilitaire. C'est ça qui me frustre, parce que moi, après, je rendais compte à des enfants qui, à l'issue de cet acte, ne viendront pas avec de nouvelles vérités. Il faudra encore une fois attendre patiemment le temps du procès pour peut-être d'ailleurs s'apercevoir qu'on a progresser à minima et qu'on n'ira pas bien au-delà.
5: Cela ne colle pas, ajoutent d'autres avocats de proches de la victime. Toute cette reconstitution a été photographiée, les clichés serviront lors du prochain procès avec en toile de fond cette question. Cédric Jubilard a-t-il prémédité son geste? A-t-il assassiné sa femme? Ce sera à un nouveau jury populaire de trancher la question.
2: On passe au sport, on se rappelle de ce Zizou président projeté sur l'Arc de Triomphe, c'était en 1988, mais c'était en fait hier. Dans le monde du sport, l'aura de Zinedine Zidane n'a pas faibli. Valentin Plat, bonsoir.
7: Bonsoir.
2: Vous êtes au Stade de France pour assister à ce retour tant attendu de Zidane sur la pelouse, où 20 ans plus tôt, même encore plus, parce que 20 ans c'est la fin de sa carrière, mais 98 c'est encore plus tôt, il avait trouvé le chemin des filets et on était devenu champion du monde. Le sélectionneur qui retrouve l'Italie ce soir est forcément très attendu par le public.
7: Eh oui, premier rendez-vous pour Zinedine Zidane sur le sol français en tant que sélectionneur des Bleus. Vous l'avez dit, le Stade de France, forcément, ça nous parle, mais ça lui parle aussi. 98 et cette Coupe du Monde soulevée, son doublé face au Brésil, qu'on soit fan de foot ou non, c'est ici que la légende de Zizou est née. Et puis jusqu'en 2006, vous avez parlé de cette date, son dernier match en bleu, c'était pas au Stade de France.

0: de France, mais c'était face à l'Italie. Donc tout un symbole pour cette soirée, ce troisième match de Ligue des Nations qui attend le sélectionneur des Bleus et ses joueurs. Ce premier en tant que sélectionneur donc sur le sol français, dans un stade français. Personne ne voulait manquer ça, personne ne voulait manquer cette soirée. Le Stade de France, ça a plein à craquer, 80 000 places vendues très très rapidement pour assister justement à cette rencontre, à ce match.
1: Merci France-Italie, beaucoup Valentin Plan, on vous retrouvera ce soir sur ici.fr.
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3: La météo pour ce week-end dans les Alpes-Maritimes. Alors on annonçait quelques averses, du gris, et finalement, bonne nouvelle, on aura juste un ciel, un soleil voilé, avec 25 degrés à Nice et à Menton, 25 aussi à Cannes, 26 à Antibes, 24 pour Grasse, pour Vence, 23 à Puget-Théniers, 22 à Tende, et le plus frais, 17 degrés à Saint-Étienne-de-Tinée. Globalement, on ne doit pas avoir de pluie, que ce soit demain ou dimanche.
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5: Salut à toutes, salut à tous et bienvenue sur votre radio. Ici c'est Décibel et c'est parti pour une petite heure en direct autour de l'actualité musicale. L'anniversaire de Sting, un petit blind test autour des chansons qui parlent de fleurs et puis un coup de cœur aujourd'hui, un groupe de rock qu'on aime beaucoup qui s'appelle Métro Verlaine. L'actu musicale de ce vendredi 2 octobre, c'est aussi le jour de la sortie du premier album de Marguerite.
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5: Un an après son premier EP, Grandir, 2 ans après la Starac, quasiment jour pour jour, Marguerite nous enchante avec un premier album qui s'appelle Guérir. Et elle vient fêter la sortie de ce disque ce soir dans Décibel. L'album de Marguerite qui sera à gagner au Blind Test. Donc n'hésitez pas à vous inscrire dès maintenant pour jouer avec nous tout à l'heure. Le thème du Blind Test, donc les chansons fleuries, comme Marguerite évidemment. Le numéro du standard 0810 055 056, 0810 055 056. Alexandra est au standard ce soir. Venez jouer, on va s'amuser. Mais pour le moment, on va vous parler de ce qui se passe en Angleterre. Ça va très mal. Ce pays est nul à l'Eurovision. Ils sont bons dans plein de choses, ils sont nuls à l'Eurovision, à tel point que le Parlement anglais a décidé d'ouvrir une enquête. Voilà, la commission parlementaire qui déclare « Nous voulons déterminer si nos piètres résultats sont dus à un mauvais choix de chanson, à une prestation médiocre ou à toute autre chose ». Alors bon, on a l'air de rigoler comme ça, mais il se trouve que les Anglais s'affolent un petit peu parce que la dernière fois qu'ils ont gagné l'Eurovision, c'était il y a 50 ans. Non, 30 ans. Nous, ça va faire 50. On bouge pas un sourcil, ça va, nous on gère. Mais eux, voilà, ça fait 30 ans, ils commencent à paniquer. Alors je me suis dit, regardons dans les archives. Effectivement, la dernière fois que les Anglais ont gagné, c'était en 1997, mais ils avaient envoyé un vrai groupe aussi. C'est peut-être ça juste la clé du truc, c'est prendre des vrais gens qui chantent des vraies chansons, un vrai groupe quoi. Le groupe en question, c'était Katrina and the Waves. En 97, ils avaient gagné l'Eurovision pour l'Angleterre avec une chanson qui s'appelle Love Shine a Light. Mais c'est pas celle-là qu'on va écouter ce soir. Parce qu'ils ont un tube bien plus gros que normalement vous connaissez par cœur. On teste. Bah oui, dans la BO, maman ici bébé, ne serait-ce que ça.

0: Waves, Walking on Sunshine. Ça, c'est leur gros tube de 85, Katrina and the Waves. Donc, le dernier groupe gagnant de l'Eurovision pour l'Angleterre, qui lance donc une commission parlementaire pour comprendre pourquoi ils ont été 6 fois derniers depuis 2003. C'est vrai que c'est la loose, hein, quand même, l'Angleterre à l'Eurovision. Ils ont eu 2 fois 0 point. Bisous, l'Angleterre. Bisous.
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0: Avant d'accueillir Marguerite pour fêter ensemble la sortie de son nouvel album, il est temps, les amis, de vous livrer notre coup de cœur. Il s'agit d'un groupe de rock français qui s'appelle Métro Verlaine. Ils sortent eux aussi aujourd'hui leur album qui s'appelle Rodéorama. Métro Verlaine, c'est un duo. Il y a Axel à la guitare et Raphaël au chant. Et la chanson Rodéo, comme son nom l'indique, va vous emmener en voyage, loin, au pays des cow-boys, où parfois les Indiens gagnent, et ça, ça fait plaisir. Métro Verlaine, ils ont joué partout en France, vous les avez peut-être croisés. Les Anglais aussi les aiment bien. Curie, ils vont peut-être finir à l'Eurovision pour l'Angleterre, allez savoir. Non, on se les garde pour nous. Métro Verlaine, la tournée est en cours, en première partie de Temples. Ils seront dimanche soir. À

0: cœur du jour va au groupe Métro Verlaine, la chanson Rodéo et l'album Rodéorama. La tournée donc en première partie Temples, c'est dimanche prochain le 11 octobre à Strasbourg et puis Reims, Lille, Paris, ce sera le Trianon le 17 octobre. Rendez-vous aussi à Lyon le 19 octobre et puis à nouveau à Paris, mais cette fois-ci pas en première partie, c'est leur concert à eux au festival Les Femmes s'en mêlent, samedi 14 novembre pour retrouver Métro Verlaine. Restez dans le coin les amis, il est 19h15 et Marguerite arrive.
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2: 2 ans après la Starac, quasiment jour pour jour, 1 an après le premier EP, Grandir, Marguerite sort aujourd'hui son premier album, Guérir. Bonsoir Marguerite.
3: Bonsoir Émilie, ça
2: va ? Félicitations. Bah oui, ça va, parce que qu'est-ce qu'il est beau cet album.
3: Merci.
2: Oh là là, Grandir et 1 an après, Guérir. Alors c'est drôle, ça m'a fait penser aux 2 premiers albums de Miossec. Ça s'appelait Boire et Baiser. C'est pas le même genre de diptyque.
3: 2 salles, 2 ambiances.
2: Ouais, mais c'est intéressant parce qu'on se dit, ça veut dire que quand même les deux, ils sont un petit peu liés.
3: Oui, c'est comme un diptyque, un petit peu, je crois. C'est le constat que j'ai fait assez rapidement. Je pense que le verbe d'action, il permet vraiment plein de choses. Et c'est cette liberté-là que j'aime bien avec les verbes d'action en titre
2: du disque. Alors, la chanson qui a porté le premier EP, donc on la chante depuis 1 an, elle est devenue un hymne.
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2: Un hymne que vous avez pu, Marguerite, tester en festival cet été. Petite archive du Festival des Solidarités à Namur en Belgique.
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2: Je n'ai pas entendu ça depuis Balance ton quoi d'Angèle.

0: Donc en 2018, ça commence à dater. Ça fait quoi, ça?
1: Ça donne vraiment des frissons. C'est épidermique pour moi. Ouais. Vraiment, ces moments-là, ils sont fous. Ça me réveille. C'est vivifiant. Ouais. Et c'est bouleversant, en fait. D'autant que quand on a l'image aussi, moi, je vois dans mes concerts, c'est beaucoup de jeunes femmes, beaucoup aussi de jeunes hommes et de jeunes enfants qui crient ces paroles-là avec leurs parents. C'est intergénérationnel, au final, beaucoup plus qu'on ne le croit, ce morceau. Et ça me donne beaucoup d'espoir.
0: Oui.
1: De voir tant de générations chanter ces paroles-là, célébrer la pensée féministe, la pensée queer, c'est vraiment très très touchant pour moi.
0: C'est beau, et à la fois, je m'imagine, et en écoutant votre album, j'ai un peu l'impression que j'ai raison, mais vous allez me dire, qu'il y a chez vous un sens de la responsabilité de ce que vous racontez. Alors, c'est pas pour dire que les autres artistes sont des gros inconscients, c'est pas ça que je dis. Je dis que chez vous, par exemple, une chanson comme Cartable, vous pensez à une frange de votre public qui a peut-être besoin d'entendre ce genre d'expérience.
1: Pas tout de suite, en fait. Non. Très souvent, ça part vraiment de l'intimité et de choses qui sont comme des petit truc que j'ai en moi où je sens que y a plein de choses à dire, que c'est comme un petit socle duquel je peux partir pour déployer vraiment quelque chose et raconter un bout de moi avec de la profondeur. Mais c'est vrai que je fais toujours attention à chaque mot parce que j'ai besoin que tout ce que je dis soit très juste et dans le mille de exactement. J'ai pile poil toujours en tête la sensation exacte, la place du frisson de chaque phrase que j'ai besoin d'avoir. Et très souvent, enfin là, je me rends compte que ce travail-là, il permet vraiment de tirer l'intime vers l'universel et de, parce que si moi, je frissonne quand je dis que je suis pile poil dans l'alignement des mots que je chante, forcément, ça tape dans le mille des gens qui se reconnaissent aussi. Ouais. Et en fait, c'est ça un peu qui se passe. Et par exemple, Cartable, j'avais pas réalisé la portée que ce titre pouvait avoir. Je reçois beaucoup de messages. Encore avant d'entrer dans le studio, je recevais un message de quelqu'un qui me disait qu'il intervenait dans des écoles pour faire de la prévention contre le harcèlement, etc. Et qu'il y avait des élèves qui fredonnaient le titre quoi pendant ces interventions. Voilà. Et c'est assez bouleversant. Moi, je pensais pas que ça irait jusque-là.
0: Cartable, qui est évidemment en bonne place dans Guérir, l'album de Marguerite.

0: est-ce qu'on se défait de ce qui pèse sur le dos? Est-ce qu'on guérit un jour de son enfance, de son adolescence?
1: Je pense que c'est jamais fini. J'ai l'impression qu'on porte, tous nos chagrins d'enfant un peu toute notre vie. Mais par contre, il y a, je crois, plein de micro ou maxi moments de lumière qui permettent de les apaiser un peu ou de leur donner une autre perspective.
0: Vous êtes connecté à votre enfant intérieur, à votre ado intérieur.
1: Oui, je l'étais pas tant que ça avant, mais c'est vrai que faire mon premier EP grandir, ça m'a vraiment permis de plonger là-dedans. J'ai rouvert beaucoup de carnets et je pensais jamais les relire un jour. Enfin, voilà. Donc et puis je me suis rendu compte qu'il y avait beaucoup de matière là-dedans. De m'y reconnecter, je me suis rendu compte que ça permettait vraiment, enfin, poser son regard d'adulte sur ça. C'est dans une démarche, en tout cas, de bienveillance envers soi-même et de création aussi. Enfin, c'est ça la guérison. Enfin, en tout cas, je trouve que donner une forme matérielle, artistique, à un truc qu'on considère comme une forme qu'on considère comme belle, à des certaines douleurs, certaines questions, ben ça les soigne un petit peu, ou en tout cas, ça permet de vivre avec un petit peu mieux, de se sentir moins seul.
0: Et vous, les amis, visiblement, vous avez très envie de guérir avec Marguerite, puisque la chanson qu'on va écouter maintenant, un peu, beaucoup, est première de tous les top nouveautés là en ce moment.

0: Aujourd'hui, il y a l'album de Marguerite. Guérir, ça y est, il est sorti. Alors guérir, oui, mais jusqu'à un certain point, parce que quand tout va trop bien, quand on est guéri de tout, Marguerite, on écrit sur quoi?
1: Bonne question. Je suis dans la mouise. Je n'ai plus de. J'ai tout mis dans l'album.
0: Il y en a toujours.
1: Bien sûr. Et puis surtout, on n'est vraiment jamais complètement guéri. Je crois que c'est vraiment un chemin qui dure toute la vie. Et j'ai l'impression que justement, moi là, le fait d'avoir sorti l'album, ça a ouvert plein de portes. Ouais. Je suis en mode bon, alors ça, c'est déposé. Maintenant, on va prendre ces dossiers-là. Hop. Là, c'est vraiment une manière de faire. Donc c'est un diptyque pour l'instant, peut-être qu'il faudra faire un triptyque pour...
0: C'est ça. Alors je suis contente que vous employiez le mot chemin, parce que je trouve que le disque en lui-même, les 11 chansons, c'est un chemin et c'est plutôt bien vu, si vous avez le temps les amis à la maison, de l'écouter dans l'ordre, parce qu'il y a des chansons qui se parlent entre elles. Il y a par exemple, alors Moleskine, alors là on est sur un gros dossier.

0: c'était Le Doute, la chanson vraiment du doute. C'est dingue que vous arriviez à partager ça et à le rendre un peu dansant. En fait, là, vous êtes dans le mal à ce moment-là.
1: Dans le mal de ouf. En fait, cette chanson, elle arrive vraiment au moment où je suis en résidence pour créer l'album et que je suis dans une espèce de c'est le soir et je suis en mode, mais j'ai rien, je suis vide, j'ai rien, je suis stressée.
0: Vous avez douté de vous?
1: J'ai douté de moi, j'ai douté de tout, j'étais dans un... Et moi, ça m'arrive très souvent, cette espèce de vertige profond. Je me sens au-dessus d'un gouffre et je suis en mode, tout se dérobe sous mes pieds. Je flotte dans un univers de néant, vraiment, le truc hyper deep. Et c'était dur. Et j'étais avec Vinci et François-Henri, avec qui on a fait l'album. Et Vinci, il me dit, mais meuf, genre... vas-y, on fait la chanson sur ça, du coup, c'est ok, genre on y va, on fonce. Et il avait raison, mais du coup, je me suis dit, du coup, il faut la faire un peu badass, genre comme si c'était stylé même d'être un peu dans cette espèce d'angoisse. Ouais. Et en fait, je trouve ça cool parce que du coup, maintenant, quand j'angoisse, je me dis, c'est un peu badass en fait, peut-être.
0: Et puis juste après, dans le disque, il y a la chanson qui répond, parce qu'en vrai, Marguerite, c'est la bosse.

0: un mantra? Est-ce qu'il y a des moments où vous y croyez vraiment? Peut-être quand vous montez sur scène ou des moments comme ça?
1: Mais totalement, totalement. Il y a des moments où je m'y crois. C'est même peut-être fake it till you make it un peu cette chanson. C'est-à-dire que j'aime bien me dire que les chansons, c'est des petits talismans aussi. Ouais. Et que bah, c'est un talisman qu'on peut invoquer dès que besoin. Voilà. Et la bosse, bah, je pense que moi, j'en ai souvent besoin. Je pense que quand on est une femme, on a plus besoin probablement que quand on est un homme. Et il y a plein de situations où j'ai envie de dire voilà, là, c'est mon corps, c'est mes choix, je fonce, c'est moi qui décide en fait. Et je trouve ça cool. Et c'est ça qui est important aussi, je crois, pour moi de raconter, c'est qu'on peut être complètement Moleskine et complètement la bosse à des moments hyper différents de sa vie. Que tout ça, c'est hyper fluide, hyper mouvant. Et c'est un album que j'ai vu vraiment en mouvement aussi, parce que il y a un jour où on croit qu'on a tout gagné sur son histoire, et puis le lendemain, on a l'impression que c'est pas du tout le cas. Et c'est d'accepter ça aussi, de célébrer ses forces, d'accepter ses failles. Et c'est vraiment cette dualité que je trouve hyper intéressante.
2: Et c'est ça, guérir aussi. Marguerite est l'invitée ce soir de Décibel. Son premier album est dispo et la tournée commence au mois de novembre. Je vous dis tout dans quelques secondes. À tout de suite.
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4: Allez, quelques idées sorties à vous proposer, avec tout d'abord la saison du TNN, le Théâtre National de Nice. Elle débute jeudi prochain et vendredi avec un resto vietnamien XXL qui se joue à la cuisine. Vous allez comprendre. Un resto vietnamien, on est entre le Saigon des années 50 et la France des années 90. Des familles brisées par l'exil et des retrouvailles très émouvantes. Ça s'appelle Saigon, c'est le nom de la pièce justement. À partir de jeudi à la cuisine à Nice. Et puis, samedi prochain, nous serons le 10 octobre, un autre spectacle plutôt amusant. Ça se passe au théâtre Francis Gag à Nice avec Louis Caratini et son dernier spectacle qui s'appelle Tu connais la chanson. Le principe, c'est un blind test qui ne commence pas par les premières notes mais par les paroles. Oui, il est vrai, Louis est un pianiste, chanteur, et il reprend ainsi le répertoire de Barbara, de Mylène Farmer, de Diane Tell. C'est samedi prochain, nous serons le 10 octobre au théâtre Francis Gag.
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2: Quasiment jour pour jour, un an après la sortie de son premier EP, Grandir, Marguerite sort aujourd'hui son premier album, Guérir. Félicitations, Marguerite. Et nous, on chante.
5: Un peu.
2: Elle a été, j'imagine, évidemment beaucoup consacrée à la création de cet album-là. Vous en retirez quoi de cette expérience? Alors déjà, vous en tirez un album, donc voilà, quoi qu'il arrive, vous avez bien fait. Mais est-ce que, pour plagier le nom de votre premier EP aussi, ça vous a fait grandir de faire un premier album?
1: Mais totalement, et j'ai même l'impression, moi, que je l'entends dans ma voix, par exemple, dans l'album. Ah ouais. J'ai l'impression qu'elle a mûri, que ma manière de poser ma voix, d'aller chercher des endroits de ma voix, d'en assumer certains aussi, dans cet album, ça va vraiment plus loin que dans l'EP. Je pense que
2: il y a aussi une tournée qui vous a poussé à ça.
1: Complètement,
2: hein.
1: Ah ouais. C'est certain. Et je pense que d'être dans le moment où aussi, ben, je suis en train de défendre, grandir, mais en même temps, je crée, guérir, et tout ça se répond. Tout ça, ouais, se s'entremêle, et oui, je me sens vraiment plus grande et avec beaucoup plus d'expérience qu'avant.
2: Dable. La tournée, je le disais, qui commence au mois de novembre. Et alors, il y a quand même un phénomène pour les dates parisiennes. Hein. Le 4 décembre, Paris, l'Olympia, c'est complet. On rajoute le 5 décembre, Paris, l'Olympia, c'est complet.
1: Oupsi.
2: Donc, 28 mai 2027, Paris, Zénith.
1: Ouais.
2: Premier Zénith l'année prochaine. C'est trop bien.
1: Ouais, c'est trop bien. J'essaye de pas y penser parce que je suis déjà tellement stressée pour les Olympiades. Je me dis, si en plus je commence à me mettre le... Donc pour le moment, les Zéniths, c'est comme s'ils n'existaient pas.
2: D'accord. Bon. Il existe, et grouillez-vous, parce que si ça se remplit aussi vite que les Olympiades, il n'y en aura pas pour tout le monde. Donc voilà, je le dis, mais Marguerite n'entend pas. Mais grouillez-vous aussi pour le Zénith, donc le 28 mai 2027 à Paris. Et sinon, donc au mois de novembre, Saint-Lô, Lorient, Saint-Malo, Angers, Nantes, Reims, Lille, Grenoble, Lyon et Clermont-Ferrand.
0: Ça, c'est au mois de décembre. Et puis après, ça c'est reparti au mois de janvier. Porto Vecchio, Bastia, Strasbourg, Bordeaux, Toulouse, Nancy, Dijon. Toujours un petit tour aussi en Belgique, en Suisse. Enfin, voilà,
1: et au Luxembourg, cette fois.
0: Oui, aussi. Luxembourg, dites donc, le 14 janvier.
1: Dingue.
0: Ouais, fou. Février, ça sera Brest, Rennes et La Roche-sur-Yon. Mois de mars, à Olivet, Marseille, Nîmes, Le Mans, La Rochelle. Et donc, attention, Marguerite, bouchez vos oreilles. 28 mai 2027, Paris, le Zénith. Mais on n'en parle pas. Passons plutôt au questionnaire des choix cornéliens. Marguerite, attention, si vous deviez changer de fleur pour une journée, préférez vous appeler Rose, comme dans Titanic, ou Iris, comme la réalisatrice de l'émission?
1: Iris.
0: Ah,
1: elle a gagné.
0: Elle est contente. Pour le même nombre de spectateurs, Marguerite, vous préférez faire 40 Olympia ou un Stade de France?
1: 40 Olympia, à 1000%. En plus, moi, je viens du théâtre, donc faire 40 dates, quoi, c'est, ouais, c'est un rêve.
0: Travailler en famille ou compartimenter?
1: Ben, travailler en famille et compartimenter. Moi, je travaille en famille, je travaille avec mon frère, et mais on compartimente, on fait attention.
0: Vous parlez pas boulot tout le temps.
1: Voilà, c'est ça. On
0: à essaie Noël. De... voilà, faut faire gaffe.
1: La première année, c'était compliqué de faire autrement, mais là, on essaie de mettre en place des rituels qui sépare bien les deux.
0: Le date parfait. Plutôt classique, resto, ciné, ou alors un truc d'aventure, saut en parachute, rando, escalade.
1: Rando, escalade, pardon, c'est grave pas mon truc. Moi, j'adore être dans un lit avec de la nourriture.
0: Ah, c'est bien ça.
1: Et regarder quelque chose, par exemple. Ça, je trouve ça super.
0: Pas voilà. Mal. Est-ce que, comme Ariel, la petite sirène, vous donneriez votre voix à Ursula par amour?
1: Ma voix, c'est dur à donner quand
0: ouais,
1: même.
0: Hein.
1: Non, je garde ma voix, je garde ma voix. Après, du raison. Coup, je peux plus dire je t'aime si j'ai plus ma voix.
0: Non, c'est le problème de la petite sirène.
1: Bah ouais, c'est ça.
0: La pauvre.
1: Je la garde.
0: Vous préférez que la personne qui partage votre vie vous appelle ma femme, ma meuf ou ma compagne?
1: Ma femme, ma meuf, ouais. Compagne, c'est un peu...
0: C'est hyper angoissant.
1: Ouais, un peu, hein.
0: Oui, j'avoue.
1: Concubine, tout ça.
0: Ah, concubine. Ouais. Ça, c'est compliqué. Enfin, attention, attention, dans le club du mono-sourcil, vous invitez qui tout de suite? Noël Gallagher, Eric Cantona, Emmanuel Chin ou Frida Kahlo?
1: Ma Frida Kahlo, direct.
0: Elle est dans l'album, on l'écoute.
1: Oui,
0: Frida. C'est sur Guérir, le premier album de Marguerite.

0: sur le nouvel album de Marguerite, le premier album qui s'appelle Guérir. Alors on pourrait parler effectivement d'épilation sourcils, mais moi j'aimerais qu'on parle surtout des guitares sur cette chanson. Non mais pardon, mais en fait vous êtes une rockeuse.
1: Je suis une rockstar.
0: Mais c'est trop bien, ça vous va très très bien.
1: Merci.
0: Comment vous avez choisi là ces guitares, racontez-moi, parce que alors évidemment vous n'avez pas l'âge, mais je vous le dis, ça me rappelle beaucoup plein de trucs très cool que j'écoutais dans les années 90.
1: Ça me fait plaisir.
0: Voilà.
1: Et ben je pense que déjà sur cet album les guitares elles j'ai voulu qu'elles soient plus présentes parce
0: c'est
1: que
0: bien.
1: Pour moi elles ramènent une chaleur, ouais. Elles ramènent un truc et qui est je pense primordial avec la thématique que j'ai choisie. Il fallait pas un album trop froid non plus. Donc ça pour moi c'était important et puis de ramener les influences anglo-saxonnes qui avaient beaucoup moins dans l'EP et que moi bah voilà, j'adore, j'ai grandi avec les Arctic Monkeys et les Strokes et tout et donc voilà, donc j'en avais vraiment besoin et puis cette chanson on l'a composée avec avec Pra qui est aussi guitariste sur ma tournée, directrice musicale et elle bah voilà, elle est guitariste donc forcément on a composé les accords à la guitare et puis en fait très vite on s'est dit il faut en faire un truc complètement un peu californien surf.
0: Ça vous va super bien. Vraiment là, on est sur quelque chose. Maintenant, pour revenir sur la thématique, donc de l'apparence physique de ces fameux sourcils, je les aime, je les aime pas, les gens donnent leur avis, trouvent que, etc. Y a un rapport au corps qui est quand même hyper intéressant dans l'album, plus qu'une remarque qu'on peut vous faire sur vos sourcils ou pas. C'est la chanson « Mon ventre ».

0: ventre, c'est une lettre que vous écrivez à votre ventre. Mmh. On dit que c'est le deuxième cerveau, le ventre. Vous confirmez ?
1: Je confirme. Je crois que c'est vraiment une partie du corps qui est le réceptacle de tellement de choses et qui nous envoie aussi beaucoup de messages.
0: Surtout quand on est une femme.
1: Surtout quand on est une femme, et c'est une partie du corps. Quand on est une femme, on subit aussi le fait que la société a tendance à se l'approprier et à décider ce qu'on devrait en faire à notre place. Et cette partie du corps qui m'envoie tellement de messages depuis toujours et qui est le réceptacle aussi de pas mal de souffrances, notamment je pense genre aux douleurs de règles, des trucs comme ça. Enfin voilà, c'est quelque chose qui est tellement présent et qui est présent en fait ben toute l'année pour nous, toute la vie, on a ce parcours et ce dialogue permanent avec notre corps et notre ventre en tant que femme. Et j'avais envie de lui envoyer un message en retour. Et je crois que c'est ça la guérison aussi, c'est se réapproprier aussi ces parties-là de notre corps. Et moi, j'avais envie de reprendre en main le discours que je pouvais tenir à propos de mon corps et puis de lui parler, de choisir ce que je pouvais lui dire et aussi ben de renouer un lien de soin avec lui. Enfin, cette chanson, elle me procure aussi vraiment cette sensation-là.
0: Oui, il y a une grande douceur.
1: Ouais, totalement. Et un espèce de lui parler comme on dirait un enfant, t'inquiète pas, tout va aller. Je t'aime, même si parfois c'est dur, etc. Et voilà, ça m'a fait beaucoup de bien, cette chanson.
0: Alors, et d'autant plus que vous êtes une chanteuse, et on vous dit parfois, il faut chanter avec son ventre. C'est vrai, ça aussi.
1: Ouais, donc, bien sûr.
0: C'est votre partenaire de carrière, quoi.
1: C'est une caisse de résonance, ouais, évidemment. Oui. C'est un outil très, très important et c'est vraiment un endroit qu'on doit vraiment travailler en tant que chanteuse, en tant qu'artiste et voilà. Donc, c'est, et en plus, c'est le morceau le plus difficile à chanter. Vraiment, j'ai fait, et c'est comme je parlais tout à l'heure, d'emmener ma voix dans nos
0: oui,
1: différent et
0: puis
1: une voix de tête qui est en studio, je fais... mais non mais c'était vraiment un trop beau challenge et au final j'ai adoré enregistrer cette chanson et j'ai hâte de la chanter en live.
0: Un très beau moment de l'album Guérir, vous allez l'aimer. Si vous voulez me faire plaisir, écoutez-le dans l'ordre parce qu'il y a un chemin quand même dans cette

0: évidemment un projet en cours.
1: Et je vous annonce, réalisateur et réalisatrice qui écoutez l'émission, que de toute façon, le carnet de bal de Marguerite est bien rempli, au moins jusqu'au... N'écoutez pas Marguerite. Jusqu'au 28 mai 2027, Marguerite. Paris, le Zénith, son premier Zénith. Merci beaucoup d'être venu nous voir.
0: Merci beaucoup.
1: À très bientôt. Guérir est disponible.
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6: Fallait un jour poser les bases.
2: Parler de... Originaire du Mans, Klemt porte cette énergie des terres de province. 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

0: Giro, Klemt, un coup de cœur ici même.
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2: Et c'est l'heure de jouer au blind test puisque une marguerite vient de quitter le studio. Nous jouons avec des chansons qui parlent de fleurs et c'est Guérir, l'album de Marguerite qui est à gagner. Ce soir, je vous présente pour jouer avec nous Katharina, bonsoir.
3: Bonsoir.
2: Bienvenue sur Ici, comment
3: Merci
2: ça va
3: beaucoup.
2: Katharina?
3: Ça va très bien, ça va.
2: Bon, enchantée que nous jouions ensemble ce soir. Il y a aussi Romain avec nous. Salut Romain.
4: Bonsoir Émilie.
2: Comment ça va Romain?
4: Très bien, flippé parce que j'ai toujours voulu jouer à ce blind test et que j'y suis enfin.
2: Oui.
4: Donc, je suis totalement flippé, mais ça va.
2: Mais ça va très bien se passer Romain. En plus le cadeau, ça c'est l'avantage ici. Nous on est du tout cuit, c'est gagné d'avance, tout le monde gagne. Donc Romain et Katharina, vous pourrez dire que vous avez gagné au blind test de Décibel, l'album de Marguerite. On vous en envoie à chacun un exemplaire immédiatement. Donc, quoi qu'il arrive, Romain, tout va bien se passer.
4: Super.
2: Bon, maintenant, c'est vrai que une fois qu'on a gagné, c'est bien quand même de jouer un petit peu. Les chansons donc parlent de fleurs et nous, on cherche les interprètes de ces chansons. Il y a un peu toutes les époques, un peu tous les styles. Et Romain ou Katharina, dès que vous avez la réponse, il faut donner votre prénom pour prendre la main, c'est l'équivalent du buzzer, mais voilà, on n'a pas de buzzer à distance. Et ensuite, vous proposez une réponse et on vérifie ensemble si c'est la bonne, d'accord?
3: Ok.
2: Très bien, aucun suspense donc, puisque tout le monde a gagné. Juste le plaisir de jouer ensemble avec des chansons fleuries. Et c'est parti, première chanson, dites-moi, qui chante ça? Pour le moment, elle ne chante pas. Eh bien, dans 5 secondes, vous entendrez sa voix. Et son cœur, brisé de chez brisé. Crac.
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4: Romain.
2: Romain.
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2: Vita.

0: à fleur de toit. On est obligé de. On a les points serrés. Mais oui, fleur.
1: Oh, bien joué.
0: Romain vient de piger le concept. J'adore. Bonsoir, Romain. Comment ça va? Bienvenue. Bienvenue.
1: Non, c'est juste que je ne comprenais pas justement d'où venait la fleur dans l'histoire, voyez-vous.
0: Elle est là, à fleur de toit. Mais c'est vrai que c'est pas. Oui, c'est pas une chanson où on s'offre des bouquets de fleurs. Voilà. Là, on est d'accord. Oui, oui, c'est vrai. C'est vrai. Mais ça s'appelle à fleur de toit. Katharina et Romain, êtes-vous prêts pour la deuxième chanson fleurie?
2: Prête.
0: Oui. On y va.
2: Oh, ah, ça me dit quelque chose.
0: Oui, Katharina. Ah. Elle était grande, blonde. Oui.

0: C'est 1968, Dalida qui chantait Le temps des fleurs. Romain l'a trouvé en premier, mais Katharina l'a trouvé aussi. Et donc, puisque c'est moi l'arbitre, mais oui, je suis l'arbitre, tout à fait, juge-arbitre. Je vais me donner un diplôme dans deux secondes. Je mets aussi un point à Katharina. Voilà.
1: Ah, merci, c'est gentil. J'avais pas entendu Romain, c'est pour ça, désolé.
0: Mais oui, un point pour Katharina, deux pour Romain. Et une dernière chanson de fleurs, attention, in English.
2: Romain, Miley Cyrus.
0: Oh là là!

0: bravo.
1: Oui, là, j'avoue. La génération Miley Cyrus, Anna Montana, quoi.
0: Ah, bah oui, évidemment.
1: Bah oui.
0: Bon, bah, Romain, c'était parfait. Les trois à la suite. Si on était dans Question pour un champion, j'offrirais à Romain une encyclopédie sur les chamois. Heureusement. Bah oui, trois à la suite.
1: L'album de Marguerite.
0: Et ben voilà, ça sera l'album de Marguerite. Romain et Katharina ont bien choisi leur endroit pour jouer. Merci à tous les deux, je vous embrasse.
2: Merci beaucoup, merci. Avec plaisir. Bonne soirée.
0: À la prochaine. Bye bye. Merci beaucoup. Et puis, forcément, quand on parle de fleurs et de chansons, on a notre petit Laurent Voulzy qui débarque avec Le pouvoir des fleurs, une chanson qui donne de l'élan et qui nous fait croire à des lendemains meilleurs. C'est ce que je vous souhaite, les amis. Voici Voulzy.

0: 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Qu'est-ce qu'elle est belle cette chanson. Laurent Voulzy est en tournée, une trentaine de dates à venir. Il sera dimanche soir à Vittel. Rendez-vous ensuite la semaine prochaine au Zénith de Caen. Et puis Strasbourg, Châlons-en-Champagne, Troyes, Lille, Rennes. Rendez-vous aussi à Montpellier au mois de novembre. Ou encore à Marseille, à Béziers, à Périgueux, Agen, Bayonne au mois de décembre. Arcachon aussi et Toulouse. Bref, si vous le pouvez, ne ratez pas les concerts de Laurent Voulzy, c'est du bonheur.
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0: Et on termine comme d'hab avec l'anniversaire du jour. C'est l'anniversaire de Sting. Aujourd'hui, il a 75 ans. Sting a donc le même âge que Jean-Jacques Goldman, Phil Collins, Gilbert Montagnier, Gérard Jugnot et Jean-Luc Mélenchon. Chacun sa route, chacun son chemin, chacun sa routine beauté.

0: The Police, le groupe de Sting en 1978. Sting, 75 ans aujourd'hui. Allez, décibels, c'est terminé pour ce soir. Je remercie l'équipe de l'émission. Il y avait Kinan Lajeli, Alexandra Sackberg, Iris Guitoni, Thierry Boffa, Thomas de Moll, Mélodie Chaïb. Et pour la dernière fois en studio avec nous ce soir, Emma Quenardel qui part rejoindre les Vénards de Ici Champagne à Reims. Merci pour tout, Emma. Et merci à vous, les amis, d'avoir écouté l'émission.
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0: 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Il est 20h, bisous. 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
3: Bonsoir à tous et bienvenue pour ce nouveau rendez-vous de Y'a pas que Paris dans la vie. J'espère que vous avez passé une bonne journée. Chaque soir, on se retrouve, vous voyez, il est 20h, on y est, avec une belle promesse, celle d'une balade qui va nous conduire une fois encore aux quatre coins de l'Hexagone. À travers vos initiatives en région, nous irons ce soir à Angers découvrir un savoir-faire ancestral en découvrant des couteaux artisanaux de qualité. On ira dans le sud, en ce début d'automne, en nous demandant ce que devient la cigale après l'été. Et puis nous avons notre invité, un haut fonctionnaire territorial, géographe de formation. Il fera une grande partie de sa carrière dans l'administration publique, le développement territorial. Il s'investit tout au long de sa vie de manière croissante dans le monde associatif et la protection animale. Il est président depuis juin dernier de la SPA. C'est avec beaucoup de plaisir que je reçois un homme engagé qui aime l'environnement, le patrimoine. Jacques Gauchy est avec vous jusqu'à 21h. Bonsoir, monsieur le président de la SPA.
4: Bonsoir.
3: Société protectrice des animaux, est-il encore utile de le rappeler? Oui, parce qu'il y a toujours des campagnes de sensibilisation, c'est toujours important, et on en parlera en fin d'émission, pour évoquer évidemment toutes vos actions. On a trouvé que votre parcours, comme tous les parcours de nos invités, est atypique et surtout inspirant. C'est aussi pour ça qu'on a souhaité vous inviter à ce voyage. On y va?
4: On y va.
3: Vous êtes prêts? Je sais pas, vous regardez souvent dans les albums photos, ou vous êtes du genre, Jacques Gauchy, aller droit devant sans vraiment regarder un peu derrière?
4: Alors, les deux à la fois, on est tous nostalgiques de quelque chose. Mais quand, et j'ai coutume de dire, quand je vois des élus avec lesquels nous avons pu avoir par le passé des difficultés de relationnel au niveau donc de refuge ou d'autre chose, je leur dis, j'ai un excellent ami préfet qui avait coutume de dire, quand je conduis le char de l'État, je ne regarde pas dans le rétroviseur. Donc moi, sans prétention, je conduis pas de char, mais je conduis l'autobus de la SPA, et c'est vrai que j'ai tendance à regarder plutôt devant que derrière.
3: Votre parcours, il démarre à l'Est, alors un peu par hasard, c'est la région Occitanie. Je dis par hasard parce que je crois que c'était votre papa qui travaillait là-bas à ce moment-là.
4: Alors,
3: des pharmaciens.
4: Alors mon père a ouvert sa première pharmacie à Saint-Lindre, un petit village à côté d'Alès, et donc c'est totalement par hasard que je suis né dans le Gard.
3: Mais vous y vivez ou vous allez pas y rester très longtemps?
4: Alors j'y reste, je pense, un an et demi.
3: Vous avez pas de souvenir.
4: Aucun.
3: C'est
4: aucun.
3: Un lieu, vous y retournez aujourd'hui, c'est un lieu qui a une importance, c'est malgré tout un ancrage, c'est là où vous êtes né.
4: J'aime bien ce département. Il y a de magnifiques paysages. J'aime bien quand je me déplace et que je retourne dans le sud-est, où on verra après que j'ai quand même pas mal œuvré. J'aime bien ne pas prendre les grands axes, et j'aime bien descendre par la route des Gorges de la Visse, qui est un endroit absolument magnifique.
3: Bon, Alès et le Fort Vauban, c'est la cathédrale Saint-Jean-Baptiste, c'est la région Occitanie, on va pas non plus s'y arrêter pour l'instant, même si ça reste l'ancrage puisque vous y êtes né. Mais très vite, vous allez grandir à Paris. Votre école primaire, votre collège, votre lycée, j'imagine, tout se fait sur Paris même.
4: Alors tout se fait à Paris. D'abord l'école communale de la rue de l'avenue de Bouvines, près de la Nation, parce que l'appartement familial était là. Et ensuite on déménage, on va à rue Belgrand. Et en fait, moi je n'ai pas connu le collège, puisque j'étais tout de suite de la 6e à terminale au lycée Voltaire.
3: Alors certes Paris, mais vous savez qu'on essaye de s'éloigner de Paris. Il y a un lieu qui vous a particulièrement marqué, qui vous marque encore aujourd'hui, on va le comprendre, puisque vous allez aussi grandir là-bas, c'est dans l'Aveyron. Voilà, c'est une région qui va énormément compter, parce que je crois que vous aviez des grands-parents, tout simplement, qui étaient là-bas à ce moment-là.
4: Alors, du côté de mon père, mon grand-père est d'Ajac, ma grand-mère d'une commune du Tarn-et-Garonne qui jouxte Najac, qui s'appelle Ginals.
3: Ok.
4: Et j'ai passé toutes mes vacances scolaires à Najac.
3: Alors Najac, parlons de Najac. On est non loin de Villefranche-sur-Ouergue. J'ai regardé selon le dernier recensement 770 habitants en 2023. C'est tout petit.
4: C'est petit. C'est une petite commune peu peuplée mais très grande en superficie, puisqu'il y a eu dans les années 60 de mémoire une jonction entre la commune de Villers et celle de Najac. Donc le territoire est très grand.
3: Quelle carte postale tout de suite? Vous me parlez de Najac, vous m'envoyez une carte postale. Quelles sont les images que l'on voit?
4: Alors l'essentiel de Najac, et c'est ce qui ressort régulièrement, c'est le château féodal, qui je crois figurait sur un des livres d'histoire géo de la classe de 3e ou de 4e il y a quelques années. La page de garde, carrément.
3: D'accord. Alors, il y a ce château, il y a la porte de la ville, qui est la porte de la Pique, si je ne me trompe pas. Le pont Saint-Blaise et la maison des gouverneurs.
4: Oui.
3: Du gouverneur ou des gouverneurs, ce sont peut-être plusieurs.
4: C'est du gouverneur.
3: Du gouverneur. Ça, ce sont quelques endroits comme ça, marquants à Najac. Mais côté saveur, est-ce que c'est le gâteau à la broche qui remonte là?
4: Pas du tout.
3: Ah ouais?
4: Tout. Non, pas du tout. Le gâteau emblématique de Najac, c'est ce qu'on appelle la foisse.
3: Et la foisse, oui.
4: Qui est fréquente dans d'autres communes de l'Aveyron. Mais la foisse de Najac est particulière. Elle est levée. Elle a le goût de la fleur d'oranger. Et il y a dedans des fruits confits.
3: Et puis, il y a cet asthète najacois, qui est une longe de porc farcie, vous connaissez bien sûr, d'un filet mignon persillé roulé dans une crépine rôtie.
4: Exactement.
3: Waouh.
4: Vous savez, je pense qu'il y a très peu de villages qui ont un plat.
3: Mais oui.
4: Un plat. En général, c'est une région, c'est une micro-région, une plus grande région. Et c'est vrai que Najac, on ne sait pas pourquoi, mais c'est que à Najac que l'on fait l'asthète.
3: Ouais. Un imperfide qui est né à Najac.
4: Oui. Ses parents étaient instituteurs laïcs à Najac.
3: D'accord.
4: Il y est né, il est resté jusqu'à l'âge de 6 ou 7 ans, peut-être un peu plus. Et je me souviens de ma voisine, Paulette Tourette, je pense que ce sera un plaisir à la famille Tourette.
3: Toujours bien de citer les gens.
4: Que je la cite, qui se souvenait avoir promené à l'imperfide sur un âne dans le village pour s'occuper de lui.
3: Ouais. Bon, alors c'est un environnement particulier avec la nature, les forêts. Et alors ça, vous adorez. Puisque effectivement, Jacques Auchy, vous y passez toutes vos vacances scolaires. Il paraît que vous êtes à l'inconditionnel. On va découvrir plus tard que l'univers forestier fera partie de votre vie. Des champignons, vous êtes capable de faire une omelette avec des champignons de toutes les couleurs.
4: Exactement, exactement. Oui, parce qu'en fait, vous savez, les pharmaciens sont censés connaître très bien les champignons. Et en fait, c'est une légende, parce que dans les études de pharmacie qui durent 5 ans, la mycologie, c'est environ, même pas un trimestre. Donc le pharmacien apprend par cœur. Mais certains pharmaciens, comme mon père, se passionnaient pour la mycologie. Il faisait partie du club des mycologues pharmaciens. Et donc je l'ai accompagné dans des problèmes écologique et puis bien sûr à Najac, et il m'a appris à reconnaître des champignons de toutes les couleurs, par exemple me disant que les champignons violets sont tous bons, il n'y a pas un seul qui est mauvais, et puis il y a les russules charbonnières, les verdâtres, voilà.
3: Vous y construisez des cabanes, vous grimpez dans les châtaigniers, vous avez de la chance parce que vous construisez des cabanes grâce à votre grande-tante qui tenait une quincaillerie, quoi. Et qui vous filait des clous, des marteaux, je sais pas, pour fabriquer vos cabanes dans les arbres.
4: Tout à fait, c'était la sœur de mon grand-père, qui avait une quincaillerie, donc, en face du kiosque, de Najac, et qui, bien sûr, parmi tout ce qu'elle vendait, il y avait des clous, et c'était pratique d'avoir à disposition des clous charpentes pour construire une cabane avec des planches, c'est en hauteur surtout.
3: Alors, Jacques Gauchier, président de la SPA, merci d'être encore une fois notre invité. On est dans l'environnement. On va y rester avec Benoît Prospero dans la Revue des Merveilles. On va s'intéresser aujourd'hui à une révélation étonnante, figurez-vous, sur la cigale.
5: Et vous savez, on a toutes et tous appris que...
6: La cigale ayant chanté tout l'été...
5: se trouva fort dépourvu quand la bise fut venue, nous dit la fable de La Fontaine. Mais est-ce que c'est vrai? Que devient la cigale après l'été? Ici Garlozère avec Pascal Dardy de l'association La Cicindelle va tout nous expliquer. Alors d'abord, à quoi ressemble la première partie de la vie de la cigale, qui à ce moment-là s'appelle une nymphe?
7: Donc la cigale, en fait, ce qu'il faut savoir, c'est qu'elle passe 4 ans sous terre et elle se nourrit de la sève des racines des arbres. Elle pompe avec leur trompe et elle vit pendant 4 ans sous terre.
5: Donc ça, c'est la première partie de sa vie, généralement 4 ans sous terre donc. Et qu'est-ce qui se passe pour cette nymphe, appelons-la comme ça, ensuite?
7: Et au bout de 4 ans, à partir du début de l'été, elle commence à remonter en surface, elle grimpe sur les troncs d'arbres et elle mue, elle se transforme en cigale.
5: Et donc, voilà les cigales sur les arbres. À ce propos, est-ce que vous savez à partir de quelle température une cigale chante? Bon, ben, on vous le dit, dès que la température dépasse les 20 degrés. Et donc, à ce moment-là, il se passe quoi?
7: Les mâles vont chanter pour attirer les femelles.
5: Ah oui, parce que petite précision, chez les cigales, il n'y a que la cigale mâle qui chante, ou plus exactement, qui cymbalise. C'est comme ça qu'on dit. Pourquoi? Pour attirer les femelles, donc. Et ainsi, les cigales mâles et femelles vont s'accoupler. Et que vont faire les femelles quelques jours, semaines après l'accouplement?
7: Les femelles vont faire une incision avec un genre de petite tarière qu'elles ont au bout de l'abdomen. Elles pondent leurs œufs dans des tiges de plantes sèches et après, elles vont mourir.
5: Ah ben oui, pardon, on ne vous avait pas prévenu. Ah ben oui, après 4 ans sous terre plus un été à chanter, les cigales disparaissent. Donc non, les cigales ne se trouvent pas fort dépourvues quand la bise fut venue, tout simplement parce qu'elles ne sont plus de ce monde. Mais elles ont quand même alors pris le temps de s'accoupler et de pondre leurs œufs.
7: Et ces œufs qui vont éclore, et il y a des petites larves qui vont sortir de ces tiges sèches, qui vont tomber sur le sol et qui vont creuser le sol et qui vont mener leur vie larvaire souterraine.
5: Et nous voici de retour sous terre, donc, pendant plusieurs années, et la boucle est bouclée. Et ça, c'est une merveille. Ah, et comme il nous reste une seconde, sachez que la cigale est l'insecte le plus bruyant du monde. Comme ça, vous savez. Merci Pascal Nardi de l'association La Cicindelle et merci ici Garlozer.
3: Merci Benoît Prospero. C'est pas à vous, Jacques Gauchy, que je vais apprendre que les cigales font du bruit. Vous, qui, on le découvrira, connaissez bien le Mont Ventoux, le Vaucluse, le Sud. Et voilà, c'est un bruit qui vous parle, ça, les cigales, qui vous, tout de suite vous envoie vers quelque chose, vers un ailleurs.
8: Tout à fait. Mon passage assez long dans le Vaucluse m'a effectivement me revient pour ce bruit qui est caractéristique, ouais. Où ce sont, je crois, leurs écailles qu'elles frottent, qu'elles secouent, qui font que ça fait ce son tellement agréable et tellement reposant, en fait.
3: Évidemment, c'est vrai. Jacques Gauchy est votre invité ce soir. Jusqu'à 21h, il est président de la SPA. Il retrace les mécanismes, finalement, de son parcours, de sa construction. Il est avec vous jusqu'à 21h dans Il n'y a pas que Paris, dans la vie.
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3: Who's That Girl et Cécilie Madonna sur Ici.

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1: Et ce soir, je reçois Jacques Gauchin, notre invité, votre invité, engagé de longue date dans la cause animale. Il est secrétaire de l'association Les Chats Libres de Najac dans l'Aveyron, dont on parle depuis 20 ans. On va en reparler d'ailleurs, membre du conseil d'administration de la SPA en 2023. Il en est aujourd'hui le président, docteur en géographie. On voyage donc avec lui ce soir. Je vous ai laissé dans les arbres de Najac, suspendu aux cabanes de votre enfance, grâce à cette tente, cette grande tente quincaillère, un environnement forestier important pour vous. Vous avez aussi une enfance dans le Doubs, à un moment donné, vous allez du côté de Besançon, vous y passez du temps là-bas?
2: Un petit peu. En fait, mon père est d'origine par ses parents aveyronnais et dernier garonnais, mais ma mère est du Doubs. Donc c'est vrai que ça fait un peu une diagonale. Hein. Ça fait très très loin. Et donc c'est vrai que j'ai eu passé de temps en temps des vacances donc sur le plateau au-dessus du Doubs, entre Besançon et Baume-les-Dames.
1: C'est les grands sapins.
2: Alors ce sont des grands sapins. Ce sont des territoires qui sont magnifiques. Et puis où il peut faire très froid et où il peut aussi tomber beaucoup de neige. Ce sont de beaux endroits avec aussi des spécialités culinaires qui sont particulièrement agréables.
1: Ça, on en parle plus, on avance dans le temps et puis on s'approche de 21h pour passer à table. On parlera de votre carte culinaire. Alors, vous avez eu des chats et deux chiens dans votre jeunesse. Voilà, les chats vous fascinent. Et c'est vrai qu'à Najac, dont nous avons parlé, gamin, vous aimiez soigner les chats, vous les ramassiez, vous les apportiez chez des gens pour les faire soigner.
2: Bien sûr. Quand on est enfant, quand on voit ces chatons qui sont souvent livrés eux-mêmes, voilà, pourquoi la mère n'est plus là, elle est disparue. Et c'est vrai que on se dit, il faut faire quelque chose. Il faut trouver des gens qui pourraient les prendre en charge et les amener un peu plus loin.
1: Alors, on va reparler de ces chats parce que ça compte évidemment pour vous. Vous poursuivez vos études à l'adolescence à Paris, puisque vous vivez à Paris. On parle beaucoup de Najac. Je rappelle que c'est votre maison familiale en tous les cas, que ce sont vos vacances scolaires. Je ne sais pas si vous avez une idée de ce que vous voulez faire au moment de l'adolescence. En tous les cas, vous pensez à faire la fête. Et vous avez bien raison. C'est aussi là-bas que vous découvrez, dans le Tarn-et-Garonne, à une quarantaine de kilomètres de Najac, l'épopée des boîtes de nuit, quoi, des discothèques, comme on dit.
2: Alors, tout à fait. Mais avec des amis que j'avais à l'époque, on fréquentait à la fois les bals musettes des villages, mais également les boîtes. Et c'est vrai que souvent, il y avait une en particulier, quand on en partait, il était 3-4 heures du matin, et on connaissait donc une sorte de guinguette qui était au bord de l'Aveyron, sur la commune de Saint-Antonin-le-Bleuval, et on avait l'habitude d'y aller, et donc la patronne nous faisait une soupe à l'oignon.
1: Et comment elle s'appelait cette boîte? C'est le Galaxy
2: ou c'est encore une autre? C'était le Galaxy à 7 francs.
1: Et ça n'existe plus aujourd'hui?
2: Alors, quand on passe devant, on voit encore le bâtiment, mais il ne s'y passe plus rien.
1: Mais vous alliez aussi à la limite du Quercy et du Rouergue à la Poutre?
2: Oui, tout à fait.
1: Ça, c'est une autre discothèque?
2: C'était une discothèque, oui.
1: J'ai identifié tout ça, voilà, avec ces bornes de guinguette, vous l'avez évoqué. Les premiers boulots, il y a le castrage de maïs, assez logique, quand on vit dans un milieu rural comme ça, à la ferme. Vous avez fait ça un été, ou peut-être plusieurs, je sais pas.
2: Plusieurs. J'avais un ami qui était donc fermier, il n'était donc pas propriétaire, mais il était fermier. C'était sur la commune de Najac, dans le hameau de Salt, et il fallait, à une certaine période, pendant 3-4 jours, ce qu'on appelle castrer les maïs, à savoir, il fallait, donc on avait tous les bras en l'air, il fallait enlever donc les pointes des maïs pour pas qu'ils s'auto-fécondent entre eux, parce que c'est pas une maïs de contrat, il fallait que ce soit effectivement des maïs d'une graine particulière.
1: Jacques Gauchy, vous intéressez à la géographie, vous allez entreprendre des études et vous allez devenir un docteur en géographie. Quand on est docteur en géographie, ça veut dire qu'on connaît le monde par cœur, la France par cœur, les régions par cœur? Pas du tout.
2: Alors, c'est vrai que je pense que j'ai une bonne connaissance des départements français.
1: J'imagine.
2: Mais pas du tout. On commence toujours par la géographie physique et puis on s'oriente vers la géographie humaine qui moi m'a plus intéressé. Mais dans la géographie physique, on fait aussi de la géologie. Donc voilà, c'est assez varié. Et mon intérêt pour la géologie et la minéralogie s'explique aussi parce que Najac est ce qu'on appelle sur la faille de Villefranche de Rouergue, une faille géologique très importante où d'un côté nous avons des terrains primaires à côté des terrains secondaires.
1: Mais c'est aussi cet environnement familial gamin qui, quelque part, vous a façonné, vous a construit pour arriver peut-être à ce type d'études, je ne sais pas.
2: Sans doute.
1: Il y a forcément une résonance, une correspondance.
2: Sans doute.
1: C'est évident. Vous allez faire votre carrière à l'université Paris 7, puis vous avez une belle opportunité, vous allez rejoindre

0: secrétariat d'État aux départements et territoires d'outre-mer. Ça, c'est encore une belle aventure et une autre carte postale pour vous.
1: Oui, parce que j'avais donc 28 ans. Et quand à 28 ans, on vous dit tu es responsable de la sphère anti-Guyane et les affaires économiques, et qu'on vous envoie donc deux fois par an en mission, c'est une belle opportunité pour découvrir l'outre-mer.
0: La Guadeloupe.
1: Guadeloupe, Martinique, Guyane.
0: Alors parlez-moi peut-être quelques cartes postales de ces lieux. Quel est celui qui vous a le plus marqué?
1: Alors je ne vais pas dire ce que j'ai préféré parce que ça va vexer, ça va déplaire, marquer. c'est peut-être la Martinique parce que il y a ce volcan qui est assez impressionnant, qui a fait des ravages, qui a fait des dégâts considérables, qui occupe une grosse partie donc de l'île. Et en tant que géographe, géologue, c'est vrai que moi ça m'a marqué et je me souviens d'avoir eu du temps libre et de partir à pied, de remonter carrément jusqu'en haut, et en montant des ruisseaux, des sources chaudes, on ramasse une mangue mûre, on la mange avec un plaisir incommensurable.
0: Jacques Gauchy, votre parcours se poursuit dans la fonction publique territoriale, notamment en Île-de-France. Vous avez découvert les Îles-de-France, vous revenez cette fois en Île-de-France, sans faire de jeu de mots, et vous allez travailler pour les services de la ville de Sénart. C'est en Essonne. Pour ceux qui ne connaissent pas l'Essonne, c'est le 91. Sénart est une ville marquante, intéressante. Vous avez apprécié passer quelques années, en tous les cas y travailler.
1: Oui, tout à fait. C'est au départ, c'est ce qu'on appelait les villes nouvelles. C'est donc l'idée de Gaulle et de l'ouvrier, donc c'est pas récent, c'était déconcentrer donc Paris, et de Gaulle et de l'ouvrier prennent l'hélicoptère, survolent l'Île-de-France et disent voilà, là on va mettre une ville nouvelle. Et c'était associé à ce qu'on appelait une opération d'intérêt national. L'État achète les terres, met à disposition des collectivités qui ensuite bâtissent dessus des villes nouvelles, des lycées, des collèges, etc.
0: Donc Jacques Gauchy, on voit à quel point vous entreprenez petit à petit, comment vous progressez dans votre carrière. Et nous aussi, on entreprend chaque soir avec la complicité des locales du réseau ici. Et pour acheter un couteau de qualité, vous pouvez, figurez-vous, aller dans la capitale de la coutellerie à Thiers, dans le Puy-de-Dôme. On s'est dit que l'Aveyron, c'était pas loin d'ailleurs de la région Auvergne. Mais on n'est pas obligé d'aller à Thiers. Partout en France, il y a aussi des couteliers qui entreprennent. Reportage avec Catherine Quicandon.
2: À Angers, dans le Maine-et-Loire, on a le couteau le plus aiguisé du tiroir.
3: Brutus, cesse de jouer avec ce couteau, tu finiras par blesser quelqu'un.
2: Bienvenue à la coutellerie du Maine-Anjou. Depuis 2012, Antoine Faucheux et son équipe perpétuent un savoir-faire artisanal.
4: Un couteau de qualité fabriqué par un artisan. On propose un service, nos couteaux, on les affûte gratuitement à vie.
2: Ah oui, quand même. 5 gammes de couteaux vous sont proposées. Les manches sont en bois naturel récupéré. Pas d'abattage d'arbres pour la production, ça c'est bien. Vous avez le choix entre 70 essences qui proviennent à 98% de la région à moins de 50 km. C'est bien, ça aussi. Et pour la lame, différents aciers également. Acier carbone, acier inoxydable et acier damas. Dans certains cas, Antoine crée des couteaux ultra personnalisés avec un modèle unique.
4: Pour un chef 2 étoiles qui s'appelle Christophe Heck et à Blois, il a dessiné et créé une gamme de couteaux. Son poisson, il est pêché par un pêcheur dans la Loire. Et le manche qu'on utilise sur le couteau, c'est des morceaux d'anciens bateaux.
2: Pour Antoine, un couteau, ce n'est pas juste un couteau, c'est aussi un peu d'histoire et de souvenirs familiaux.
4: Mon grand-père avait toujours son couteau sur lui, dans sa poche, il mangeait toujours avec son couteau, et puis quand il fermait son couteau, ça veut dire que leur repas était terminé, il fallait se lever de table, retourner travailler, enfin voilà, on entend plein d'histoires comme ça. Aujourd'hui, tout le monde a chez soi, quand on ouvre son tiroir, des dizaines de couteaux dans les tiroirs pour manger, pour cuisiner, pour machin, des couteaux qui coupent pas, et en fait, on en rachète.
2: Et oui, parce que comme dirait ma mère, ça peut toujours servir. Cet ancien infirmier ne fait pas que des couteaux, environ 2500 par an. Il propose aussi des stages pour fabriquer soi-même son couteau.
4: Ils vont de 1 heure à 2 jours. Plus c'est court, plus nous on a préparé le couteau et plus sur 2 jours on n'a absolument rien préparé. C'est vraiment, là c'est la création pure.
2: Et des visites pour découvrir le métier de coutelier.
4: C'est atypique, ça fait rêver. La coutellerie, c'est un métier un peu fantasmagorique. On s'imagine toujours plein de choses. Le feu, l'acier, le tablier en cuir, le charbon sur la tête.
2: Plus d'infos pour acheter un couteau, dont un kit de fabrication de couteaux à la maison, sur coutellerie-du-maine-anjou.com et dans les 2 boutiques, une à Angers et l'autre à Château-Gontier. Merci à Ici Mayenne pour cette idée qui a du tranchant. Ici, ça entreprend dans le Maine-et-Loire avec la coutellerie du Maine-Anjou. pour des couteaux de fou.
0: Ben, j'adore l'idée que ce soit un reportage tranchant. Merci Catherine Picandon, Jacques Gauchy. Vous avez envie de réagir sur les couteaux. Couteau de l'Aïeul.
1: Bien sûr. Le couteau de l'Aïeul qui est emblématique du département, qui a une forme très particulière. Il y a eu donc pas mal de bouquins qui ont été écrits là-dessus. Et moi, quand on va au champignon, c'est bien agréable de pouvoir couper le bas du champignon, le nettoyer un petit peu avec son couteau de son côté de l'aïeul. Mais ce que je fais, c'est qu'en fait, j'achète souvent des couteaux en pièces détachées et je les fais moi-même. Et j'ai commencé par faire avec une manche en bois et après j'ai continué avec des manches en pierre. En polissant la pierre, j'en ai fait en serpentine, j'en ai fait en chie, j'en ai fait en calcaire. Wow.
0: Restez avec nous et qu'on a encore plein de choses à se dire. On va parler de votre investissement qui vous emmène à devenir conseiller adjoint au maire de votre commune de l'Aveyron, de Najac. Vous aimez les gens et le territoire. Jacques Gauchy, vous êtes président de SP aujourd'hui. On ira dans le sud aussi. Vous avez joué une fonction importante au niveau des territoires. Vous êtes notre invité jusqu'à 21h ce soir sur ICI.
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0: Avec une des toutes nouvelles chansons de Florent Pagny, Le braquage des sentiments sur ICI.

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3: Allez, quelques infos sorties et des pratiques dans le même temps. Notez qu'à Grasse, ce dimanche, à partir de 9h, la ville organise la deuxième édition de Courir et Marcher en Rose au profit de la lutte contre le cancer du sein. Octobre Rose, ce mois de lutte contre le cancer du sein, a débuté. Trois formules au départ du parvis de la médiathèque Charles Nègre, une course de 10 km, une course de 5 km et une marche solidaire de 5 km. Les enfants peuvent y participer. Renseignez-vous auprès de l'office de tourisme de Grasse. Et puis l'après-midi bascule en journée famille, on est toujours à Grasse avec des animations, des stands tenus notamment par le CCAS de Grasse et le centre hospitalier qui vont vous parler, évoquer la prévention, le dépistage du cancer du sein. Tous les participants repartiront avec un t-shirt à l'effigie de cette deuxième édition de Courir et Marcher en Rose à Grasse. Notez-le, c'est ce dimanche.
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4: Avec mon invité Jacques Gauchy, docteur en géographie, né à Alès un peu par hasard, il va grandir à Paris, passer ses vacances dans l'Aveyron, à Najac. Après une carrière dans la fonction publique, il est aujourd'hui pleinement investi depuis juin dernier dans ses activités de président de la SPA dont nous allons parler avant 21h. Bon, j'oublie pas que votre parcours nous permet aussi de découvrir votre ascension, vos motivations. Vous avez, durant plusieurs années, je crois que c'est 8 ans, dirigé l'action économique en région méditerranéenne.
5: Alors tout à fait, c'était au Conseil Général du Vaucluse, un département avec, comme on en évoquait, entre le Mont Ventoux, le Luberon et les Monts de Vaucluse.
4: Alors je m'arrête deux secondes. Vous devenez amoureux du Mont Ventoux. Vous êtes fasciné en tous les cas par ces 1800 mètres de hauteur sur la vallée du Rhône.
5: 1812 mètres.
4: M'avez eu, mais en même temps, vous êtes docteur en géographie, je pouvais pas lutter. J'ai l'impression que vous avez envie de m'en parler de ce moment, tout.
5: Oui, c'est vrai qu'il est assez fascinant. On l'appelle le géant de Provence. Il domine largement, donc, la plaine du Comtat. Et c'est vrai que, comme on dit toujours en géographie, l'altitude compense la latitude. C'est une région méditerranéenne, chaude et sèche. Eh bien, le Ventoux dit le contraire, parce que la face nord, c'est une face avec une vision alpine, où le temps peut changer très vite. Je me souviens être monté au Ventoux pour des raisons professionnelles.
4: Et je crois que c'est 1812 mètres.
5: 812 mètres. Voilà. Et en vent de redescendre, dans une tempête de neige, ouais. Et c'était au mois d'avril.
4: Ah oui, quand même, effectivement. Le Comtat venaissin, je crois, hein, c'est ça,
5: c'est hein, ça.
4: Qui est là-bas. Alors vous découvrez peut-être également les Bouches-du-Rhône, j'imagine, puisqu'on parle de Méditerranée, les Alpes-de-Haute-Provence, enfin plusieurs de départements, plusieurs coins de France.
5: Oui, parce que dans les fonctions que j'occupe à ce moment-là, qui ça s'appelait un secrétaire général, c'était pas un directeur général, d'un syndicat mixte, c'est une collectivité qui regroupe départements, communes, syndicats de communes et éventuellement dans les parcs du Luberon également.
4: On avait 130. Hein.
5: 135.
4: Ah, vous me pigez sur tous les chiffres. Ah, c'est votre côté professeur. Non, je ne vais pas avoir une bonne note 100, à la fin.
5: 135. Et le sujet forêt méditerranéenne m'amenait à avoir des contacts, bien sûr, avec des départements méditerranéens voisins, comme le Var, les Bouches-du-Rhône, les Alpes-Maritimes, bien sûr.
4: Oui, et alors vous faisiez, je crois que vous travaillez à ce moment-là dans le but était la défense de frais contre les incendies.
5: Tout à fait.
4: Je vous imagine sensible à ce qui s'est passé cet été aussi.
5: Évidemment, quand on voit que les feux partent du bord de la route bêtement par une cigarette et les conséquences que ça peut avoir, ça brûle des dizaines de milliers d'hectares, c'est impressionnant. Donc le but c'était ça, c'était de faire en sorte que y ait une bande de débroussaillement le long de chaque côté des routes, ou alors du polyopard, des taches de végétation et puis des taches nues, ouais. Pour éviter cette propagation du feu.
4: Il y avait une fédération nationale des communes forestières. On retourne dans la forêt.
5: Tout à fait.
4: Vous avez fait des choses avec eux aussi.
5: Oui, j'en ai fait beaucoup de choses avec eux. C'est une fédération nationale dont le siège est à Paris et regroupe tous les maires forestiers de France. C'est une belle fédération et c'était l'occasion de connaître des régions françaises forestières que je connaissais pas forcément, comme l'Alsace par exemple.
4: Oui.
5: Un jour, je suis avec l'ancien maire adjoint de Tannes qui me dit chez toi, il y a du gibier, il y a du gibier. Alors je lui dis, putain, d'une manière. Ah, du gibier. L'accent, l'accent très prononcé des gens adorent amener.
4: Alors vous découvrez aussi le Pays Basque là, cette occasion, je crois les Ardennes, ce sont des régions que vous allez visiter ou en tous les cas que vous croisez par rapport à
5: vos fonctions. Je croise des élus avec qui je sympathise beaucoup et on peut le dire parce qu'il y a prescription. C'était une fois une réunion qui était donc au moment du Beaujolais nouveau et que l'on ne pouvait boire que à partir de minuit le troisième jeudi de novembre. Et donc je retrouve les maires forestiers donc du Pays Basque en face de la Drouot, la cape Drouot. Rendez-vous était pris et puis je dis à la patronne mais où est-ce qu'ils sont? Il me dit ils sont descendez la cave où ils peuvent trouver. Je descends à la cave, il y a un long couloir, des petites lumières, j'entends du bruit vaguement au fond et je les trouve avec une pipette devant un tonneau de nouveau en train de le boire avant la date fatidique de minuit.
4: Ah oui, effectivement. Attention, mais tout ça avec modération, on le rappelle. Jacques Gauchy, président de la SPA aujourd'hui. Le point de bascule, ou je dirais peut-être plus le point de jonction entre votre parcours institutionnel que l'on découvre, que l'on évoque ce soir, et votre engagement animalier, c'est la JAC. C'est les chats qu'on a déjà évoqués durant votre enfance, mais c'est là plus récemment une implication dans une association.
5: Alors depuis 2000, avec mon épouse, nous avons créé une association sous l'appel de chats libres, à savoir qu'il y a malheureusement une prolifération trop importante donc de chats, qui sont souvent des chats domestiques. Les gens, par négligence ou par manque de moyens, ne les stérilisent pas, et on se retrouve avec des petits chats, des chatons qui arrivent de partout. Et donc nous avons monté l'association en partenariat avec la mairie de Najac, que je remercie parce que tous les maires successifs nous ont beaucoup de soutenu à ce sujet-là.
4: Chat libre de Najac.
5: Tout à fait, et avec les cliniques vétérinaires. Et nous en sommes actuellement une centaine de chats qui ont été stérilisés. Et on les relâche bien sûr sur le site où ils ont été capturés. Et bien sûr, l'association s'occupe de les nourrir.
4: Alors, stérilisation, vous insistez là-dessus, l'identification, le suivi des chats. Je trouve ça dingue quand même, vous qui sauviez des chats lorsque vous étiez môme à Najac. C'est une espèce de voyage à rebours. C'est vrai.
5: On peut le voir comme ça.
4: Bah, très clairement, je trouve. Qu'est-ce qui vous emmène à la SPA, Jacques Gauchy?
5: Alors en fait, je rencontre dans le cadre de relations avec des militaires, je rencontre donc Jacques-Charles Frombonne, qui est donc l'ancien président de la SPA. On lit une amitié et puis il sait que j'ai créé donc cette association et il me dit écoute voilà je monte une liste pour le conseil d'administration de la SPA. Veux-tu en faire partie? Ben, je lui dis oui. Donc je suis élu donc en 2023
4: conseil d'administration
5: de la SPA et puis là voilà pour un système de tirage au sort un peu cruel pour renouveler les membres, Jacques-Charles Frombonne n'est pas tiré au sort et il me dit écoute tu vas prendre la suite. Voilà.
4: Et vous étiez papabilé comme on dit, vous étiez intéressé par le poste?
5: Oui, bien sûr, ça m'intéressait.
4: Un job bénévole, je rappelle.
5: Ah ben complètement bénévole, bien sûr. Mais bon, il m'avait identifié comme étant celui qui préférait pour la succession. Voilà.
4: C'est donc ça qui motive votre décision. Vous auriez pu en rester là, Najac, avec cette association des chats libres, mais vous recevez cette responsabilité de suivi du Grand Ouest d'abord, dans un premier temps. Hein. C'est ce que vous avez fait auprès de l'ESPA, ce qui vous a peut-être permis aussi de découvrir d'autres régions, d'ailleurs, encore une fois, jusqu'à cette présidence de l'ESPA en juin 2026. En 4 mois, on a le temps de faire des choses?
5: Alors, on a le temps de se rapprocher donc du terrain, parce que il faut impérativement être proche du terrain. Nous avons quand même 64 refuges sur le territoire, sur l'Hexagone, et puis Outre-mer, et nous avons 12 dispensaires. Donc voilà, il faut être présent. Et puis, en fait, moi, je reprends, je marche dans les pas du président Tesseur. Donc voilà, je vais pas...
4: On va évidemment rentrer dans le détail, parler de l'importance des bénévoles, des missions aussi de la SPA, parce qu'elles sont multiples. C'est pas juste parfois un peu réducteur, on s'imagine, bon voilà, ils s'occupent des animaux, on peut peut-être les adopter, mais non, il y a bien plus que ça. On va en parler avec vous, Jacques Gauchy. Ça marche ici, qu'en pensez-vous? Chaque jour, on cherche pour vous, ici et là, dans nos régions, les initiatives qui peuvent vraiment changer votre quotidien. Puis surtout, vous permettre aussi de faire des économies, surtout en cette rentrée. Alors, des idées simples, concrètes et parfois surprenantes. Aujourd'hui, on vous emmène faire des économies sur vos prochains gratins frites et tartiflette. Robin Bernot avec Alexandre Alves dans le Sud-Ouest.
6: 50 centimes le kilo de pommes de terre à condition d'aller vous-même les ramasser.
7: Franchement, moi je tiens mon chapeau à vos producteurs qui peut faire ça. Merci à lui.
6: Ça se passe en Dordogne. L'association Caisse de Solidarité Drone et Belle a organisé une grande récolte de pommes de terre solidaires à un prix défiant toute concurrence. 50 centimes le kilo de patates. Au total, une tonne de pommes de terre a été récoltée et vendue, mais c'est un peu moins que certaines années car la sécheresse a abîmé les cultures, comme l'explique Sébastien Régnier, agriculteur et président de l'association, à notre reporter Alexandre Alves.
8: Trois périodes à plus de 40 degrés, ça chauffe trop la terre et du coup nos pommes de terre elles sont comme le reste, et elles en subissent de plein fouet cette grande chaleur. On savait qu'on n'en aurait pas assez. Du coup, exceptionnellement cette année, mais après peut-être qu'on refera, on verra pour les autres années, on a essayé de trouver d'autres pommes de terre déjà enfilées.

0: J'ai ramassé en fait de la région de la pomme de terre qui est sur la Bourgogne, Marne, Bourgogne, Côte d'Or, voilà.
1: Ici en Dordogne, cette récolte solidaire, ça marche, mais vous, qu'en pensez-vous? Je suis allé en discuter avec Chantal qui adore l'idée.
2: Je trouve ça super, mais vraiment c'est super parce que quand vous voyez le prix en ce moment, très élevé.
3: Vous seriez prête à aller vous dans le champ récupérer vous-même les patates?
2: Ah oui, ben on est bien obligé maintenant, hein. Il faut donner de son corps, on va dire, pour avoir quelque chose de pas trop cher.
3: Comment on fait pour faire des économies aujourd'hui?
2: Ben on se prive, malheureusement, on se prive. Ou alors, moi ce que je fais personnellement, je vais dans les discounts, hein, pour m'alimenter, parce que j'ai une petite retraite et c'est comme ça que je fais. Je prends des sous-marques, je prends des choses comme ça, hein. Je suis obligé de toute façon. Sinon je peux pas finir fin de le mois, hein, c'est pas possible.
1: Alors, avec Chantal, je me suis posé cette question, comment pourrions-nous faire pour développer ce type d'initiative? Et surtout, est-ce que c'est possible?
2: Je sais pas comment faire pour justement trouver ça partout, je sais pas comment on pourrait faire, mais ça doit être faisable. Il faut simplement que les gens restent correct dans les prix, quoi.
1: Autre bonne nouvelle, sachez que tous les bénéfices de la vente en Dordogne, ainsi que ceux de la buvette, ont été reversés à la cagnotte pour aider les agriculteurs du coin, membres de l'association.
4: Merci beaucoup, Robin Bernot, pour ce reportage en région chaque jour, hein, dans Yacpac Paris, dans la vie. On s'intéresse à vos bonnes initiatives avec grand plaisir. Jacques Gauchy est notre invité. Il est président de SPA depuis juin 2026. Et c'est avec lui que nous allons continuer ce voyage. Depuis 20 heures, on s'est pas mal baladé, même si on a offert un joli coup de projecteur aux Najaquois et aux Najaquoises. Bien comme ça, hein, qu'on prononce.
5: Tout à fait.
4: Les habitants de Najac dans l'Aveyron, on les salue, puisque vous en êtes quand même l'ambassadeur ce soir. Mais vous êtes aussi président de la SPA et on va en parler dans les prochaines minutes sur ICI.
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4: Ici, la radio des plus belles mélodies et des souvenirs aussi. Michel Delpech et cette circonstance, il n'y a pas que Paris dans la vie. Voici Loir-et-Cher.

0: jusqu'à 21h.
1: Éric Bastien sur Ici.
2: Avec le parcours de notre invité Jacques Gauchy, très inspirant, après une longue carrière, un engagement territorial et dans la fonction publique. Eh bien, il est aujourd'hui président de la SPA. Il a traversé la France, il continue de le faire justement en visitant entre autres des refuges. Il est avec vous jusqu'à 21h.

0: continue comme ça, comment on va pouvoir suivre? Parce que, comme on l'évoquait, la SPA ne vit que grâce à la générosité donc du public, sans autres aides particulières. Donc, c'est vrai, c'est un constat qui nous inquiète un petit peu.
1: Alors, je vais rappeler que c'est la plus ancienne association de protection animale en France. Ça a été fondée en décembre 1845 et reconnue d'utilité publique en 1960. Je suis pas trompé sur les dates cette fois.
0: Très bon.
1: Plutôt pas mal. Combien en refuges aujourd'hui? Combien de maisons?
0: Alors,
1: s'il y a des refuges et des maisons SPA.
0: Alors, 64 refuges et maisons SPA, on les met ensemble parce que
1: c'est quoi la différence?
0: Ben, en fait, il n'y a pas forcément toujours les mêmes choses dans les refuges et les maisons SPA. On globalise. Mais par contre, on oublie souvent, on a nos 12 dispensaires. Et là, c'est important parce que dans ces dispensaires, on soigne gratuitement, les personnes qui amènent des animaux et qui sont des personnes qui ont des minimums vitaux et qui n'ont pas les moyens d'aller chez le vétérinaire.
1: Première mission, suite à un abandon, à une maltraitance, les animaux sont identifiés, stérilisés, vous avez parlé de l'importance de la stérilisation, notamment au niveau des chats, vaccinés, éduqués, parfois sociabilisés. C'est
0: tout
1: aussi
0: fait,
1: important.
0: Tout à fait, tout à fait. On a des éducateurs canins, nos personnels sont très impliqués et je les remercie parce qu'ils font un travail considérable au quotidien. Cet été, par exemple, avec la canicule, ils ont trouvé des solutions. Ils sortaient les animaux plus tôt le matin ou plus tard le soir, mettaient des petites bassines pour rafraîchir les chiens, des brumisateurs, des gourmandises glacées. Donc il y a tout ça qui procède du bien-être animal.
1: Vous les proposez ensuite à l'adoption? Avec des journées spéciales d'ailleurs que vous mettez en place.
0: Tout à fait. Là, c'est le week-end prochain. Ce sont les journées portes ouvertes où on espère avoir donc du monde pour placer donc nos animaux. Le constat donc de cet été, il est négatif en matière d'augmentation de 20%, mais positif en matière d'adoption. Nous avons eu plus 14% d'adoption pendant la période.
1: Les dispensaires, vous les avez évoqués, il y en a 12, qui aident aussi les propriétaires plus démunis. Vous avez des délégués enquêteurs bénévoles, et ça c'est important qu'on s'en parle, qui détectent aussi les mauvais traitements. Et vous avez même une cellule anti-trafic. C'est pas tout ça. C'est génial de voir mis en place.
0: C'est ça. Alors moi je les remercie. Hein, c'est des délégués enquêteurs. Ils sont sur le territoire national. Ils vont remonter et on leur fait remonter localement les cas de maltraitance. Je voudrais préciser que dans maltraitance il y a peut-être aussi de la négligence de la part des propriétaires parce que des animaux il n'y a pas que de la vraie maltraitance, mais la négligence. Ils sont mal nourris, pas assez d'eau, par exemple. Et donc c'est vrai que ces délégués nous font remonter l'information. Nous avons un partenariat donc avec les gendarmes et la police nationale. Dans chaque commissariat et dans chaque gendarmerie, il y a un délégué qui est en charge de ce sujet-là. Et donc ensuite, ce sont des réquisitions. Le procureur fait des réquisitions et nos agents viennent chercher donc les animaux dans nos véhicules. Des fois, les saisies, c'est une centaine d'animaux.
1: Ah ouais. Jacques Gauchy, on a aussi sur la générosité des donateurs. C'est plus de 800 salariés, la SPA, plus de 6000 bénévoles, dont vous, 20 000 adhérents. Et on ne peut que lancer encore le message aujourd'hui et à tout moment pour qu'on vous rejoigne.
0: Ah, tout à fait, absolument, absolument, on a besoin, nos besoins sont importants, nos bénévoles, il faut des fois les renouveler parce que il y en a qui malheureusement disparaissent, on a besoin de gens qui viennent s'impliquer.
1: Alors vous faites le tour des refuges, vous avez été où dernièrement, vous allez où demain?
0: Alors, écoutez, c'est très récent. La semaine dernière, j'étais à Aix-en-Provence, où nous avons un refuge très particulier, où il y a des meutes de chiens. C'est-à-dire qu'en fait, dans les refuges classiques, vous avez donc des boxes dans lesquelles il y a un chien, voire deux chiens. Et là, c'est des parcs où les chiens sont en liberté. C'est des chiens qui s'entendent bien entre eux. Et donc, c'est assez joli à voir, de voir tous ces chiens qui se promènent. C'était Aix-en-Provence. Et ensuite, j'ai poursuivi sur le dispensaire de Marseille et celui de Toulon.
1: Ah oui, donc vous restez dans le sud là beaucoup là en ce moment.
0: Ah ouais, j'ai profité du voyage de faire Aix-en-Provence, Toulon-Marseille.
1: Ben vous avez raison. Vous voulez dire un mot sur Marseille, sur Toulon? Ce sont des villes qui, à titre personnel, vous marquent. Vous y avez des souvenirs, vous y avez vécu des choses.
0: Oui, tout à fait. Marseille, c'est une ville que j'aime beaucoup. Lorsque j'étais donc en poste à Avignon, j'avais souvent des réunions qui m'amenaient à aller à Marseille ou à la région ou au département ou à la tribunal administratif. Et je profitais souvent de ma journée pour prendre ma maillot de bain et ma serviette et faire un petit plongeon sur les corniches. Sur les corniches. Donc c'est vrai que c'est une ville que j'aime bien.
1: Toulon aussi, qui n'est pas très loin, effectivement.

0: avec son port, avec sa rade,
1: ses bateaux. Tout, tout ça, et ses militaires.
0: Oui, bien sûr. La Seyne-sur-Mer, qui est juste en face. Mm-hmm. Voilà, c'est une région où voilà, vous appréciez. Puisque... Mais vous avez habité, quand vous parlez du Mont Ventoux, vous y avez passé 10 ans, vous habitiez là-bas? Vous étiez dans le Vaucluse,
1: tout à fait. Oh ben, j'habitais à Avignon, tout simplement.
0: Vous pouvez me parler un peu d'Avignon, parce qu'on parle toujours du festival, mais en dehors du festival, ça ressemble à quoi, Avignon?
1: Mais oui, c'est vrai. C'est souvent l'image qui est donnée, et qui dure que 3 semaines. Sinon, c'est une belle ville. Il y a le Palais des Papes où j'ai des bons souvenirs. Nous avions avec les communes forestières accueilli une année tous les maires forestiers de France au Palais des Papes, dans le cadre d'une belle manifestation, avec un repas sous les belles arcades donc de la salle voûtée du bas.
0: Et puis c'est les allées de Loul, c'est le pont Saint-Bénézé, enfin voilà, c'est tout ce que, ça, tout ce que l'on aime aussi, la rue des Teinturiers, enfin voilà, cette ville qui est tout aussi belle pour l'avoir connue, notamment à Noël, avec ses marchés de Provence, ses santons. Vous avez raison de ne pas la résumer à 3 semaines de festival. Parmi ces belles régions, à titre personnel, bon, vous êtes baladé tout au long de votre vie, professionnellement. Aujourd'hui, vous êtes arrêté ou vivez à Paris pour les raisons professionnelles, pour l'SPA.
1: Alors, je me partage, heureusement, entre Paris et ma province, et ma campagne aveyronnaise. Oui. Depuis que je suis président, je suis un peu plus parisien, mais je ne l'oublie pas et j'y descends dès que je peux, je redescends.
0: Bon, je ne demande pas le lien que vous avez aujourd'hui avec Najac, ça on l'a parfaitement compris. Est-ce qu'il y a d'autres régions qui vous plaisent, où vous avez été particulièrement sensible? Vous avez pu découvrir, vous avez décidé d'y passer des vacances dans votre vie, vous y avez peut-être même posé votre serviette chaque été?
1: Alors, peut-être la Normandie, notamment le Tréport. Mon père était assez fan de fruits de mer et des fois on allait passer le week-end au Tréport à côté de Dieppe et c'est vrai que les plateaux de fruits de mer nous tentaient et me tentaient et me tentent encore beaucoup.
0: Bon, il y a la Bretagne aussi. Alors vous connaissez beaucoup moins, c'est une région que vous aimeriez bien découvrir par exemple. Vous connaissez mais bon pas.
1: C'est vrai que j'ai pas eu l'occasion d'y aller souvent, mais oui, pourquoi pas, que ce soit le Bretagne Nord, le Bretagne Sud, la côte du Granit Rose, je l'avais faite, et puis peut-être une île comme l'île aux Moines, des choses comme ça.
0: Ouais. Alors tout à l'heure, vous m'avez dit, hors antenne, à un moment donné, il va bien falloir qu'on se parle de l'estofilade.
1: L'estofilade.
0: On se parle un petit peu de votre carte, vous voyez, votre carte géographique culinaire. Alors, j'ai noté, c'est une sorte, vous allez me dire, c'est une branlade, c'est ça, avec de la morue sèche.
1: Hein. Alors, on peut le résumer comme ça, mais c'est vraiment un plat emblématique. Il n'est pas que d'un village, il est d'une micro-région qui est la vallée du Lot. En fait, c'est l'origine vient de ce qu'on appelait ces gabarres, c'était des péniches qui étaient donc tirées par les chevaux, qui remontent de Bordeaux et il remontait jusque le Lot jusqu'à Port-d'Agresse et donc il descendait donc du charbon parce qu'il y avait la région de Carmaux le Carmaux de Casseville et puis il remontait donc des poissons qui étaient donc des morues qui étaient donc durs qui étaient séchés et donc on les faisait tremper et on mélangeait ça avec de la pomme de terre, des œufs, de l'huile, de l'ail, du persil et ça fait le fameux estofilade.
0: Ça me donne faim tout ça. Jacques Auchy, vous avez rencontré quand même tout au long de votre vie une grande partie des Français. Qu'est-ce que vous retenez d'eux? Quelle carte postale, quelle photo vous avez de la France aujourd'hui? Celle qu'on a traversée avec vous depuis 20 heures ou celle liée peut-être au refus? Comment vous l'imaginez, l'identifier aujourd'hui cette France?
1: Alors, il faudrait pas opposer les métropoles à la province. On a tous tendance à le faire. Il y a des mentalités, des comportements très différents. En plus, il faut pas oublier que la plupart des gens des métropoles viennent de la province, de leur province. J'espère qu'ils ne l'oublient pas et qu'il y a quelque part chez eux toujours un souvenir nostalgique de là où viennent leurs parents.
0: Est-ce que ce voyage vous a fait plaisir?
1: Absolument.
0: Il touche à sa fin.
1: Tout à fait.
0: On était très heureux, en tous les cas, de découvrir aussi tout l'aspect humain et de comprendre comment vous en êtes arrivé aujourd'hui à être, je le rappelle, bénévole, président de la SPA. On salue tous les bénévoles de la SPA. Je rappelle que c'est ce week-end, les journées portes ouvertes. N'hésitez pas à vous rapprocher des refuges, des maisons de la SPA, à être bénévole, à donner, si vous pouvez, de votre temps et puis à adopter, pourquoi pas, ce week-end, mais c'est toute l'année, rappelons-le, pour se rapprocher de la SPA. Merci beaucoup, Jacques Auchy, d'avoir été notre invité. L'émission se retrouve dès à présent sur ici.fr en podcast. On se retrouve avec plaisir dès lundi avec de nouveaux invités. Mais ce week-end aussi, à demain samedi et dimanche de 20h à 21h avec les meilleurs moments aux côtés de Benoît Prospero. Portez-vous bien d'ici là. Salut.
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2: Bonsoir à tous. Une fois de plus ce soir, je vous promets des chansons qui ont marqué toute une époque, qui aujourd'hui sont des références, et pour certaines, des souvenirs pour certains d'entre vous. C'est 100% années 80, et ça commence comme ça.

0: Cyndi Lauper. Girls just want to have fun.
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0: On est en 1983 et avec ce titre, Cyndi devient une star mondiale. Alors c'est vrai, à cette époque-là, il fallait choisir. Hein. Soit on était fan de Cyndi, soit de Madonna. Bon, je l'avoue, j'ai toujours été dans le camp de Cyndi Lauper. Mais quand même un petit peu de Madonna, hein, et toujours aujourd'hui. Bref, le temps passe, mais nos stars 80 sont toujours des idoles. Celui qui arrive maintenant et qui fête ce 2 octobre ses 75 ans, reste bien sûr un numéro 1 dans nos cœurs. Sting, If You Love Somebody, Set Them Free.

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Et c'est avec cette chanson que la carrière d'Étienne s'est vraiment envolée. Bon, alors le premier album Mythomane n'avait pas très bien marché, hein. La maison de disques voulait lui rendre son contrat. Et puis de nouvelles maquettes furent envoyées. Le Grand Sommeil devint un tube. Et le début d'un parcours loin d'être terminé. Alors aujourd'hui, vous le savez, on fête les 75 ans de Sting. Prochainement, les 75 ans de Jean-Jacques Goldman. Et pour fêter ça, sur ici.fr, retrouvez le podcast qui retrace toute sa carrière. En 1982, il nous offrait « Je ne vous parlerai pas d'elle ».

0: Lune de miel, c'était Paradise Mi Amor. Bon, alors ça, c'est le son qu'on aime des années 80. Et si vous voulez en savoir plus sur le look, les coiffures, les chorégraphies, type de l'époque, je vous conseille le clip de ce tube sorti en 85. Lune de miel, trois danseuses, chanteuses et un chanteur se sont retrouvés numéro un des clubs dans toute l'Europe pendant tout l'été. Dans un instant, la classe au-dessus, Stevie Wonder, I Just Call to Say I Love You.
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0: France Gall, tout pour la musique.
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0: Ah, essayez de gagner un couple qui a tout donné pour la musique dans les années 80, c'est bien France Gall et Michel Berger. Quatre albums durant cette décennie, dont Tout pour la musique en 81, sur lequel se trouve Résiste, Diego libre dans sa tête, et Tout pour la musique, hommage à la musique et aux musiciens. Lui aussi, il a dédié toute sa vie à la musique dès les années 70 dans le groupe Martin Circus, puis en solo avec deux tubes majeurs, Une autre histoire, et Du soleil dans la nuit, tout de suite, Gérard Blanc.

et David Bowie, Under Pressure. Et quand on pense que ce titre est né dans un studio à Montreux en Suisse en improvisant, juste en s'amusant, c'est le mélange des voix de Bowie et de Freddie Mercury qui a séduit la maison de disques, qui décide d'en faire un single. Résultat, carton mondial, numéro 1 dans plus de 10 pays en 81. Plus modeste, mais tout aussi inoubliable, en 1984, on est fan de Regret. Je veux pas rentrer chez moi seul.

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0: Mauvais rêve de Oshi, un titre qui fait la part belle à l'imperfection.
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4: En 2023, dans le silence d'une nuit de solitude, Oshi livre son combat le plus intime, celui contre la maladie de Ménière qui menace son audition. Ce titre « Mauvais rêve » est un cri à fleur de peau. Mais ce qui frappe, c'est le choix artistique de la chanteuse, refuser la perfection. À une époque où tout est lissé par ordinateur, Oshi a tenu à garder chaque imperfection vocale. Si vous tendez l'oreille, vous entendrez son souffle se couper, sa voix qui tremble presque sur le point de se briser.

0: un moment de vérité pure qui prouve que la plus belle des musiques, c'est celle qui accepte sa propre fragilité.
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3: En écrivant Savoir aimer, Pascal Obispo s'est fait littéralement remonter les bretelles par sa maison de disques.
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3: En 1997, Florent Pagny est au creux de la vague. Son ami Pascal Obispo lui offre alors une ballade monumentale, Savoir aimer. En studio, le miracle se produit. Pagny enregistre avec une émotion si brute que les techniciens comprennent instantanément que ce titre va sauver sa carrière. En trois semaines, c'est un raz-de-marée.

0: Le succès est tel qu'Obispo se fait pourrir par sa propre maison de disques. Pourquoi tu as donné ce tube? Il était pour toi. Mais pour Pascal, la mission d'un compositeur, c'est de savoir s'effacer pour servir les grands interprètes.
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2: Bah, ça me fait toujours rire parce que les gens, à la rigueur, j'ai pu les faire sourire seulement en mettant des arrosoirs contre une maison. Essayez de faire sourire maintenant, vous pouvez toujours y attendre et rigoler.
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3: Nous sommes à Rougemont-le-Château, devant une façade incroyable, ornée de plus de 1000 arrosoirs. J'ai rencontré le créateur de ce lieu, Bruno. Bruno, 1000 arrosoirs sur une maison. Est-ce que c'est un défi un peu fou que vous vous êtes lancé?
2: Ah non, même pas du tout. Là, c'est quand j'allais au puce, je voyais un petit arrosoir abandonné là, à 5 francs. Je dis, viens vite à la maison. Alors, 1, 2, 3, 4, c'est pas du tout le but, en fait.
3: Est-ce qu'il y a une histoire particulière avec l'arrosoir, l'objet en lui-même, ou c'était un objet qui était arrivé à ce moment-là et vous êtes rentré dedans?
2: Non, je pense que de toute façon, c'est une histoire. Si je vends des fleurs et je cultive des fleurs, il faut quand même leur donner à boire. Donc, par logique, il fallait quand même un arrosoir. Donc, ça a un complément de ce que je fais, en fait.
3: Quand on voit votre façade, vous l'avez dit, plus de 1000 arrosoirs qui sont disséminés sur la façade, autour également de votre belle boutique. Est-ce que des clients, est-ce que des proches, du coup, ça devient quelque part un cadeau, ça devient un présent qu'on reçoit à force?
2: Oui, c'est vrai que sur les 1000, il y en a peut-être 100 ou 200 que des gens m'ont amené parce qu'ils vidaient la maison de leurs grands-parents ou autre. Donc, automatiquement, j'en ai eu des quantités qui me laissent devant la porte. Je peux même pas leur dire merci puisqu'il n'y a pas de mots, mais merci à ceux qui m'ont donné des arrosoirs.
3: C'est vrai que vous mettez ces arrosoirs sur votre façade. À l'intérieur, quand on rentre dans votre boutique, les fleurs, on a l'impression de rentrer dans un conte de fées. C'est ça, en fait, vous avez envie de partager du positif, quelque part un peu de rêve quand on passe la porte de votre boutique?
2: Moi, je pense qu'à la gueule, déjà, les fleurs, ça donne de la couleur, donc de l'énergie et compagnie. Et je pense que de se promener dans les plusieurs pièces du magasin, ça fait du bien. C'est pas moi qui le dis, c'est aussi les clients qui viennent à la rigueur, aussi bien à Noël, à Pâques et autres. Ils me disent qu'on passe chez vous, on a de nouveau de l'énergie et compagnie. Moi, je répète.
3: Et vous-même, quand vous voyez tous les jours cette façade, quand vous rentrez dans votre boutique avec toutes ces fleurs, toutes ces couleurs, ça vous procure quoi?
2: Bah, en fait, j'ai fait plus ou moins l'univers, donc ces couleurs correspondent à ce que j'ai bien voulu faire. Mais le résultat, c'est surtout le brillant des gens qui me racontent et qui sont contents de venir. C'est surtout ça qui est le résultat de tout ce que j'ai fait.
3: J'ai cru comprendre aussi que les gens s'arrêtent aussi, notamment pour prendre en photo votre façade. On peut la retrouver sur les réseaux pour partager aussi ce lieu quelque part insolite. Ça vous fait quoi quand vous voyez que votre façade est prise en photo avec tous ces arrosoirs?
2: Bah, ça me fait toujours rire parce que les gens, à la rigueur, j'ai pu les faire sourire seulement en mettant des arrosoirs contre une maison. Essayez de faire sourire maintenant, vous pouvez toujours rire. Attendre et rigoler. Donc ça, je suis déjà arrivé sans sortir, sans que les personnes rentrent dans le magasin. Donc c'est déjà un bon point, en fait.
3: Un immense merci à Bruno pour son accueil, cette énergie communicative à Rougemont-le-Château. Et si vous avez besoin d'une dose de merveilleux pour attaquer 2026, levez les yeux juste devant sa façade et le sourire est garanti.
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4: Parfois dès l'enfance, on connaît son destin. Lionel Terray est à Grenoble le 25 juillet 1921. Sa famille, aisée, envisage pour lui un futur bourgeois, alors que lui n'a déjà que la montagne en tête. À 3 ans, il chausse les skis. À 5 ans, il cherche à escalader tout ce qu'il croise. Durant sa jeunesse, le grenoblois sèche régulièrement l'école pour aller crapahuter en montagne. Son déménagement à Chamonix pour accompagner son père malade ne va pas arranger les choses. À seulement 12 ans, il devient chef de cordée pour la première fois. Parallèlement, il se lance dans les sports de glisse et se taille en grandissant un petit palmarès, notamment en combiné des sans slalom.
5: Ça c'est mes skis, ils ont fait deuxième à Grand Montana, ces skis-là. Oh, j'ai une pêche, les gars. Wouh.
4: Nous sommes alors en 1941, la future légende de l'alpinisme rentre à la formation Jeunesse et Montagne, ancêtre de l'UCPA. En plus de vivre pleinement sa passion, c'est là qu'il va rencontrer l'un de ses futurs grands amis, Gaston Rébuffa. C'est une nouvelle conception de la montagne que Lionel Terray découvre. Rébuffa, en avance sur son temps, anticipe déjà les ascensions de grands sommets. Pendant plusieurs années, les deux hommes alterneront expédition en montagne et travail dans la ferme de Lionel. Leur coopération prendra une pause à la fin de la guerre. Lionel Terray entre dans la résistance où il intègre la mythique compagnie Stéphane.
6: Et bonjour!
4: Un groupe spécialisé dans le combat en montagne, encadré par les meilleurs alpinistes du moment. Leurs actions durant le conflit deviendront d'ailleurs une référence dans le domaine de la guérilla.
7: C'est le genre de type qui boirait un bidon d'essence pour pouvoir pisser sur ton feu de camp.
4: Après la guerre, la libération libération pour Lionel Terré, elle est autant politique que professionnelle. Il se lance définitivement et complètement dans l'alpinisme. Instructeur à l'école de haute montagne, moniteur de ski, puis guide de haute montagne, il aspire à protéger ce qu'il y a de plus important pour lui, sa liberté.
6: Belle activité, beau projet.
4: Il s'associe à cette époque à celui qu'il découvre lors d'une ascension et qui ne le lâchera plus, Louis Lachenal. Alliance de l'audace de Lachenal et de la réflexion de Terré, le duo démarre une des plus grandes épopées de l'ascension des Alpes.
7: Je vais faire le maximum, je me lance, je suis prêt.
4: Cette cordée mythique enchaîne les performances et les records. La face nord des Grandes Jorasses, l'éperon nord des droites, la terrible face nord de Lager en Suisse qui leur prend seulement 2 jours.
8: Plus que quelques kilomètres et bientôt nous serons dans une bonne auberge.
4: Après ce dernier exploit, il est alors temps pour le duo de fusées alpines de se tourner vers un autre défi. Direction l'Himalaya. Il participe à la seconde expédition pour tenter de monter au sommet de l'Annapurna, soit la première fois qu'un homme marcherait au-dessus de 8000 mètres. L'expédition est un succès. Si Herzog et Lachenal sont les seuls à atteindre le sommet, Lionel Terré jouera un rôle considérable de soutien, notamment en portant son ami qui avait les pieds gelés pendant la descente du sommet. Les Français rentrent à Orly et sont accueillis en héros.
9: J'avais des papillons dans le ventre, c'est comme ça.
4: Pendant les 14 années qui suivront, Lionel Terré continuera de réaliser des exploits. Que les sommets impossibles soient dans les Andes ou dans l'Himalaya, il laissera sa marque dans l'histoire de l'alpinisme.
10: Ce Lascar est une légende comme le grand Manitou.
4: Quelle que soit l'altitude ou l'expérience, le danger est toujours là. Le 19 septembre 1965, dans le Vercors, Lionel Terré chute avec un ami lors de l'ascension des arêtes du Gerbier. Leurs corps sont retrouvés quelques jours plus tard. Le monde de l'alpinisme se rendra à Chamonix, où le Grenoblois sera inhumé pour lui rendre hommage. Lionel Terré, l'un des plus grands alpinistes de l'histoire, est un Isérois, illustre Isérois.
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11: L'ail est un des condiments les plus incroyables. Il peut transformer un plat simple en un plat remarquable et aromatique. Il faut rappeler qu'en fait, chez nous, en Occitanie, on a 3 eaux remarquables. L'ail blanc de Lomagne qui est IGP, l'ail rose de Lautrec qui est IGP et label rouge, et l'ail violet de Cadour qui est AOP. Bon, la récolte pour ces eaux-là se fait en début d'été. C'est comme tous les légumes avec une production saisonnière, on dira. Comme on en trouve toute l'année sur les étals, on oublie souvent que l'ail est un produit de saison.
12: Alors l'ail que l'on trouve toute l'année, il vient d'où ?
11: Ah ben, en majorité, il vient de Chine ou d'Argentine. Or là, il faut savoir que c'est une plante qui se nourrit de son terroir, un peu comme la vigne. C'est une plante qui est très sensible aux intrants qui vont être utilisés pour la culture. Donc les eaux qui arrivent du bout du monde, outre un bilan carbone qui est catastrophique, sont également remplies pour la plupart de pesticides et d'autres produits chimiques joyeux. Donc en fait, ils sont très mauvais et pour la planète et pour notre santé.
12: Ok, mais si l'ail est un produit de saison, comment peut-on faire pour en utiliser toute l'année dans les recettes ?
11: Alors du coup, on l'achète correctement. On achète nos eaux à nous. On achète une jolie tresque et on va la suspendre dans un endroit frais, sec, aéré, à l'abri de la lumière. Et puis, on va aussi pouvoir congeler l'ail. Et ça, c'est une solution incroyable parce qu'il va conserver l'essentiel de son arôme. Et je vous assure que ça marche. Vous pourrez le conserver jusqu'à 6 mois, ce qui est plutôt pas mal. Alors, il va devenir un peu plus mou après décongélation, mais ça n'a pas d'importance, puisque dans la plupart de vos préparations, vous allez le faire cuire en sauce, en soupe, en poêlée, en plat mijoté. Ça va être idéal pour avoir toujours de l'ail prêt à l'emploi. Vous allez éviter qu'il ne germe, qu'il ne se sèche dans le placard. En fait, vous avez tout à y gagner. Zéro déchet. Alors, comment on fait ? On va hacher l'ail ou alors on va le ciseler, le mettre en lamelles, on fait un petit peu comme on a envie. On va prendre un bac à glaçons, par exemple, et on va mettre des petites proportions d'ail haché, d'ail râpé, d'ail en lamelles. Enfin, vous faites comme vous voulez, vous pouvez mettre des gousses entières aussi, si vous voulez. Vous allez mettre à congeler. Et puis quand c'est congelé, vous récupérez tout, vous démoulez et vous mettez ça dans un sac plastique en mettant bien la date. Vous n'avez pas de bac à glaçons parce que tous vos bacs à glaçons sont utilisés par l'eau pour faire les glaçons, pour des boissons fraîches, nous dirons. Eh bien dans ce cas-là, vous prenez une plaque, vous mettez un papier cuisson dessus et vous allez à la petite cuillère faire des petits tas. vous allez mettre à congeler. Et quand c'est congelé, de la même façon, vous récupérez les petits tas, vous mettez ça dans une poche congélation que vous étiquetez, vous chassez bien l'air pour fermer hermétiquement. Et quand vous avez besoin pour votre recette, vous ouvrez le sac, vous prenez une petite proportion et vous mettez dans vos plats. Vous êtes sûr de savoir d'où vient l'ail, vous n'avez pas fait de déchets, vous n'avez pas fait de pertes et vous avez été hyper éco-responsable. Elle est pas belle, la vie, ça marche quand même.

0: 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Wikizèche, petit guide à l'usage des étrangers du sud du péage d'Arras en vacances dans notre belle région.
1: Il arrive quelquefois ici ce qu'on croirait ne jamais arriver, des températures très importantes, genre qui dépassent les 25 degrés. Ce qui n'est pas un temps à mettre un gens du Nord dehors. Parce qu'en général, au bout de quelques instants, quelques mètres dehors qui lui semblent interminables et qui ressent une réelle compassion pour le homard qui fait tremper dans une eau à 100 degrés, il se retourne vers vous et il dit « Je retourne à le carré, mi, je bout de co !» Ne paniquez pas, Wikizèche est là pour vous aider. « Je bout de co » n'est pas, contrairement à ce qu'on pourrait croire au premier abord, un truc en un mot seulement. D'ailleurs, on se demande ce que ça pourrait bien être comme truc, le « je bout de co », un jeu de plage. Et si on faisait une partie de « je bout de co » ? Hop là, vous avez du jboutko ? Ah bah je vais prendre ça. Saignante la cuisson. Un médicament ? T'as pris ton jboutko ce matin ?
0: Définition.
1: Jboutko, c'est je suis en ébullition tellement j'ai chaud. L'inconvénient du français, c'est que c'est tellement long à dire que le gens du Nord peut faire un malaise avant la fin de la phrase.
0: Exemple.
1: Jboutko est valable aussi pour les dames qui ont des vapeurs de belle-mère. Ça peut être aussi valable pour notre ami le homard suscité qui a parfaitement le droit de dire en sortant de la marmite « Je retourne à mon aquarium, mi, jboutko !»
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2: À la base, le chemin de Saint-Jacques, c'est vrai que ça, c'est plus ou moins spiritueux, quand même, quand même. Il faut pas se leurrer.
3: Spirituel, parce que spirituel.
2: Oui, spirituel, pardon. Excusez-moi, spirituel. Spirituel, excusez-moi. Vous n'avez pas enregistré, bon, c'est bon.
4: Virginie et vous.
5: Virginie, on vous attend à 13h ce dimanche, Ville La Plaisance, dans le centre-ville de Lodève. Signé Bruno et Lily. Le couple héberge des marcheurs du chemin de Saint-Jacques-de-Compostelle. Et ce dimanche, ils ont invité une trentaine d'hébergeurs héroltais à une journée de rencontre. Avec Théo, le technicien du son, on arrive pendant l'apéro. Dans la cour de leur maison vite, des tables hautes ont été installées. Tout le monde se parle avec le sourire, un verre ou un toast à la main. Quand je suis partie faire ce reportage, je pensais aborder l'hébergement des marcheurs. Pourquoi on héberge, comment? Mais très vite, un autre sujet s'est imposé, la marche. Car s'ils sont devenus hébergeurs, c'est parce qu'ils ont été hébergés. Et que cette rencontre a changé quelque chose en eux pour toujours. Exemple avec Miguel, qui accueille les gens sur Lunas depuis 2016.
2: J'étais marcheur avant d'être hébergeur. Je fais les deux, parce que je continue de marcher. C'est un manque qu'on a dans le cœur, qu'à un moment donné, on se disait, ça me manque, c'est un besoin qu'il nous faut combler.
5: C'est-à-dire que tous les ans, vous partez pour marcher?
2: Oui, moi, tous les ans, je fais un chemin ou l'autre, tu vois. Cette année, j'ai fait le chemin de Saint-Guyen. J'ai fait une partie du chemin de Saint-Guyen.
5: Ouais.
2: Et bon, l'an dernier, il y a deux ans, j'ai fait le Camino Primitivo en Espagne.
5: Ah ouais,
2: aussi, qui était magnifique, qui est très beau.
5: Qu'est-ce qui fait qu'à un moment donné, vous vous dites, Miguel, je vais accueillir des gens?
2: Grâce à une pèlerine. Et qui avait eu un souci et qui était tombée. Et je n'avais pas encore le gîte ouvert. Et que grâce à elle, par rapport à ce qu'elle a vécu, ce qu'elle était tombée, tout ça, elle est sortie d'une séparation, d'une maladie. Et je l'ai accueillie, on l'a accueillie ce jour-là. Et donc, ça fait que le déclenchement de pouvoir entamer le gîte.
6: Il n'y a pas de hasard, en fait.
5: Albine, marcheuse et accompagnatrice sur le chemin.
6: Le chemin vient nous chercher et ne nous lâche pas, en fait. Et donc après, même après avoir cheminé, il va encore créer des choses pour nous. Et...
5: Vous dites que c'est le chemin qui vient nous chercher.
6: Vraiment.
5: C'est-à-dire que quand on a l'idée, parce que moi ça m'a déjà traversé, je peux me dire, tiens, je vais faire un bout du chemin de Saint-Jacques de Compostelle. Pour vous, c'est pas moi qui décide, c'est le chemin qui vient m'appeler.
6: Totalement.
5: Ça, c'est hyper religieux et mystique, votre truc.
6: Pas ça du tout, non.
5: Non,
2: pas spécialement. Vraiment... Ouais. Non, pas spécialement. Pour moi. Comme on dit, chacun trouve midi à sa porte.
6: Oui, c'est la foi. Et la foi n'est pas forcément religieuse.
5: Mmh. Si après tu deviens toi-même hébergeur, c'est parce que tu n'as pas envie de quitter ce truc-là, tu as envie de continuer.
2: C'est un peu ça, c'est-à-dire retracer la convivialité, tout l'accueil que j'ai eu.
5: Alors voilà. Ça veut dire que vous transformez votre maison à ce moment-là? Comment ça
2: pas
5: se passe?
2: Pas spécialement. Mais moi j'ai la chance que je suis dans une villa et que j'ai le rez-de-chaussée à disposition.
5: Et là, c'est ce payant ou pas?
6: Oui, mais alors oui. C'est des sommes...
5: C'est dérisoire.
2: Oui, c'est-à-dire on fait des sommes en s'adaptant au pèlerin.
6: De toute façon, c'est ça le chemin. C'est vraiment l'idée, je pense, comme tu le disais tout à l'heure, c'est de rendre ce qu'on a reçu. C'est vrai, de continuer en fait le chemin d'une autre façon.
5: Miguel me dit qu'il y a une grande différence entre randonnée et marcher. Quand je lui demande laquelle, il me répond « Il faut le vivre pour le comprendre ». 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
3: Je vous emmène dans les locaux d'un transporteur mayennais, ceux de Brégé, entreprise de plus de 1000 collaborateurs. Il y a 12 agences en France, une présence également en Espagne et au Portugal. Le siège est à Saint-Berthevin, où il y a les bureaux, des entrepôts et aussi un garage, un atelier de réparation et d'entretien des véhicules. Je démarre la visite avec Sébastien Bluteau, c'est le chef d'atelier, dans une partie de ce garage que je trouve un peu trop calme.
4: Oui, en effet, là on se situe dans le magasin. Donc le magasin des pièces détachées dans lesquelles on va retrouver les composants nécessaires soit pour la carrosserie, soit pour les entretiens des véhicules.
3: Bon, moi je veux entendre du bruit et voir du monde. Je pense qu'il faut s'avancer par là.
4: Oui, en effet, en allant par ici, je pense qu'on va trouver plus d'activité.
3: Voilà, on rentre dans l'atelier où il y a plein de pneus. Alors des pneus de camion, évidemment. Là, on est sur du format, du volume XXL.
4: Ouais, tout à fait. Donc là, on va retrouver les pneus à la fois pour les remorques et pour les tracteurs, les véhicules moteurs. On travaille tous nos pneumatiques ici en local, sauf bien sûr les véhicules qui crèvent sur la route pour lesquels on fait des dépannages à l'extérieur.
3: Vous êtes combien à travailler dans cet atelier en tout, Sébastien ?
4: Les pneumatiques, c'est 2 personnes. Et si on élargit à l'ensemble de l'atelier des activités de l'atelier, on est en tout 20 personnes. On va inclure dans ces 20 personnes toute la partie aussi administrative qui fait le planning et qui contribue aussi à piloter les activités, qu'elles soient ici en interne ou qu'elles soient en externe.
3: Et justement, on se rapproche de vos mécaniciens. Oh là là, il y a de l'étincelle là devant nous.
4: Ouais, donc là on est sur des opérations de carrosserie. Donc qui vont consister à remettre et maintenir en état les remorques pour que les opérations de chargement puissent se faire en sécurité pour le conducteur et puissent se faire de façon efficace au moment des passages chez les clients.
3: Alors au sein de l'entreprise, un camion va faire jusqu'à 800 000 km. Pendant notre conversation avec Sébastien, nous sommes interrompus par un gros bruit.
4: Donc là, on est sur le démontage de roues sur un véhicule moteur, donc justement pour pouvoir effectuer les opérations sur les pneumatiques.
3: Alors, il y a environ 350 véhicules moteurs, donc les cabines. Pour le nombre de remorques, c'est le double. Alors, il y a des diesels, une partie qui roule au gaz, une nouvelle génération de véhicules électriques. Dans l'atelier, je rejoins Steven, c'est l'un des salariés mécaniciens chez Brégé. Il est en train d'intervenir sur l'un des poids lourds.
7: Mon collègue est en train de démonter la face avant parce qu'il a tapé un sanglier.
3: C'est pas votre collègue qui a tapé, c'est le camion,
7: non,
3: le poids lourd.
7: Oui. Quand même, on fait aussi des entretiens. On va basculer pour voir s'il n'y a pas une fuite. On va faire un peu de tout ça, un peu de préventif.
3: Et vous, apparemment, vous êtes le chef d'équipe, Steven, vous confirmez ?
7: Oui, je gère 2 gars avec moi. On est soit de matin, soit d'après-midi. Le garage, il est ouvert de 5h30 à 21h.
3: Et donc là, aujourd'hui, vous êtes de l'équipe du matin, ce qui veut dire que vous êtes réveillé à quelle heure ? Hyper tôt ?
7: Eh bah, bien, 4h30, on est debout pour être là à 5h30.
3: Qu'est-ce qui vous plaît dans votre métier ?
7: On aime bien travailler sur la mécanique, on aime bien avoir un peu les mains sales, un peu toucher à tout.
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2: Il est 7h40, l'heure de retrouver Arnaud Fromage pour la nécessaire minute comptoise. Un peu d'infos insolites, hein. Bonjour Arnaud.
3: Bonjour Loïs, bonjour Anne, bonjour à tous.
2: Aujourd'hui, 1er septembre, c'est le jour de la rentrée scolaire. Donc première leçon, il y a 310 ans, mourait le roi soleil Louis Xive.
3: Alors on dit 14, mais oui, vous avez raison, Louis XIV est bien mort un 1er septembre. Sûrement une angoisse à l'approche de la rentrée, ça l'histoire ne le dit pas. Ce qu'elle nous dit, en revanche, l'histoire, c'est que si la Franche-Comté est française, eh bien c'est grâce à lui. Bon, il a dû s'y reprendre à deux fois, il a galéré pendant 9 mois, mais ce qui compte, c'est les 3 points comme on dit, et le match s'est déroulé d'octobre 1673 à juillet 1674. Au départ, les comtois résistent bien, mais à partir de février, Louis XIV décide d'envoyer des soldats en masse qui vont commencer à prendre une grande partie de la Haute-Saône avec une technique qui a fait ses preuves, celle du bon vieux siège, à Grez, par exemple, du 23 au 28 février 1674. Et ça marche. Les Français continuent alors direction le Jura. À Arbois, les habitants fuient en apprenant l'arrivée des Français car ils savent leur ville peu défendue. Poligny résiste 2 jours, Orgelée est conquise le 1er avril.
2: Et c'est à ce moment-là que Louis XIV en personne arrive en Franche-Comté.
3: Oui, il veut être là pour la prise de Besançon, capitale économique, et de Dole, capitale politique et religieuse. Le 19 avril 1674 démarre le siège de Besançon et le 2 mai, Louis XIV débarque donc avec son armée perso. Et laissez-moi vous dire que ça canarde sur place. Il y a des canons installés à Brugy et à Chaudanne. Le roi fait creuser des tranchées à Chamart pour inonder le secteur. Le 5 mai, alors que Louis Tho est en visite à Chaudanne, un boulet de canon le manque de peu, en passant à moins de 10 mètres de sa tronche. Et pendant ce temps-là, Vauban, en vieux routier qui lui en est à son 22e siège, se dit que ça ferait pas mal une citadelle dans le paysage et commence à prendre des mesures. Les Byzantins finissent par se rendre le 22 mai 1674, après avoir tenu 33 jours. Louis XIV monte alors à Beauregard et contemple la ville qu'il vient de conquérir.
2: Mais il reste une question, Arnaud.
3: La question intendance. Où donc Louis XIV était-il installé le temps du siège de Besançon? Bah oui, il a pas pris un mobilhome au camping municipal, le bougue. Il s'est installé au Tilleroy. Et si vous y passez, il est facile de repérer l'endroit puisqu'une colonne a été installée à l'emplacement exact de la tente royale. Une autre colonne marquant un endroit où le séant royal est passé, un peu plus secrète, celle-ci est érigée à la clairière, derrière l'actuel centre des pompiers. Oui, c'était le spot préféré du roi pour regarder la bataille. Bon, j'espère qu'avec tout ça, vous serez prêts pour votre exposé d'histoire. Et bonne rentrée à tous.
2: Merci beaucoup Arnaud, un petit cours d'histoire ça fait pas de mal, hein, avant de reprendre l'école comme ça aujourd'hui. Alors finalement la Franche-Comté c'est pas si vieux qu'on est en France, hein, 3 siècles seulement. 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
8: Adieu Marceline.
6: Adieu.
8: Kimba.
6: Plat.
8: Des kebam par là.
6: Kebam par là de la allergie à la tomate. On va parler de mon allergie à la tomate.
8: Et qui ne sait pas ce à qui était allergique, comment ça se passe cette allergie?
6: Qu'elle commence à quand elle est immédiate, qu'elle me prudive. Ça a commencé quand j'ai mangé de la tomate et que ça a commencé à me gratter. Et du coup, qu'elle m'a la bête l'allergologue qui m'a dit qu'elle est allergique à la tomate et au spoulen à l'interview. On est allé voir l'allergologue qui m'a dit que j'étais allergique à la tomate et au pollen présent dans la tomate.
8: Et son qu'à la tomate? Est-ce que tu es allergique qu'à la tomate?
6: Non, je suis allergique à plein des causes. Vraiment, je suis allergique au pollen et qu'il y a pollen souvent dans les fruits et les légumes. Je crois qu'elle est quoi une mingi, qu'elle prude. Je suis allergique à plein d'autres fruits et légumes car je suis allergique au pollen présent dans les fruits et les légumes.
8: Merci, R. Marceli. Agnore Técop.
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2: C'est l'heure de vous écouter, le rendez-vous des authentiques azuréens. Et aujourd'hui, c'est un jeune garçon de 19 ans de Beaulieu-sur-Mer. 5 mois après un gros accident duquel il est sorti amputé d'un bras, il a repris la compétition de son sport de prédilection, c'est-à-dire la voile. Il ne compte pas s'arrêter là. Il s'appelle Nathan et son histoire, il l'a raconté à Alias et Gaoula. Il se décrit d'abord en 3 mots, écoutez.
3: Résilient, têtu, je suis très têtu. Je dirais que je suis drôle. J'espère que c'est drôle en tout cas. Je me dis que j'aurais pu y passer. J'aurais pu être tétraplégique, paraplégique. Et finalement, en fait, un bras, c'est pas grand-chose. Voilà, je décide de sauter sous un train en rentrant chez moi après les cours. Mon pronostic vital était engagé toute la soirée. Moi, j'ai eu beaucoup de chance finalement. Je suis pas passé loin d'y passer, mais j'ai eu de la chance. Les deux images que j'ai, c'est le train qui m'est boué avec ses phares avant de me percuter. Et ensuite, moi, sous le train, parce que du coup, le train s'est arrêté une fois que j'étais dessous, en train de crier de douleur et avec les secours qui essayaient de me sortir de là. C'est les images que j'ai. Après, je sais pas si elles sont réelles, mais en tout cas, c'est les images que j'ai depuis le début.
4: Vous étiez passionné de sport avant cet accident et ça a décuplé, j'ai l'impression, tous les cas, cette envie de faire quelque chose de ce sport.
3: Cette passion de la voile, c'est ce qui m'a permis de me relever en fait après mon accident. En fait, je me suis dit que si j'ai eu la chance de rester en vie et que si j'étais en vie ce soir-là, c'était pour une raison. Donc il fallait que j'en fasse quelque chose quoi et je me suis tourné vers la voile. C'était ce que j'aimais quoi. De vivre des choses difficiles, forcément, ça renforce le mental. En tout cas, j'essaye juste d'être le mieux possible quoi. Et je sais pas si je suis mature, mais en tout cas. Moi, je suis content de ce que je suis aujourd'hui, de ce que j'ai fait après cet accident.
4: Alors justement, est-ce qu'on se sent pas un peu porte-drapeau? Il y a un message, vous, derrière ce parcours qui est le vôtre, ce côté, oui, j'ai perdu un bras, j'ai que 19 ans, mais je suis plein d'envie et je vais pas m'arrêter.
3: Pour tous ceux qui ont des doutes, à qui on a dit que c'était impossible, leur projet, voilà, qui ont eu des moments difficiles dans leur vie, pour montrer que c'est possible, que la vie, elle est belle, elle est courte et qu'on doit réaliser nos rêves et on a le droit de réaliser nos rêves et on est pas trop jeune, pas trop vieux, en fait, on est qui on est et aujourd'hui, si j'ai un regret, c'est pas de plus avoir de bras ou j'aimerais revenir comme avant, pas du tout. Moi aujourd'hui mon regret c'est d'avoir fait du mal aux gens qui m'entourent, que ce soit mes proches ou pas d'ailleurs, ceux qui étaient présents en gare ce jour-là, que j'ai peut-être traumatisé, le cheminot notamment je pense. Si je devais avoir un regret en tout cas c'est celui-là. J'ai envoyé une lettre pour m'excuser, pour lui dire que j'allais bien, parce que c'est vrai qu'après ils ont pas de retour, ils savent pas si je suis vivant ou pas. Enfin il a rien demandé, il a son travail comme tous les jours et percute un gamin de 15 ans donc ouais.
4: Qu'est-ce que ça a changé dans votre vie ce soir de 2022, Nathan?
3: Maintenant j'ai goût à la vie quoi, j'aime vivre et je suis content d'être là et je profite de chaque instant parce que je sais que tout peut s'arrêter du jour au lendemain. On peut avoir des moments difficiles dans notre vie. Enfin, la solution, elle n'est pas de partir. La solution, justement, elle est de se relever et juste croyez en vous, quoi. Personne ne le fera à votre place. Moi, on m'a beaucoup dit que c'est impossible ce que je faisais, même après mon accident d'aller au championnat de France. Mais en fait, juste, j'ai cru en moi, j'ai préféré écouter personne et j'ai bien fait. La vie, elle est belle et vous êtes plus capable que ce que vous pensez.
4: Le prochain gros objectif pour vous, Nathan, c'est lequel?
3: Là, à court terme, ça serait la qualification de la course, qui je vais faire sûrement en mai-juin. On doit partir en solitaire pendant 10 jours autour de la Méditerranée. Je dirais qu'à moyen terme, ça serait la course. Du coup, la Mini Transat 2027, ce serait mon objectif à moyen terme. Le chiffre ultime, ce serait de faire le Vendée Globe. J'en rêve depuis que j'ai 6 ans, donc un jour, j'y serai.
2: Et Nathan Mesiano qui donne rendez-vous ce soir pour une vente aux enchères caritative pour l'aider à financer l'achat de son bateau qui va permettre de participer à cette compétition. Rendez-vous à 18h. Au casino de Beaulieu-sur-Mer.
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1: Bonjour Nicolas Villerette.
2: Bonjour Olivier.
1: Responsable zoologique, c'est tout mignon, hein, raton laveur. Décrivez-nous cet animal.
2: C'est un animal qui fait à peu près la taille d'un renard, qui va être tendance gris avec cette belle queue annelée, avec des anneaux qui sont noirs un peu plus foncés. C'est comme un petit ourson. Et puis c'est très dynamique.
1: Il vit où?
2: On peut le trouver de plus en plus d'ailleurs, parce que les densités augmentent hein, ces dernières décennies. Nous ici, dans notre secteur, on va dire en Argonne-Ardennaise, autour de tous les village, si on sort la nuit en voiture, il n'est pas rare de croiser un ou quelques ratons laveurs maintenant. Au départ, les ratons laveurs, c'est nord-américain. On les retrouve au Canada. Ça n'est pas une espèce de chez nous, mais qui a été importée notamment dans notre secteur par les militaires canadiens au sortir de la Seconde Guerre mondiale. Et en fait, ils retrouvent ici tout ce qui leur correspond, des forêts de feuillus dans les zones tempérées, qui leur permettent d'avoir des refuges. Que quand ils se sentent agressés ou en danger, ils montent à la cime des arbres et là, ils sont inatteignables.
1: Qu'est-ce que ça mange, un raton laveur ?
2: Eh bien, c'est omnivore, ça mange de tout. Donc, quelqu'un qui a un beau jardin, eh bien, ça en fait une belle assiette pour les ratons laveurs.
1: Qui va se servir dans le potager.
2: Ah oui, il va se servir dans le potager. Alors voilà, effectivement, donc, ils vont manger des légumes, des fruits bien sucrés, ça c'est ce qu'ils aiment bien, et de la viande, et c'est là où ils posent problème. Sur les passereaux, notamment les populations de mésanges, de moineaux, parce qu'ils vont aller prélever les petits ou les œufs directement. Et puis, ils vont manger aussi beaucoup de grenouilles, par exemple, dans les milieux humides. Ils vont manger aussi beaucoup d'amphibiens. Donc c'est là où, effectivement, en surdensité, il peut poser des problèmes à la biodiversité.
1: On trouve souvent en lisière de village, est-ce qu'ils rentrent dans les villages? Est-ce qu'ils fouillent dans les poubelles?
2: Alors oui, typiquement, si on retrouve un jour une poubelle un peu éventrée, c'est pas nécessairement un chien errant, ça peut être un raton laveur.
1: Ça reste actif toute l'année, hiver comme été?
2: Alors il n'y a pas d'hibernation au sens strict, mais il y a une hivernation, c'est-à-dire que les périodes froides, et lorsqu'on va dire qu'on descend en dessous de 0 degré, ils vont se mettre dans une cachette et ils vont en rester là, tranquilles, s'endormir. La température de leur corps baisse un petit peu. Ils ne vont plus chercher à manger. Ils restent au chaud. Ça peut durer quelques semaines, 2-3 semaines. Et dès que les températures sont plus clémentes, hop, ils restent en activité. Ce qui est très pratique quand il fait froid. Ils n'ont pas besoin de chercher à manger.
1: En matière de reproduction, comment ça se passe?
2: C'est comme les chats, on va dire. Les petits naissent au printemps. 3-4 petits par femelle en général. Et je fais le comparatif avec les chats et on en parle ici au parc parce que parfois des gens trouvent un jeune raton laveur à la traîne, vont le prendre, c'est trop mignon. On peut le biberonner facilement. Les gens vont parfois les garder chez eux. Mais quand vient le moment de l'adolescence, ça devient bougon, c'est compliqué, ça met le bazar à la maison. Donc on déconseille vivement qui que ce soit de ramasser des ratons laveurs. Laissons les là où ils sont, s'il est à la traîne, ça arrive, c'est pas grave, il n'est pas nécessairement oublié par sa maman.
1: D'ailleurs, en préparant cette interview, vous me racontiez qu'il y a des ratons laveurs qui passent par les chatières dans des habitations.
2: Ah oui, tout à fait, si jamais, parce que c'est la bonne taille, si jamais il y a à manger pas très loin après la chatière, ils sont tout à fait capables de rentrer dans les maisons, manger les croquettes et ressortir presque incognito. Et puis autre chose, leur particularité, ils aiment bien ouvrir les robinets et ils les ouvrent, mais généralement ils ne le referment pas. Donc ça, c'est souvent signe qu'un raton laveur par ici.
1: Ces animaux tout mignons, on les a mis à l'honneur aujourd'hui dans Terre de Champagne-Ardenne. Avec vous, Nicolas Villerette, les ratons laveurs de notre région.
2: Avec grand plaisir, Olivier.
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3: Oui, j'adore. Ouais.
4: Pourquoi est-ce qu'on chante? Et qu'est-ce que ça peut apporter le fait de chanter?
3: De donner de l'ambiance, ouais.
5: De s'amuser.
4: Prenons le problème à l'envers et on va arriver à l'homme. Pourquoi les oiseaux chantent?
6: Pour rappeler les autres oiseaux.
7: Pour qu'ils donnent à manger. J'ai faim.
4: On peut se tutoyer?
8: Ouais.
4: Sympa. T'es lourd.
8: Mais j'ai quand même faim.
7: Ils appellent les oiseaux, ils disent j'ai faim. Vous pouvez me donner à manger? Est-ce que vous êtes parti pour aller partir me prendre à manger?
4: Donc tu penses que les oiseaux chantent pour demander à manger?
6: Oui, pour nous réveiller peut-être. Bah aussi des fois ils chantent le midi pour dire s'il y a un danger ou pas.
4: Et donc nous, pourquoi est-ce qu'on chante? Vous aimez chanter?
7: Oui, j'adore.

0: tu chantes et pourquoi tu... Qu'est-ce que ça t'apporte en fait?
1: Pour s'amuser, pour nous donner de la joie.
0: Est-ce que ça fait du bien par exemple de chanter?
1: Oui, ça délibère les émotions.
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3: Et Adicia, écoutez, c'est plus simple, c'est très simple. Vous dites l'électricité, c'est simple.
4: L'électricité.
3: Bah, voilà. Alors, si les moulins du Bazac ont disparu à la fin du XVIIIe siècle, ils ont été remplacés par une centrale électrique qui a permis d'alimenter le premier réseau d'éclairage à Toulouse. Alors, pour parler de la lumière en Occitan, eh bien, figurez-vous qu'il y a 12 mouts, l'olune et la lutte.
4: Ah bon? Pourquoi deux mots? Il y a une différence entre ces deux mots?
3: Eh bien, l'olune, qu'est-ce que ça coûte? Ben, c'est la lumière, l'éclairage, hein. Ben, ou les phares de votre véhicule. L'olune correspond à la base à l'électricité. La lutte, qu'est-ce que ça coûte? Eh bien, c'est la lumière naturelle, la clarté. Bapla, à peu près moins lune. Ouais, c'est clair comme l'eau de roche.
4: Ça a l'air à peu près clair.
3: Ouais. Alors, en occitan, c'est clair comme l'eau de roche, se dit, à peu près moins à lune. Éclaire-moi, ça dit en occitan, fais-moi lune. Fais-moi lune, pour moi, c'est fais-moi de la lumière. Donc, éclaire-moi. On dit ici, on dit aussi, alluca, pour allumer la lumière. Et le contrario, eh ben, c'est dit, attuda.
4: Ça veut dire éteindre.
3: Eh oh, balint. En effet, le verbe atuda s'emploie quand vous éteignez la lumière, l'ordinateur, la télévision, bref, tout appareil électrique. Falune, c'est donc allumer la lumière, mais aussi regarder, travailler les autres et même tenir la chandelle. Justement, la chandelle se traduit en occitan par la candelle, sans oublier l'oukalel ou l'oukarei. Alors, c'est l'ancienne lampe à huile. Vous avez connu ça, mon cher François?
4: Bien sûr,
3: mais
4: oui,
3: c'est
4: oui,
3: ma jeunesse. Hein. L'oukalel qui n'éclairait pas toujours très très bien. Final Obramund, j'espère que cette chronique vous aura suffisamment éclairé. 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
1: Laetitia, 54 ans, j'habite à Saint-Jean-de-Bray, je fais partie depuis toujours de l'association ANCO. Alors ANCO, pour faire court, c'est Association Navigation sur Canal d'Orléans, et on milite pour la réouverture de ce canal à la navigation, en le gardant dans son jus du XVIIe siècle, quelque chose de très naturel, on n'a pas envie du canal du Midi. Alors le permis bateau, moi je l'ai passé en 1997, j'étais toute jeune maman.
2: Ça vous fait quoi Laetitia quand vous conduisez un bateau?
1: Alors moi ça me vide complètement la tête, je suis heureuse, en fait j'aurais pu en faire mon métier. C'est mon échappatoire.
2: Grand bol d'air.
1: Ah oui, complètement. Le canal, c'est très calme, c'est serein. Et les écluses, moi j'adore, c'est sympa.
2: Voilà. Pourquoi vous adorez?
1: Parce que d'une écluse à l'autre, surtout sur notre canal qui est déclassé, il y en a qui pulsent au niveau de l'eau. Il y a certaines écluses, ça passe par en dessous, on est soulevé doucement. Quand on est tous ensemble dans les écluses, on attend, on se marre bien. Et c'est simple. Hein.
2: C'est quoi les discussions entre mariniers quand on attend?
1: Oh là là, je sais pas si je dois le dire. Non, mais on chante, on rigole, c'est vraiment...
2: Vous avez une petite chanson de marinier, là, à nous chanter?
1: Oh,
2: a cappella.
1: A cappella, je chante très mal. Après, ce serait bienvenue sur le port d'Orléans. Eh oh, bienvenue au port d'Orléans, eh oh. Voilà, mais je suis nulle en chanson. Hein.
2: Ah non, c'était pas mal, moi, je l'aurais bien fait plus fort, quoi.

0: Et c'est un milieu où il n'y a pas beaucoup de femmes.
1: Alors en effet, mais je pense qu'il y en a plus en plus, surtout la Loire, ce qu'on appelle la Loire d'en bas, parce que nous on est la Loire d'en haut.
0: Attendez, c'est quoi la Loire?
1: La Loire d'en bas, ce serait plus vers Chalonne et puis arriver vers l'estuaire. Il y a beaucoup plus de jeunes sportifs, j'ai envie de dire, mais nous on va essayer de rajeunir aussi de ce côté-là. J'ai toujours très bien été accueillie de toute façon. Je me suis même pas posé la question, à vrai dire, de savoir si j'étais une femme et qu'avec des hommes. Je n'ai pas fait attention à ça.
0: Est-ce que vous avez des rêves ou des ambitions avec le canal d'Orléans, ou des voyages?
1: Le rêve, ce serait bien sûr qu'il soit réouvert à la navigation, que tout le monde puisse faire ce fameux triangle d'eau, canal de Briare, canal d'Orléans et la Loire. Ça dépayse complètement.
0: On a l'impression, du coup, là, quand on est sur ce triangle d'eau, d'être encore dans le Loiret.
1: Non. Pour avoir fait le bief de partage, donc c'est vers Suré-aux-Bois il y a plusieurs années, j'avais l'impression, j'ai jamais été, hein, mais d'être en Amazonie.
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3: Nous sommes avec une des dernières et la plus ancienne fabrique de pâtes de fruits en Auvergne. Avec Anthony Valla, qui est le directeur général. Merci de nous recevoir, Anthony. Nous sommes face à une vieille photo qui montre, je pense, le tout début de cette maison Cruzy, c'est ça?
4: C'est pas le début historique, hein, puisque la maison Cruzy a été fondée en 1880, mais c'est effectivement une photo du site de fabrication ici, sur la zone du Brézé, telle qu'il était en 1956, au moment où la maison Cruzy a déménagé du centre de Clermont pour venir s'installer sur la zone du Brézé.
3: De l'usine Goffredi à Mijan-Mermoz sur le champ d'Angélique. Et on aperçoit des angéliques,
4: oui,
3: sur ce champ.
4: Et l'angélique étant un des produits un petit peu signature des confiseurs et de la confiserie. Et donc c'est un beau clin d'œil de l'histoire que de penser que voilà, notre site de fabrication ici est basé sur un ancien, oui, champ d'angélique. Voilà.
3: L'angélique, ces petits bâtonnets de couleur verte, hein, c'est
4: exactement
3: ça. Je ne dis pas de bêtises.
4: Mais il y a beaucoup de particuliers qui ont aussi de l'angélique à la maison.
3: Voilà. C'est la tige.
4: On confie la tige, tout à fait.
3: D'accord, oui. Ok. Et aujourd'hui, vous en faites toujours? Vous avez toujours des producteurs d'angélique qui bossent avec vous?
4: Oui, tout à fait. C'est un agriculteur qui vient nous livrer en tracteur chaque année. C'est au mois d'août, quand la récolte est prête. On se met d'accord avec lui l'année d'avance sur les quantités dont on aura besoin. Et puis il vient nous livrer. On la travaille, on la prépare. Et puis après, on va la faire confire. Donc c'est un produit auquel on tient beaucoup.
3: Il y a toujours une grosse tradition autour de ça. Enfin, en Auvergne, on offrait des pâtes de fruits. C'était un incontournable.
4: Effectivement, la création de la pâte de fruits a été faite en Auvergne. Hein, à la base, la pâte de fruits s'appelait la pâte d'Auvergne. Et c'était vraiment une spécialité, on va dire, régionale. Ce qui a fait que l'Auvergne était une terre de fruits confits, c'est que, on va dire que la noblesse venait, descendait de Paris dans le 16e, 17e siècle, et venait dans les cures, à Roya ou autre. Ils découvraient

0: déguster les fruits d'Auvergne. Et la méthode de conservation à l'époque, hein, puisqu'on n'avait pas toute la pasteurisation, etc., c'était de confire les fruits. Ce qui faisait que, du coup, les confiseurs auvergnats ont prospéré sur la base des gens qui venaient en cure et qui ramenaient leurs fruits à Paris en général. C'est comme ça que la confiserie et le métier de confiseur a démarré en Auvergne.
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2: Saviez-vous qu'en France, une grande partie des voitures de police que vous voyez dans les séries n'ont jamais arrêté personne? Non, non, elles viennent parfois d'un hangar très discret en Alsace. Oui, oui, ici, entre deux zones industrielles, on fabrique l'illusion du cinéma avec plus de 90 000 objets différents. Aujourd'hui, je teste pour vous Ciné-Régie à Geispolsheim. Nous sommes dans une zone d'activité en périphérie de la ville. Assez classique, hein, sauf que sur le parking, on peut apercevoir plusieurs voitures de police qui attendent tranquillement. Intriguant, hein. Et là-bas, j'y retrouve Mickaël. C'est le directeur fondateur de Ciné-Régie. C'est une compagnie d'ici, hein, qui propose à la location des uniformes, des costumes, des véhicules, des armes et même de la décoration pour le cinéma et la télévision. Mickaël m'accueille avec un super sourire et une phrase plutôt rassurante. Tu verras ici, tout est faux, mais tout doit paraître vrai. Et il n'a pas tort, hein. En poussant la porte de l'immense hangar, je comprends que je viens d'entrer dans un monde littéralement parallèle où se mêlent des uniformes à perte de vue. Police nationale, gendarmerie, pompiers, militaires, chaque uniforme correspond à une époque précise. Une couture, un écusson, une nuance de bleu, tout compte parce qu'un détail faux peut ruiner littéralement la crédibilité d'une scène. Alors comme le veut la chronique, j'ai évidemment tenté d'en porter un, mais je découvre immédiatement un problème. Oui, marcher avec assurance quand on porte un uniforme officiel, ça ne s'improvise pas. Non, je ressemblais davantage à un agent de sécurité un peu paumé plutôt qu'au commissaire Moulin, si vous voyez ce que je vais dire. On poursuit en changement littéralement d'ambiance, hein. Place aux fusils, aux flingues et autres lance-roquettes. Méga impressionnant. Mais Mickaël insiste, hein. Toutes les armes sont neutralisées ou adaptées pour le cinéma. Ah oui, ici on rigole pas avec la sécurité, hein. Elle est maximale pour une illusion absolument totale. Et je vous le confirme, ici, on n'est pas avec des petits jojos en plastoc. Non. Et Mickaël a déjà fourni des tournages de films assez balèzes, hein. Si je vous dis Fury avec Brad Pitt ou encore Sherlock Holmes avec Robert Downey Jr. Et même le film Les Rivières Pourpres. La classe quand même, hein. Ciné-Régie peut même livrer ses véhicules et ses équipements sur des tournages partout en France et même en Europe. Alors je vous laisse imaginer la scène, hein. Lorsqu'il y a un contrôle routier, disons banal, la tête de l'agent quand il réalise que le véhicule de police n'est pas un officiel et qu'à l'intérieur on y trouve un bazooka, 10 mitraillettes et 12 fusils à pompe. Et heureusement, hein, avec l'attestation très spéciale que présente Mickaël, tout est réglé, hein. Mais il faut le dire, la scène reste quand même très cocasse. Comme quoi, à Geispolsheim, on peut vivre un polar sans même commettre de délit.

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2: Ils sont jeunes et ont un avis sur tout. Ici Picardie donne la parole au Tchopicard, Annick Bonhomme.
3: Que veut dire l'expression « les cordonniers sont les plus mal chaussés »
4: Les cordonniers, ils n'étaient pas les plus riches, du coup, ils n'avaient pas les plus belles chaussures.
5: Ils avaient tellement de clients qu'ils n'avaient pas le temps de s'en faire à eux-mêmes.
6: Ou alors, c'est, par exemple, quand on dit les cordonniers sont les plus mal chaussés, c'est ils sont mal chanceux peut-être.
7: Moi, pour moi, les cordonniers les plus mal chaussés, c'est eux qui font les chaussures. Donc, eux, forcément, ils les vendent, mais ils oublient tout le temps pour eux et ils pensent pas à eux. Donc, forcément, eux, ils ont rien du tout. Ils sont pauvres, je veux dire. Bon, bref.
3: Quand est-ce qu'on l'utilise, cette expression?
8: Quand on a des chaussures, ils sont toutes cassées.
9: Par exemple, si quelqu'un n'aime pas nos chaussures, ils vont nous dire « Ah toi, t'es le mal chaussé de l'école, par exemple, ou lors de la famille. » Ça dépend après notre cas de situation.
10: Pour moi, on peut l'utiliser souvent quand quelqu'un n'aime pas les habits ou tout simplement quand on a de la malchance ou en cas d'harcèlement, mais à mon avis, c'est rare. Et surtout quand il y a des gens qui viennent avec des habits sales, alors qu'il y a d'autres gens qui viennent avec des habits riches, tissus bien, et les autres, ils s'habillent plus mode vitesse, quoi. Et du coup, forcément, on leur dit « Oh, mais t'es vraiment un cordonnier mal chaussé, toi, dis donc. Hein. »
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11: Bonjour Médéric Gasquet-Cérus.
12: Bonjour Philippe, bonjour tout le monde.
11: Notre linguiste marseillais, Médé, vous avez un joli menu à nous proposer aujourd'hui.
12: Ah oui, il y a quelques semaines, on a beaucoup parlé de ce chiffre, vous vous souvenez. Les trois quarts des établissements de restauration du 15e arrondissement de Marseille sont des fast-food.
11: Ouais.
12: Ce qui pose bien sûr plein de questions, et notamment en termes de vie de quartier, de sociabilité et d'économie, et bien sûr de santé, car on est ce que l'on mange. Et souvent, ce que l'on mange, c'est pas bon. Pas bon au goût, mais surtout pas bon pour la santé. Colorant, additif, sorbate de trompatium, acide trichydrique, j'invente, truc en tox ou plastoc, plat réchauffé dans des barquettas au goût fadas. On trouve ça dans certains fast-food, bien sûr, mais pas tous, ne pas tout confondre, mais aussi dans beaucoup de cantines où vont manger les minots, dans les rayons de supermarché, mais aussi dans la restauration collective, mais aussi dans certains restaurants, attrape touriste ou attrape couillon, ou resto plus ou moins branché, ou brasserie de cake, mais qui gratte sur la qualité. Et j'ajoute, je pense aussi à cette boulangerie-pâtisserie que je ne nommerai pas, mais où j'ai acheté

0: acheté récemment des bugnes, des mini-bugnes, vous voyez, toutes petites comme ça, là, ah, 1 euro pièce, ouais, déjà. Ouais. Franchement, j'étais plus là-bas pour acheter 8 bugnes. Qui étaient grasses, mais grasses, grassasses, pas bonne, écœurante, et ça m'a fait rouméguer quand je pense que mon grand-père était boulanger. Bref, voilà. Ouais. Je pense aussi à ces platées de pâtes trop cuites ou de riz collé estouffe-garis. Je pense à ces carottes râpées orange fluo qu'on dirait qu'elles sont surlignées au surligneur, vous voyez. Je pense à ces choux qui sentent les scaufis. Je pense à cette salade rasqueuse qui n'a jamais vu la terre et qu'on vous met dans un coin d'assiette comme ça, à côté du steak rasqueux aussi. Je pense à ces brocolis mouligas, ces gorgées d'eau. Je pense à ce surimi orange fluo, lui aussi, qui contient tout sauf du crabe, et il a plus la tête des cheveux de Trump qu'autre chose. Je pense à ces desserts goût fraise, sans que jamais aucune fraise n'ait, ben justement, ramené sa fraise dans l'emballage. Ouais. Bon, bref, voilà. Il y a un moulon d'autre chose aussi appétissante que les fameuses cigarettes de Bordy, de cigalon, de pagnol, hein, cigarettes de Bordy, autrement dit, les cannellonis dans lesquels on refourgue tout ce qui n'a pas été mangé de la semaine. Tout ça n'a aucun goût. Ou comme le chante le groupe Quartier Nord, en utilisant l'expression de chez nous, ça n'a ni goût, ni gouste.
1: Donc, la semaine, à la cantine. Même le week-end, dans ma cuisine. Mon estomac hurle au secours. Les vrais repas, ça n'a plus cours. Pour vous dire, ni goût ni gouste, ni goût ni gouste, ni goût ni gouste.
0: Dans notre parler, ni goût ni gouste, c'est une expression qui veut bien dire ce qu'elle veut dire, et une tournure qui insiste sur la fadeur d'un plat, d'un aliment ou même d'un événement. Hein. Ni goût ni gouste, avec prononciation du S originel que l'on retrouve dans le provençal gustus, goûteux, et qui a été remplacé depuis par l'accent circonflexe dans notre orthographe moderne. Le tout venant de la locution provençale n'avait ni goût ni gouste. Et pourtant, en Provence, nous en avons des choses qui ont du goût, de bons produits, de bonnes recettes traditionnelles, des plats gustus comme les pieds paquets, la daube ou l'aioli, même si Pierre Blasi donne comme exemple son aioli, il avait ni goût ni gouste. Ouais, il faut le faire un aioli sans goût quand même. Hein. Oui, c'est ce qu'on appelle chez nous, désolé, aussi un aioli de parisien. Mais meuf, il ne faut pas tout mettre dans le même panier. Hein. Il y a des fast-foods de qualité qui font de très bons burgers, des snacks où l'on mange de très bons sandwichs, de très bons kebabs, et merci à eux d'être là le midi ou en fin de soirée ou quand on rentre du stade, moi j'apprécie. Chacun ses goûts, mais parfois chacun ses dégoûts, voire ses égouts. Vive le bon goût, car le fada, ça rend fada.
1: Pour vous dire,
2: c'est un bonheur. C'est aussi bon que l'aioli. C'est Médéric Gasquet-Serré sur Marseille tous les matins. À demain, Médé.
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4: Dans le Nord-Pas-de-Calais, dès que les beaux jours reviennent, il n'y a pas que les shorts et les jupes qui font leur réapparition.
5: Je m'appelle Marc Osselet et je suis glacier artisanal dans le Pas-de-Calais.
4: Alors Marc, c'est quoi votre histoire? Vous avez été longtemps éloigné de la région, non?
5: Moi, je suis né à Lens, en 81. Quand j'ai eu 7 ans, mes parents, ils ont quitté la France pour partir en Polynésie française. Donc j'ai grandi à Tahiti et je suis revenu vivre en France sur mes terres, j'ai envie de dire, en 2011. Aujourd'hui, j'ai eu un petit parcours qui a fait qu'aujourd'hui, j'ai monté mon entreprise en 2019 et on fabrique des glaces artisanales à l'étrême.
4: Et à Tahiti, vous étiez déjà en train de fabriquer des glaces?
5: Oui, oui. Pendant presque 7 ans aussi, mon père avait racheté une fabrique de glace là-bas et on servait tous les archipels de Polynésie en glace pour la restauration, les hôtels, les cafés, les restaurants, et je me suis régalé là-dedans. Et c'est là que j'ai appris à découvrir tout ce qui est le goût, les produits locaux, exotiques, etc. L'appétence sur le goût et le produit. Ouais.
4: Alors partir en vacances à Tahiti et vivre à Tahiti, c'est deux choses qui n'ont rien à voir, c'est très différent j'imagine.
5: C'est toujours pareil, c'est différent, c'est comme, faut comparer ça à la vie dans un village, parce que tout le monde se connaît à peu près. Moi je crois que j'ai jamais passé une fois à aller faire mes courses dans un supermarché sans croiser quelqu'un que je connaissais, donc c'est comme un village, c'est la belle vie quoi. C'est quand on s'en va qu'on se rend compte qu'avoir la mer à proximité, l'océan, la mer bleue, les lagons, et puis Moréa qui est juste en face, c'est quand on s'en rend plus trop compte. Quand on y est, ça paraît évident, mais quand on en part, on a effectivement ce manque qui revient, quoi.
4: Revenons à la crème glacée. Il paraît que c'est dans le Nord-Pas-de-Calais qu'on en mange le plus, c'est vrai?
5: Il fait pas très beau dans notre secteur, donc on se réchauffe avec des produits froids, j'en sais rien, ça réchauffe le cœur.
4: Et qu'est-ce qu'elles ont de commun avec Tahiti, vos crèmes glacées?
5: La générosité. Parce que là-bas, c'est une population qui est très généreuse, très accueillante. Là-bas, il y a pas de règles. C'est-à-dire, tu passes, t'es là, bah viens, on t'accueille, tu manges. Enfin, c'est vraiment rassembleur. Et moi, je pense que dans l'éthique que j'ai de mes recettes, c'est ça, c'est de la générosité, de l'intensité, du goût, donner du goût, quoi. Voilà. Et de l'amour dans ce qu'on fait. Ça, c'est très important. Alors, moi, c'est ici, à l'Étrême, où j'ai eu la chance de pouvoir m'installer dans notre entreprise Les Glaces de Marc, juste en face de chez Roquette, où on essaye de vraiment respecter la tradition de l'authenticité, de la naturalité, de la générosité, comme j'ai pu connaître à Tahiti et dans le cœur des gens du Nord-Pas-de-Calais.
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0: Féléoï. Bien avant les Vélib à Paris ou les Vélov à Lyon, La Rochelle avait déjà inventé le vélo en libre service. Ce sont les fameux Yellow. Et c'était en 1976, hein, il y a 50 ans déjà, et ils étaient jaunes, évidemment. Nous sommes le 16 juillet 1976 et La Rochelle devient tout simplement la première ville de France à tester le vélo en libre service.
1: Quand on partait de bon matin, quand on partait sur les chemins, à bicyclette.
0: À l'époque, on met à disposition environ 250 bicyclettes gratuites, réparties sur trois stations du centre-ville. Et le tout est lancé en grande pompe, hein, avec un défilé dans les rues et des journalistes venus voir si cette drôle d'idée pouvait vraiment marcher. Alors, derrière ce projet un peu fou, eh bien, il y a un homme, le maire de l'époque, le célèbre Michel Crépeau, évidemment. Un écologiste convaincu, hein, déjà connu pour ses combats contre la voiture en centre-ville. Et puis, deux ans plus tôt, hein, il avait même créé d'ailleurs le premier secteur piétonnier de France. Avec les vélos jaunes, son objectif est clair, faire respirer la ville et aussi tester le sens du bien commun chez les Rochelais. Au début, il y a des vols, des dégradations et certains vélos sont même retrouvés très loin de La Rochelle, hein, carrément à l'étranger. Et puis pendant longtemps, bah, ce sont surtout les touristes qui en ont profité. Mais petit à petit, eh bien, l'idée, elle a fait son chemin et elle a séduit un public plus large, habitants y compris. Et ce qui est assez fou, c'est que cette initiative rochelaise a très vite fait parler d'elle à l'international. Le New York Times, attention, hein, s'émerveille de cette petite ville française qui, je le cite, hein, lutte contre la voiture avec ses bicyclettes. Ou encore le magazine Newsweek qui dresse le portrait d'un maire agitateur et visionnaire. Pendant ce temps, ailleurs en France, on continue, hein, à imaginer des villes pensées avant tout pour la voiture. Rappelons que les célèbres Vélib parisiens n'arriveront que 30 ans après les Yellow Rochelais. Donc oui, les débuts ont été compliqués, mais La Rochelle a tenu bon. Résultat, eh bien aujourd'hui encore, hein, près de 700 vélos jaunes circulent en libre service dans la ville. Alors, après les participants là, du trail urbain du week-end dernier, pensez-y, hein, depuis près de 50 ans, La Rochelle se parcourt aussi à coups de pédale.
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3: Itinéraire bis cette semaine, nous sommes à Tonnerre et aujourd'hui je me suis arrêtée à l'atelier Terre, 6 rue de la Bonnetterie, tout près du port de Plaisance. Vanessa Akoka, bonjour.
4: Bonjour.
3: Merci de nous accueillir dans ce superbe lieu, l'atelier Terre. Vanessa, c'est quoi ?
4: C'est un atelier de poterie et boutique aussi, où on fabrique des poteries utilitaires, de la vaisselle, et on vend sur place.
3: On fabrique, vous n'êtes pas toute seule.
4: Et non, je suis avec Philomène Petitjean, et nous sommes donc un quatre mains pour fabriquer toutes ces réalisations.
3: C'est-à-dire quatre mains, expliquez-moi Vanessa, ça veut dire quoi ?
4: Ça veut dire que, ensemble, on part du morceau de terre, et on fabrique ensuite toutes nos céramiques, du plat à gratin, aux marmites, aux théières, aux saladiers, ensemble, et on les décore ensemble. Il y a vraiment c'est vraiment un mélange. C'est-à-dire que si l'une tourne, l'autre peut décorer, ou inversement, voilà, toutes les étapes sont faites à quatre mains. Mais ça reste toujours, de toute manière, des pièces uniques, et même quand on fait le même décor, c'est toujours un décor à main levée, donc toujours unique à chaque pièce.
3: Vous avez des décors très originaux. Moi j'adore parce que ici, dans cette boutique atelier, il y a énormément de couleurs.
4: Oui, bah en fait c'est notre métier de tous les jours. Donc on a choisi de faire des choses plutôt gaies, plutôt colorées. On a cherché beaucoup, hein, des couleurs joyeuses et voilà, on en fait. On s'inspire de plein de choses, de la nature. C'est un peu parfois un peu naïf, c'est parfois très graphique. Voilà, floral. Il y a plein de décors différents.
3: Qu'est-ce qui vous plaît dans ce métier ?
4: Toutes les étapes. Je trouve que c'est un métier. Au départ, très physique quand on travaille l'argile, parce qu'on travaille des poids de terre, on doit pétrir, on doit malaxer la terre. Et puis ensuite, on passe au décor, où c'est beaucoup plus délicat. Et donc, ce que j'aime dans ce métier, c'est la variété des étapes. Puis la matière, la terre, c'est vraiment formidable.
3: Alors, vous ne restez pas qu'à Tonnerre, vous faites avec Philomène plusieurs salons. L'accueil

0: du public face à vos poteries, c'est quoi?
1: Et ben ça, pour nous, c'est un peu la récompense. C'est vrai que quand on va sur des salons, parce que en fait, on n'en fait pas tant que ça dans l'année, hein, parce qu'on a vu avec la boutique, c'est pas facile. Mais vraiment, on est super contente de voir la réaction des gens. Ils trouvent ça aussi très coloré, très joyeux. Et en même temps, on va sur des salons autour de la cuisine, des restaurateurs, etc. Et en fait, ils aiment beaucoup le fait qu'on puisse se servir de nos poteries au quotidien. Leur quotidien, d'avoir des tasses, des assiettes, des plats qui vont vraiment au four. Et des fois, ils nous racontent aussi leurs recettes. Et ça, c'est super agréable.
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4: 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Complètement gaga avec Olivier Glin. Alors, bonjour Olivier. On parle d'eau aujourd'hui?
3: Vouille, sagasouille. Bonjour les amis. Aujourd'hui, on va voir des mots qu'on en trouve nulle part ailleurs. Chez nous, dans le parler gaga, on a des termes pour tout. Et pour patauger dans l'eau ou la gadoue, on n'a pas un mot, mais trois. Bassouiller, gabouiller et gassouiller. Oui, trois verbes pour exprimer le bonheur de tripoter de la flotte ou de barboter dans la boue liquide. Et, comme on est généreux, hein, quand même, on ne s'est pas arrêté là. Et on a même des noms qui vont avec. On appelle ça des déverbaux, car ces noms viennent des verbes. On a la bassouille, la gassouille et la gabouille. Ces mots sont employés dans la Loire, mais également dans le Lyonnais et le Beaujolais, et puis de façon plus générale dans une bonne partie de la région Rhône-Alpes. Voici une maxime qui nous est donnée par Jean-Baptiste Martin. T'as beau gabouiller la bassouille, t'en feras pas rien des œufs à la neige. La plupart du temps, c'est juste remuer l'eau, éclabousser, patauger. Bref, faire ce que les mamans, elles y trouvent à redire quand les enfants reviennent avec le pantalon trempé. Et s'il y a des gens qui aiment bien gassouiller, ce sont bien les enfants. Les matrues, il n'y a pas besoin de faire grand-chose pour leur faire plaisir. Tu sors une petite bassine, tu mets un peu d'eau au fond et c'est parti pour la gassouille. C'est que ça peut gassouiller jusqu'à l'évaporation totale. La gassouille, c'est révélateur de la personnalité profonde des gens. Hein. Comme le dit l'adage, dans la gassouille, il y a deux sortes de gens. Ceux et ceux qui y tombent et ceux et celles qui t'y poussent. Bon, la nage n'existait pas hein, jusqu'à aujourd'hui, mais mieux vaut tard que jamais. Ou alors celui-ci, l'adage. Quand t'as les pieds dans la gabouille, c'est pas le moment de chercher tes pantoufles. Et oui, chez nous, la gassouille, c'est souvent un souvenir d'enfance. Mais entre nous, on est tous encore un peu des garagnas. Hein. On y aime bien parfois encore. Quel plaisir de gassouiller un peu.

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2: Salut Brésil.
3: Comment elle s'appelle?
2: Alors, je m'appelle Oriane, j'ai 33 ans.
3: Et tu fais quoi dans la vie?
2: Et mon job, je suis graphiste.
4: Je voyais plus le genre graphiste, une bonne trentaine.
5: Ah oui, c'est étonnant.
4: Qu'est-ce que vous foutez là?
2: Je suis dans les petits bonheurs.
6: Le bonheur aussi peut arriver comme ça.
7: Vous habitez où, vous m'avez dit?
2: J'habite à Quimper et je suis arrivée ici parce que je voulais vivre en Bretagne et j'ai trouvé un emploi ici, dans le Finistère.
8: On t'a trouvé du travail.
9: Comment il s'est fait pour deviner? Elle est extraordinaire, ta mère.
2: J'ai cherché dans les 4 départements et c'est tombé dans le Finistère et moi j'adore Quimper, donc je suis ravie.
10: Pourquoi croyez-vous qu'on l'adore?
2: Ça s'explique pas trop, j'avais l'impression que j'appartenais à cette région. J'ai tout fait pour arriver ici, mais je sais pas trop pourquoi et je suis super heureuse.
11: Heureusement que vous avez pas compté sur moi, hein, parce que sinon il fera ça le temps.
12: On ira se balader ensemble un de ces jours, tu veux?
2: Mon coin préféré quand je me balade, c'est au bord de la mer et surtout la plage de Sainte-Marine.
13: Quelle plage?
2: Combris de Sainte-Marine, puisque la plage est sublime avec les dunes assez nature. Ça a été le coup de foudre avec cette plage-là.
14: Sur la plage, j'irai te chercher des coquillages.
15: Et le premier baiser, quand est-ce que vous vous l'êtes donné?
2: Alors moi je me souviens que quand j'étais en primaire, il y avait beaucoup de garçons qui s'intéressaient à moi. Mais alors moi j'y connaissais rien, donc j'ai eu des cadeaux, j'ai eu des bagues, j'ai eu des trucs comme ça.
16: S'ils veulent te faire un cadeau, refuse pas, hein.
2: Et je pense que les pauvres, ils n'avaient pas beaucoup de réponses. Et moi après c'est arrivé assez tard, ouais. Oui si, c'était au lycée. Mais pareil, c'était pas moi qui étais intéressée, c'était toujours le garçon quoi. Je me cherche encore, je pense.
17: Moi je m'en fous parce que j'ai un amour chez moi et un amour à l'école. C'est qui? C'est mon cousin, mais je suis comme ma mère, je préfère les célibataires.
1: Prononcez trois fois la phrase impossible.
2: Ok. La jolie rose jaune de Josette jaunit dans le jardin. La jolie rose jaune de Josette jaunit dans le jardin. La jolie rose jaune de Josette jaunit dans le jardin. Ça va?
18: D'où elle sort cette Josette? Qui a lancé cette Josette?
2: Moi je connais Tadery. T'adora, t'adori tantant, t'adora tanté, t'adori tantant tanta, t'adora tanté, t'adora tanté, tata, t'adori tantant.
19: Bravo! Merci!
2: Allez, salut!
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20: Paris, c'est le trait d'union, disons-le, entre les cultures. C'est le cas entre l'Alsace et l'Île-de-France. La preuve avec la réussite d'un Alsacien qui va créer chez nous la brasserie Beaufinger, devenue un monument de la gastronomie à Paris. Thierry Boeuf vous y invite, c'est Bistrot de Paris.
21: Quel cocktail américain, c'est quoi?
22: C'est un cocktail grillé avec une sauce américaine, tomate, échalote, une pointe de cognac, du vin blanc. C'est un peu relevé.
23: Un déca,
24: pâté, jambon, petit enrayé, gruyère, chantal, rosier, jambon de pays.
25: Eh ben tout ça, ça va aller dans la blanquette.
26: Bon appétit.
27: À Paris, subsistent encore quelques mammouths de la gastronomie, encerclés de toutes parts de chinoiseries et de fast-food endémiques.
28: Sandy, une pointe de sel, un coup de moulin à poivre dans l'aioli, s'il te plaît.
27: Le dernier rempart de la Bastille se nomme Beaufinger. La résistance est rude, soutenue par des tonnes de guirlandes de saucisses de Strasbourg et de plats de choucroute fumante, où jadis, les critiques Go et Millot aimaient s'attabler.
29: Henri Go, Christian Millot, vous allez nous faire les honneurs de cette table, qui est certainement l'une des meilleures de Paris.
30: Elle est surtout réputée pour sa choucroute, qui est merveilleuse, je dois dire.
31: Ça s'appelle Beaufinger, et la brasserie Beaufinger a été, à partir de 1920, le lit des années folles. Il y avait une assistance très brillante qui venait dans cette vieille brasserie alsacienne avec il y a une salle de peinture de Hancy et on voyait Cocteau, Chaplin, Marie-Laure de Noailles. Tout Paris venait chez Beaufinger, qui était célèbre également pour ses huîtres et son banc d'huîtres. C'est le concurrent de Lippe maintenant, vraiment.
27: Beaufinger est la plus vieille brasserie de la capitale. En 1864, Frédéric Beaufinger, originaire de Colmar, quitte son Alsace chérie pour Paris avec dans ses malles toutes les spécialités de l'Est de la France. Mais le coup de génie du jeune Alsacien consiste à servir

0: servir de la bière fraîche et mousseuse, brassée à l'air et distribuée à l'aide d'une pompe. Autrement dit, les Parisiens découvrent pour la première fois la bière pression. Repas d'affaires, dîner d'anniversaire, virée entre copains, touristes en goguette, couple légitime, amant pressé, pour paraphraser André Malraux, Boffinger, c'est comme le métro parisien à 18h. Et même un renfort inattendu vient prêter main forte à la brasserie, en la personne de l'intellectuel et philosophe Roland Barthes.
1: Les cafés à Paris, chez lui, c'était plutôt le Flore, c'était le Bonaparte, oui, c'était son quartier de Saint-Germain-des-Prés.
2: Oui, c'est ça, mais le seul restaurant vraiment d'élection, en quelque sorte, qui ne soit pas lié à des opportunités de géographiques, c'est cette manie, dit-il, pour Boffinger. Et il a beaucoup aimé Boffinger dans ces années-là, qui était un restaurant parce qu'il y mangeait du poisson.
1: C'était pas du tout dans son quartier, ça.
2: Non, justement.
1: C'était un expatrié.
2: Ça voulait dire que c'était, justement, un choix.
0: Envie d'une soupe à l'oignon gratinée, de 6 huîtres creuses de Normandie, de gros escargots de Bourgogne, un œuf mayonnaise, un pâté en croûte, un homard flambé au whisky, ou la fameuse choucroute servie depuis 160 ans, direction La Bastille, qui a fait sa révolution à deux reprises, en 1789, aux commandes des révolutionnaires du Faubourg Saint-Antoine, et en 1864, grâce à un seul homme, Frédéric Boffinger.
3: Ben, je ne sais pas vous, mais toute l'équipe du 7-9, ça nous a ouvert l'appétit avec cette chronique. Les bistrots de Paris, on réécoute sur francebleuparis.fr. Merci à Thierry Boeuf.
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5: Nous partirons. Klemt.
6: Fallait un jour poser les bases.
5: Originaire du Mans, Klemt porte cette énergie des terres de province. Force tranquille, humilité, texte fort, l'essence de son écriture, l'émotion, la sincérité et le mot juste.

0: Giraud, Klemt, un coup de cœur ici même. 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
2: Allez, on passe côté helvétique avec David Aubry qui nous rejoint. Bonjour David.
3: Bonjour Louise, bonjour à tous.
2: Un artiste genevois vient d'avoir une drôle de surprise. Hein.
3: Absolument. Alors si vous vous promenez dans les bois du côté de Genève, vous pourriez tomber sur un espèce de dragon serpent de 4 mètres ou encore un buste de femme.
2: Mmh.
3: Alors rassurez-vous, rien de fantastique ou rien de gore, c'est juste des sculptures réalisées sur du bois mort par un artiste local. Le Jacques Baume, un sympathique retraité, il aime en effet jouer de la gouge et du ciseau à bois. Alors il s'est dit, je vais faire profiter de mes passions aux promeneurs. Et d'un mauvais pioche, Jaco, il y a un truc qu'il a oublié, les fonctionnaires suisses. Ils ont la tête dure comme du bois, et quand ils disent non, eh ben c'est non.
2: Ah pourtant, ces œuvres, elles ne gênent personne, David.
3: Ben c'est clair que pour l'instant, pas un chevreuil ou un écureuil ne s'est plaint, ni même les promeneurs, de plus en plus nombreux d'ailleurs, pour aller admirer ses œuvres. Oui, mais voilà, le Jacques, il a fait ça sans autorisation, dans une zone boisée appartenant à la ville.
2: Mmh.
3: Conclusion, il s'est fait engueuler par les gratte-papiers, et tout doit disparaître d'ici au 31 octobre. 4 mois de boulot, ça représente, par tous les temps, au fond des bois, du matin au soir, et ben l'administration s'en fout. Après les outils de précision, il n'a plus qu'à sortir la tronçonneuse et foutre tout ça au feu.
2: Bon, la réaction officielle a été assez étonnante quand même. Hein.
3: Ça s'appelle la douche écossaise version suisse. Un petit coup de pommade pour commencer et un gros taquet pour finir. Je cite, nous tenons à saluer la qualité et la beauté des œuvres d'art réalisées. Cependant, conformément aux principes de gestion des espaces forestiers de la ville, aucune sculpture ni installation artistique n'est autorisée dans les forêts. Point final. La raison, écoutez bien, il faut rendre la nature à la nature. Un arbre qui meurt, ça sert de refuge à plein de petites bestioles, donc on n'y touche pas.

0: conclusion d'administration, on ne met pas la ville devant les faits accomplis. Il n'avait qu'à demander. Et il conclut que s'il avait demandé, eh ben de toute façon, ils auraient dit non. Donc voilà. De Jacques vient donc d'inventer, bien malgré lui, l'art forestier éphémère. Néanmoins, Loïs, il y a une chose qui est bien, c'est qu'il aura de quoi se chauffer cet hiver.
1: Oui, c'est ça. Bon, après, c'est quand même bien des heures de boulot foutues en l'air. Merci beaucoup, David, pour cette nouvelle anecdote. Je rappelle qu'on y retrouve hein, toutes vos histoires sur l'application ici, puis sur ici.fr Besançon. Et puis moi, je vous souhaite un très bon week-end. On se dit à lundi.
0: Bon week-end à lundi.
1: À lundi, David.
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1: Sébastien, Jean-Marc et Francis font partie du club de self-défense catalan de Rodez, à 25 minutes de Perpignan. On y pratique le Bosendo, un art martial au bâton venu de Chine et du Japon, et le Yawara, un art martial aux mains nues.
2: En garde, dozo.
1: Dites donc qu'il faut être agile avec le bâton, Sébastien.
3: On essaye de développer, de travailler tout le corps dans une coordination et progressivement être à l'aise avec l'arme.
1: Alors on est ici dans les jardins de la mairie de Rodez et vous, Sébastien, vous dirigez cette section de self-défense catalan. C'est quoi exactement ce que vous pratiquez ?
3: Alors nous avons deux techniques martiales, deux arts martiaux, le Yawara qui est un art martial à main nue et le Bosendo qui est une escrime chinoise au bâton long. Les deux ont été importés et développés par un maître d'armes, Francis Vigoureux, qui lors de la guerre d'Indochine a pris des très vieilles techniques et les a adaptées à sa pratique personnelle. Le sport a continué à évoluer jusqu'à maintenant.
1: Et comment vous avez connu ce sport ?
3: Sur Perpignan, le premier dojo était dans le quartier de Saint-Gaudéric et puis il y avait un autre club aussi sur Avenue de la Gare et donc c'est là où on a démarré.
1: Et vous l'avez amené ici à Rodez ?
3: Tout à fait.
1: Alors messieurs, comment ça se passe ?
4: Très bien.
1: Il y a des danes comme au judo ?
4: Oui, première, deuxième, troisième, jusqu'à sept, je crois.
3: Le sixième dan, ce sont des danes techniques, et ensuite c'est des danes honorifiques, septième, huitième, jusqu'au dixième dan. Voilà, ça marche exactement sur le système du judo.
1: Et vous avez tous la ceinture noire ?
3: Bruno, il y a encore...
1: Encore marron.
3: Ceinture marron, mais en préparation de la ceinture noire.
1: Vous, Jean-Marc, ça fait longtemps que vous pratiquez ?
5: Eh bien, maintenant, ça fait 12 ans. Oui, je suis arrivé ici un peu par hasard, et puis voilà, je cherchais à la base refaire des arts martiaux, type Aïkido, et j'ai découvert le Yawara Bosendo, et ça m'a plu beaucoup, voilà.
1: Vous habitez Rodez ?
5: Oui, c'est ça.
1: Et c'est une chance de pratiquer en plein air ?
5: Oui, mais à côté de ça, on a un super dojo aussi, hein, donc on profite du plein air quand il fait vraiment bon, sinon à côté on est à l'abri, il n'y a pas de souci.
1: Sébastien, on entre dans votre dojo, mais qui est occupé, dites-moi ?
3: Là, c'est le cours de gym pour les seniors.
1: C'est un peu vous, Albert, hein, à l'origine de la construction de ce dojo, hein, c'est vous qui l'avez construit.
4: Oui, j'ai construit, j'ai fait les plans et tout.
1: Donc là, vous avez utilisé et repris cette ancienne école ?
4: Ben oui, on a refait les murs, tout, les chapes, tout, on a tout refait. Enfin, il n'y avait rien au départ, il y avait juste un préau ouvert, c'est tout. On a mis 6 mois pour le faire.
1: Bravo !
4: Voilà, ça a été assez rapide.
1: Donc, vous, Sébastien, vous êtes l'entraîneur ?
3: Tout à fait, Jean-Marc est président, Bruno, trésorier, il manque le secrétaire aussi.
1: Et combien y a-t-il d'adhérents ?
3: On est entre 15 et 20 adhérents sur l'année, oui.
1: Sébastien, cet art martial... Il n'y a pas de compétition, c'est vraiment pour soi.
3: Voilà, tout à fait. C'est un peu sur le système de l'aïkido, c'est un art martial non compétitif. On travaille avec des partenaires et non contre des adversaires. On évolue ensemble.
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6: On ne fait pas un personnage sans que la personnalité ait validé son modelage.
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6: Bonjour, donc je m'appelle Stéphane Barret, je vais avoir 62 ans, créateur d'imaginaire, ça c'est vraiment mon truc, surtout dans ma partie personnelle.
1: Soprano, les lapins crétins, Kenji Girac ou Brad Pitt, c'est lui. L'un des sculpteurs de visage du célèbre musée Grévin est Tourangeau. Parlons hyper-réalisme et expo perso avec lui.
6: Eh ben, je vous ai donné rendez-vous à mon atelier, rue des Landes, à Tours. Je suis très content de vous accueillir. Je suis originaire de Vierzon. J'ai un BTS de fabrication mécanique, donc ça n'a rien à voir avec la sculpture. Mes soirs et mes nuits à faire ma passion et aller travailler la journée. J'ai donc décidé de quitter Vierzon pour partir sur la région parisienne. C'était de faire de la sculpture, travailler pour des musées, travailler pour le théâtre. J'ai beaucoup travaillé pour Disney. Donc ça fait 30 ans et que je travaille sur commande. Et j'ai eu la chance en 2000 de pouvoir commencer à travailler pour le musée Grévin. Donc je suis indépendant. C'est mon principe. Client.
8: On est dedans avec le musée Grévin. Moi, je suis entourée là de personnages. J'ai Franck Dubosc, Benoît Poulvorde, Stéphane Bern, Denis Brognard. Est-ce qu'il y a quelqu'un qui vous a donné du fil à retordre ?
6: À chaque nouveau personnage, bah, c'est un nouveau challenge. Le plus difficile quand même, c'est le regard. Donc c'est ça, l'hyperalyse, c'est un assemblage de plein de petites choses qui font que, en finale, s'il y a une chose qui est pas là, il y a toujours un petit quelque chose qui va pas au niveau de la ressemblance. Le plus difficile quand même, c'est les personnages sans rendez-vous, dont les personnages qui sont décédés. J'ai fait Louis de Funès, j'ai fait Edith Piaf, j'ai fait Nelson Mandela. Bah, c'est plus compliqué puisque c'est photos de presse. Mais il y a 25 ans, quand j'ai commencé, mon premier personnage, c'était Bruce Willis. J'avais comme seule référence ces films sur VHS et les arrêts sur image. C'était des bougies pas possibles. Donc c'est vrai que mon premier personnage a été très difficile. Moi, pour ma partie, au niveau modelage d'une tête, on s'est fixé entre 5 et 8 semaines de travail. L'hyperréalisme, il faut pas travailler 8 heures de suite parce que l'œil s'habitue des fois dans des directions qui sont fausses.
1: Ces visages sont vus par des centaines de milliers de personnes à Paris. Son travail plus personnel se voit lui bientôt à jouer les tours.
6: Alors je suis resté dans l'hyperréalisme, c'est mon truc, c'est quelque chose que j'adore. Hommes, femmes, avec des coiffures surdimensionnées, hippopotames, j'ai des crocos, masques humains et animaliers. J'ai envie aussi d'avoir une reconnaissance sur mon travail personnel.

0: 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Wikizef, petit guide à l'usage des étrangers du sud du péage d'Arras en vacances dans notre belle région.
1: Dimanche matin, levé avant le soleil, vers 9h, vous descendez prendre un café que vous pensez amplement mérité. 8 heures de sommeil.

0: jure à me faire quiller du côté de la cafetière. Hein. La réflexion pas désagréable. T'es déjà debout. Oh, bah alors, j'ai fait du café pour un régiment de soldats, t'inquiète, assis-toi, je te ramène un jet. Réflexion semi-désagréable. Bah, t'inquiète, t'as lié ou quoi? Petite phrase qui présuppose que pour que vous parvinciez à vous lever tôt, il faille forcément que vous fûtes tombé du lit. Vu que vous n'êtes pas totalement du Nord et que forcément tout ce qui est au sud du péage d'Arras possède un degré de fainéantise qui augmente au fur et à mesure qu'on s'approche de la Côte d'Azur. Ou là-bas, pour se lever tôt, ben, faut pas qu'ils quittent leur lit, hein, mais qu'ils descendent en rappel. Allez, au revoir, hein, et un baisse à ma reine.
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2: Je rêvais d'avoir une maison à la campagne. Cette maison, c'est comme si j'y étais née. C'est ma maison de famille.
3: Ma maison s'appelle l'Ostao de la Mar.
4: C'est une maison un peu envoûtante.
5: Eh bien, vous voyez, des livres et trois fenêtres qui me donnent le paysage du pays, comme si c'était trois tableaux.
6: Ils ont vécu ici.
1: Thibaut Gaudry.
7: Ce fut autrefois Montmartre ou Montparnasse. C'est aujourd'hui Saint-Germain-des-Prés, avec ses rendez-vous littéraires, ses silhouettes et ses figures. Avec Juliette Gréco, qui en fut l'enfance et n'y est plus qu'une passante.
8: Et toute nue sous ton pull, qu'elle a, qu'est ma jolie môme.
6: Symbole de liberté et de féminité, la jolie môme Juliette Gréco devient à la fin des années 50 la muse de Saint-Germain-des-Prés. Avant de devenir une icône de la chanson française à texte. Ce qu'elle n'avait pas prévu, se rêvant plutôt danseuse.
9: Je donne mes textes à Cosma, il aime si tu t'imagines, et l'après-midi même, il en fait la musique. Moi je suis là, maintenant il va me falloir chanter. Et puis tout d'un coup le miracle s'est produit. Pour moi, il y a eu un miracle. Voilà, ça y est, je m'envole, je me mets à chanter. Et depuis, j'ai toujours chanté.
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6: Juliette s'échappe régulièrement de Saint-Germain-des-Prés, fuit le tourbillon de la vie parisienne pour goûter la douceur de vivre du Sud. En virée parfois à Saint-Tropez, avec ses copains Boris Vian ou François Sagan. Jusqu'en 1985, où elle est invitée à chanter au festival de Ramatuel. Et c'est le déclic. C'est là qu'elle veut vivre avec son mari, le musicien Gérard Joannest.
11: Je voulais une maison face à la mer. Je voulais le soleil qui tourne autour de la maison toute la journée, parce que Gérard adore ça. Et je voulais une maison qui me permette de rêver dans le silence.
6: Elle achète un terrain et demande à Serge Meige, l'architecte du théâtre de Verdure où elle a chanté pendant l'été, de lui concevoir son futur havre de paix qu'elle baptise la Maya. Elle va en penser les moindres détails, comme cette table de jardin construite autour d'un mûrier platane ou la tortue en mosaïque au fond de la piscine.
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6: Juliette, contemplative, aime se ressourcer sur la terrasse, avec vue sur la Méditerranée, et dans son jardin constellé de toutes sortes d'espèces méridionales. Elle développe même une passion pour les orchidées blanches. Elle fait de ce jardin et de sa maison son petit coin de paradis, son refuge, celui qu'elle n'a jamais eu petite, et qu'elle partage avec ses chats, ses chiens, un ménate prénommé Goya, et même un bébé panthère. Mais on peut aussi la croiser dans Ramatuel, au marché ou au café de l'Ormeau. Et puis, femme libre, c'est également une collectionneuse, notamment d'objets érotiques, mais aussi religieux.
13: Déshabillez-moi.
6: Et l'été venu, elle aime toujours chanter au festival de Ramatuel.
11: C'est vrai que ça ressemble un peu à Avignon, quand Avignon a démarré. C'est-à-dire une chose totalement artisanale, faite d'amour, de tendresse et de sueur, de larmes de sang, de larmes de sel, de larmes de miel.

0: C'est dans cette maison, face à sa Méditerranée, le 23 septembre 2020, que la jolie môme quitte la scène.
1: Jolie môme. 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
2: Salut les aventuriers, je suis Florentin.

0: votre guide dans les mystérieuses contrées de Défi Planète.
1: Aujourd'hui, je vous propose de tester une mission un petit peu particulière. Mission Areca, on est à Défi Planète sur la commune de Diéné et on va tester l'un des trois parcours proposés. Je vous propose de me suivre.
0: Que l'aventure commence et à très vite.
1: Stéphanie, nous voici en plein cœur de la forêt. On est sur le plein des parcours de Mission Areca. Qu'est-ce que c'est Mission Areca ?
2: Alors Mission Areca, c'est un jeu d'aventure avec plein d'énigmes. Donc vous découvrez à la fois des éléments qui sont liés au développement durable. Vous allez voir comment pouvoir sauver la princesse Areca. Et surtout, voyager sur tout un périmètre, découvrir des villages du monde, la faune, la flore qui s'y rapportent. Donc c'est vraiment un jeu qui s'adresse à tout le monde, à la fois les familles, les enfants. Tout le monde peut participer puisque c'est vraiment tout un parcours très immersif.
3: Salutations, brave tornade. Mon nom est Tala, l'enchanteresse de l'eau. Votre quête est urgente. Je le sais, car vous devez des Morgane, le farfadet du clan des Aquanins, à réveiller la mythique pierre de l'eau.
1: Effectivement, on apprend des choses en s'amusant, et en fait, on n'a pas spécialement l'impression qu'on est en train d'emmagasiner du savoir, mais parce qu'on s'amuse.
2: Ben c'est le but, c'est l'objectif, c'est aussi faire travailler chacun, apprendre sur les développements durables et sur des gestes du quotidien sans avoir l'impression d'apprendre en soi, mais vraiment en s'amusant de façon très ludique. C'est pour ça que ça s'adresse à tout le monde, même aux enfants.
1: Et de façon immersive avec des lieux, des décors et des animaux. Ça aussi, j'imagine que ça marche très bien sur les enfants.
2: Oui, alors là, il faisait un peu la sieste quand on est passé, mais il y a quand même des animaux, donc assez insolites, puisque des animaux qu'on trouve plutôt en Mongolie ou chez les Berbères, et qui sont pas que des animaux du Poitou, même s'il y en a pas mal dans le village du Poitou.
1: Et ce qui est assez incroyable aussi, c'est que la technologie, l'interaction, elle est partout, même au cœur de la forêt. On va pas tout dévoiler pour que les gens viennent essayer par eux-mêmes, mais il y a beaucoup de technologie.
0: Pour rencontrer Tala, l'enchanteresse de l'eau, passez votre badge multipass sur le récepteur.
2: Beaucoup de technologies qu'on a essayé effectivement de rendre quand même accessibles à tous, avec un système de badge où vous déclenchez donc vos propres animations pour vraiment faire votre parcours et découvrir à la fin la princesse.
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2: Merci d'être avec nous pour continuer votre soirée. Bonsoir, bonsoir à toutes et tous. Ravi de vous retrouver pour ce nouveau rendez-vous. Il n'y a pas que Paris dans la vie. Ce samedi soir, on repart en balade à travers la France en retrouvant plusieurs des personnalités qui sont venues cette semaine partager leurs souvenirs avec Éric Bastien. Parce que chaque soir, un invité nous emmène dans une France très personnelle. Celle de son enfance, de ses vacances, de ses rencontres, des villes dans lesquelles il a vécu ou encore de ces endroits qui, parfois, sans qu'on s'en rende compte, finissent par devenir importants dans une vie. Et pour ouvrir cette sélection, nous retrouvons une personnalité pleine d'énergie que vous connaissez, notamment pour ses talents de musicienne et de chanteuse dans l'émission N'oubliez pas les paroles, aux côtés de Nagui, Magali Ripoll. Elle était cette semaine avec Éric Bastien pour revenir sur les lieux qui ont accompagné son parcours et les souvenirs qui y sont associés. On vous propose de retrouver son passage dans Il n'y a pas que Paris dans la vie.
3: Bonsoir Magali.
4: Bonsoir Eric.
3: Comment ça va?
4: Ça va bien et vous? Merci de me recevoir.
3: C'est un plaisir de vous recevoir. Vous avez un très joli sourire. Vous avez toujours cette communication qu'on voit qui transpire à la télévision, mais dans la vraie vie aussi. Je vous sens quelqu'un d'heureuse et d'enjouée.
4: Eh bien non, pas du tout. Et j'espère que votre plaisir sera le même au bout d'une heure d'émission.
3: Bon, on va tenter d'en savoir un petit peu plus sur vous. Et vous l'avez compris, parce que je sais que vous avez écouté cette émission, de retracer un petit peu votre parcours avec un premier point de départ qui est le Creusot. C'est le début de tout. C'est là où vous êtes né, au Creusot.
4: C'est ça, le Creusot.
3: Le Creusot. Ah, pourquoi ici, il faut rouler le R pour le Creusot?
4: Alors, il faut, non, mais c'est vrai que c'est mieux vu de reproduire l'accent bourguignon. Je suis né au Creusot en Bourgogne.
3: Qu'est-ce que vos parents faisaient au Creusot en Bourgogne à ce moment-là, au moment de votre naissance?
4: Eux-mêmes se le demandent encore. En fait, mes parents se sont rencontrés dans cette région-là parce que ma mère y est née également.
3: D'accord.
4: De parents immigrés de Pologne. Sa famille vient de Pologne.
3: Alors vous avez un mélange polonais et espagnol.
4: Exactement. Et mon papa grandit à Chalon-sur-Saône, arrivé à l'âge de 9 ans en France d'Algérie française,
3: ouais.
4: Avec ses parents qui vivent aussi à Chalon-sur-Saône. Et ils se sont rencontrés grâce à la musique. Voilà, parce que mon papa faisait de la musique avec mon oncle, qui était le frère de ma maman. Voilà.
3: Ouais.
4: Et ils se sont rencontrés, puis ils se sont aimés et ils m'ont fabriqué.
3: Et vous avez toujours un lien particulier avec le Creusot. Je crois aujourd'hui vous y retournez de temps en temps.
4: Oui, j'y retourne déjà pour parcourir de temps en temps, quand je peux en prendre le temps, les rues dans lesquelles j'ai vadrouillé, parce que j'ai souvent été, bien que partie très très jeune, visiter ma famille et surtout mes grands-parents, dont j'étais très très proche, et je repasse de temps en temps devant leur habitation.
3: Ils tenaient un bar, vos parents, à ce moment-là?
4: Exactement, un bistrot. Je suis née dans un bistrot.
3: Il existe toujours, ce bistrot?
4: Non, justement, il a été démoli. Il y a des immeubles.
3: Immeubles
4: sur une place.
3: Dur de voir ça, non, quand vous y repassez?
4: Alors moi non, parce que je n'ai pas de souvenir. J'étais vraiment un bébé quand on est parti. Et mes parents ont un tempérament qui va de l'avant. Ils n'ont pas la nostalgie des lieux. Non, ils tracent.
3: Alors vous n'allez pas y rester très longtemps. Très vite, il y a un déracinement qui n'est pas vraiment un déracinement, parce que vous en rendez pas compte, vous êtes toute petite. Mais vous partez avec vos parents donc dans le sud. Et le deuxième point d'ancrage, c'est la région PACA, c'est Saint-Raphaël.
4: Exactement. Parce que le climat me convenait moyennement. Au Creusot, je me suis dit, tiens, je vais me barrer sur la côte.
3: Alors, Saint-Raphaël, il y a une image comme ça tout de suite qui vous vient. On va beaucoup en parler, évidemment, mais je sais pas, première carte postale comme ça de Saint-Raphaël qui vous vient à l'esprit.
4: Ah, c'est l'église, le clocher, le vieux port. Et c'est ce que j'apprécie tout particulièrement en ce qui concerne Saint-Raphaël, c'est que si on